0: parles. Bref, tout le langage, c'est des chiffres. Entre le vent, la pression, l'humidité, tout est mesuré en continu avec des stations météo basées un peu partout en Alsace, à des endroits stratégiques, en altitude, dans les vallées, en plaine ou encore en ville, au nord, au sud, bref, un peu partout. Et à cela, on peut ajouter aussi d'autres outils comme les radars, les satellites. Et chaque jour, c'est des millions d'observations qui arrivent dans les ordinateurs de Météo France Alsace. Et avec des équations très, très, très complexes. Et cette complexité est en lien avec notre prochaine découverte. Direction le bureau des modèles météo. Ça, c'est avec Théo. Théo, il est météorologiste et il m'explique qu'on ne prédit pas le futur. Mais en revanche, on calcule des scénarios et leurs probabilités. Certains modèles, par exemple, simulent l'atmosphère avec comme résultat, écoutez bien, 350 prévisions possibles chaque jour. Ah bah oui, hein, la machine, elle calcule tout ce qui est possible. Hein. Et c'est l'humain, enfin, qui va trancher. Parce que oui, la météo, en bout de ligne, c'est pas juste une machine. Hein. C'est aussi un cerveau. Il y a un cerveau qui tranche. Et en parlant de cerveau, en voici un autre bien rempli. C'est celui de Cédric. Il est climatologue. Et Cédric, lui, va nous emmener littéralement dans un autre monde. Parce qu'avec ses analyses à Cédric, on ne regarde pas demain. Non, on va regarder 100 ans en arrière. Car Météo France, conserve en quelque sorte la mémoire du climat depuis plus de 150 ans. Parce que le passé, il nous permet quoi ? De comprendre l'avenir. Surtout avec les notions du dérèglement climatique qui nécessite une véritable expertise. Alors, après ce dévoilage d'outils, de calculs, d'équations et d'expertises en tout genre, comment se fait-il qu'en 2026, on puisse encore se tromper dans les prévisions ? J'ai posé la question et la réponse de mes spécialistes est claire. Prévoir la météo, c'est comme essayer de prédire la forme exacte des vagues dans une soupe qu'on remue en permanence, sauf que la casserole fait la taille de la planète et que la cuillère tourne toute seule. Et en plus de ça, il y a quelqu'un qui joue avec le feu. On continue. Bref, vous l'avez compris, impossible d'être parfait, seulement de se rapprocher de probabilités, mais avant tout, le rôle de Météo France Alsace, c'est d'anticiper au maximum les risques.
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2: La place du village, c'est notre rendez-vous quotidien avec les frères Jean-Noël et Philippe de Paris à la rencontre des Savoyards et Hauts Savoyards. Et aujourd'hui, c'est Philippe qui est avec nous. Philippe, vous nous racontez une très étonnante visite sous terre à Ugine.
3: Ah oui, on est à Ugine, en Savoie, et c'est une rencontre absolument étonnante. Et ce jour-là, on est accompagné par Rudy Lauberton, qui nous fait pénétrer, Laurent, carrément sous la montagne. En fait, nous sommes dans des tunnels de la guerre. Il nous conduit dans des abris anti-aériens de la Seconde Guerre mondiale. Des abris construits juste avant la guerre. Et comme il nous dit, comme on avait des usines sidérurgiques juste à côté, les avions pouvaient les bombarder. Voilà pourquoi il y a des tunnels. Et là, il nous conduit dans un tube qui lui appartient. 90 mètres de long, 2,50 mètres de diamètre. Et il nous dit là, on est juste au-dessous du centre-ville d'Ugine. Juste au-dessus de nous, on a même le musée du Crécherel. Et c'est là que Rudy nous explique qu'il a un jour décidé d'occuper ces tunnels. Il avait pourtant déjà entendu que ces tunnels avaient déjà servi de cave à affinage pour les bons fromages de chez nous.
2: Bon, le suspense a assez duré, Philippe. Qu'est-ce qu'il y fait exactement ?
3: Eh oui, qu'est-ce qu'il y fait ? Et c'est là qu'il nous fait découvrir une étonnante ferme, l'Aubricole. Tenez-vous bien, l'Aubricole.
2: Ah oui.
3: Et oui, Rudy élève des vers. Il y cultive aussi des endives et des champignons. Et là, il nous raconte comment il a découvert la lombriculture. C'est l'élevage des vers de terre, pour mettre dans les lombris composteurs. Vous avez peut-être ça chez vous.
2: À la différence de vous, vous voulez descendre les vers.
3: Vous voulez descendre. Et il s'agit donc de ces déchets organiques, le compost, vous savez tout ce que c'est. Oui. Et donc, il va récupérer le terreau, mais aussi, tenez-vous bien, le jus fait par les vers, qui dit-il, c'est le meilleur engrais naturel, le jus de vers. Nous, on ne savait pas trop ce que c'était. Et bien, ce sont ces vers de terre que vous mettez justement dans votre compost. Il y a aussi le jus, il ne faut pas l'oublier. Et Rudy nous explique que le vers l'occupe surtout l'été, parce que l'hiver, qu'est-ce qu'on en fait des vers ? On n'en fait rien. Et pendant l'hiver, il s'est donc mis à cultiver des endives. Et puis, donc, du mi-novembre jusqu'au mois de mars. C'est vrai que pour que l'endive soit bien blanche, nous dit-il, pour qu'elle n'ait pas d'amertume, elle doit rester totalement dans le noir. Et là, c'est l'endroit idéal.
2: Alors, les vers, l'endive, mais il y a aussi les champignons.
3: Eh oui, les champignons, des amis du noir aussi. Ils cultivent les fameux rosés des prés, mais aussi la pleurote. L'endroit est parfait, nous dit-il, 15 degrés, 85% d'humidité. Et là, il nous fait quelques confidences. Le champignon de Paris pousse sur du fumier de cheval, la pleurote sur du peuplier broyé, et le fameux shiitake, ce champignon étonnant, sur du chêne broyé. Le shiitake, vous savez qu'il a des vertus magiques, il fait pousser les dents, pousser les cheveux, et empêche de vieillir.
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1: Bonjour à toutes et tous, bienvenue dans Affaires classées, le podcast. Nous sommes en janvier 1879. Le sympathique garde champêtre du village de Laguinge, en Haute-Soule, est poignardé de 5 coups de couteau dans une auberge. Les gendarmes arrivent et son meurtrier a disparu.
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1: Les bohémiens. Ces individus migrant en groupe d'un village à l'autre ont longtemps alimenté les conversations, les polémiques, les peurs au Pays Basque et au-delà. Les historiens situent leur arrivée dans le coin en l'an 1602. C'est le seigneur d'Urtubi à Urugne et le vicomte d'Etchaus à Baïgorry qui accueillirent en nombre ces descendants du peuple Tzigane ou Rome venus de Bohême grâce au sauf-conduit que le roi de cette contrée d'Europe centrale délivrait. Nombre d'entre eux vont finir par s'implanter en Soule ainsi que dans les pays de Cise et de Mix. Vivant à l'écart des villages, ils offraient leurs services aux villageois, bien contents de leur donner du travail contre très peu d'argent. Selon les saisons, ils étaient employés chez les paysans. D'autres œuvraient comme vanniers, empailleurs de chaises ou tondeurs de mulets. Leurs épouses fabriquaient des chapeaux, de la vannerie aussi. Elles ne tardèrent pas à susciter la curiosité, voire la peur, lorsqu'elle disait disposer de pouvoirs magiques, de remèdes naturels ou jurant prédire l'avenir en lisant dans les lignes de la main. Frappant à la porte des fermes, on les disait mendiants, voire chapardeurs. Dans les gendarmeries du secteur, les plaintes des villageois affluaient pour vol d'animaux, de victuailles ou de linge. Leur présence finit par agacer le préfet palois qui décide de lancer en 1802 une gigantesque rafle. 475 bohémiens sont arrêtés et jetés en prison dans l'attente de les expédier outre-Atlantique en Louisiane. Mais le projet du préfet tourne court et la plupart des rescapés de la rafle reviendra vivre au Pays Basque où ils désigneront leur propre roi.
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1: Il se nomme Pierre Aguerre. Il vit en Haute-Soule, dans le petit village de Laguinge, et partage son existence avec une femme, encore jeune, qu'il dit être son épouse, même si les registres d'état civil du secteur ne trouvent nulle trace de leur mariage. Chez les bohémiens, point n'est besoin de s'ennuyer avec les formalités. On est libre depuis des lustres, et la loi que l'on reconnaît, d'abord, est celle des traditions. La modeste masure qui lui sert de quartier général, à Laguinge, ne l'empêche toutefois pas de faire de fréquentes excursions ailleurs. Pour tondre les mulets, officiellement, comme il le clame, à ceux qui l'approchent, et peut-être aussi pour tondre les bourses et les biens des paysans du secteur. Combien de fois, en effet, son premier voisin n'a-t-il pas déploré des vols d'objets agricoles ou d'animaux dans sa propre ferme ? Le dit voisin aurait bien aimé récupérer ses biens en signalant ses méfaits aux gendarmes de Tardets. Mais Aguerre traîne une sale réputation. Maintes fois condamné pour vol, violence, il pourrait bien se venger. Aguerre sait cultiver ses relations et, pour asseoir son autorité, il va lier amitié avec un homme influent au village. Le garde champêtre, un certain monsieur Iriard. Le brave fonctionnaire est au courant de tous les potins du village. Son goût immodéré pour la bouteille fait de lui un informateur facile, de premier choix. Ce 9 janvier 1879, Aguerre accoste le garde champêtre. Il l'invite sans peine à boire ensemble dans le premier cabaret venu. Les deux larrons y retrouvent le vieux Albex, un paysan du coin, et l'instituteur du village, qui a momentanément déserté sa classe. C'est alors parti pour une série de plusieurs tournées de vin.
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1: Dans le canton de Tardets, chacun sait que le garde champêtre, Iriard, est de ces muets à qui la picole alimente surabondamment les paroles. Ce soir de janvier, la nuit tombe tôt et la conversation s'éternise. Ivre à l'excès, Iriard dévoile toutes sortes de fâcheux secrets sur tel ou tel habitant du village. Ses amis, tout aussi ivres, en rajoutent. Soudain, Iriard explose de colère. Il menace ses acolytes de comptoir en ces termes.
3: « Pour un peu, je vous battrai comme on taille le lin !»
1: À peine a-t-il fini sa phrase que Pierre Aguerre, le roi des bohémiens, se retourne. Il lui assène 4, voire 5 coups de couteau en hurlant « Puisque tu le veux, c'est comme ça !» Celui qu'on surnomme le roi des bohémiens prend, sans attendre, la poudre d'escampette, sans doute en direction de son domicile. Dans le troquet, c'est la panique absolue. Le pauvre garde champêtre hurle de tous ses poumons. Il scande des mots de peur, conscient sans doute qu'il vit ses derniers instants. Quelques secondes suffiront pour qu'il s'effondre, baignant dans son sang. On accourt des maisons voisines, le médecin de Tardets arrive peu après, mais il est trop tard. Le malheureux Iriard accuse plusieurs plaies profondes. L'une d'elles a perforé l'abdomen, causant la libération d'une partie de ses intestins. Les gendarmes rappliquent à cheval. Avant d'expirer, Iriard réussit malgré tout à leur balbutier quelques mots, dont le nom de son meurtrier. On se lance aussitôt à la recherche d'Aguerre. Voyant de la lumière à l'intérieur de sa ferme, les gendarmes l'encerclent avec prudence. Qui sait si le roi des bohémiens n'a pas encore quelques armes qu'il pourrait utiliser pour s'enfuir.
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1: Malin, Aguerre s'éclipse par la porte arrière de la demeure. Il marche à pas de loup avant de se blottir dans les broussailles, espérant tromper la vigilance des gendarmes et s'évanouir dans la nature, afin peut-être de se planquer plus tard en Espagne. Hélas, le bruit de ses pas sur les feuilles desséchées va le trahir. On le saisit avant de le coucher au sol, sous la menace d'un fusil. Les gendarmes imaginaient qu'une telle posture lui ôterait toute envie de résistance. Que nenni ! La perspective de sombre lendemain réveille son audace. Aguerre tente les plus violents efforts pour se soustraire à ses gardiens, usant de coups, de nouveaux coups de poing à dessein. Mais la vaillance des gendarmes aura raison de lui. Le voilà maintenant conduit à Tardets, où son interrogatoire commence. Et la première question qui se pose, pourquoi a-t-il tué Iriard ? Le roi des bohémiens aurait fort bien pu être en proie à des remords, formuler des regrets au besoin. Pas un instant. Il livre une fable ingénieuse à ses yeux. À l'écouter, le garde champêtre l'a d'abord frappé avec un bâton, jeté à terre et menacé de mort. C'est pour se défendre et seulement pour cela qu'il s'est emparé d'un couteau qu'il range habituellement dans sa poche. Il avoue donc son forfait, sans hésitation, mais entendez-le bien, son seul regret est de ne pas lui avoir tranché la gorge. Iriard l'avait saisi au bras et serré si fortement qu'il n'avait pas le choix, dit-il. Hélas, pour Aguerre, cette jolie fable ne convainc personne. Les piliers de comptoir présents le soir des faits démentent formellement son récit. Et le médecin venu l'examiner ne trouve sur son corps aucune trace de plaie, de contusion ou d'ecchymose. Conclusion, Aguerre ment.
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1: Le procès du roi des bohémiens s'ouvre à Pau le 21 février 1879. Une foule nombreuse a fait le voyage pour l'occasion. Des congénères venus du Pays basque, des amis et aussi des proches du malheureux garde champêtre que chacun appréciait en Haute-Soule. Le procès d'un bohémien n'a rien d'une première à la cour d'assises des Basses-Pyrénées. Mais cette fois, on juge l'autoproclamé roi des Bohémiens. Âgé de 58 ans, il a le teint cuivré, l'air astucieux et même féroce, selon l'un des journalistes parisiens présents au procès. Les préjugés contre les Bohémiens ne manquent pas. Le président de la cour, par exemple, M. de Lagerie, pose en préambule, je cite, « qu'au milieu de la race noble et loyale des Basques vit la race maudite et dangereuse des Bohémiens. Aguerre, selon les témoins, aurait été proclamé roi des siens à cause de ses innombrables méfaits. » Il était si redouté en Soule que même le maire du village de Laguinge en avait peur. L'élu lui délivrait son certificat de bonne vie et de bonne mœurs, non parce qu'Aguerre était vertueux, mais pour qu'il aille migrer ailleurs. Le procès vire au mauvais spectacle. Tantôt calme, Aguerre justifie sa royauté bohémienne et tente de lui donner quelque chose d'imposant. Tantôt en colère, il se dresse sur son banc. Saisissant la rampe des deux mains, il insulte, il menace les témoins qu'il dit être des suppôts du diable. Ses regards menaçants n'épargnent personne, pas même son avocat. Aucune émotion n'affecte son visage quand on lui présente les vêtements ensanglantés du défunt. Avec un tel client qui ne rêve que de représailles et de vengeance, la cour d'assises n'aura aucun état d'âme à envoyer le roi des Bohémiens au bagne, à perpétuité.
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1: Le roi des Bohémiens, c'était ce nouvel épisode en podcast. Merci de l'avoir écouté. Dans un prochain rendez-vous, je vous emmènerai en 2018 du côté de Pau avec une intervention policière qui va faire couler beaucoup d'encre.
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1: Je rêvais d'avoir une maison à la campagne. Cette maison, c'est comme si j'y étais née. C'est ma maison de famille.
2: Ma maison s'appelle l'Ostao de la Mar.
3: C'est une maison un peu envoûtante.
4: Eh bien, vous voyez, des livres et trois fenêtres qui me donnent le paysage du pays, comme si c'était trois tableaux.
5: Ils ont vécu ici.
0: Thibaut Gaudry.
6: Ce fut autrefois Montmartre ou Montparnasse. C'est aujourd'hui Saint-Germain-des-Prés, avec ses rendez-vous littéraires, ses silhouettes et ses figures. Avec Juliette Gréco, qui en fut l'enfance et n'y est plus qu'une passante.
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5: Symbole de liberté et de féminité, la jolie môme Juliette Gréco devient à la fin des années 50 la muse de Saint-Germain-des-Prés, avant de devenir une icône de la chanson française à texte. Ce qu'elle n'avait pas prévu, se rêvant plutôt danseuse.
8: Je donne mes textes à Cosma, il aime si tu t'imagines, et l'après-midi même, il en fait la musique. Moi je suis là, maintenant il va me falloir chanter. Et puis tout d'un coup le miracle s'est produit. Pour moi, il y a eu un miracle. Voilà, ça y est. Je m'envole, je me mets à chanter. Et depuis, j'ai toujours chanté.
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5: Juliette s'échappe régulièrement de Saint-Germain-des-Prés, fuit le tourbillon de la vie parisienne pour goûter la douceur de vivre du Sud. En virée parfois à Saint-Tropez, avec ses copains Boris Vian ou François Sagan. Jusqu'en 1985, où elle est invitée à chanter au festival de Ramatuelle. Et c'est le déclic. C'est là qu'elle veut vivre avec son mari, le musicien Gérard Joannest.
10: Je voulais une maison face à la mer. Je voulais le soleil qui tourne autour de la maison toute la journée, parce que Gérard adore ça. Et je voulais une maison qui me permette de rêver dans le silence.
5: Elle achète un terrain et demande à Serge Meige, l'architecte du théâtre de Verdure où elle a chanté pendant l'été, de lui concevoir son futur havre de paix qu'elle baptise la Maya. Elle va en penser les moindres détails, comme cette table de jardin construite autour d'un mûrier platane ou la tortue en mosaïque au fond de la piscine.
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5: Juliette, contemplative, aime se ressourcer sur la terrasse, avec vue sur la Méditerranée, et dans son jardin constellé de toutes sortes d'espèces méridionales. Elle développe même une passion pour les orchidées blanches. Elle fait de ce jardin et de sa maison son petit coin de paradis, son refuge, celui qu'elle n'a jamais eu petite et qu'elle partage avec ses chats, ses chiens, un ménate prénommé Goya et même un bébé panthère. Mais on peut aussi la croiser dans Ramatuelle, au marché ou au café de l'Ormeau. Et puis, femme libre, c'est également une collectionneuse, notamment d'objets érotiques, mais aussi religieux.
12: Déshabillez-moi.
5: Elle était venue, elle aime toujours chanter au festival de Ramatuelle.
10: C'est vrai que ça ressemble un peu à Avignon, quand Avignon a démarré. C'est-à-dire une chose totalement artisanale, faite d'amour, de tendresse et de sueur, de larmes de sang, de larmes de sel, de larmes de miel.

0: C'est dans cette maison, face à sa Méditerranée, le 23 septembre 2020, que la jolie môme quitte la scène.
1: Jolie môme.
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4: Jusqu'à 5h, à Aix-en-Provence sur la 8, l'échangeur pont de l'Arc est fermé dans le sens Nice-Lyon, à savoir la sortie en provenance de Nice et l'entrée en direction de Lyon. Problème, en provenance de Lyon, après le péage de Lançon, la 7 est fermée au niveau de la séparation à 7 à 8 de Coudoux. Vous devez donc emprunter la 8 jusqu'à Aix, mais jusqu'à Aix-Val-Saint-André pour rebrousser chemin. Ou alors vous sortez à Salon, vous empruntez la D113 et vous récupérez la 7 à Rognac. À Miramas, également jusqu'à 5h du matin, la Nationale 569 est fermée en direction de Salon de Provence entre le giratoire du village des Marques et celui de Clé-Sud. Jusqu'à 5h30 à Marseille, le tunnel Saint-Loup est fermé et aussi le tunnel Vieux-Port et celui de la Majore en direction de Fos. Enfin, jusqu'à 6h à Marseille, la 55 est fermée en direction de Fos entre la Majore et le convergent des Pennes Mirabeau et en direction de Gap, la 51 entre Manosque et Oraison-la-Briane. Retrouvez les fermetures sur ici.fr/Provence.
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5: Et aujourd'hui, dans les histoires insolites, on va découvrir le parcours d'une femme exceptionnelle du forêt, une historienne résistante, pionnière, Marguerite Gonon. Bonjour Jessica Vial.
6: Bonjour.
5: De l'Office du tourisme Forêt-Est. Qui était-elle, cette Marguerite Gonon?
6: Alors, Marguerite Gonon, c'est vraiment une figure incontournable du forêt. Elle naît en 1914 à Saint-Étienne d'un père, Joanny, issu d'une famille de chapeliers de Chazelles-sur-Lyon, et d'une mère, Marguerite, de famille de meuniers à Poncin. Elle grandit dans cette commune, une enfance plutôt simple, mais qui annonçait ses futurs intérêts.
5: Oui, car elle ne va pas rester très longtemps dans l'ombre des moulins.
6: Non, pas du tout. Elle devient institutrice à Artin, et là, elle rencontre le comte de Neubourg, qui l'encourage dans sa passion pour l'histoire médiévale. Elle entre alors à la Diana, la grande société historique du forêt, et rejoint l'équipe des chartes du forêt. Un travail titanesque qui a consisté à lire, traduire et publier plus d'un millier de textes datant d'avant 1300.
5: Ce qui frappe surtout, c'est qu'elle ne s'est pas contentée de fouiller les archives. Elle a aussi pris part à l'histoire qui était en train de s'écrire.
6: Exactement. Quand son frère est tué en 1940, elle entre dans la résistance. Elle organise une filière d'évasion pour des officiers de la France libre. Et en 1943, elle devient même l'une des responsables de l'armée secrète du secteur de feu. Une femme vraiment de courage.
5: Et après la guerre, elle poursuit sa carrière d'érudite et devient même la première femme à être nommée au sein du CNRS.
6: En effet, elle devient donc docteur en lettres, ingénieure dans cette institution. Elle passe même un doctorat au sujet de la vie familiale en forêt au XIVe siècle et sera récompensée par le Grand Prix Gobert de l'Académie française.
5: Ouais, c'est une résistante, une historienne, une pionnière. On n'en a pas beaucoup parlé de cette Marguerite Gonon.
6: Non, c'est vrai. Elle meurt en 1996 à Feur et elle nous laisse en fait une connaissance immense de l'histoire et de la langue du forêt. Marguerite Gonon, c'est un peu la mémoire vive de notre territoire.
5: Merci beaucoup Jessica Vial. À bientôt.
6: À bientôt.

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1: C'est quoi cet objet, Pierre ?
2: Alors, c'est un appareil, c'est pour tester la force. Ça date des années 50. On serre la poignée, donc ça vous indique votre force.
1: Mmh. Et qu'est-ce que ça fait dans votre salon de coiffure ici à Frouzens ?
2: Ah bien, les jeunes appréciaient beaucoup, là, avant de partir à l'école. Là, ils partaient à l'école, ils passaient devant ma boutique. Et très souvent, ils posaient leur cartable, leur sac, et ils venaient tester leur force. Et ça leur plaisait beaucoup.
1: Ce qui marque quand on entre dans votre salon, c'est un tout petit salon. Et surtout, il n'y a que des objets hyper datés.
2: Il y a beaucoup d'objets qui ont appartenu à mon grand-père, donc qui était coiffeur. Mon grand-père était coiffeur, mon père, mon frère, ma sœur.
1: Incroyable.
2: Oui.
1: Ces flacons, par exemple. Parlez-moi de ces flacons.
2: Les flacons appartenaient à mon grand-père à l'époque, donc c'est des flacons, on appelait ça des frictions. Et donc, je me souviens très bien, quand j'étais gamin, il y avait ces frictions là qu'il utilisait tous les jours.
1: On est accueilli quand on entre dans votre salon par des vieux films en noir et blanc. Oui. Je me dirige vers la caisse qui est juste incroyable. Quand date cette caisse ?
2: Ah oui, la caisse appartenait à mon père. Là, d'accord, mais elle est très vieille. Vous voyez, si je peux la permettre. Voilà, donc
1: vous en servez toujours ?
2: Ah oui, je m'en sers un petit peu, oui, comme ça, vous voyez, c'est du papier. Donc comme ça, hop, après, vous voyez,
1: Elle est de quelle époque ?
2: C'est les années 50.
1: Il y a même un agenda de 1954. Quels souvenirs vous gardez de votre enfance quand vous étiez petit et que vous étiez dans le salon de votre grand-père ?
2: Particulièrement donc du père Joseph qui venait se faire raser donc tous les matins. Et donc il parlait en patois avec mon grand-père et je participais. Je savonnais le père Joseph. J'ai des bons souvenirs, des très bons souvenirs de ça.
1: Alors il y a un objet que vous avez offert à votre grand-père. Je crois même qu'il l'avait fabriqué.
2: Ah, c'est un petit sac en peau de brebis qu'il m'avait confectionné. Donc j'y mettais donc mon casse-croûte. Vous voyez, puis j'ai metté mes outils, peine, ciseaux, et je l'ai toujours sur moi, je l'ai toujours dans ma boutique et j'y tiens beaucoup.
1: Ouais. Votre grand-père, votre père, ils vous ont vu coiffeur ?
2: Ah oui, bien sûr, oui, ils m'ont vu coiffeur, oui, ouais. Et fier de. Eh oui.
1: Ouais. Que vous disent les habitants de Frouzens sur votre petit salon qui est juste incroyable. C'est la première fois de ma vie que je vois un salon comme celui-ci.
2: Tous les Frousinois m'appellent Pierre. Et les jeunes m'appellent Pierrot le blaireau. C'est par rapport à mon outil de travail, bien sûr.
1: Voilà. Est-ce qu'il y a un bruit, un son que vous voudriez nous faire écouter, Pierre ?
2: Oui, je peux vous dire oui tout de suite. C'est un objet que je me sers tous les jours, pratiquement à chaque client. C'est ma tondeuse manuelle.
1: Bon, on entend un petit peu. Merci.
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4: Bonjour Arnaud Fromage.
5: Bonjour, bonjour à tous.
4: La nécessaire minute contre toi, c'est maintenant. C'est vous que j'ai vu tout à l'heure, le doigt dans le pot à pâte à tartiner. C'est quand même pas très propre, tout ça.
5: Je sais, mais que voulez-vous, c'est tellement bon et tellement régressif, la pâte à tartiner, du chocolat, des noisettes et plein d'huile. Bon, ça aide pas à rentrer dans du 38, mais flûte à la fin, il faut savoir se faire plaisir. Et surtout, cette merveille a bien failli ne jamais exister.
4: Alors comment ça, à cause de Monsieur Ferrero, c'est ça ?
5: Non, lui, il y est absolument pour rien, ce serait plutôt à cause de l'homme de Néandertal. Je vous explique. L'année dernière, des scientifiques de l'université d'Aarhus au Danemark se sont mis en tête de reconstituer le paysage et d'identifier les essences de plantes qui poussaient en Europe il y a 100 000 ans avant l'arrivée de l'homme. Pour cela, ils ont collecté des pollens anciens, les ont analysés et les résultats ne sont finalement pas si surprenants que ça. On y retrouve du tilleul, du hêtre, du charme et donc bien sûr des noisetiers. Beaucoup de noisetiers même, l'arbuste prolifère en effet dans les plaines, hors des forêts. Or, il faut s'imaginer qu'à cette époque, l'Europe était remplie de hordes de bisons, de rhinocéros, d'éléphants de 4 mètres de haut qui pouvaient peser jusqu'à 13 tonnes, autant dire des débroussailleuses, des animaux géants qui, en empêchant la forêt de tout grignoter, assuraient ainsi indirectement un espace pour les noisetiers. Bon, les années passent, et il y a 45 000 ans, l'homme quitte son berceau africain pour gagner l'Europe. Les premiers humains s'habituent à leur nouvel environnement, ils commencent à chasser les grosses bestioles. Aucun risque pour ces espèces, les humains sont bien trop peu nombreux pour représenter le moindre risque. Mais il n'empêche que ça commence à modifier légèrement l'équilibre en place. Moins de grands animaux, moins de défrichage, donc plus de forêts et moins de noisetiers. Si bien que, nous dit encore l'étude, ils sont passés pas loin de l'extinction.
4: Alors qu'est-ce qui a sauvé les noisetiers justement, Arnaud ?
5: Eh bien, ces mêmes humains. En effet, alors que les noisetiers étaient sur le point de disparaître, nos ancêtres ont commencé à développer ce qu'on appellera plus tard l'agriculture. Or, le bois de noisetier, c'est très pratique si l'on veut se fabriquer des outils, des armes, réaliser un peu d'artisanat ou tout simplement manger des noisettes. Les premiers hommes ont donc commencé à les cultiver, sauvant ainsi les noisetiers de la disparition. Alors, aujourd'hui, on n'a plus d'éléphants sauvages de 4 mètres de haut en Europe, mais heureusement, il nous reste les noisettes. La pâte à tartiner peut donc exister et ma journée peut commencer.
4: Ouf, je suis rassuré aussi parce que le petit déjeuner n'aurait pas la même saveur. Sinon, merci beaucoup Arnaud Fromage et heureusement également qu'on n'a plus d'éléphants. Eh bien, à demain, je crois.
5: À demain.
4: Bah oui, c'est ça, demain pour la nécessaire minute comtoise en réécoute, évidemment, sur l'application ici et sur ici.fr.
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6: Les médias, les réseaux sociaux, les moyens aujourd'hui sont multiples pour connaître une célébrité mondiale, mais fut un temps où l'arc était loin de posséder autant de cordes.
7: En plein dans le mille.
6: 8 septembre 1886, des cordes, cette fois vocales, retentissent dans la maison de Félix-Philippe Valin, clerc de notaire à Montalieu-Versieux. Cette voix, c'est celle de Joséphine Eugénie, que l'on surnommera plus tard Ninon, et si c'est la première fois qu'on l'entend, ce ne sera certainement pas la dernière. D'ailleurs, la première fois qu'elle l'emploiera en spectacle, ce sera chez nous. En 1909, après un passage au Conservatoire de Lyon, sa première expérience de soliste, c'est à Bourgoin, pas encore jumelée à Jallieu à l'époque.
8: Quelle histoire, ça aussi.
6: Une histoire de maladie, figurez-vous. La première chanteuse de l'Opéra de Lyon tombe malade, et Ninon la remplace pour le premier rôle, et c'est un triomphe. Cette réussite, elle poussera son entourage à l'envoyer à Paris pour tenter sa chance, mais les débuts sont difficiles. Ninon s'aguerrit, fait des rencontres, notamment l'un de ses premiers fans, un certain Claude Debussy. Et puis en 1912, c'est le tournant grâce à un deuxième fan de la voix si particulière de Ninon. Elle auditionne à l'Opéra Comique.
9: T'es un comique, toi, tu regardes les Simpsons le soir.
6: Et Albert Carré, le directeur, est séduit. Il l'engage aussitôt. Mais l'idylle ne durera pas. Pierre-Barthélemy Gueusi succède à Albert Carré à la tête de l'Opéra Comique.
9: Ça va trancher, chérie.
6: Il déteste Ninon et lui fait subir des crasses en tout genre. C'est le cauchemar.
10: Personne ne peut être aussi con que ça.
6: Son salut viendra d'un gala. En 1916, elle chante au profit des blessés de guerre. Le destin aura voulu que dans la salle soit présent le directeur du Colonne de Buenos Aires, une salle aussi prestigieuse que la Scala de Milan ou l'Opéra de Paris.
10: Ça, c'est énorme.
6: Et Ninon, elle lui a tapé dans l'oreille au directeur. La chanteuse n'hésite pas. Elle casse son contrat avec Gueusi et s'embarque dans le plus grand voyage de sa vie.
11: Oh, ça fait du mieux, ça.
12: C'est bon, ça.
11: C'est bien.
6: Pour la Montalieu-Lande, c'est le début d'un triomphe de 10 ans en Argentine qui lui assure une célébrité mondiale.
13: C'est Darty mon kiki.
6: Ninon Valin est accueillie comme une star en Grèce, en Turquie. Elle donne un récital privé à la Maison Blanche pour le président Roosevelt. La reine-mère d'Angleterre réclame au président Lebrun de l'entendre pour sa venue diplomatique en 1938.
14: Soit on est quelqu'un, soit on est personne.
6: Les tournées s'enchaîneront jusqu'en 1945, date à partir de laquelle Ninon préférera rester dans sa propriété lyonnaise de Millery. Héroïne dans les opéras qu'elle interprète, Ninon Valin le deviendra aussi dans la vraie vie. Pendant l'occupation, elle cachera des juifs et sauvegardera, en la soustrayant aux Allemands, la collection inestimable de François Lang, l'un de ses amis, pianiste et mécène français qui décédera en déportation.
15: C'est des commandos en t-shirt, des P-51.
16: Ce sont nos anges gardiens.
6: Si sa carrière a fait d'elle une voix incontournable à l'étranger, son héritage dépasse la simple performance. Elle est à l'origine de la création du conservatoire de Montevideo, en Uruguay. Elle a tourné les cinéphonies, les premiers clips de l'histoire. Elle a été l'artiste la plus radiodiffusée dans les années 20 et 30.
17: Enfin, c'est fou! C'est fou!
6: C'est également à Ninon Valin que l'on doit l'éclosion de jeunes talents comme Georges Guettari ou encore un certain Luis Mariano. Mexico. Comme un symbole ou une reconnaissance ultime du destin, Ninon Valin décède le 22 novembre 1961, jour de la Sainte Cécile, patronne des musiciens. La plus grande cantatrice du monde a été pendant longtemps Ninon Valin, une iséroise, illustre iséroise.
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1: Empathique, sociable, cliente.
2: Moi, je file un rencard à ceux qui n'ont plus rien.
3: On m'a dit, les restos ont besoin de bénévoles. Si tu veux y aller, je te fais rentrer. Et puis voilà, j'ai mis les pieds. On m'a dit, une demi-journée, deux demi-journées par semaine, c'est très bien. Et pour finalement arriver à pratiquement 5, 6, 7 jours, des fois, 7 jours sur 7, il y a des semaines, c'est très lourd. Mais bon, on le fait volontiers et vraiment avec passion. Et puis, ben voilà, j'y suis allée, j'ai poussé la porte. Et puis depuis, ben, la porte s'est jamais refermée.
4: Finalement, vous n'êtes pas à la retraite, clairement, dans le rythme du quotidien, Dominique. Vous êtes à plus qu'à temps plein.
3: Oui, et c'est d'ailleurs ce que les enfants me reprochent. Là, je suis partie une semaine à Paris, là, en formation pour les restos, et ensuite pour aller voir ma petite fille et ma fille. Mais j'avais l'ordinateur, il a fallu que je repasse des trucs. Oui, tu es là et tu fais encore. Ben non, mais ça va vite, hein, t'inquiète.
4: J'imagine qu'il y a quand même un peu de fierté.
3: Oui, bien sûr, ils ne me verraient pas rester à la maison. Non, parce qu'ils savent, bon, c'est pas mon caractère de rester là, à ne rien faire ou rester planté devant la télé. Bien sûr, ils sont très contents de ce que je fais. Hein. Ils voient que ça me permet de continuer d'avoir une vie active.
4: Au-delà d'une occupation, qu'est-ce que vous en retirez de ce bénévolat au Resto du Cœur, Dominique ?
3: C'est toujours le contact avec les personnes, hein, surtout de voir un petit peu cette population qui a vraiment besoin de nous, et on se sent vraiment utile de les aider. On fait un maximum pour les aider, donc pour essayer de vraiment d'améliorer le quotidien de toutes ces personnes.
4: Est-ce que vous créez aussi un peu du lien avec certaines de ces familles? Il y en a que vous accompagnez depuis un petit moment?
3: Oui, bien sûr. On ne devrait pas dire, mais des fois, de temps en temps, on a nos petits préférés, c'est sûr. Hein. On en a qui, à chaque fois, chaque distribution, nous disent merci. Et un merci, ça soulage énormément. Ça vaut vraiment deux ou trois critiques.
4: Je peux vous demander quel âge vous avez, Dominique?
3: 76. Hein.
4: Vous avez réfléchi.
3: On ne s'en rend pas toujours compte. Il faut faire le calcul, hein, depuis un certain temps, on est obligé de calculer.
4: Et vous voyez continuer jusqu'à quand?
3: Je ne sais pas. Peut-être un petit peu lever le pied. Complètement lâcher, non. Mais un petit peu lever le pied, avoir retiré certaines casquettes quand même. Les années passent, hein, et tant que je suis encore un petit peu valide, j'aimerais bien pouvoir en profiter.
4: Vous diriez que ça vous maintient en forme aussi, cette activité?
3: Ah oui, bien sûr. On est obligé de réagir, on est obligé d'être là. Oui, ça vous booste automatiquement, parce que sinon, si vous restez à rien faire, vous faites quoi, moi, hein? Vous avachissez, vous faites là, vous réagissez plus. Ça nous permet de réagir, d'être en contact avec des gens, de discuter, d'échanger, pas toujours être d'accord, bien sûr.
4: Est-ce que ça vous a appris des choses, et si oui, quoi?
3: Je voulais dire d'être patiente, non. Si, l'empathie, oui, c'est sûr, encore plus qu'avant, ça fait du bien. Et ça se passe ici, aujourd'hui. Venez, franchement, il y a une bonne ambiance, ça fait du bien d'aider les autres. C'est très prenant, mais c'est très intéressant et c'est très positif.
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5: Aujourd'hui, on est sur une méthode qui date à la fois de l'époque moderne, tout ce qui est technique de ferrage. Quant au matériel et la position, ça a évolué au milieu du XXe siècle. Et on reste sur des choses assez anciennes.
6: Ouais. Donc là, on a sorti une jument, c'est ça?
5: C'est ça, oui.
6: Ponita?
5: Oui, c'est ça, oui, Ponita. Donc c'est une jument qui a une bonne quinzaine d'années. Hein, on peut un peu le voir à sa morphologie, un petit peu encellé, un petit peu démusclé sur le dos. Donc on va rester sur une ferrure plutôt classique parce qu'elle a pas de problème particulier. Donc on va commencer donc les soins sur Ponita. Là, ce qu'on va faire, on va commencer par dériver, c'est-à-dire un petit peu défaire les lacets de la ferrure, un petit peu comme nous les chaussures. Okay. Donc ça, c'est la première étape.
6: Qu'est-ce qu'on utilise?
5: On va utiliser une maillotche en cuir et un dérivoir.
6: Ça lui fait pas mal, on est d'accord. Aucun moment ça lui fait mal.
5: Non, du tout. On travaille que sur l'ongle. Donc c'est pour ça qu'on a des outils spécifiques, des positions spécifiques pour éviter de leur faire mal.
6: Donc là, l'idée, c'est que je me mets à côté de lui et je vais lui demander qu'il me donne... Moi, je dis sa patte, mais son sabot, quoi.
5: Alors, on parle de membre. Tu te positionnes devant.
6: Là, et là.
5: Et alors, il faut que tu mettes le membre sur toi. Hein. Faut pas que t'aies peur. Faut un peu forcer quand même, voilà. Et là, tu viens dériver ce clou, là, celui-ci, là.
6: Celui-là.
5: Eh bien, c'est pas mal. Voilà, vas-y, repose. Comme ça, lâche tout. Voilà.
6: Donc là, on vient d'enlever le fer avec une tricoise. Je pensais que ça allait lui faire mal, mais en fait, pas du tout. Et là, maintenant, c'est quoi? C'est un peu la séance manucure.
5: Oui, exactement, c'est ça. Le pied bien à plat. Donc, on est un bon parage.
7: Plus notre parage est réussi, plus la ferrure sera réussie.
6: Là, tu viens d'essayer le fer le zéro.
7: Ouais, voilà, c'est ça. Oui. Donc là, on essaie la taille zéro. C'est une taille qui correspond. Donc au niveau du travail sur mon fer, c'est qu'on mette les clous dans cette partie-là qu'on appelle la ligne blanche. Faut pas les mettre en paroi parce que c'est pas assez souple, ça va éclater. Faut pas les mettre trop par ici, parce qu'on va être dans ce qu'on appelle le pied de chair et on va lui faire mal. Donc là, l'idée, c'est qu'on tombe bien sur la ligne blanche. Donc quand je le présente, on voit ici que mon pied dépasse un peu du fer, donc il faudra que j'ouvre un peu cette partie-là du fer.
6: Là, c'est quoi l'étape? C'est de le mettre au feu? On va le réchauffer, le chauffer.
7: Ouais, c'est ça. Là, on va le mettre dans ce qu'on appelle une forge. On va le travailler, on va le mettre à la tournure du pied. Donc là, on a vu ce qu'il fallait faire. On a mémorisé la tournure du pied. Donc on va reproduire cette tournure du pied sur le fer. Et ensuite, on va aller

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2: L'incarnation en chair et en os du poster que vous aviez collé au-dessus de votre lit dans votre chambre d'ado. Cal, Steve, Nathan, les Worlds Apart sont de retour. Bonsoir les gars.
3: Sur le radio, maintenant, tout de suite.
2: Vous parlez super bien français maintenant.
3: Super, mais ça va.
4: Après un coup de champagne, Willy.
3: Mieux, le nouveau niveau.
2: Ils ont bu du champagne avec modération, évidemment. N'oubliez pas que nous sommes sur le service public.
3: Modération.
2: Recontextualisons tout ça. 30 ans après leur premier tube et l'incroyable phénomène des boys bands, les Worlds Apart sont de retour sur scène. D'abord dans le cadre d'une tournée nostalgique, genre I Got a Feeling, années 90, le festival Do You Remember, et puis à leur tournée à eux, les Worlds Apart partout en France à partir du mois d'octobre, et quelques concerts aussi cette semaine à Paris. On va en parler, l'occasion de prendre de leurs nouvelles et vérifier que la flamme est toujours là. Alors, Cal, Steve, Nathan, comment ça va les Worlds Apart?
3: Ça va bien, merci. Ça va bien.
5: Super.
6: Ils sont
5: très heureux
6: d'être ici.
5: Un peu fatigué, c'est normal pour moi.
3: Oui, un peu
2: pourquoi
3: fatigué.
2: C'est normal? Pourquoi tu es fatigué?
5: Le jet lag. J'habite en Los Angeles.
4: Le meilleur raison. Ils travaillent très dur.

0: le dernier sanctuaire pour nous préparons le spectacle.
1: Et oui,
2: le grand spectacle
1: des World's Apart à Paris. C'est complet, évidemment. Demain à la Cigale, après-demain au Trianon. Donc, voilà, celles et ceux qui n'ont pas de place, là, c'est trop tard. En revanche, il y a une grande tournée au mois d'octobre. Et puis pour les Parisiens, donc, parce qu'évidemment, la Cigale et le Trianon sont dans de petites salles, il y a une grande salle parisienne qui est annoncée pour le 20 février 2027. C'est le Dôme.
2: Oui, exactement.
1: C'est le Dôme.
2: Oui.
1: Allez, on se remet dans l'ambiance.

0: 30 ans de carrière, un groupe qui a marqué les années 90, les années 2000. 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
0: Alors là, c'était des cassettes vidéo qu'on voulait absolument parce qu'on pouvait vous suivre en tournée dans les coulisses. Et puis en 98.
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0: Alors, mis à part la voix un tout petit peu agaçante du monsieur qui faisait la pub, il n'empêche que c'était dingue cette exposition que vous aviez 96, 97, 98. On vous filmait sur scène, on vous filmait dans les coulisses, on faisait des documentaires, vous étiez invité dans toutes les émissions de télé. Vous n'avez fait que ça, vous n'aviez pas le temps de faire autre chose que d'être des Worlds Apart à cette époque-là. Oui.
3: Oui.
4: Oui.
3: J'avais une question pour toi.
0: Ok, vas-y.
3: Qu'est-ce que c'est ton chanson que tu préfères avec les Worlds Apart? Qu'est-ce que c'est ton préféré?
0: Baby, come back.
3: Ah, yeah, you say. Wow. Tout le monde aime la chanson. C'est mon préféré aussi.
0: C'est ton préféré aussi?
3: C'est mon préféré aussi, okay. Oui, exactement.
0: Alors, c'est quoi vos souvenirs de l'époque? C'était un vrai tourbillon. What do you remember of those times in 96, 97, 98, when you were on the TV, in the advertisements?
4: Mayhem. Mayhem.
3: C'est la vie fou.
0: Ouais, c'est ça, la vie folle.
3: C'est l'effet folle, oui, exactement.
4: Well, it was a crazy time for us.
0: C'était un moment fou pour nous, ouais.
4: Parce que we have beaucoup d'années avant in England. Trying very hard to become successful.
0: Oui, ils avaient passé beaucoup d'années précédemment en Angleterre à essayer d'avoir du succès. Mm-hmm. And then it happened.
4: And then we arrived.
0: Et ensuite, c'est arrivé.
4: And we arrived very quickly.
0: Ouais.
4: And all of a sudden, I remember we did a dance machine at Bercy.
0: Oui.
4: And it was direct. We became Worlds Apart.
0: C'est ça. Et donc, ils sont arrivés en France. Ils ont fait Dance Machine. Il faut vous souvenir, c'était une grande émission de télé qui passait sur M6, un grand concert à Bercy. Et là, c'était le début de l'histoire des Worlds Apart. Et alors, est-ce qu'à l'époque, vous aviez le temps de faire autre chose ou bien c'était un job 24 heures sur 24? Did you have the time to do anything else at the time? Or being a Worlds Apart, was it 24/7?
3: Oui, exactement. C'est 24/7.
4: It was 25/8.
0: C'était 25 heures par jour, 8 jours par semaine.
3: Oui, exactement. Non, c'est la vie, c'est incroyable. En France, c'est magnifique. Beaucoup de concerts, beaucoup de missions, beaucoup de radio, beaucoup de magazines. Et les Worlds Apart arrivent dans notre culture en France.
0: Ouais.
3: Mm-hmm. C'est plus gentil arrive dans la fabrique de la vie en France. Et ça, c'est pourquoi les Worlds Apart continuent encore après 30 ans.
0: Ouais.
3: Ça, c'est le bel moment pour les Worlds Apart. Le 30 ans avec les fans en France, c'est spécial.
4: Yeah.
0: Mm-hmm. Nathan, avoir voulu comme ça que ça marche très fort et quand finalement ça arrive, c'est quoi tes souvenirs à toi de ce tourbillon? What are your memories of that whirlwind?
5: Le plus grand moment, c'était quand nous avons fait Je te donne pour la première fois.
0: Donc la reprise de Jean-Jacques Goldman.
5: Avant ce moment, je crois le public
3: n'aime pas.
0: Ah bon?
5: Je me sens une fraude.
0: Le syndrome de l'imposteur.
3: Yeah, oui, mais il dit avec moi, Carl, je pense que le public n'aime pas parce que l'accent, ce n'est pas bien, ce n'est pas bon.
5: Je suis un imposteur. Oui. Nous avons un registre de chansons, une ligne par ligne, mot par mot. Je ne comprends pas rien de la chanson.
3: Je dis avec Nathan avant le concert, la première fois, j'ai dit, Nathan, c'est pas un problème. Je pense que le public aime les chansons et aime les Worlds Apart.
4: C'est normal pour Nathan.
5: Non, it would never happen.
3: Pas de stress. Et les World's Apart, arrive sur la scène pour mettre le concert, explosion avec les World's Apart en France.
5: Juste avant, nous arrivons sur la scène, je regarde la Backstreet Boys.
0: Ouais.
5: Et le host, le
3: présentateur,
5: pousse la Backstreet Boys. Ah, excusez-moi, voici la World's Apart. Nous arrivons sur scène, devenus chante la chanson, et tout le public chante chaque
3: plus
5: mot,
3: fort, plus
5: le
3: fort.
5: Le même temps. And I was, pour moi, I was like, wow, c'est fantastique.
4: C'est incroyable. Hein?
5: And, so, je connais dans ce moment. It's pas de problème. Stress, Nathan. Stop. Arrête, Nathan. Arrête.
3: Oui, aime le moment. Aime le moment.
5: It was a moment magique.
0: C'est quoi la magie qui a fait que vous, groupe pas français, et les Français très chauvins, tombent amoureux? Le rapport que vous avez eu avec la France, cette connexion, cette histoire d'amour qui dure depuis 30 ans, ça tient à quoi?
5: Pour moi, beaucoup de fans qui étaient là au tout le début, ils sont toujours là.
0: Ils sont toujours
5: maintenant.
0: Là. Ouais.
5: Je me sens un lien profond entre nous qui existe depuis ce moment. Et pour moi, c'est incroyable. La fille maintenant, maman. Devenue maman, elle arrive avec le garçon, les enfants, toute la famille.
0: Oui, elles sont devenues adultes.
5: And so like, you, tu dois écouter-la, regarder-la, World's Apart, ok? C'est spécial.
0: Vrai. Il y a des générations World's Apart maintenant. Et à avoir tellement de succès en France, plus que dans votre propre pays, est-ce qu'à un moment vous avez déménagé en France, vous avez vécu vraiment en France?
3: Oui, moi. J'habite un peu à Paris, dans le sud, en Corse aussi, avant. Et maintenant, je vis un petit appartement dans le côté Megève, dans les Alpes.
0: Ouais.
3: Et c'est la vie de Français restée dans moi. Oui, j'aime la culture, le manger, la personne, le public. Toute personne, c'est cool. C'est meilleur. Plus de meilleur d'anglais.
0: C'est mieux que l'Angleterre.
3: Oui, exactement, plus meilleur.
0: Steve, donc toi, tu vis à Los Angeles, c'est ça?
4: J'habite dans Los Angeles.
3: Il n'aime pas. Il n'aime pas.
0: You don't like it? He says you don't like it.
4: It's okay.
0: Ça va, c'est pas mal.
4: Be careful what you wish for. But during the time of the pandemonium of Worlds Apart, it was très difficile pour moi to habite en France.
0: Oui, pendant l'énorme succès au début des Worlds Apart, c'était pas possible d'habiter en France, c'était trop.
4: Oui, we are in the restaurant, I have my cap, my glasses in the corner of the
0: restaurant. Au restaurant, ils se mettaient au fond, cachés, lunettes, casquettes.
4: It was just too much... too many eyes and
0: trop.
4: Too much, and thank God there was no internet.
0: Oui, et à l'époque, c'est vrai, il n'y avait pas internet, donc il y avait juste des yeux rivés
4: because
0: sur vous.
4: Because it would have been just too much, you know.
0: Oui, oui c'est
4: everything.
0: Vrai, il n'y avait pas internet. C'est malin ce qu'il dit.
3: Pas le mobile phone.
0: Il n'y avait pas les téléphones pour prendre des photos. Sinon, vous auriez.
4: Non, really, thank God.
0: Impossible.
3: Oui.
0: C'est fou ça, complètement dingue. Et ils ont chanté en français les Worlds Apart. On a entendu Je te donne, mais n'oubliez pas quand je rêve de toi.

0: Voilà, petit florilège des Worlds Apart qui chante en français. Alors, c'est vrai qu'à cette période qu'on a appelée la période musicale des boys bands en France, vous étiez sur le haut de l'affiche, vous n'étiez pas les seuls. Évidemment, il y avait la concurrence ou les copains, je ne sais pas, vous nous direz tout à l'heure.
1: Oui, c'est copains. Oui,
0: copains.
1: Oui. C'est pas un problème avec les autres artistes en France, autres boys bands, ses amis.
0: Bon.
1: Mais les Worlds Apart fait la vie longtemps avant d'arriver en France. Et je comprends, la vie, c'est un peu... Ok, tu regardes, c'est le public qui regarde, c'est plus simple, c'est plus fameux, c'est plus simple, mais c'est pas la vérité. C'est plus difficile pour la vie. Mais tu n'es pas la vie private.
0: Ouais.
1: C'est plus dur. Je
0: de pas avoir de vie
1: privée. Connais l'autre personne dans l'autre boys band française. Oui, c'est explosion en France, c'est beaucoup de boys band arrivent, mais... La fame.
0: La célébrité.
1: Célébrité, merci, arrive plus vite. Ça, c'est plus difficile.
0: Ouais.
1: Mais pour les Worlds Apart, c'est doucement.
0: C'est ça.
1: Ça, c'est plus difficile de nous.
0: Certains, ça leur est vraiment tombé dessus en une semaine. Vous aviez déjà une carrière et donc vous avez eu le temps de vous habituer à l'idée de la célébrité et du succès. Alors, on a eu une série d'artistes qui nous ont quittés, de ces groupes-là, qui sont morts assez jeunes, tous entre l'âge de 30 et 50 ans. Je pense à Philippe des To Be Free, qui est mort en 2009, Steven de Boyzone en 2009 aussi, Quentin de Alliage en 2014, ou encore Andrew des G-Squad, qui lui est mort récemment. Alors, je me demandais, est-ce que vous aviez un style de vie qui allait avec votre métier et qui était dangereux?
1: Oui, j'ai dit, c'est pas la vie... De boys band, c'est pas dangereux.
0: Alors c'est quoi? Pourquoi?
1: C'est après.
0: C'est après.
1: Les personnes après le la vie finie avec le boys band, c'est dur pour arriver dans la vie normale.
0: Le retour à la réalité.
1: Oui, exactement, c'est ça. Ouais. La réalité, c'est plus dangereux après la vie de Worlds Apart, le boys band.
0: Ouais.
1: C'est normal.
0: Vous pensez ça aussi, les gars? C'est difficile. Une fois qu'on a connu une célébrité extrême, ce qui était votre cas dans les années 90-2000, après revenir à une vie plus simple, ça peut être difficile. Et c'est pour ça que ces garçons l'ont mal vécu. Do you think that going back to normal, more simple life after the fame and the pandemonium, you said the mayhem, could it be, I mean, so difficult for some of those guys that they...
2: I think what happens is you get thrust into fame so quickly that it becomes this like unimaginable experience that when you come down again as quick as you went up, it's really hard to stabilize.
0: Ouais, quand on a été jeté comme ça dans une immense célébrité très très vite et qu'ensuite ça redescend, ce qui est naturel, mais c'est difficile de se stabiliser.
2: Oui.
0: Ouais.
3: Yeah, it's un tellement incroyable moment quand tu devenais une grande star.
0: Ben oui, c'est incroyable.
3: And it's presque comme une drogue.
0: C'est une drogue, oui, bien
3: yeah,
0: sûr.
3: You know, so pour après pour faire et accepter une vie normale comme j'ai conduit un
0: oui taxi, conduire parce que quand t'as été une énorme star et qu'après il faut aller faire tes courses, conduire, faire les devoirs à tes enfants, c'est une vie tellement différente.
3: Jamais un problème de conduire un Uber, pas pour accepter un life comme ça contre une vie comme une star sur scène, chante avec beaucoup de fans tout de nous. It's really tellement difficile. And so, je comprends quand quelques artistes trouvent un moment difficile. Naturellement, vous avez expliqué pour Gerald.
0: Oui, c'est ça, les artistes que j'ai cités.
1: Gerald est still alive.
3: Pardon, les gars.
0: Non, oui. Mais c'est ça, les artistes que j'ai cités, oui, voilà, qui ont eu, donc, ouais, selon vous, du mal, en fait, à se réhabituer à une vie normale. Et oui.
1: Mais je pense aussi, l'autre raison, ce n'est pas arrivé pour les Worlds Apart, Steve, moi.
0: Mais non, temps. vous allez
1: non,
0: bien.
1: Non, parce que. En français, difficile pour moi de dire en français,
0: mais
1: en anglais.
0: Tu peux dire en anglais?
1: We don't take ourselves too seriously.
0: On se prend pas trop au sérieux.
1: We keep ourselves grounded.
0: Oui.
1: You know, each of
0: on a les pieds sur terre, on se connaît très bien.
1: And,
0: on s'appelle, on prend des nouvelles.
1: Yeah, we don't, you know, we keep each other on, keep each other's feet on the ground.
0: Ouais.
1: You know, you see how much fun we have.
0: Oui.
1: Yeah.
0: And if this tu vois, on est encore très célèbre et c'est vrai. Là, j'ai jamais eu autant de monde dans la régie. Le couloir devant la radio est plein, mais vous restez les pieds sur terre.
1: Tu connais après le World's Part fini. Ses amis, frères, pour toute ma vie.
0: Oui.
1: Just because World's Apart finishes tomorrow, we will always be there for each other.
0: Et même si World's Apart s'arrête demain, on sera toujours là pour les uns pour les autres et pour se soutenir.
1: 100%. Et bah, tant mieux, messieurs. 100%.
0: Ça fait plaisir. J'ai envie de vous faire écouter un souvenir. I'd like to share a memory with you. Une émission de télé qui était animée par Séverine Ferrer et qui s'appelait Fan 2. Ah. Et il y avait dans Fan 2 une séquence incroyable où des fans étaient tirés au sort pour passer une journée avec leurs idoles. Et il y a la jeune Angélique, vous allez l'entendre, qui a été tirée au sort et elle est trop heureuse, elle passe la journée avec vous. On est en 1997.
4: Salut, je m'appelle Angélique, j'ai 15 ans et j'aimerais rencontrer les stars de ma ville et les voir aux apparts.
5: Grâce à Fan 2, Angélique va aujourd'hui rencontrer ses idoles.
0: C'est pas vrai.
5: Non. Mais si, une journée entière avec les Worlds Apart pour Angélique, qui a remporté cette semaine le concours Fan 2. Une surprise soigneusement préparée par ses parents, qui lui avaient caché la vérité jusqu'à la dernière minute. Départ pour les répétitions, Angélique est conviée à se joindre au groupe dans le bus de la tournée.
4: Je suis la seule à être là, peut-être la seule fan à y être entrée, c'est super.
5: Après de tendres moments de complicité, le groupe arrive à la salle de concert où les fans sont déjà au rendez-vous. Visite exclusive des coulisses avec Nathan.
6: Voilà, c'est par ici qu'on entre.
7: Première chanson, c'est soir.
6: En haut, on y va. Et voilà, tout se passe ici.
0: Et merci à Lina pour cette belle archive. Des fans qui pleurent, des fans qui crient, des fans qui courent dans la rue. Après vous, c'était votre quotidien, les Worlds Apart, à la fin des années 90. Là, on a entendu Angélique, mais il y en avait des milliers comme ça. Aujourd'hui, vous êtes devenu père, alors vous avez des jeunes filles, vos filles à vous. Vous supporteriez qu'elles crient comme ça pour des artistes? Now that you've become fathers, what would be your reactions if you saw your own daughters crying and screaming for other artists?
2: I had that.
0: Yes. Il va nous expliquer. Steve, il a ça.
2: Yes. So I took my daughter to see Harry Styles.
0: Ah, j'ai emmené ma fille au concert d'Harry Styles.
2: In Los Angeles, and we were there, and I got us a special seat. It was quite
0: il avait
2: close.
0: Des bonnes places près de la scène.
2: And I actually have the video of it.
0: Il a la vidéo.
2: Usually, she says, "Dad, stop filming me."
0: D'habitude, elle dit, papa, arrête de me filmer.
2: This time, she didn't realize I was filming because she was so focused on Harry.
0: Cette fois, elle se rendait même pas compte que Steve filmait parce qu'elle regardait que Harry.
2: I'll kill him. Anyway.
0: Il a envie de le tuer.
2: But anyway, I'm joking, Harry. But, and she fanned out. She went nuts.
0: Elle est devenue dingue.
2: And I had the moment. I had that moment. She was 13.
0: Elle avait 13 ans.
2: And I thought, wow, that's exactly the same. And I was so happy to give her that experience. And it made me thank every father that took their daughters to see us.
0: Et quand j'ai vu ma fille vraiment péter un câble et être tellement heureuse devant Harry Styles, je me suis dit, mais c'est exactement ce qui s'est passé pour moi avec des jeunes fans. Et donc, je remercie tous les pères qui ont laissé leur fille aller au concert de World's Apart. Parce que ça apporte une telle joie.
2: Yeah, she had so much joy that she lost her voice. I mean, she went for it.
0: Elle était tellement heureuse, elle criait tellement fort, elle a perdu sa voix.
2: Yeah, so I respected every single parent that let their child or brought their children to the shows.
0: Ouais, et donc gros respect de la part de Steve pour tous les parents qui accompagnent aussi leurs jeunes ados au concert. Oh, ça va être beau. Ça va être beau ces concerts. À quoi il faut s'attendre? Worlds Apart sur scène en 2026-27. Est-ce que vous dansez encore? Worlds Apart on stage 2026-2027. Do you still dance?
2: Nothing's really changed.
0: Rien n'a changé.
2: Nothing's really changed, honestly. We have to modify some... I don't do backflips anymore.
0: Ah, il fait plus les backflips. Bah oui, non, c'est le dos, the back.
2: I haven't tried. So maybe.
1: Do you know what? Ah. It was really weird. I was only thinking today.
2: Shall I try it?
1: Right, let's see if you can do a backflip.
0: Est-ce que Steve peut encore faire un saut périlleux arrière?
1: Yeah.
2: Do you have insurance? Do you have insurance?
0: Il me dit, est-ce que je peux essayer maintenant dans le studio? Mais est-ce que vous êtes bien assuré?
2: No. Right now, we're making a documentary.
0: Ah oui, alors vous faites un documentaire?
1: About backflips.
2: With a guy called, is the master of documentaries, a guy called David Serrero.
0: Alors, David Serrero.
2: So I was going to, if I do a backflip, David, will you film it?
0: Alors,
2: and if,
0: David,
2: I, if I break my neck, send my daughter my love to love, tell my children I love them.
0: Yeah. But, David Serrero, will pay your hospital bills. Qui est un réalisateur de documentaires, notamment, vous l'avez entendu en interview dans Décibel à propos du documentaire sur Serge Lama, et donc il est en train de faire un documentaire sur les Worlds Apart, et donc Steve dit, si je fais un saut périlleux arrière dans le studio et que je me brise le cou, est-ce que tu me filmes et est-ce qu'on est bien assuré? We have no insurance. On n'a pas d'assurance. Attention à toi.
1: Next time. La prochaine fois.
2: Okay.
0: Ouais. Mais alors, les concerts, ça va être comment? Oui. How are the shows going to be?
1: Oui, c'est un peu le même d'avant. C'est nostalgie avec les chansons pour les derniers 30 ans.
0: Ouais.
1: Mais les Worlds Apart présentés un peu différent avec le musicien.
0: Ah, il y a un groupe avec
1: oui,
0: vous sur scène.
1: Derrière,
0: ok, super.
1: Oui, si change les chansons un peu pour faire notre émotion avec la même chanson.
0: Ok.
1: Et
0: donc des réinterprétations des chansons que vous connaissez déjà.
1: Mais c'est un cadeau. Ça, c'est le plus important. C'est un cadeau pour les fans pour les derniers 30 ans. Pour dire un grand merci. Pour, j'ai connu les fans. Rester avec nous pour le dernier 30 ans, ça c'est spécial.
0: Ouais. Oui. Les fans sont toujours là, ils sont restés depuis 30 ans.
1: Oui. Ouais. C'est les fans pour le dernier 30 ans, je connais bien. Tu parles avec les fans, vivent pour le concert maintenant. C'est pas juste une fan, c'est un peu plus. C'est amis. Ça, ouais. c'est pourquoi les Worlds Apart donnent un grand cadeau de tournée pour le 30 ans.
0: Ah, c'est beau ça. Voilà des fans qui voient leur fidélité récompensée. Et donc, oui, Kalk explique que des fans, c'est plus que des fans. C'est presque des amis, c'est autre chose. C'est une relation particulière. Bah, je suis très contente pour vous. I'm very happy for you guys.
1: Merci.
0: Amusez-vous
1: merci.
0: Bien. Bonne tournée. Merci beaucoup.
2: Merci beaucoup.
0: Merci à vous.
2: Merci à tous les fans de Worlds Apart. They're incredible.
0: Elles sont
2: really.
0: Incroyables, les
1: et
0: fans
1: merci
0: de
1: à Radio
0: Apart.
1: Ici aussi. Merci yeah. beaucoup
0: ah, je suis merci
1: pour l'invitation ici.
0: Merci ici.
1: Merci
3: je
1: ici.
3: Je suis très heureux de passer ce moment avec toi.
0: Merci beaucoup. Merci à tous les trois.
1: C'est plus spécial.
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3: Jusqu'à 5h, à Aix-en-Provence sur la 8, l'échangeur pont de l'Arc est fermé dans le sens Nice-Lyon, à savoir la sortie en provenance de Nice et l'entrée en direction de Lyon. Problème, en provenance de Lyon, après le péage de Lançon, l'A7 est fermée au niveau de la séparation A7 à 8 de Coudoux. Vous devez donc emprunter l'A8 jusqu'à Aix, mais jusqu'à Aix-Val-Saint-André pour rebrousser chemin. Ou alors vous sortez à Salon, vous empruntez la D113 et vous récupérez la 7 à Rognac. À Miramas, également jusqu'à 5h du matin, la Nationale 569 est fermée en direction de Salon de Provence entre le giratoire du village des Marques et celui de Clé-Sud. Jusqu'à 5h30 à Marseille, le tunnel Saint-Loup est fermé et aussi le tunnel Vieux-Port et celui de la Majore en direction de Fos. Enfin, jusqu'à 6h à Marseille, la 55 est fermée en direction de Fos entre la Majore et le convergent des Pennes-Mirabeau et en direction de Gap, la 51 entre Manosque et Oraison-la-Briane. Retrouvez les fermetures sur ici.fr/Provence.
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4: Un artiste rare qui s'apprête à passer l'une des semaines les plus intenses de sa carrière. Nous sommes lundi et ce vendredi, le 12 juin, Kalash sortira son 7e album, jouera dans la plus grande salle d'Europe et fêtera son 38e anniversaire.

0: Kalash peut chanter comme un ange et rapper tel une mitraillette, d'où son nom de scène. Il écrit en français, en créole, en anglais, en mode lover ou très énervé, des chansons d'amour ou bien engagées. En fait, il sait tout faire, alors il a choisi de ne pas choisir. Méthode qui paie artistiquement. J'en veux pour preuve son milliard de streams dépassés depuis longtemps et sa collection de disques de diamants. Médiatiquement, en revanche, ça fait que les radios et les télés ont du mal à le mettre dans une case et que le grand public a pu passer à côté de sa musique. Et ça, c'est trop dommage parce qu'elle est dingue, sa musique. Alors ce soir, youpi, Kalash est pour la première fois sur votre radio, ici. Bonsoir Kalash.
1: Bonsoir.
0: Bienvenue dans Décibel. Bah, merci de prendre le temps d'être avec nous ce
1: avec
0: soir.
1: Plaisir.
0: Kalash, je fais les présentations. Votre vrai prénom, c'est Kevin. Vous êtes né à Strasbourg, né dans le gris par accident, comme dans la chanson de Woolsey, hein, puisque en fait vos deux parents sont martiniquais. Ils étaient en France, enfin en métropole à ce moment-là, à Strasbourg, parce que votre papa finissait ses études pour devenir prof de philo. Et en fait, dès vos premiers mois de vie, vous êtes retourné
1: en
0: Martinique. Voilà. Vous avez grandi là-bas, pas dans une famille de musiciens, mais baigné de musique quand même.
1: Ouais, une famille religieuse, adventiste du côté de mon père, catholique du côté de ma mère, et ça chantait énormément, du gospel,
0: ouais.
1: Avec des oncles pasteurs, des tantes chanteuses, donc voilà, un peu de musique, un peu de foi.
0: Pas mal de Bob Marley aussi, il paraît.
1: Beaucoup de Bob Marley à la maison, pas au temple, mais à la maison. Beaucoup de Bob Marley, Lenny Kravitz, Francis Cabrel.
0: Oh, Francis Cabrel.
1: Beaucoup.
0: Bref, une enfance baignée dans la musique et un ado qui se met à la musique. Dès vos 15 ans, vous commencez à chanter, à monter sur scène. Et en 2010, vous avez 22 ans et vous sortez votre premier album. Alors, j'ai envie de faire découvrir, je le disais tout à l'heure, votre voix. Parce que vous pouvez tout faire avec votre voix. Kalash, ça peut être une voix grave, profonde, presque crépusculaire.

0: incroyable l'étendue de ce que vous faites. Quand je dis en présentation que vous avez choisi de ne pas choisir, c'est ça votre direction artistique à
1: la... J'ai choisi de ne pas choisir parce que je n'avais pas le choix.
0: C'est encore mieux, ça rajoute une couche.
1: Ça va encore plus loin.
0: Est-ce qu'on vous a demandé de choisir? Est-ce qu'un jour, quelqu'un, que ce soit un directeur artistique, ou vous a dit, bon, choisis ton camp, soit tu chantes, soit
1: au
0: tu
1: début,
0: rap.
1: Oui. Ouais. Au début, oui. Au début, on m'a... Enfin, au début, pas en Martinique, mais au début, ma première signature en France, on m'a pas imposé de choisir, mais on a essayé de m'aiguiller vers une catégorie. Genre, est-ce que tu veux être Sean Paul?
0: Oui.
1: Est-ce que tu veux être Shaggy? Est-ce que tu veux être Joe Star? Est-ce que tu veux...
0: Oui, il fallait choisir son camp.
1: Il fallait choisir sa langue aussi. Et voilà, c'est un choix que j'ai toujours refusé de faire, car ça m'était possible, quoi.
0: Ouais. Il y a le français, il y a l'anglais, il y a le créole aussi. Si le choix est impossible à faire, là, on a bien entendu que selon les chansons, c'est une des trois langues qui prend le dessus, qui prend le lead. Alors, c'est la chanson qui choisit ?
1: C'est la chanson, c'est la musique, c'est l'instru. C'est ce qui m'inspire et me guide en premier. J'écris rarement. Donc, dès que je vais en studio, je m'adapte à l'instru. Wow. À la production musicale.
0: Ok, donc c'est ce qu'on va découvrir. On va vous faire écouter évidemment des titres de Ex Voto, mais avant, vous dire quand même que le plus gros tube de Kalash, c'est une chanson qui s'appelle Mwakamoon. C'est un énorme tube qui est multi-platine. Celui-là, je pense qu'il faut le rajouter à votre playlist d'urgence.

0: Moi, Kamoun, est-ce que c'est un point de bascule dans votre carrière? C'était il y a quelques années maintenant?
1: C'était il y a presque 10 ans.
0: Ouais. Ouais. Est-ce que vous vous dites, depuis qu'il y a eu cette chanson, voilà, ma carrière a pris un tournant différent. Est-ce que le tube, finalement, ça change les choses?
1: Ben, ce genre de tube-là, ouais. C'est un nouveau step qui, il y a un avant et un après, quoi. Ouais. Moi, Kamoun, jusqu'à maintenant, il y a des gens qui m'appellent moi Kamoun.
0: Le moi Kabos, on vous appelle Kabos,
1: ou qui pensent que mon nom, c'est moi Kamoun. Mais ouais, ça change une carrière. Et puis, ouais, comme vous avez dit, les chiffres sont tellement gigantesques que ça fait passer un step, quoi.
0: Vous les regardez, les chiffres? C'est quelque chose qui vous intéresse ou vous restez vraiment du côté artistique de la force?
1: Avant, je regardais pas, mais là, ça s'impose tellement à nous tous les jours. Et tout le monde parle que de ça. C'est les chiffres, quoi. On parle plus chiffres maintenant que musique. Malheureusement.
0: C'est vrai. Allez, je donne quelques chiffres, alors vous m'en voudrez pas, quel âge, parce que les vôtres, ils sont quand même assez incroyables. Je le disais tout à l'heure, hein, le milliard de streams dépassés largement. On est à 1,5 milliard déjà de vues sur YouTube, donc pour toutes les vidéos de vos chansons. Vous avez 1,5 million de followers sur Instagram et sur Facebook et sur X et Spotify, c'est 4 millions d'auditeurs mensuels. Vous enchaînez, je le disais, les disques de diamant, de platine. Vous avez 3 de vos albums qui sont déjà certifiés platine. Dans une époque où tout le monde parle de chiffres, les vôtres, ils sont cool.
1: On est cool, on est bien placés.

0: Kalash, je le disais tout à l'heure en intro, il y a quand même cette incompréhension médiatique qui fait que malgré les disques de platine, les énormes concerts, eh bien vous êtes absent des victoires de la musique, des grandes émissions télé type Enfoiré. Alors à l'exception notable du Grand Échiquier, parce que Claire Chazal est fan, elle vous invite dès qu'elle peut. Ouais. Elle rate jamais une occasion. Mais est-ce que ça vous interroge ou est-ce que ça vous enquiquine la place que vous avez ou pas encore pour le grand public français?
1: Non, ça ne m'interroge plus. Je me suis fait une raison et c'est peut-être ma place de ne pas y avoir ma place.
0: mais outsider pas, professionnel.
1: Voilà, mais on ne dit pas non. Mais outsider né, je suis né comme ça dans une sorte d'incompréhension que d'autres appelleront injustice, mais moi je suis confortable avec ça.
0: Ça ne vous peine pas?
1: Non, ça ne me peine pas, ça ne me pèse pas. Je sais que c'est ainsi.
0: J'avais eu cette discussion avec Jacob Desvarieux, Cassave, évidemment, qui nous a quittés.
1: À
0: la paix à son âme. Qui est, dans les chiffres, le plus grand groupe français de tous les temps. Hein, 2000 concerts sur les 5 continents, 5 millions d'albums vendus. Cassave, c'est énorme. Mais lui, il me disait, ouais, mais Cassave, pour les programmateurs, ce n'est pas un groupe français, en fait. C'est un groupe antillais. Et donc, on met à part. Ouais. Et puisque vous évoquiez Cabrel tout à l'heure, Kalash, on a eu aussi une grande conversation sur les langues régionales avec Francis Cabrel, parce que lui, c'est quelque chose qui lui tient beaucoup à cœur. Il a fait des chansons en occitan, et puis il a fait toute une session, en fait, de ces rencontres d'Astafor avec des langues régionales. Donc, ils ont sorti plein de chansons en breton, en basque, en corse, etc. Est-ce que vous vous sentez représentant de la langue créole?
1: Je le suis malgré moi et je suis content de l'être. C'est tellement naturel. J'ai grandi toute ma vie en Martinique. J'habite en France depuis 2016. Donc, ça fait partie de moi, quoi. Donc, d'où le fait que j'ai refusé de ne pas chanter en créole sur mes gros disques.
0: Ouais.
1: Ça fait partie de moi, donc ouais, je suis content de l'être, d'être un des représentants de la langue créole. Ouais.
0: Surtout, il y en a tellement peu à qui on tend le micro, on se dit, il y a presque une responsabilité sur vos épaules.
1: Mais à un moment, on m'a collé cette responsabilité, mais j'aime pas qu'on me force à faire quoi que ce soit. Donc,
0: ça marche pas avec vous.
1: C'est vrai qu'à un moment, on m'a reproché de pas chanter assez en créole. Par exemple, la chanson Moment Gâché ou Tekken, qui sont ce qu'on appelle des hits et c'est en français. Mais pour moi, ce qui compte avant tout, c'est la musique. Donc, la musique passe avant tout. On peut pas politiser la musique.
0: La musique passe avant tout. La voix de Kalash, incroyable. Vous l'avez entendu dans plein de registres déjà depuis le début de l'émission. Et en live, alors qu'est-ce que ça donne? Live acoustique, Kalash.

0: avec un public très expressif, toujours Kalash. Ça, c'est Can't Live Without You, donc un live acoustique. Vous l'avez découvert comment, votre voix? Comment vous vous êtes rendu compte que vous pouviez aller du plus grave, du plus guttural au plus angélique?
1: Ça s'est venu au fur et à mesure. Au début, j'ai toujours envie de le faire, mais j'avais pas soit les capacités ou pas assez d'entraînement ou pas assez peut-être confiance. Et à force de faire des concerts, des petits sons de système, des gros sons de système, des scènes un peu partout, je pense que qu'avec l'entraînement et la confiance, la voix s'est forgée elle-même, quoi. Mais j'ai toujours eu envie de chanter, quoi, que ce soit en toastant de façon entre guillemets hardcore, de rapper, de chanter de façon suave ou dans les aigus. J'ai toujours voulu faire ce qui m'influençait déjà, hein, les morceaux gospel, les morceaux de Bob Marley, les morceaux de Francis Cabrel, même du Johnny Hallyday. Enfin, j'ai toujours Michael Jackson aussi beaucoup.
0: Ouais.
1: J'ai toujours voulu faire ce genre de grand écart là, quoi. Donc à force d'essayer. Et beaucoup de studios, beaucoup de scènes, je pense que c'est venu. Et puis la confiance aussi aide beaucoup.
0: En fait, c'est comme un athlète avec votre voix. Vous devez la chauffer, vous devez l'entraîner. Vous ne devez pas vous faire des foulures en démarrant trop vite, etc.
1: Ouais,
0: vous travaillez tous les jours la voix?
1: Je travaille pas la voix tous les jours, mais je fais de plus en plus attention à mes cordes vocales. Et on a un coach de cordes vocales aussi, enfin qui est un médecin pour les cordes vocales qui surveille avant chaque tournée. Mais c'est vrai que plus jeune, on fait pas attention à ce genre de choses-là, les coups de froid. Et c'est peut-être ça qui rend les cordes vocales aussi robustes, d'avoir fait n'importe quoi. Ouais.
0: C'est ça. Alors votre nouvel album s'appelle Ex Voto.
1: Ouais.
0: Il y a dedans, vous vous en doutez, des chansons d'amour, j'adore. Chansons de jalousie, j'adore 18h30

0: 33, chanson de jalousie très savoureuse que je vous recommande. L'album s'appelle Ex Voto. Alors un ex voto, c'est un petit objet qu'on dépose en remerciement au Dieu auquel on croit quand il a exaucé nos prières. Alors est-ce à dire, cher Kalash, que certaines de vos prières ont été exaucées et que cet album, c'est une façon de montrer une gratitude ?
1: Une gratitude, une reconnaissance. Je suis très reconnaissant envers la vie, envers Dieu, envers les gens que Dieu met sur mon chemin. Et c'est exactement ça. Ça représente la gratitude et la reconnaissance pour toutes les prières et les bénédictions que je reçois.
0: Ouais.
1: Et que ma famille et mes enfants aussi reçoivent.
0: Alors ces petits objets, les ex-voto, ça peut être en forme d'oiseaux, ça peut être des sculptures, ça peut être des peintures, mais ça peut être aussi ces chœurs. Vous savez qu'on voit notamment les chœurs mexicains, ouais, absolument magnifiques. Il y en a un d'ailleurs sur la pochette. Donc forcément le chœur, je me suis dit l'amour. Et là j'ai écouté, je me suis dit c'est dingue. Il dit beaucoup « je t'aime » dans cet album. Et on sait que pour les hommes, alors vous êtes jeunes, mais pour les hommes en général, alors les générations précédentes encore plus, mais c'est dur de dire « je t'aime », ça fait pas très viril. Est-ce que vous avez dû apprendre, vous, à dire « je t'aime » ?
1: Non, je suis né dans des « je t'aime », même ouais, si ma situation familiale, mes parents sont pas restés ensemble très longtemps,
0: ouais,
1: mais à leur façon, chacun me disait « je t'aime », non. Et puis aussi, grandir dans la foi, on entend beaucoup « je t'aime », que ce soit de par les écrits bibliques, etc. Il y a beaucoup cette notion d'amour, etc. Donc non, j'ai jamais eu de mal à dire je t'aime, moi. Peut-être à recevoir un je t'aime, ouais, mais à le dire, non.
0: Alors, en tout cas, vous le chantez merveilleusement. Alors il y a une chanson qui est géniale, qui s'appelle « Vous, mes amours, pitié ». Vous n'êtes pas tout seul sur cette chanson, Kalash. Vous êtes avec une petite fille qui s'appelle Yeva,
1: ouais.
0: Valerie, comme vous, parce que c'est votre fille.
1: Ouais.
0: Quel âge elle a ?
1: Elle aura 10 ans.
0: 10 ans.
1: Ouais.
0: Alors, vous allez l'entendre hein, dans la chanson, Yeva, mais vous n'allez pas entendre juste Kalash et Yeva. Vous allez peut-être entendre aussi quelque chose qui va vous rappeler un roi de la rumba congolaise, Monsieur Taboulay Rochereau.

Rochereau, qui est hyper connu pour ses chansons et aussi pour le fait d'avoir, alors lui, on ne sait pas exactement, plusieurs dizaines d'enfants probablement. Et parmi ces enfants, il y a Youssoupha, un rappeur que vous connaissez bien, qui est déjà venu plusieurs fois dans Décibel et qui a samplé cette chanson Pitié sur sa chanson Les Disques de

0: avez, vous aussi, Kalash, utilisé ce sample de Taboulé Rochereau, Pitié. Elle raconte quoi, sa chanson, à lui? C'est un papa qui est tout le temps sur la route parce qu'il est chanteur.
1: Hein, ouais, et puis, qui exprime quelques remords d'être absent et qui veut quand même le rappeler ou se rassurer, je sais pas, en disant je travaille, c'est pour vous que je le fais, quoi. Je suis pas en train de m'amuser, bon, même si on s'amuse aussi, hein.
0: Oui.
1: Mais c'est quand même pour vous, c'est votre héritage, soit culturel ou financier, ou je sais pas, mais ouais, c'est pour vous que je le fais, quoi.
0: Ouais. Et c'est ça aussi le message, alors, que vous voulez passer dans Vous, mes amours, ou c'est un peu plus large que ça?
1: Ben, il y a plein de choses. Il y a de la tristesse, du chagrin, la distance, et ça rejoint ça aussi. Je suis tout le temps sur les routes. J'habite dans un pays différent. Je suis à 8 heures de mes enfants. Et voilà, il y a aussi ce genre de sentiments-là, de remords, de pas, il y a l'absence à la distance, quoi.
0: Ouais.

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1: Je voulais qu'on dise deux mots aussi des artistes avec qui vous collaborez. On vous a entendu tout à l'heure en duo avec Satori. Il y a beaucoup de rappeurs avec qui vous avez enregistré. Damso, on a entendu Booba, Gazo, le regretté Werenoi, Niska, Dadju, Nino. Et là, sur le nouvel album, ah, là, c'est un nom qui va vous parler si vous êtes une vieille personne comme moi. Il y a Lino, l'arsenic, ouais. Et du Bisson Abisso, ouais, qui est avec vous. Ouais. Légende, Lino.
2: Énorme légende.
1: Ouais.
2: Énorme légende, imbattable en couplet.
1: Non,
2: c'est un kiff de, bah, c'est un flex personnel déjà d'avoir Lino sur un album en 2026 et il fait partie aussi des artistes sur lesquels j'ai grandi avec son regretté frère Calbo.
1: Calbo, ouais.
2: À son âme et voilà, c'est un immense honneur d'avoir Lino sur l'album.
1: Ouais, et puis tiens, pour les rêves de personnes âgées, le premier groupe de rap qui m'a parlé de vous, Kalash, c'est IAM, en me disant, ah bah lui c'est pas compliqué, c'est le meilleur chanteur du monde.

0: c'est vous qui lâche sur la chanson Eldorado d'Ayam sur un super album qui s'appelait Yasuke, qui est un peu sous-coté d'ailleurs, vous devriez le réécouter. C'est très plaisant pour vous d'aller en studio avec d'autres artistes, de mélanger, de confronter parfois vos univers, ça vous nourrit?
1: Ouais, j'adore déjà ce genre d'invitation. Je trouve que c'est très flatteur déjà. Et quand il s'agit de groupes comme Ayam qui sont des groupes sur lesquels on a grandi et qu'on ne peut que respecter, bah c'est pas des défis, mais être au studio avec eux, j'aime bien montrer quelque chose, quoi. J'aime bien faire des démonstrations.
0: Et là, je trouve que votre carrière montre que oui, quoi. Plus on se mélange.
1: Ouais, j'aime beaucoup ça, le partage.
0: Ouais. Hein.
1: Et puis échanger avec des artistes qui m'ont inspiré et d'une autre génération, je trouve ça super enrichissant. Et ouais, c'est des kiffs. Je dis ça souvent, c'est des kiffs personnels, c'est des cadeaux. C'est pour ça, Ex-Voto encore, ça rejoint tout ça. C'est
0: la
1: reconnaissance.
0: Ouais.
1: Et j'aurais. Si je pense déjà, quand j'étais petit, j'avais ce genre d'objectif, de rêve au fond de ma tête, de faire des sons avec NTM, IAM, Bounty Killer et tout.
0: Ah oui, le Jamaïcain qui a aussi fait un
1: fait.
0: Beau titre.
1: Et tout, ouais. Tout s'est fait en fait.
0: Tout s'est réalisé.
1: Tout est venu. Ouais.
0: Ah là là. Alors puisque ce Ex-Voto, cet album arrive vendredi comme un témoignage de gratitude pour tous vos vœux et toutes vos prières qui ont été exaucées, est-ce que vous avez là, en cette semaine vraiment spéciale, où vendredi, vous êtes sur la plus grande scène d'Europe, vous sortez votre album, vous fêtez votre anniversaire, vous avez encore des prières, des vœux, des rêves dans la tête?
1: Moi, mes prières se sont simplifiées, mes vœux aussi. Ça, maintenant, l'essentiel pour moi, c'est la paix, la santé, surtout la santé mentale et physique. Bon, c'est cliché pour tous, mais je prie beaucoup pour la santé de mes enfants, mon entourage. Quand je rentre sur scène, avant de monter sur scène, je prie pour la santé des gens dans la salle, dans l'avion, je prie pour la santé des passagers, je prie toujours pour la santé des gens.
0: Et que le pilote aille bien.
1: Et que tout le monde aille bien. Ouais, maintenant, mes vœux se sont simplifiés. C'est très simple et je trouve que c'est le plus important en plus.
0: Bah, je vous souhaite tout ça et le bonheur. Et je vous remercie d'être venu nous voir.
1: Merci, c'est moi.
0: Merci Kalash. J-4 pour Paris, la Défense Arena. À très bientôt et bravo pour votre nouvelle
1: année. Merci beaucoup.
0: Merci.
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1: Le point sur les fermetures nocturnes avec Cédric Frémy.
2: Jusqu'à 5h, à Aix-en-Provence sur la 8, l'échangeur Pont de l'Arc est fermé dans le sens Nice-Lyon, à savoir la sortie en provenance de Nice et l'entrée en direction de Lyon. Problème, en provenance de Lyon, après le péage de Lançon, l'A7 est fermée au niveau de la séparation A7 A8 de Coudoux. Vous devez donc emprunter l'A8 jusqu'à Aix, mais jusqu'à Aix-Val-Saint-André pour rebrousser chemin. Ou alors vous sortez à Salon, vous empruntez la D113 et vous récupérez la 7 à Rognac. À Miramas, également jusqu'à 5h du matin, la Nationale 569 est fermée en direction de Salon de Provence entre le giratoire du village des Marques et celui de Clé-Sud. Jusqu'à 5h30 à Marseille, le tunnel Saint-Loup est fermé et aussi le tunnel Vieux-Port et celui de la Majore en direction de Fosse. Enfin, jusqu'à 6h à Marseille, la 55 est fermée en direction de Fosse entre la Majore et le convergent des Pennes-Mirabeau et en direction de Gap, la 51 entre Manosque et Oraison-la-Brienne. Retrouvez les fermetures sur ici.fr/Provence.

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0: Ça fait du bien de retrouver Nicoletta sur votre radio ici. Bonjour tout le monde, j'espère que vous avez bien dormi, ça va vous à la maison? Déjà peut-être en route là de bonne heure pour aller au boulot, on est ravis de vous retrouver avec toute l'équipe d'ici 5h qui est là.
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0: Elle est là, notre étoile dans la nuit. Que dire, notre péninsule, notre Valentine Letess. Bonjour Valentine.
2: Bonjour Louis, merci beaucoup pour cet accueil. J'aime bien commencer la journée comme ça.
0: Ah ben vous voyez, si je peux vous donner le sourire à vous Valentine et à vous qui nous écoutez, j'en suis ravi. Et j'en profite d'ailleurs pour vous dire, si vous êtes un lève-tôt, et cela je n'en doute pas puisque vous nous écoutez tout de suite, que vous partez de bonne heure pour aller bosser, vous pouvez nous appeler tout de suite au 0810 055 056. De même, si vous êtes un couche-tard et qu'à l'inverse, là vous nous écoutez, eh bien sur la route pour rentrer à la maison, on attend vos appels au 0810 055 056. Il y a un joli cadeau qui vous attend, je vous en dis plus tout à l'heure. Alors qu'on parle avec vous Valentine de punitions plus sévères pour les fumeurs.
2: Ceux qui jettent leurs mégots n'importe où, y compris lorsqu'il y a un grand risque d'incendie, certains l'avouent ce matin à notre micro, reportage dans un instant.
0: Et pour nous vous accompagner jusqu'à 6h avec nous ce matin, nous avons Diana à la réalisation de l'émission. C'est Saveria qui vous accueille au standard et Emmanuel à la rédaction en chef ce matin. Ici, dès 5h, ça commence maintenant.
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0: Jeudi 3 septembre, excellent réveil à l'écoute de votre radio ici, il est 5h. 5h, c'est parti pour le tour de l'actualité à vos côtés, Valentine. À la une, cette question, faut-il davantage punir ceux qui jettent leurs mégots par terre?
2: Après un été brûlant au cours duquel près de 100 000 hectares ont été réduits en cendres dans notre pays, un sénateur de l'Aude propose de porter à un an de prison et 15 000 euros d'amende le jet de mégots de cigarettes lorsque la météo est favorable au départ de feu, à la campagne, en voiture ou en ville, comme à Marseille, Laurent Grollet, où des fumeurs ne voient pas vraiment le problème.
3: Ils ne s'en cachent pas.
4: Oui, honnêtement, oui.
3: Léo et Mehdi jettent leurs mégots par la fenêtre très régulièrement et ils n'y voient rien de dangereux.
4: Ah non, enfin, attention, en état, moi j'écrasais le mégot, il n'y avait pas de flamme, c'est juste le papier.
5: Pareil, je laisse qu'il n'y a plus de braise, lorsqu'il n'y en a plus, je jette. Après, c'est un risque mesuré, je ne vais pas jeter dans la nature, c'est vraiment dans le goudron.
3: Ironie de la situation, Mehdi reconnaît avoir un cendrier dans sa voiture, mais...
5: J'en ai un, mais je ne veux pas salir ma voiture.
3: Des propos qui choquent Liliane.
6: Les aboutures, elles aboutissent.
3: Dans ce quartier de l'Estac ravagé par l'incendie de l'été 2025.
6: Ma copine a perdu ses deux chiens dans la maison. Brûlé vivant, sa maison, comme tous les gens d'ici, quoi. Les gens, je pense qu'ils ne se rendent pas compte du mal qu'ils font. C'est dur, non?
3: Romain, lui aussi, s'agace de la négligence ambiante, car un incendie, ça peut évidemment partir tout simplement d'un mégot.
7: Et après, ça finit par un quartier qui a cramé. Voilà. On a encore le souvenir de cette fée évacuée, avec les enfants et tout, ça a été compliqué.
3: Mais pour Romain, ce n'est pas une amende, y compris de 15 000 euros, qui va changer grand-chose.
7: Pour moi, c'est quelque chose qui ne se fera jamais. Souvent, les amendes, on parle de 15 000 euros, et puis après, quand vous passez au tribunal, de 15 000, ça passe à 150. Ils savent très bien qu'ils ne payeront jamais 15 000 euros pour un mégot.
2: Et pourtant, les incendies de cet été nous coûtent cher. 500 millions d'euros de dommages selon l'estimation des assureurs. Et le risque de feux de forêt est encore élevé aujourd'hui dans 6 départements proches de la Méditerranée où jusqu'à 38 degrés sont annoncés. Dans le Languedoc notamment, Météo France anticipe déjà de possibles records de température pour un mois de septembre.
0: Des loyers trop chers et carrément illégaux.
2: Les propriétaires respectent de moins en moins l'encadrement des loyers, dispositif en place dans 69 villes et communautés de communes de France. C'est le constat en cette rentrée, Marina Capitaine de la Fondation pour le Logement.
8: Oui, des propriétaires qui fixent un loyer supérieur au plafond autorisé dans leur ville. C'est à Paris qu'ils sont le plus nombreux. 46% des locations de la capitale sont plus chères que ce que permet l'encadrement, contre 31% l'an dernier. Ce bond de 15 points, c'est du jamais vu et ça reflète une tendance nationale sur l'ensemble des villes concernées. 37% des annonces dépassent les plafonds, soit une hausse de 5 points. Pourquoi ce recul? La Fondation donne des hypothèses. Marché de la location encore plus tendu,

0: manque de moyens pour les contrôles, mais aussi le timing. L'encadrement des loyers, c'est une expérimentation et elle expire dans 2 mois. Le gouvernement s'est engagé à la prolonger, mais rien n'est fait. Alors, certains propriétaires et agences immobilières censées garantir l'application du dispositif se sentent peut-être plus libres de ne pas le respecter.
1: Et certains propriétaires envoient carrément les huissiers aux locataires qui les dénoncent. C'est l'info du jour à 5h30. Dans le Pas-de-Calais, un professeur de sport est mis en examen pour viol et agression sexuelle sur 7 mineurs. Et il y a peut-être d'autres victimes, précise le parquet de Boulogne-sur-Mer à votre radio ici, puisque l'enseignant a également exercé dans des associations sportives en parallèle. Interdit de diffusion en France et dans toute l'Union européenne, d'ailleurs, depuis l'invasion de l'Ukraine il y a 4 ans, les médias russes comme Sputnik et Russia Today sont toujours accessibles sur Internet. L'agence de vérification de l'information Radio France a pu accéder à leur site en quelques clics, notamment grâce aux intelligences artificielles grand public comme ChatGPT.
2: 5h04, Valentine, on prend la direction de New York.
1: Où 4 Français disputent aujourd'hui le 2e tour de l'US Open de tennis, et notamment Gaël Monfils, opposé à 40 ans désormais au grand espoir américain du tennis Fabrice Abgral, à savoir au jeune Lirner Tien, avec 20 ans de moins dans les jambes.
3: Lirner Tien n'était pas encore né quand en 2005 Gaël Monfils a débuté sur le circuit professionnel et qu'il a participé cette année-là à son premier US Open. Ce Californien d'origine asiatique a grandi au rythme des exploits de Federer, Nadal et Djokovic, mais son idole, ce n'est pas l'un de ces monstres sacrés. Non, son joueur préféré, celui qui l'a inspiré, c'est Gaël Monfils. Il y a un mois à Montréal, Lirner Tien a rencontré au 2e tour son idole et il l'a battu en 3-7. Sur la caméra à l'issue du match, l'Américain a inscrit légende. Et sur le court, juste avant de rentrer au vestiaire, Lirner Tien, un peu gêné et redevenu fan, a demandé à Gaël Monfils de lui signer une balle. Le Français l'a fait, tout sourire, avant de lui tomber dans les bras. Monfils est ravi de retrouver Lirner Tien sur le court, d'autant qu'après sa victoire au premier tour, il est rassuré sur son niveau de jeu.
4: Je voulais vraiment au moins gagner un match, bien jouer, être compétitif. Et maintenant 40 ans, donc c'est cool de l'avoir fait. Je joue pas à mon prime, ça c'est sûr, mais que je joue mieux et je sens que je suis un peu plus dur à manœuvrer pour les jeunes, donc je leur donne un peu plus de fil à retordre.
3: La nuit prochaine, Gaël Monfils va disputer son 201e match en Grand Chelem, peut-être le dernier. En attendant, il en a gagné 131. Jamais un joueur français n'a remporté autant de matchs en Grand Chelem.
1: Un choc des générations à suivre la nuit prochaine avec le décalage horaire. D'ici là, vous pourrez suivre le match entre le Français Quentin Alice et l'Allemand Alexander Zverev programmé cet après-midi. La météo, Louis.
2: Avec un ciel en 2 parties, ce jeudi Valentine, on retrouve un ciel plus couvert. Beaucoup de nuages dans le nord de la Bretagne et Hauts-de-France. Quelques nuages également ce matin au-dessus des Pays de la Loire, de la région centre de Loire également. Et puis ailleurs, eh bien, c'est du soleil pour les températures. On gagne encore quelques degrés ce jeudi. Il va faire chaud au petit matin tout de suite à 5h06. On a 17 degrés de moyenne, c'est 2 degrés de plus que ce qu'on a eu au cours de la semaine. Puis en milieu de matinée, ça va continuer de grimper doucement pour l'instant. À Rouen, 17 degrés, Grenoble et Dijon, 18 degrés. À Valence, 21 degrés. Avignon et Nice, ce matin, 24 degrés. Puis cet après-midi, un peu de changement côté température, puisqu'il va faire plus chaud que les jours précédents. Ça grimpe pour les maximales ce jeudi. Dans le nord, notamment, on atteint 28-30 degrés à Auxerre. Et puis dans le sud, c'est là où ça grimpe davantage. 32 à Marseille, 35 à Perpignan, et jusqu'à 37-38 degrés pour les maximales, pouvant aller à Nice ou encore à Montpellier cet après-midi. 5h07, bon réveil avec nous.
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2: Et on fête les Grégoires ce matin. Bonne fête à tous les Grégoires qui se réveillent avec nous ce jeudi. Dans 3 minutes, tiens, dans la revue d'ici, je vous parlerai du retour des gueules cassées. Est-ce que vous avez une petite idée sur ce que sont nos gueules cassées, Valentine? Je vous vois avec un regard suspicieux, mais vous savez, vous.
1: Bah oui, je sais.
2: Vous savez. Vous, à la maison, vous pensez à quoi, tiens? Eh bien, la réponse, vous l'aurez dans 3 minutes, puisque tout de suite, vous allez profiter d'une jolie musique pour commencer cette journée. Un bon souvenir, peut-être d'ailleurs, en chanson. C'est entraînant, ça fait du bien pour commencer la journée. Voici Renan Luce avec la lettre sur votre radio ici. Bon réveil avec nous.

0: dès 5h. Avec Renan Luce, ce jeudi matin, une émission qu'on est ravis, bien entendu, de partager avec vous. Dès 5h du lundi au vendredi, c'est un petit peu votre dose d'émulsion de bonheur pour commencer la journée. Merci d'être avec nous.
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0: Un petit peu d'histoire pour commencer ce matin. Ce week-end, Lille va se transformer en immense vide-grenier pour sa célèbre braderie. Mais Valentine, à l'origine, eh bien, on était loin des antiquaires et des collectionneurs.
3: On était plutôt sur un vintage version 16e siècle où les domestiques vendaient les vieux vêtements et objets de leur patron.
0: Alors, comment sommes-nous passés de quelques vieux manteaux à la plus célèbre braderie de France? Réponse de Stéphane Bern juste avant 5h30 sur ICI. Avant ça, eh bien, j'espère que vous êtes bien réveillés pour faire votre lit au carré.
3: Oui, nous sommes au 19e régiment du génie de Besançon où les premiers volontaires du tout nouveau service militaire ont commencé leur formation.
0: Reportage à suivre dans 3 minutes. On tourne les pages à présent de vos magazines ce matin dans la revue d'ici 5h11. Le journal Aujourd'hui en France nous annonce le retour des gueules cassées dans les supermarchés. Après un été difficile, beaucoup de fruits et de légumes sont tachés, trop petits ou déformés. Et pourtant, ils restent bons à manger sans correspondre pour autant aux standards habituels de nos magasins.
3: L'arrivée de ces fruits et légumes moches en rayon est attendue à partir de la mi-septembre avec jusqu'à 30% de réduction sur leur prix.
0: Une bonne nouvelle pour notre porte-monnaie et aussi pour nos producteurs.
3: Une incroyable découverte également près de Lyon.
0: À Saint-Romain-en-Galles, des archéologues et des étudiants viennent de dégager un mausolée romain vieux de plus de 2000 ans.
3: Un tombeau monumental de 15 mètres de diamètre et dans un état de conservation exceptionnel.
0: Les chercheurs, ils ont trouvé à l'intérieur des cendres humaines, des restes de fils d'or et pensent donc qu'une personne riche et puissante y repose. C'est à lire dans Le Parisien et Aujourd'hui en France.
3: Et puis une interview exceptionnelle réalisée depuis l'espace.
0: Celle de Sophie Adenau, première astronaute française à être sortie dans le vide spatiale. Elle raconte depuis la Station Spatiale Internationale ce qu'elle a ressenti.
3: C'est à lire sur ici.fr et franchement c'était pas rassurant puisqu'elle compare la sensation à l'ouverture d'une portière de voiture en marche pour finalement se retrouver avec les pieds au bord d'une falaise.
0: Ça fait peur effectivement.
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1: Le point sur les fermetures nocturnes avec Cédric Frémy.
4: Réouverture imminente des tunnels Saint-Loup, Vieux-Port et Major direction Fos à Marseille. Ça doit rouvrir à 5h30 et puis jusqu'à 6h à Marseille. La 55 est fermée en direction de Fos entre la Major et le convergent d'Épée de Mirabeau et en direction de Gap, la 51 entre Manosque et Oraison La Brianne.
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0: Soyez les bienvenus. 5h13, on vous présente les premiers volontaires du tout nouveau service militaire.
3: Ils ont entre 18 et 25 ans et se sont engagés pour 10 mois au sein de l'armée. Le dispositif remplace le service national universel et propose cette année 3000 places au sein des bases militaires françaises, comme au 19e régiment du génie à Besançon, Alexandre Rubin, où 26 jeunes ont commencé leur formation cette semaine.
5: Ah bon ?
6: Une ambiance très solennelle dans la salle d'honneur du 19e régiment du génie au moment de la signature des contrats.
7: Alors, bienvenue au 19e régiment du génie. Mon nom, c'est Guillaume Levasseur et je commande le régiment. Alors, c'est un moment qui est un peu symbolique quand même.
8: C'est fort, c'est vraiment fort. Le plus fort, ça a été le contrat et surtout le discours.
6: Léo, 21 ans, il repose son stylo après avoir signé son contrat d'engagement. Les débuts d'une nouvelle vie de militaire avec tout son lot d'adaptations.
9: Réveil à quelle heure ce matin?
10: 5h30.
9: Trop tôt.
8: C'était trop tôt. Mais après, on est tous arrivés, c'était impressionnant.
6: Il est originaire de la Côte d'Azur et a déjà sympathisé avec William, lui aussi 21 ans. Il vient du Val-de-Marne.
10: On découvre un nouveau monde, par exemple. On voit un peu les alentours, on voit des engins qu'on a jamais vu auparavant, sauf dans les films ou les séries.
6: Avec déjà des premiers réflexes militaires, le téléphone portable est resté rangé dans les casiers.
8: On nous a clairement fait comprendre que le téléphone, il n'y a pas intérêt qu'on l'ait sur nous. Si on l'a sur nous, il part dans l'eau.
10: On a droit, par exemple, que pendant les temps de pause, c'est surtout le soir, pour appeler nos familles, regarder nos téléphones, en général.
6: Les premières valeurs commencent aussi à être inculquées.
10: L'entraide et la camaraderie qui commencent un peu à se former. C'est par exemple faire en sorte d'aider son camarade quand il a un problème. Nous, pour le moment, le début de la camaraderie, ça a été de faire nos lits, faire le lit en carré, au carré et en bataille.
8: C'est un nouveau départ, je pense, pour un peu tout le monde et ça devrait bien se passer.
6: Un nouveau départ pour ce qui est de Léo, il cherchait à rebondir après l'arrêt de ses études supérieures.
8: J'ai essayé des concours de gendarmerie qui n'ont pas réussi et à un salon de l'armée, j'ai pu voir le salon du 19e régiment. Ça m'a intéressé, je me suis renseigné. Et j'ai voulu découvrir en premier avec le service national pour plus tard, si ça me plaît, pouvoir ensuite me diriger vers une carrière militaire.
5: Et après une visite médicale et un entretien ressources humaines, place aujourd'hui à la remise des fameux treillis militaires et de l'incontournable passage chez le coiffeur pour raser les cheveux qui seraient trop longs.
3: De quoi susciter peut-être de nouvelles vocations au sein de l'armée.
0: Merci Valentine. 5h16 dans les coulisses TV ce matin. Place à une énigme qui va nous faire cogiter. TF1 propose ce soir le mystère de la chambre jaune. Une seule question, qui est le coupable? Patrice Gascoigne nous emmène dans les coulisses de cette adaptation dans moins de 5 minutes sur ICI. Mais avant, tiens, laissez-moi l'occasion de vous faire bouger ce jeudi matin. Là, nous sommes en 80. On est dans une période où le disco commence un petit peu à s'essouffler, mais Earth, Wind & Fire décide de le faire évoluer avec de tout nouveaux synthés, un son plus moderne, résultat un énorme tube qui deviendra numéro 1. Bon jeudi avec Let's Groove.

0: pour un joli réveil. Le Let's Groove d'Earth, Wind & Fire. Il est pour vous ce jeudi matin, profitez-en. Bonjour tout le monde, soyez les bienvenus. Vous êtes là au bon moment puisqu'il faut nous appeler tout de suite au 0810 055 056. Avec Valentine, on veut parler à deux d'entre vous. Nous voulons une personne qui se lève très tôt, peut-être que vous nous écoutez là de bonne heure sur la route pour aller au boulot, et à l'inverse, une personne, elle, qui se couche très tard et qui potentiellement eh bien, nous écoute tout de suite sur la route, elle, pour rentrer à la maison. Et l'un d'entre vous repartira avec sa radio ici, Valentine.
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0: Alors ne tardez pas, c'est Saveria qui attend vos appels ce matin au 0810 055 056. Bonne chance à vous.
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0: Et à 5h21, à présent, on retrouve Patrice Gascoigne qui nous rejoint avec ses coulisses TV. Et aujourd'hui, Patrice, vous nous proposez une série de TF1 où il va falloir deviner qui est le coupable. Ce soir, place au mystère de la chambre jaune.
3: Vous avez peut-être déjà lu ce classique de la littérature policière signé Gaston Leroux, mais avec sa série, TF1 va vraiment vous surprendre.
4: Celle qui s'est fait agresser, c'est ma grande sœur. Personne n'y comprend rien. Il n'y avait pas d'autre issue dans cette chambre.
3: Le romancier Gaston Leroux, c'est un peu notre Agatha Christie à nous, et TF1 a eu raison de réinventer son classique, le mystère de la chambre jaune, mais en le modernisant. Je vous plante rapidement le décor. Le journaliste Joseph Rouletabille est maintenant une jeune femme, Joséphine, appelée le plus souvent Jo. Jo qui apprend qu'une tentative de meurtre a eu lieu dans son village natal, village proche des gorges du Verdon. La victime est une amie d'enfance, les circonstances de l'agression sont intrigantes, puisque lorsque les villageois, alertés par les cris de la victime, réussissent à ouvrir la porte blindée de sa chambre, celle-ci s'y trouvait seule. Or, il n'y a aucune autre issue possible à cette chambre jaune. Cette Jo est incarnée par la comédienne qui monte Claire Romain. Vous l'avez peut-être découverte dans le feuilleton de TF1 Ici tout commence, mais plus sûrement dans Montmartre ou dans 4 Size, puisqu'elle est l'une des trois sœurs, l'une des trois héroïnes. Claire Romain, qu'est-ce qui vous a plu dans ce projet de série Le mystère de la chambre jaune?
5: C'était un projet qui était hyper intéressant. Moi, c'était un genre que j'avais jamais eu l'occasion de faire. Je connaissais le bouquin, mais j'avais pas lu le livre. Donc, j'ai pas pu m'identifier au personnage de Joseph Rouletabille. Mais en tout cas, ce que j'ai adoré dans cette version contemporaine et moderne, c'est vraiment tout l'aspect, en fait, du personnage qui était justement, il était très, enfin, c'est un personnage, Joséphine, elle est très dynamique, elle a une forme d'intuition, elle est perspicace, c'est quelqu'un de courageux. Et le fait aussi de représenter une héroïne moderne, c'était aussi hyper intéressant.
3: Claire Romain qui vient donc incarner la nouvelle héroïne de ce classique du polar, la série Le Mystère de la Chambre Jaune est réussie, spectaculaire. Le retournement final est tellement puissant et légendaire que je n'en dis pas plus. À vous tenter de percer le mystère de la Chambre Jaune dès ce soir sur TF1. Quant à moi, et c'est pas un mystère, je reviens demain pour de nouvelles coulisses télé.
0: Merci Patrice, et puis à demain, 5h20. Est-ce que vous êtes déjà allés, les amis, à la braderie de Lille? Si c'est pas encore le cas, figurez-vous que c'est ce week-end, ça commence ce samedi et ce dimanche, et si en plus vous voulez frimer un petit peu, restez avec nous, puisque ce matin, Stéphane Bern va vous raconter son histoire. C'est juste après Florent Pagny et la musique d'ici qui vous réveille ce jeudi. Très bon début de journée avec nous. Voici pour vous le braquage des sentiments à l'écoute de votre radio.

0: Issu de son dernier album Grandeur Nature, c'était Florent Pagny sur ICI à 5h27, jeudi 3 septembre. Bon réveil avec nous. Un petit peu d'histoire tout de suite avant l'actu à 5h30 aux côtés de Stéphane Bern. Et ce matin, on voyage au temps où la plus grande brocante d'Europe n'était qu'une affaire de vieux manteaux et de draps usés.
1: Au départ, la braderie de Lille, ce n'est pas des meubles vintage ni des collectionneurs de vinyle. Non, non, ce sont des domestiques qui vendent les vieux habits de leur patron en pleine rue. Vinted, version 16e siècle. Lille, Moyen-Âge. La ville flamande est un immense carrefour commercial. Dès 1127, une grande foire attire des marchands venus de toute l'Europe. On y vend du drap, des épices, du cuir, des tissus venus des Flandres. Bref, Lille fait déjà du commerce international avant même que le mot et les frais de port existent. Et surtout, avant le fameux « Votre colis arrivera entre mardi et septembre », si tout va bien.
2: Demandez à Chronopost, ça ira plus vite.
1: Puis arrive une étrange autorisation. Au XVIe siècle, les domestiques lillois obtiennent le droit de vendre les objets usagés de leur maître entre le coucher et le lever du soleil. Vieux manteaux, draps râpés, vaisselle ébréchée, tout ressort des maisons. Une sorte d'affaire conclue, mais à la bougie. Un marché aux puces avec des vraies puces en prime.
3: Qu'il l'a trouvé au marché aux puces. C'est là qu'il a débuté, il poussait une charrette.
1: La ville entière devient un marché nocturne. Ça négocie, ça fouille, ça s'engueule un peu aussi. Et surtout, ça sent le gras et la fumée. Car dès 1446, deux marchands ont l'idée de vendre des harengs et des poulets rôtis sur la foire pour nourrir la foule. En flamand, braden signifie justement rôtir. C'est de là que vient le mot « braderie ».
4: Elle nous fait sa mijaurée tous les ans à la braderie du curé.
1: Au XIXe siècle, le train fait exploser l'événement. Des vendeurs ambulants débarquent de partout. Et bientôt, les moules frites. Au fond, la braderie raconte peut-être toujours la même chose depuis le Moyen-Âge. Le plaisir très humain de fouiller dans le passé en espérant tomber sur un trésor.
0: Merci beaucoup Stéphane. Et pour trouver un trésor, comme vous le dites, n'oubliez pas la braderie de Lille, elle commence ce samedi. Bon jeudi à l'écoute d'ici. Il est 5h30, voici l'actualité en France et dans le monde en 90 secondes. C'est avec vous, Valentine Letès.
5: Des températures inédites pour un mois de septembre s'annoncent. Météo France prévoit jusqu'à 38 degrés cet après-midi dans le Languedoc. Attention, 6 départements proches de la Méditerranée sont concernés par un risque élevé d'incendie. Cette masse d'air chaud remontera dans les régions du Nord ce week-end. Et nos cours d'eau restent à sec. Selon l'Office français de la biodiversité, les petits cours d'eau de toute la France sont dans un état de dégradation exceptionnel, avec des chiffres largement supérieurs au record de la sécheresse de 2022. Derrière les barreaux, un professeur de sport du Pas-de-Calais, mis en examen pour viol et agression sexuelle sur 7 mineurs. Et la police poursuit son enquête à la recherche d'autres victimes potentielles, puisqu'il a également exercé dans des associations sportives. Encore une grève à bord des avions. Des suppressions de vols sont possibles à partir de demain et tout ce week-end chez Volotea, compagnie espagnole à bas coût. Les hôtesses et stewards se mobilisent pour obtenir de meilleures conditions de travail et de meilleurs salaires. Un nouveau record pour Sophie Adnot. À partir d'aujourd'hui, la Française devient l'astronaute européenne avec la plus longue mission à bord de la Station Spatiale Internationale au compteur. Plus de 200 jours et ce n'est pas fini. Trois clubs français joueront la Ligue des Champions féminines de football. Les joueuses du Paris Saint-Germain se sont qualifiées hier grâce à leur victoire contre l'Eintracht Francfort. La compétition commence dans moins de 3 semaines, le 22 septembre, pour l'OL Lyon et le Paris FC également.
0: L'info du jour, c'est l'encadrement des loyers de moins en moins respectés.
5: Dans 69 villes et communautés de communes de France où le dispositif est en vigueur, 37% des loyers dépassent le plafond autorisé selon l'enquête de la Fondation pour le logement. C'est 5 points de plus par rapport à l'an dernier. Et encore pire à Paris, Thomas Vinclair, où des locataires sont même expulsés lorsqu'ils demandent à leurs propriétaires de respecter la loi.
6: Gaspard pensait avoir décroché le Graal. 20 visites d'appartement et enfin une réponse positive.
7: Tout s'est fait en 48 heures.
6: Mais 10 mois plus tard, il tombe de haut après avoir rempli en ligne un questionnaire de la ville de Paris.
7: Je suis en meublé dans le 20e. J'ai 2 pièces.
6: Son loyer est de 1300 euros par mois pour 32 mètres carrés. Résultat,
7: j'ai 221 euros de dépassement.
6: Soit en 10 mois, déjà plus de 2000 euros.
7: Qui est du coup dans la poche de mon propriétaire. Dans sa tête, l'accord, c'était on est d'accord pour pas respecter la loi et tu dis rien parce qu'en fait, t'es dans une situation où tu peux pas te plaindre.
6: Son propriétaire invoque alors un complément de loyer pourtant écrit nulle part sur le bail.
7: Il m'a juste dit, c'est un appartement qui a une belle vue, quoi. Et j'ai une vue sur une micro-place de Paris. Le bar qui est en bas, il est ouvert jusqu'à 2h du matin tous les soirs. C'est quand même un petit peu osé, je trouve, enfin, en fait, d'argumenter que c'est un bien exceptionnel. C'est un appartement dans Paris, quoi. Et il m'a dit, ok, bah en fait, c'est très simple. Soit on reste au loyer de 1300 euros par mois, soit j'envoie les huissiers pour te signifier ton préavis de départ. 3 jours après, j'avais les huissiers à la porte.
6: Sous la menace d'une expulsion, Gaspard n'a plus qu'un mois pour trouver un nouveau logement.
7: Le plan le plus probable, c'est que j'aille sur le canapé d'un pote. J'ai 27 ans, je travaille, je suis diplômé. Enfin voilà, c'est la réalité aujourd'hui à Paris.
6: Cet ingénieur a déposé un signalement à la mairie de Paris. Il espère désormais pouvoir récupérer ses plus de 2000 euros de dépassement au plus vite.
5: Presque un appartement sur deux ne respecte pas l'encadrement des loyers à Paris. Et quand il s'agit des logements étudiants, les propriétaires en profitent largement selon Que Choisir Ensemble. Que ce soit à Grenoble, Lyon, Montpellier, Lille, Bordeaux ou Paris, 95% des annonces affichent un loyer largement supérieur au plafond autorisé, affirme l'Association de défense des consommateurs.
0: Merci Valentine. La météo tout de suite de ce jeudi 3 septembre, avec un ciel en deux parties ce matin. Un ciel plus couvert avec beaucoup de nuages de la Bretagne aux Hauts-de-France. Quelques nuages également ce matin au-dessus des Pays de la Loire et de la région Centre-Val de Loire. Ailleurs, c'est du soleil. Pour les températures, on gagne quelques degrés ce jeudi au petit matin à 5h33, 17 degrés de moyenne, c'est 2 degrés de plus que ce que nous avons connu précédemment dans la semaine. Et puis elles vont monter ces températures doucement au cours de la matinée. À Rouen, 17 degrés. Grenoble et Dijon, 18 ce matin. Valence, 21 degrés. Et puis Avignon et Nice, 24 degrés. Cet après-midi, dans le ciel, pas de changement ni de perturbation annoncée. En revanche, les températures, elles, qui grimpent ce jeudi pour la maximale dans le nord, 28 degrés à Auxerre. Et puis il fera plus chaud dans le sud, 32 degrés à Marseille et jusqu'à 35 degrés attendus à Perpignan cet après-midi.
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0: Et ici, dès 5h, on vous donne la parole avec un tout nouveau rendez-vous depuis ce début de la semaine. On cherche un auditeur qui... Et ce jeudi, Valentine, j'avais envie de parler à un auditeur qui peut-être, comme vous, tiens d'ailleurs, a pris de bonnes résolutions pour cette rentrée.
5: Oui, oui, j'en ai prises.
0: Oh, alors là, j'ai vu dans votre
5: j'avais décidé de me remettre à la course à pied.
0: Et pourquoi vous ne l'avez pas fait? Pas encore?
5: Et ben, j'ai toujours pas été acheter les baskets.
0: Ah, mais ça va,
5: je vais y aller.
0: Vous avez une semaine. Vous, tiens, qui nous écoutez, quelle est votre résolution de cette rentrée? Après, appelez-nous 0810 055 056. Venez nous le raconter, c'est Saveria qui vous attend au bout du fil. Tout de suite pour vous, Madonna.

0: Bonita Bonita de Madonna sur votre radio ici dès 5h avec toute l'équipe. On est ravis de vous retrouver. Les 5h38 dans 5 minutes. Tiens Valentine, on vous met en garde contre une plateforme de streaming.
1: Vendue comme un équivalent de Netflix ou d'Amazon Prime, en fait elle n'existe pas.
0: C'est pas vrai, c'est avec Aude Razo et c'est pour vous à 5h45 sur ICI.
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0: Et ici, plus que jamais, vous avez la parole. Et on a instauré ce nouveau rendez-vous depuis le début de la semaine. C'est un duel initialement de couche-tard contre lève-tôt. Avec, à la clé Valentine,
1: le poste de radio parfait. Il vous suivra partout puisqu'il se recharge à l'énergie solaire. Il a le Bluetooth, il fait lampe torche. La seule fonction qu'il n'a pas encore, je vous le disais, c'est de faire le café.
0: Ah, mais c'est bien dommage parce que vous voyez, j'aurais bien bu un café.
1: Mais on y est presque.
0: Mais on va y réfléchir. Tiens, on va l'inventer celui-là. On a deux auditeurs qui sont avec nous ce matin et qui vont donc s'affronter. C'est un duel un petit peu spécial puisque nous avons deux lève-tôt, à commencer par William. William du Lot-et-Garonne qui est pâtissier. Oula, bonjour William.
1: Bonjour William.
4: Et bonjour.
1: C'était le bruit du four, peut-être.
4: Bah oui, je viens juste de sortir des chocolatines.
1: Ah, voilà.
4: Juste avant de prendre le téléphone.
1: Et voilà, c'était bien le bruit du four.
0: Vous êtes loin, eh ben William, oui. Sinon on serait venu vous voir. Ça va le boulot? Ça se passe bien?
4: Oui, ça va, oui, la rentrée, ça y est, c'est reparti, là, donc le boulot est reparti aussi, quoi.
0: Bon, bah tant mieux, bah, regardez, j'espère que, enfin, on va tout faire pour que vous fassiez une belle manche et peut-être qu'on va vous mettre un joli poste radio dans votre boulangerie. Mais nous avons aussi Marthe, Marthe qui est en Moselle. Bonjour Marthe.
1: Bonjour Marthe.
5: Bonjour.
0: Et Marthe, vous avez un boulot de dingue, vous travaillez dans l'aviation au sol?
5: Oui.
0: Ça consiste en quoi, concrètement?
5: En fait, je m'occupe des clients dans une compagnie d'aviation d'affaires.
0: Ah, d'accord, ok. Donc, vous accueillez... d'accord, très bien.
1: C'est vous qu'on va voir quand on veut valider notre billet ou le changer, par exemple?
5: C'est de l'aviation d'affaires. Donc, c'est des propriétaires de l'avion,
0: en fait. C'est les stars. C'est les gens riches, l'aviation d'affaires. C'est les gens pétés de thunes. Nous n'irons jamais. J'ai une question pour vous départager, William et Marthe, ce matin. Je vous explique. Je vais vous poser une question. Il va falloir me donner le chiffre, le premier chiffre qui vous vient par la tête et ce, le plus rapidement possible. J'ai lu ça dans le magazine Espilon il y a quelques jours. Cet été, figurez-vous qu'un squelette de T-Rex est devenu le dinosaure le plus cher jamais vendu aux enchères. À votre avis, combien l'acheteur a-t-il déboursé, et ce, en millions d'euros? William, je vous écoute pour un chiffre.
4: 3 millions.
0: 3 millions d'euros pour William. Marthe?
5: 30 millions.
0: 30 millions d'euros. Et je demande bien sûr à l'avare de cette émission, c'est elle qui a les bonnes réponses, c'est Valentine.
1: Environ 44 millions d'euros. C'est donc Marthe qui est le plus proche.
0: Marthe, c'est vous qui gagnez votre poste radio ce matin, bravo.
5: Ah, génial, je suis trop contente.
0: Je suis bien contente pour vous, Marthe. Et un mot aussi, tiens, sur votre passion. Vous avez une passion super, j'ai envie de dire. C'est votre cheval, il s'appelle Ulysse. Rigolo comme prénom.
5: Ouais, je l'ai pas choisi. Mais parce que quand je l'ai vu, il avait déjà 13 ans, donc il avait déjà son nom. Et il est. Ouais, voilà, c'est ma
1: c'est
5: grande
1: quoi,
5: passion.
1: C'est quoi comme cheval?
5: C'est un sel français.
0: Ah, c'est bien.
1: La
0: eh bien,
1: classe.
0: Écoutez, Marthe, félicitations. On vous envoie votre poste radio directement à la maison. Et puis, William, pardonnez-moi, belle journée. Et travaillez bien, c'était un plaisir de jouer avec vous ce matin, William.
4: Ouais, moi, j'aurais pas mis 40 millions dans un putain de 3 morceaux.
0: Ça fait un petit peu cher. Je vous l'accorde.
1: On préfère mettre des euros dans des chocolatines.
0: De vous à moi, William, nous non plus. Hein, rassurez-vous, on les a pas de façon.
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0: 5h42, chaque matin sur ICI, on s'intéresse aux bonnes idées testées près de chez vous et qui pourraient inspirer toute la France. Et cet été, nous l'a encore rappelé, quand les températures grimpent, difficile de garder les EHPAD au frais. Mais en Auvergne, Valentine, on a trouvé une solution plutôt originale.
1: Une initiative étonnante même, qui a été mise en place pour rafraîchir les établissements et elle risque de donner des idées ailleurs.
0: Alors, est-ce que ça marche? Réponse avec Robin Bernot, c'est juste avant les infos de 6h. Et à 5h43, c'est le premier premier coup de folie de cette journée. On est jeudi, on est ravis de vous réveiller ce matin avec Valentine et profiter de la musique d'ici, bien entendu, accompagnée par vos chansons préférées. Voici Thierry Pastor.

0: Ça fait beaucoup de folie tout ça.
1: Bon jeudi à l'écoute d'ici dès 5h. 5h46 sur votre radio. Bon réveil avec nous.
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1: C'est pas vrai, c'est votre rendez-vous anti-arnaque avec Aude Razo et on s'intéresse ce matin à une plateforme vidéo qui n'existe pas.
4: Oui, son nom va peut-être vous dire quelque chose puisqu'il pollue sérieusement nos boîtes mail depuis quelques semaines. J'ai nommé Cellcast Vidéo. À la suite de votre période d'essai d'un an, nous sommes ravis de vous confirmer votre inscription, confirmation d'abonnement, c'est ce qui est écrit. Sauf que vous êtes abonné à rien du tout. Et pour cause, Cellcast Vidéo, ça n'existe pas. Enfin si, c'est le nom d'une entreprise australienne, une vraie, mais elle n'a rien à voir avec une plateforme de streaming. Ce mail est un piège, et c'est un piège, attention, très bien ficelé.
1: Mais alors tiens, pourquoi très bien ficelé, Aude ? Qu'est-ce qu'on lit dans ce mail ?
4: Alors, tenez-vous bien, parce que le message affiche votre nom, votre adresse postale et même votre IBAN. Oui, oui, votre IBAN, le vrai, le bon. Et donc, ce mail, à première vue, il est tout à fait crédible. Vous vous dites, mince, c'est vraiment moi, j'ai vraiment souscrit à cet abonnement streaming. Comment faire pour annuler tout ça ? Vous cliquez, le piège se referme, l'escroc va vous demander votre numéro de carte bleue, parce que, soi-disant, il aurait besoin de votre numéro de carte bleue pour annuler l'abonnement. En fait, c'est exactement la même arnaque que les faux mails d'abonnement Netflix, Disney+, et surtout, les faux mails Prime Video, ils tournent énormément cette rentrée, faites attention. Grand merci d'ailleurs aux auditeurs qui m'alertent là-dessus, ça m'est toujours très utile. Petite astuce que je vous donne, quand un mail ou un texto d'ailleurs vous étonne ou vous inquiète, copier-coller dans Google le texte du message. Vous allez vite tomber sur des gens qui ont reçu le même que vous et vous allez vite savoir si c'est une arnaque.
1: Merci beaucoup, Aude, pour cette information. Votre rendez-vous, c'est pas vrai, revient demain à 5h45. La musique d'ici, avant de vous retrouver ce matin, c'est aux côtés de Pascal Obispo qui a invité Francis Cabrel sur son nouvel album. Voici Il faudrait que pleuve l'amour sur votre radio ici. Bon jeudi.

0: Elle est belle cette chanson. Bon jeudi, bon réveil avec nous Pascal Obispo et Francis Cabrel. Il faudrait que pleuve l'amour.
1: Il faudrait qu'il pleuve tout court.
0: Oui, c'est vrai, il faudrait qu'il pleuve tout court. Et tiens, si on peut même en plus faire de la pluie et de l'amour, alors là, on est vraiment sur un début de journée parfait. 5h52 chaque matin, une initiative qui marche quelque part en France et qui pourrait bien donner des idées ailleurs. Dans les EHPAD, la question du rafraîchissement devient aujourd'hui et plus que jamais un véritable sujet de société. Alors, face aux besoins en climatiseur, des initiatives parfois étonnantes ont vu le jour, comme par exemple en Auvergne, Robin Bernot.
2: Dans l'Allier, à Montluçon plus précisément, une entreprise a lancé une cagnotte en ligne pour financer des climatiseurs dans les EHPAD.
3: Je pense que c'est très bien parce que plus on vieillit, plus on souffre de la chaleur.
2: Il s'agit de l'entreprise Mendes qui connaît plutôt bien le sujet puisqu'ils sont chauffagistes et installateurs de clim à Montluçon. Cette idée d'ouvrir une cagnotte en ligne, ils l'ont eue après plusieurs appels reçus cet été, comme l'explique Alexandra Lopito, assistante commerciale chez Mendes, jointe par Noémie Guillotin.
4: On s'est rendu compte que ce soit dans le privé ou dans le public, non, les EHPAD ne sont pas encore climatisés correctement. Les résidents sont dans des chambres qui sont à plus de 30 degrés. Et on s'est dit qu'en lançant une cagnotte solidaire, ben peut-être que si tout le monde mettait 2, 3, 4, 5 euros, et ben ça nous permettrait de pouvoir mettre, même si c'est que dans une pièce, hein, une climatisation supplémentaire dans les EHPAD. Et les établissements n'auront rien à débourser. C'est vraiment un cadeau qui va être fait aux établissements.
2: Depuis son lancement cet été, la cagnotte a dépassé les 3000 euros. Alors ici en Auvergne, ça semble marcher. Mais vous, qu'en pensez-vous? Alors, on va entendre pas mal d'avis assez différents. On va commencer avec Fleur, qui elle est assez séduite par la démarche.
5: Et moi, je trouve que c'est vraiment une super idée, parce qu'on pense pas trop aux personnes âgées. Elles ont beaucoup souffert cet été. Et donc voilà, je trouve ça super qu'on fasse des choses pour les personnes âgées.
2: Quelques mètres plus loin, après avoir discuté avec Fleur, je prends le temps d'en parler avec Francine.
3: Moi, je trouve que c'est très bien. Celui qui peut mettre dans la cagnotte et aider les autres, c'est super.
2: Est-ce que ça vous embête pas un peu que ce soit une entreprise qui soit obligée de créer une cagnotte pour qu'on prenne soin de nos aînés?
3: Oui et non. Après, c'est difficile pour tout le monde, la vie. Donc, tout le monde n'est pas apte à penser aux autres. Donc, autant que quelqu'un lance l'idée, oui.
2: Des citoyens qui se cotisent et remplissent une cagnotte pour permettre à nos anciens de pouvoir rester au frais. Pour certains, ça passe, vous venez de l'entendre. Mais alors, pour Sylvain, pas du tout.
6: Je trouve ça scandaleux qu'on soit obligé d'arriver à une cagnotte pour financer des climatiseurs, alors que les EHPAD, on va en prendre soin et ce sera à l'État de le faire.
2: L'État a, pour sa part, annoncé fin juin 2026 que le fonds de 100 millions d'euros dédié à l'amélioration de la qualité dans les EHPAD serait mobilisé en priorité pour financer des équipements de rafraîchissement afin de mieux protéger les résidents lors des fortes chaleurs.
0: Robin Bernot avec Noémie Guillotin, une nouvelle initiative demain, juste avant vos infos à 6h. Julien Clerc qui débarque sur ICI avec Elle voulait qu'on l'appelle Venise. Bon début de journée avec nous.

0: drôle d'idée. Julien Clerc à l'écoute d'ici, elle voulait qu'on l'appelle Venise. Je recherche quelqu'un qui, un auditeur, qui, c'est le nom d'une de nouvelles séquences sur votre radio ici. En cette semaine de rentrée, justement, nous voulions parler avec Valentine à un auditeur qui avait pris de bonnes résolutions pour cette rentrée. Et Valentine, notre auditrice, eh bien c'est Joël qui est avec nous.
1: Bonjour Joël.
0: Bonjour Joël.
2: Bonjour tout le monde, j'espère que vous allez bien.
1: Ouais. Très bien, et vous Joël?
2: Très bien.
0: Joël, quelle est
2: la bonne résolution?
0: Ah, plein de bonnes résolutions, donc déjà il y en a plusieurs. Quelle est la première?
2: Alors la première, c'est d'arrêter de fumer.
0: Ah oui.
2: Parce que j'ai un fils jeune et je veux pouvoir vivre le plus longtemps possible.
1: Ça c'est une très bonne résolution, c'est pas facile. Après, vous avez déjà essayé d'arrêter de fumer Joël?
2: Oui, j'ai déjà essayé d'arrêter, ça n'a pas duré très longtemps. Et là, je suis bien décidée.
1: Motivée.
0: Bon, tant mieux.
2: Motivée, voilà. Et puis bon, c'est vrai qu'on a été tous les deux seuls, il a grandi.

0: poursuivre nos bonnes résolutions. Et puis, Valentine, on va vous retrouver dans quelques instants.
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0: À 6h, vous avez rendez-vous, comme d'habitude, avec vos infos locales et ça se passe dans votre région. Et tout de suite, ils sont déjà là, présents ce jeudi matin, avec le sourire et pour vous accompagner. Voici toute l'équipe d'ici matin, en vous souhaitant à tous une belle journée sur ICI, bien sûr.
2: Merci à Louis, à demain dès 5h. Effectivement, ravi de vous retrouver en ce jeudi 3 septembre. C'est le jour J, c'est la première soirée du ICI Live Festival à La Ciotat. 3 jours de fête à faire ensemble et on va bien sûr en parler ce matin. Bonjour Camille Payan.
3: Bonjour à tous.
2: Comment ça va ce matin?
3: Mais ça va très bien,
2: très
3: évidemment.
2: Bien. Vous avez mis un petit gilet?
3: Oui, ben oui.
2: Il va faire chaud aujourd'hui. Hein.
3: Oui, mais je ne sais pas, je suis plus en été. C'est la rentrée.
2: Bonjour Eric Marode.
4: Bonjour Philippe, bonjour à tous.
2: Il va bien faire chaud, on est d'accord.
4: Il va faire chaud aujourd'hui, il va falloir enlever le gilet, hein, Camille.
3: Il est encore trop tôt.
4: Il est encore trop tôt.
2: Mais oui.
3: Mais enfin.
2: Et bonjour à Romain qui réalise cette émission. Allez, c'est parti.
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2: 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Bon réveil, il est 6h.
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2: Les infos à Marseille, en Provence, Camille Payan, la une ce matin. Il fait beau, il fait chaud, mais prudence à la plage.
3: Prudence, car il n'y a plus de sauveteurs sur les plages, dans les Bouches-du-Rhône, la Côte-Bleue, sur la Ciotat, sur Marseille non plus. Depuis le 31 août, plus d'hommes, de femmes en t-shirt rouge et bouées pour vous secourir si besoin. Pourtant, les plages sont bien remplies, alors on se baigne à la Pointe-Rouge, notamment à Marseille, sous le regard des parents peu rassurés, Marilyn Ottmann.
7: Des châteaux de sable se construisent, des enfants se jettent à l'eau, l'été continue pour les familles.
8: Je sais pas nager, mais je sais quand même sauter dans l'eau.
9: Des brassards, ouais. Hein, pour se protéger au cas.
7: Mais sans les 160 mètres nageurs pour surveiller les baigneurs.
9: Dommage, parce que c'est une sécurité en plus pour les parents et les enfants. Parce que ça va très vite et j'ai une amie comme ça, elle a failli avoir sa fille qui a failli se noyer.
7: Marie cherche le poste de secours du regard sans le trouver.
10: Ah ok, c'est dommage. D'autant qu'on sait qu'à Marseille, il y a quand même un gros problème d'apprentissage de la natation. Il n'y a pas assez de piscines. Je pense que la sécurité de nos enfants, c'est une des priorités.
7: Les sauveteurs sont affectés à d'autres missions depuis la rentrée, lui répond Capucine Edoux, l'adjointe au maire de Marseille en charge du littoral.
11: Nous, on met en place des classes bleues pour les enfants, pour leur donner accès à des activités nautiques au long de la saison scolaire, donc c'est une autre saison qui s'ouvre.
7: La fin de la saison balnéaire, c'est aussi la fin des analyses de qualité de l'eau.
12: Alors si l'eau n'est plus contrôlée, ça c'est plus grave parce que nous on vient à la plage en pensant que l'eau est saine ou pas, ça par contre c'est encore plus problématique.
3: Marilyn Ottmann à la Pointe-Rouge, donc plage non surveillée l'an dernier. Pourtant, la surveillance des plages avait été prolongée jusqu'au 15 septembre à Marseille. Dans le Var, c'est aussi terminé depuis le 31 août à Toulon, mais à Saint-Raphaël, Sainte-Maxime, Fréjus notamment. Une partie donc du mois de septembre est encore bien surveillée sur ces plages. La chaleur encore aujourd'hui qui va avec le risque incendie élevé dans les Bouches-du-Rhône. 6 massifs sont interdits d'accès. Les Alpilles, Castillon, Chambremont, Montagnette, Rougadou et Sulose, le risque est modéré. En revanche, dans le Var, accès déconseillé dans 4 massifs. Corniche des Morts, les Morts, Centre-Var et Estérel. Face au risque incendie, le message de prévention, d'avertissement se multiplie, ces messages-là. Vous connaissez les slogans visibles sur l'autoroute. Mégots jetés, forêt brûlée. Et l'on pourrait ajouter contravention après les gros feux de cet été dans le Var, mais aussi en Gironde. Un sénateur, Sébastien Pla, sénateur de l'Aude, veut punir plus sévèrement les jets de cigarettes par la fenêtre de la voiture notamment. Il veut faire passer l'amende de 135 à 15 000 euros, car non, ce n'est pas de l'utopie. Un simple mégot jeté peut entraîner, oui, un important incendie, Laurent Grollet.
13: Le ministère de la Transition écologique rappelle que 90% des départs de feu sont d'origine humaine et qu'environ 15% d'entre eux sont liés aux activités des particuliers. Alors bien sûr, le mégot en fait partie, mais pas uniquement. On pointe aussi les barbecues et autres feux d'artifice. Mais le jet d'un simple mégot peut avoir évidemment de très graves conséquences. On se souvient des incendies de Vitrolles en 2020, mais surtout de l'incendie monstre qui a menacé Marseille à l'été 2016. 2700 hectares partis en fumée et le jet d'un mégot là encore à l'origine du feu. Sauf qu'à la différence de beaucoup d'autres incendies, le coupable, cette fois, a pu être identifié, un maçon de Berlétan qui avait tenté en vain de maîtriser les premières flammèches

0: avant de prendre la fuite. Résultat, un procès 5 ans plus tard et une peine de 5 ans de prison, dont 4 avec sursis, pour cet homme qui ne sera donc jamais allé en détention. À la barre, il déclarera « J'étais persuadé d'avoir éteint ce mégot ».
1: Alors, faut-il des sanctions plus lourdes? 15 000 euros d'amende, comme le propose le sénateur de l'Aude. Est-ce excessif ou dissuasif, selon vous? Comment lutter contre ces jets de mégots? Ici Provence attend vos témoignages ce matin, dès maintenant, sur WhatsApp, au 04 42 38 08 08. Un incendie dans un parking souterrain du magasin Leclerc à Toulon, avenue François Cuzin. 2 voitures ont brûlé le temps de l'intervention des sapeurs-pompiers. 70 personnes, 25 employés présents dans le magasin ont été évacués. Une 40aine de véhicules a pu être sauvés.
2: Ici Provence, il est 6h05, vous connaissez son rôle, son emplacement, mais savez-vous vraiment comment fonctionne la centrale hydroélectrique EDF de Saint-Chamas?
1: Maillon essentiel de la chaîne Durance-Verdon qui produit une part importante de l'énergie régionale. Ce site stratégique au cœur des enjeux environnementaux de l'étang de Berre, mais après une condamnation pour préjudice écologique en raison des rejets d'eau douce, la centrale veut désormais tourner la page de ces eaux boueuses, montraient les moyens mis en place pour comprendre son fonctionnement. Dans quelques jours donc, pour les journées du patrimoine, la centrale va ouvrir ses portes au grand public. Opération Transparence, expliquée par Pascal Sautel, directrice de la concession EDF Hydro-Méditerranée.
3: C'était vraiment l'occasion d'ouvrir finalement cette centrale. On l'a équipée d'un circuit de visite pour l'ouvrir au public. Le premier temps fort, ça sera les journées du patrimoine de cette année, 2026, où là, on veut l'ouvrir aux écoles, l'ouvrir aux acteurs, aux citoyens du territoire. Et ensuite, on mettra en place des dispositions parce qu'on a envie que ce lieu soit un lieu ouvert et un lieu aussi où on puisse passer un certain nombre de messages sur l'importance de la production d'énergie renouvelable en région, sur l'importance de cette centrale dans la chaîne Durance-Verdon. Et on a des messages positifs à faire passer et on a envie que les gens viennent la découvrir et ne fassent pas que passer devant.
1: Et rendez-vous pour les visites le week-end du 19 et 20 septembre. Visite gratuite, mais il faut s'inscrire. Les places sont limitées. Les informations sont sur ici.fr et l'application ici.
2: C'est une petite route pour les automobilistes et un grand soulagement pour les riverains dans le quartier des Trois-Lucs à Marseille. On est dans le 12e.
1: Oui, il aura fallu donc 7 mois pour réparer cette route qui relie la Valentine à la commune d'Allau. La route des Trois-Lucs fermée en raison d'un important affaissement, désormais ouverte. Le panneau route barrée a disparu et c'est reparti pour le bruit des moteurs et des klaxons pour le plus grand soulagement des riverains mais aussi des commerçants comme Christophe Ferrat qui tient la jardinerie Marius Ferrat.
4: On est très heureux de la réouverture de la route. C'est très important pour nous. Le quartier était complètement saturé par les véhicules et nous, on a une activité juste à côté et les clients ne pouvaient plus venir chez nous tellement il y avait de la circulation. Donc, on a eu un très gros manque à gagner, en fait, sur la période depuis le mois de février où la route était fermée. À peu près entre 200 et 250 000 euros quand même, hein. On est heureux de pouvoir de nouveau travailler dans de bonnes conditions. Ça circulait bien au niveau des voitures. Donc, c'est un plaisir de revenir, quoi. Je comprends un peu les services de la ville qui ont dû, bon, prendre les bonnes décisions pour que justement la route réouvre dans de bonnes conditions, mais surtout puisse être de nouveau emprunté par l'ensemble des automobilistes qui circulent dans le quartier. Quoi. C'est l'histoire ancienne. On est très heureux.
1: Route ouverte aux automobilistes, fermée pour les poids lourds de plus de 3 tonnes. La mairie de secteur doit se déplacer à la rencontre des habitants et des commerçants aujourd'hui.
2: L'info donc à Marseille en Provence qui continuera évidemment sur ici.fr. Il est 6h07.
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2: Oui, madame.
6: C'est pas
2: et,
6: madame.
2: Et après Camille Payan pour les infos, Eric Maron, notre monsieur météo.
7: Oui, je vous le confirme, il va faire chaud aujourd'hui. Oui. Beaucoup de chaleur, on va y revenir.
2: Virgule, on va y revenir.
7: Avec les maximales dans un instant. En tout cas,
2: plan aujourd'hui. Hein.
7: C'est jeudi. Hein pour les minimales au lever du jour, Marseille 23 degrés, comme à Toulon, Aix-en-Provence. 17 degrés, pour Digne 16, comme à Gap d'ailleurs, 16 degrés donc pour les minimales. Vous avez 17 degrés à Brignoles, 23 degrés à Salon de Provence. Sur la page Facebook, vous relevez de température comme chaque matin. Nous allons saluer Jean-Patrick qui est à Brignoles avec 18 degrés 6 ce matin. Puis Jean-Claude, lui, est du côté de Sillon-la-Cascade. Il a relevé 16 degrés pour nous ce matin.
2: C'est bien.
7: Un petit peu plus frais dans le Var. Et pour aller maximale, Marseille, au plus chaud de la journée, 33 degrés. Toulon, 30 degrés. Aix, 35 degrés. C'est la température que vous aurez aussi à Gréasque avec le forum des associations. C'est samedi de 10h à 17h au parc du Château.
2: Merci Eric, c'est notre seigneur météo Eric.
7: C'est ça. Aïe aïe aïe. Seigneur météo,
2: voilà.
7: Voilà, ça c'est fait.
1: C'est important de le souligner.
2: La page Facebook ici Provence. Et puis sur la route ce matin, ça roule bien pour l'instant. Il n'y a pas de bouchon à vous signaler. Vous avez une info à partager là aussi. WhatsApp 04 42 38 08 08. Nous sommes preneurs.
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2: La bonne humeur hein, toute la journée avec vos chansons préférées. La preuve tout de suite. Alors là, ça vous va vous rappeler de très bons souvenirs. On est en 1986 avec les Communards.
7: Ah ouais.
2: C'était aussi à l'époque la mode de la fameuse
7: houppette.
2: Oui, oui, la petite houppette à la Tintin. Voilà, avec Jimmy Somerville. Les Communards en musique. Depuis, les modes changent. C'est le retour d'une mode qui a marqué aussi les années 80. C'est la mode de la coupe mulet en ce moment. Ça revient pas mal hein, chez les jeunes.
7: Regardez la mienne.
2: Bien dégagée sur le côté. Oh.

0: Communards pour bien démarrer la journée en musique sur votre radio. Ici Provence, il est 6h14.
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0: Allez, bon réveil, bon petit déj. Tiens, en ce moment, vous êtes en train de prendre votre petit déjeuner. Il y a du café, il y a du chocolat ou du thé dans le bol ou la tasse, le mug. Mais qu'est-ce que vous mettez justement? Qu'est-ce que vous trempez dedans? Est-ce que vous êtes plutôt biscotte ou tartine? On vous pose la question ce matin sur la page Facebook Ici Provence et sur WhatsApp.
3: Maëse,
0: oui,
3: qui nous dit que c'est du café, des tartines et du miel par-dessus.
0: Bon,
3: pour
0: le miel.
3: Un petit peu les cordes vocales.
0: Pour la voix, vous nous le dites donc ce matin à la page Facebook Ici Provence. Ce jeudi, c'est la première soirée du Sea Live Festival à La Ciotat. Sur la scène flottante du Port Vieux ce soir, il y aura Auria, Boulevard Désert, Gigel, Soprano s'il vous plaît, et Laurent Menel qui sera également là pour vous faire vivre la soirée. Il nous emmène d'ailleurs à La Ciotat ce matin, Laurent Menel, dans les gens d'ici. On sera du côté du chantier naval de La Ciotat. Il a rencontré une couturière. Alors qu'est-ce qu'elle coud? La réponse tout à l'heure à 6h25. Et puis l'horoscope de Catherine Higuet avant les infos de 6h30. Si vous êtes du signe de la Vierge, ce sera une excellente journée pour vous aujourd'hui. Belle journée qui démarre avec Zazie. Soyons zen aujourd'hui, c'est ce que je vous souhaite. Allez, les 6h15.
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0: Il est 6h16, nous sommes jeudi 3 septembre, c'est la Saint-Grégoire au calendrier. Bonne fête à vous, c'est aussi la journée mondiale des gratte-ciel.
3: On n'en a pas beaucoup.
0: Non, on a des tours assez grandes, la CMA-CGM par exemple à Marseille. Elle est pas mal, mais on ne va pas dire que c'est un gratte-ciel non plus. On n'est pas à New York, on est à Marseille bébé. Les anniversaires du jour avec Maron.
3: Alors, Elodie Pou, c'est une humoriste, elle fête aujourd'hui ses 53 ans. Alors, avant de faire de la scène et de jouer dans Scène de ménage, oui, sur M6. Elle a été pendant 12 ans animatrice périscolaire, puis elle a travaillé aussi en école maternelle.
9: Et alors moi, avant, j'avais un autre métier. Un métier que je ne souhaite à aucun être humain normalement constitué, surtout s'il tient à le rester. Je travaillais dans les écoles maternelles. youpi joie. Moi, je me rappelle par exemple de cette journée d'école où il pleuvait, l'orage grondait, le vent soufflait, les enfants étaient tristes. Ils regardaient par la fenêtre avec leurs petites bouille comme ça. Il fait froid. Mais pourquoi tu ne laisses pas rentrer?
0: Allez, c'est sympa avec les petits. Bon anniversaire aussi si c'est le vôtre aujourd'hui. Et puis dans l'actu ce jeudi, Eric.
3: L'AFPA qui organise aujourd'hui une grande journée portes ouvertes dans tous les centres de notre région, particulièrement Marseille-Saint-Géraud, Marseille-Latreille, mais aussi Istres, Toulon, La Valette et Gap. Au programme, découverte de centaines de métiers qui recrutent dans le bâtiment, l'industrie, l'automobile, le tertiaire comme la comptabilité et les services paye par exemple, l'hôtellerie, restauration ou encore les métiers de la mer. L'entrée est libre. C'est donc ce matin à partir de 9h et ça va se poursuivre jusqu'à 16h.
0: Ça, c'est un bon plan.
3: Oui.
0: Ensuite.
3: La 19e édition de la course La Nocturne, organisée par le Lions Club Marseille Doyen, au bénéfice des déficients visuels. Ça se déroulera le 18 septembre à l'hippodrome Borély. Au programme, une marche de 2,5 km et puis une course également de 10 km. Les inscriptions sont ouvertes. Allez-y dès aujourd'hui. Les infos sur lanocturnedemarseille.fr.
0: Merci pour les infos.
3: Merci de m'avoir réveillé.
0: Ça va être long, hein. Ça va être long ce matin. 6h18.
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0: Bon, un café, puis ça va aller.
3: Oui,
0: hein.
3: Bien sûr.
0: 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Et en musique, Zazie tout de suite. C'est votre radio locale, ici Provence. Bon, restez prudents sur la route si vous êtes déjà sur la route du boulot.

0: Soyons zen hein, pour bien démarrer la journée avec ici Provence et Zazie, les 6h22. Bonjour Eric.
1: Oui, bonjour Philippe.
0: Vous êtes à Aubagne, hein?
1: C'est ça, tout à fait.
0: Et chauffeur de bus dans la vie.
1: C'est ça, j'y suis là.
0: Vous êtes dans le bus là en ce moment là?
1: Oui, non, mais je suis garé, j'attends pour les petits, pour aller les chercher au collège, là, pour partir sur leur établissement, pardon.
0: D'accord, donc, et vous les emmenez où? À Aubagne, au collège?
1: Non, du tout, je suis au pied du Gard là-bas, ils vont à Roquevert, là.
0: Ah oui, d'accord. Bon, c'est pas très, très loin,
1: quoi.
0: C'est
1: au collège Roquevert, voilà.
0: Et ils sont motivés dans le bus, là? Pour aller à l'école.
1: Qui vous le dites, ouais, ça se voit. Ils se languent déjà les vacances. Ils m'ont dit c'est quand les vacances.
0: Ah, j'en étais. Ah, oui. On est tous comme ça. Hein.
1: Ah oui. À qui vous le dites?
0: Bon Eric, c'est pas des vacances, mais c'est une séance de dépaysement. Voilà, séance de cinéma pour vous, pour les cinémas Aix-en-Provence. Il y a un film que vous aimeriez voir en ce moment?
1: Moi j'ai envie de voir un film de comédie, on a envie de rigoler par rapport au temps qui court. En ce moment, c'est vraiment pas facile, comme on dit. Voilà,
0: ben, il y en a un qui est pas mal, qui est toujours à l'affiche à Aix, c'est Tombé du ciel avec Fred Testo, Josiane Balasco, Jamel Debbouze. Ça s'annonce pas mal.
1: C'est bon. Il y a de très bons comédiens.
0: On est d'accord. Je vous souhaite une belle journée, Eric.
1: Merci Philippe et merci à toute l'équipe d'ici Provence. Continuez comme ça, vous êtes formidable.
0: C'est vous qui êtes formidable, on vous accompagne dans le bus. Merci Eric et on s'occupe de vous en antenne. Il est 6h24. Formidable également, des femmes, des hommes passionnés au micro ici Provence. Avec vous Laurent Menel en balade dans la région, ce sont les gens d'ici. Vous êtes où ce matin?
2: Alors là, pour tout vous dire, je suis derrière une machine à coudre et je suis en train de saisir une agrafeuse.
3: Bonjour, alors je m'appelle Isabelle Dimec, je suis la gérante de l'atelier d'Isabelle dans les chantiers navals de La Ciotat.
2: Qui à l'instant quitte un navire, que faisiez-vous?
3: J'étais en train de prendre des mesures pour faire une cotation et faire le travail, en fait, plusieurs choses. Il y avait des panneaux muraux, des coussins d'assises, des panneaux en cuir pour des tables de chevet de guest cabine, voilà.
2: Quel est votre métier, Isabelle?
3: Alors notre métier, c'est un métier d'artisan. Mais dans un domaine industriel. En fait, on est essentiellement amené à faire du sur-mesure, des pièces d'exception, de la série, mais de la série limitée, on va dire. Tapissier, sellier, couturier, on fait toutes sortes de choses qui sont liées au textile et au cuir. Pour ne pas avoir besoin de faire appel à des sous-traitants, nous faisons tout sur place avec l'équipe, une équipe de filles. Voilà, c'est plus facile pour moi.
2: Dans un site remarquable et historique, La Ciotat, son chantier naval et son renouveau auquel vous participez.
3: Tout à fait, je suis très heureuse d'être dans ce chantier naval qui a une histoire incroyable. Mais pas que ça. En fait, c'est un consortium de matières grises ici. Vous avez des gens qui travaillent dans tous les domaines, dans le bois, dans l'électricité, dans toutes sortes de domaines, qui sont quand même à la pointe. Parce que ce qu'on nous demande de faire sur un bateau, c'est beaucoup plus complexe que de le faire dans une maison. On fait des châteaux, on fait des maisons, mais c'est parce qu'on est très bon dans les bateaux. Voilà, c'est plus facile de trouver des gens pour le bâtiment que pour travailler dans le cadre des chantiers navals.
2: Ouais. Que peut-on espérer de mieux pour l'avenir, pour vous, pour votre entreprise?
3: Ce que je pourrais espérer de mieux, c'est que les chantiers nous aident à pérenniser notre entreprise, à créer des emplois, créer des formations, des passions. Voilà, ça c'est le but d'une vie en fait. Moi, mon entreprise, c'est mon enfant. Je lui ai consacré toute ma vie. Je continue encore former les gens à faire un travail dans l'excellence. Comment dire, les motiver pour leur faire comprendre qu'ils peuvent être bons à partir du moment où ils le décident. Créer une énergie avec cette nouvelle génération qui est enthousiaste à l'idée d'apprendre des métiers d'excellence. Voilà.
2: Elle est en pleine confection là, voilà, des coussins pour les futurs yachts. Ici, je suis un homme. Quelle serait la tâche la plus facile pour moi pour se quitter?
3: À agrafer, à désagrafer, à enlever, à dégrafer des panneaux, à coudre aussi, puisque c'est pas.
2: Je vais apprendre à coudre moi.
3: Tu viens quand tu veux.
0: Je veux voir l'ourler. Hein. Merci Laurent, donc à La Ciotat ce matin et le Ici Live première soirée ce soir avec Oria, Boulevard Désert, DJ Gel et Soprano ce soir sur la scène flottante du Port-Vieux de La Ciotat. 6h27, l'horoscope arrive et l'actu dans 3 minutes.
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0: Et comme promis l'horoscope, Catherine Viguier, il y a du positif aujourd'hui pour nos amis taureaux.
6: Les taureaux se sentent aimés et désirés.
7: Bélier, aujourd'hui vous vous occupez du dossier finance et vous trouvez des solutions.
8: Taureau, de la sincérité dans vos mots et dans vos démarches et ça paie sentimentalement.
9: Gémeaux, vous êtes dans votre bulle adoptant un regard bienveillant sur vos protégés.
10: Cancer, journée très réussie, avec des actions qui donnent de très bons résultats.
11: Lion, il s'agit de défendre votre honneur, en douceur ce sera mieux.
12: Vierge, excellente journée, avec des réjouissances personnelles en vue.
13: Balance, il est question de ce que vous faites ou pas pour être bien avec vous-même.
14: Scorpion, aujourd'hui, une personne tant attendue vous fait signe.
15: Sagittaire, vous travaillez en bonne compagnie ou alors vous bossez sur un projet qui vous plaît.
16: Capricorne, douce journée avec des satisfactions venues d'un ou d'une autre.
17: Verseau, vous sentir sécurisé sera important tout autant que de protéger les êtres aimés.
18: Poisson, un jeudi dépaysant idéal pour vous entendre avec le monde entier.
19: Et pour nous tous, accomplir son chemin à l'ombre ou au soleil, peu importe.
0: Merci Catherine. L'horoscope, hein, vous attend sur l'appli ici. Et attention, sur la Nationale 7 entre Brignoles et Tours, il y a eu un accident, poids lourd couché sur la chaussée. On y revient dans un instant.
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0: Bienvenue, merci de nous rejoindre. On est ensemble jusqu'à 9h également sur le canal 3 de la TNT. Toute l'équipe d'ici matin vous salue pour ce jeudi. On la démarre ensemble cette journée. Bonjour Camille Payan.
20: Bonjour Philippe Richard, bonjour à tous.
0: En pleine forme.
20: En pleine forme.
0: Eh bien parfait alors. En pleine forme aussi, c'est Eric Maron, notre monsieur météo. Tout va bien?
21: Bonjour Philippe, oui, tout va bien. Il va faire chaud aujourd'hui avec des températures maximales qui vont dépasser les 30 degrés.
0: Ah oui, quand même.
21: Ah oui, quand même.
0: Météo sur Facebook aussi, on laisse des messages.
21: Hein. Oui, bien sûr, vous continuez comme Sophia qui nous annonce qu'elle a 18 degrés. Degrés déjà à Flassan-sur-Issole.
0: Bon, bah c'est pas mal ça. Et puis attention, la Nationale 7, elle est coupée entre Brignoles et Tourbe. Ce matin, il y a un accident qui a eu lieu. C'est un poids lourd qui est couché sur la chaussée. Donc il y a une opération de levage, relevage en cours. Les secours sont sur place. Il y a une déviation qui a été mise en place ce matin par la D205 et la D5 donc dans le secteur de Brignoles et de Tours. Il est 6h30, Camille Payan, l'actu tout de suite à Marseille en Provence.
22: 15 000 euros au lieu de 135 pour un jet de mégot. Est-ce trop ou pas? C'est après les terribles incendies de l'été, notamment dans le Var et en Gironde. Un sénateur de l'Aude veut serrer la vis. Est-ce dissuasif selon vous? Comment lutter? Est-ce que ça vous arrive, vous, de jeter un mégot, de voir quelqu'un le faire? On y revient dans l'info d'ici. Route barrée, route ouverte désormais dans le 12e arrondissement de Marseille, aux Trois-Lucs, après 7 mois de fermeture à cause d'un affaissement de la chaussée. La route des Trois-Lucs est à nouveau empruntée par les voitures, mais pas les poids lourds de plus de 3 tonnes. Et puis dans le Var, Eddy Gougit à nouveau fait parler de lui. Le jeune homme connu pour plusieurs escroqueries, usurpation d'identité, est à nouveau placé en détention. Il est visé par une plainte pour faux contrat de travail en Ardèche. Eddy Gougit, qui avait été un temps candidat à la mairie de Toulon.
0: Et on y revient évidemment ce matin sur votre radio aussi Provence. L'actu en France et dans le monde. Le 90 secondes, Valentine Letès, ça paraît dingue de dire ça, mais attention, feu de forêt.
23: Risque élevé d'incendie dans 6 départements du Sud encore aujourd'hui. Et dans ces conditions, un sénateur propose de punir plus sévèrement les fumeurs qui jettent leurs mégots par terre.
24: Je ne veux pas salir ma voiture. Après, c'est un risque mesuré. Je ne vais pas jeter dans la nature. C'est vraiment dans le goudron.
23: Ce geste, cette proposition de loi le sanctionnerait d'un an de prison et de 15 000 euros d'amende. Près de 4 annonces de location sur 10 ne respectent pas l'encadrement des loyers, constate la Fondation pour le logement en cette rentrée dans les 69 villes. Les communautés de communes où le dispositif est en place est clairement de moins en moins respecté. Un professeur de sport du Pas-de-Calais mis en examen pour viol et agression sexuelle sur 7 mineurs. Et il y a peut-être d'autres victimes, précise le parquet, puisque l'enseignant a également exercé dans des associations sportives. Des liens entre la France et le Royaume-Uni aussi étroits que les fils de la tapisserie de Bayeux, désormais exposée à Londres. C'est le souhait d'Emmanuel Macron sur place pour l'inauguration hier. Il rencontre aujourd'hui le nouveau Premier ministre britannique pour parler immigration notamment. Le nouveau record de Sophie Adno, première française à sortir dans l'espace, elle devient désormais l'astronaute européenne avec la plus longue mission à bord de la station spatiale internationale à son actif, plus de 200 jours à partir d'aujourd'hui. Et puis sur les cours de tennis de l'US Open, Gaël Monfils tente ce soir de prolonger sa dernière aventure en Grand Chelem. À 40 ans, le Français affronte au deuxième tour le numéro 15 mondial, l'Américain Lirner Tien.
1: L'info d'ici, mégots jetés, forêts brûlées. Vous avez sûrement déjà dû voir ce message sur les panneaux, notamment sur les autoroutes. Message adressé aux fumeurs qui jettent dans l'insouciance totale leurs mégots, alors que l'on vient de passer un été ravagé par les incendies dans le Var et en Gironde. Et cette étude de Vinci Autoroute qui doit nous interpeller. 17% des fumeurs aujourd'hui reconnaissent jeter leurs mégots par la fenêtre de la voiture. Plus grave encore, 1 sur 3 ne considère pas cet acte comme dangereux. Alors un sénateur de l'Aude propose de faire passer l'amende de 135 euros à 15 000 euros. 15 000 euros, est-ce le prix à payer pour ce geste irresponsable? Laurent Grollet, vous avez rencontré des fumeurs, disons-le, inconscients.
2: Ils ne s'en cachent pas.
3: Oui, honnêtement, oui.
2: Léo et Mehdi jettent leur mégot par la fenêtre très régulièrement et ils n'y voient rien de dangereux.
3: Ah non, enfin, attention, en état, moi j'écrasais le mégot, il n'y avait pas de flamme, c'est juste le papier.
24: Pareil, je laisse qu'il n'y a plus de braise, lorsqu'il n'y en a plus, je jette. Après, c'est un risque mesuré, je ne vais pas jeter dans la nature, c'est vraiment dans le goudron.
2: Ironie de la situation, Mehdi reconnaît avoir un cendrier dans sa voiture, mais...
24: J'en ai un, mais je ne veux pas salir ma voiture.
2: Des propos qui choquent Liliane.
6: Les abrutis restent des abrutis.
2: Dans ce quartier de l'Estac ravagé par l'incendie de l'été 2025.
6: Et ma copine a perdu ses deux chiennes dans la maison. Brûler vivant sa maison, comme tous les gens d'ici, quoi. Les gens, je pense qu'ils ne se rendent pas compte du mal qu'ils font. C'est dur, non?
2: Romain, lui aussi, s'agace de la négligence ambiante, car un incendie, ça peut évidemment partir tout simplement d'un mégot.
7: Et après, ça finit par un quartier qui a cramé. Voilà. On a encore le souvenir de s'être fait évacuer. Les enfants et tout, ça a été compliqué. Hein.
2: Mais pour Romain, ce n'est pas une amende, y compris de 15 000 euros, qui va changer grand-chose.
7: Pour moi, c'est quelque chose qui ne se fera jamais. Souvent, les amendes, on parle de 15 000 euros. Et puis après, quand vous passez au tribunal, de 15 000, ça passe à 150. Ils savent très bien qu'ils ne payeront jamais 15 000 euros pour un mégot.
1: Un témoignage recueilli par Laurent Grollet pour Ici Provence. 15 000 euros, justement, est-ce que selon vous, c'est excessif, dissuasif? Comment lutter contre ces jets de mégots, ces personnes irresponsables qui jettent leurs mégots? Ici Provence attend vos témoignages ce matin, dès maintenant, 04 42 38 08 08 sur le WhatsApp notamment.
0: Et la page Facebook également, comme l'a fait Florian qui écrit « Inutile, les amendes ne sont jamais appliquées ou alors très peu ». Et Virgile qui ajoute « Outre le risque incendie, un mégot, c'est aussi pas mal de pollution ». Et votre avis, évidemment, ce matin nous intéresse. Et on regarde encore plus nos massifs avec le temps annoncé, les fortes chaleurs encore aujourd'hui en Provence, Éric Maronne.
21: Oui, mais pas que, avec ce vent qui va s'orienter au nord-ouest. Il va souffler d'ailleurs assez fort de Château-Renard à Salon. Il devrait ensuite s'atténuer. C'est ce que nous annonce Météo France. Du côté des températures au lever du jour, Marseille 23 degrés comme à Toulon, Aix-en-Provence 17 degrés. Vous avez sur Digne 16 degrés et Gap 16 degrés. 22 degrés du côté d'Arles. Vos températures, celles que vous nous laissez comme chaque matin sur la page Facebook. Ici Provence, avec Fabienne qui est à Septèmes-les-Vallons, avec 21 degrés au lever du jour. Patricia, elle est à Puget sur Argence, avec 18 degrés. Du côté des maximales, donc au plus chaud de la journée.
0: Ça donne quoi?
21: Marseille, 33 degrés. Toulon, 30 degrés. Aix, 35 degrés. Ah ouais. Marseille, d'ailleurs, avec les derniers jours pour voir l'expo Bonne-Mère. C'est au Mucem. Et elle se termine le 13 septembre. Vous avez quelques jours encore pour la découvrir, la redécouvrir, en tout cas pour la visiter. Profitez-en. Tendance de la semaine?
0: Allez.
21: Fin de semaine ensoleillée. 32 à 37 degrés quand même pour les maximales. Annoncé par Météo France. Ouf. Comme on dit, ça va encore cogner.
0: Ça va taper.
21: Ça va taper, ouais.
0: Bah, allez voir l'expo, justement, la Bonne-Mère, comme ça, c'est à la
21: clé. À la fraîche. Ouais.
0: Voilà, c'est un bon plan, par exemple. Il est 6h36.
25: Hein. 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
0: Et je vous rappelle, la Nationale 7 coupée donc, entre Brignoles et Tours. Un accident qui a eu lieu, c'est un poids lourd qui est couché sur la chaussée. Donc, il y a une opération de relevage en cours. Les secours sont toujours sur place. Il y a une déviation qui a été mise, elle, en place par la départementale 205 et la départementale 5. Vos précisions sur cet accident, là aussi, WhatsApp en dépreneur au 04 42 38 08 08.
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0: Et vous êtes en train de prendre votre petit déjeuner. Est-ce que vous êtes plutôt tartine aux biscottes? Vous nous le dites sur la page Facebook ici Provence. Il y a Fabienne qui, elle, ce matin au petit déj, a yaourt au lait de brebis, tranche de pain complet, du beurre, des amandes et des fruits de saison.
9: C'est parfait.
21: Parfait, ça.
0: C'est pas belle la vie.
9: Ouais, bon. C'est bon.
0: On arrive alors, hein. Rajoutez deux tasses. Trois, quatre, on arrive. À tout.

0: cœur de loup. Belle journée avec Ici Provence, il est 6h40.
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0: Bon, bah, je crois qu'on peut le dire, hein, ça y est, les vacances sont bel et bien derrière nous. Enfin, les vraies vacances, hein, pour les enfants qui ont bien lâché la bride. Et puis, il y a ceux aussi qui ont passé les vacances d'été à faire des exercices tous les jours, avec un certain cahier. Attention, ça risque de faire de mauvais souvenirs pour plus tard, comme pour Danny Boone.
3: 120 pages avec toutes les matières scolaires, toutes. Et quand même, en fin de paragraphe, des pages détentes. Ah, avec du calcul mental.
0: Voilà, souvenir de cahier de vacances pour Danny Boone tout à l'heure avant les infos de 7h dans l'humour en tube. D'ici là, le coup de patte, on vous présentera Mitsuri. C'est une jolie petite chatte de 3 mois, elle est noire et blanche, elle est magnifique. Présentation dans un instant, il y aura les conseils du veto également. Mais tout de suite, on vous amène voir un lieu extraordinaire.
4: Vos sorties avec l'exposition Paul McCartney, photographe 1963-64, Eyes of the Storm, au musée Granet d'Aix-en-Provence.
0: C'est un monument unique au monde et je pèse mes mots, c'est le Marais Grave de Marseille. Il se visitera lors des journées du patrimoine qui vont arriver très vite, les 19 et 20 septembre. Mais les places étant extrêmement limitées, il ne faut pas tarder pour le coup d'envoi, pour les inscriptions. Bonjour Alain Coulon.
5: Bonjour.
0: Bienvenue, vous êtes le président de l'association Les Amis du Marais Grave de Marseille. Pourquoi justement ce monument est-il si unique ?
5: Alors, donc le Marais Grave, c'est à la fois un monument historique qui abrite un instrument qui est aujourd'hui unique au monde. Il y en a eu 3 construits sur le même modèle, mais les 2 premiers ont disparu. Et puis c'est un observatoire moderne du niveau de la mer, dont le principal intérêt aujourd'hui, c'est de participer au suivi de l'évolution du niveau de la mer, de l'élévation du niveau de la mer dû au changement climatique.
0: Et ce lieu se visite donc ?
5: Alors, il se visite pas souvent, parce que les bâtiments ne sont pas classés établissements recevant du public. Et donc, ça n'est ouvert que pendant les journées du patrimoine, 2 jours par an.
0: Ouais.
5: Et donc, il va ouvrir le 19 et le 20 septembre prochain.
0: Alors, avec seulement quelques places, il ne faudra pas rater le coche ce samedi avec les ouvertures des inscriptions, c'est à 10h.
5: Alors, ça part très vite parce qu'en fait, sur un week-end, on ne peut accueillir que 200 personnes. Mmh. Et aujourd'hui, on est, je pense, très largement au-delà de 30 000 demandes. Donc, effectivement, c'est comme pour un concert de rock. Au bout de 2 minutes, il n'y a plus de place.
0: Et ben, on a une image comme ça grâce à vous ce matin. Alors, une fois qu'on aura notre sésame en poche, qu'est-ce qui nous attendra lors des journées du patrimoine ?
5: Alors, c'est une visite gratuite, commentée, qui dure 1 heure. Et donc, on voit toute l'architecture du Marais Grave, les instruments anciens et modernes. On passe un petit quart d'heure sur l'instrument historique, évidemment. Et puis à la fin de la visite, eh bien, on parle un peu d'élévation du niveau de la mer, combien, quand, comment, etc. Pourquoi ?
0: Alors, vivement les journées du patrimoine. Merci Alain Coulon.
5: Merci beaucoup à vous.
0: Belle journée, à très vite. Président de l'association Les Amis du Marais Grave de Marseille. Le top départ pour les inscriptions pour visiter le Marais Grave de Marseille, ça sera ce samedi à 10h. Hein. Seulement 200 places pour plus de 30 000 demandes chaque année. Ça part très vite, ça part en moins de 5 minutes. Rendez-vous ce samedi sur le site ami-maraisgrave-marseille.fr et on vous met tout ça, évidemment, sur ici.fr. Il est 6h44, en musique ce matin, on se réveille avec Christophe Maé.
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0: Eh bien, il est ici le bonheur. Alors, Christophe qui arrive dans un instant.
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0: Il est 6h45, allez, c'est l'heure du coup de patte. Une aide au refuge de notre région cette semaine, nous sommes avec le refuge SPA, les chiens en liberté, c'est à Aix-en-Provence, Aix-les-Milles. Bonjour Pauline Tardieu.
9: Bonjour.
0: Et ce matin, vous nous présentez une jolie minette. Hein.
9: Donc aujourd'hui, on a Mitsuri.
0: Oui.
9: Donc c'est une jeune chatonne femelle de 3 mois. qui est noire et blanche. Et vraiment, voilà, la chatane par excellence. Donc, sociable, câline, joueuse. Alors, par contre, bien pipelette aussi sur les bords. Mm-hmm. Voilà, elle est dynamique et elle aime bien bouger. Donc, elle n'hésite pas à vous le faire savoir.
0: Ouais.
9: Elle est propre. Elle est voilà, elle est très bien éduquée. Nous, elle est en famille d'accueil et voilà, ça se passe très bien.
0: Eh ben, très bien. Et elle a aussi une particularité à retenir, hein.
9: Le seul point pour lequel, pour l'instant, on n'arrive pas à la faire adopter et qu'on a besoin de vous pour la mettre un peu en avant, c'est qu'en fait, Mitsuri, lors de sa visite vétérinaire, elle a été testée positive à la leucose. Mm-hmm. Donc là, comme elle est un petit peu jeune, on va faire des examens complémentaires pour vraiment savoir si c'est pas les anticorps de la maman et si vraiment elle l'a. Mais dans le doute, voilà, pour le moment, en tout cas, elle est quand même à l'adoption. Et dans le doute, pour l'instant, il faudra juste qu'elle soit le seul chat du foyer.
0: Très voilà. Bien. Bon, bah, on va croiser les papates aussi pour elle. Voilà, Mitsuri, elle est vraiment très très jolie. Mitsuri, elle est noire et blanche, elle est jolie.
1: Oh, elle est magnifique. Hein, je viens de découvrir la photo.
0: Petite
1: sur Facebook.
0: Minette,
1: magnifique.
0: On vous la met donc sur Facebook. Et ici.fr, et puis on va espérer qu'elle trouve rapidement une famille Mitsuri ce matin. Alors, vous avez un chat, vous avez un chien à la maison. Il est peut-être connecté avec un collier GPS, une caméra, distributeur automatique de croquettes aussi dans la cuisine. Docteur Pierre Fabin, parmi tous ces gadgets, puisque vous êtes notre veto, vous êtes bien placé pour nous répondre. Lequel est vraiment utile?
10: Alors, le grand gagnant, c'est sans aucune hésitation le collier GPS.
0: Ouais.
10: Ce n'est absolument pas un gadget, c'est un outil de sécurité qui peut sauver des vies. Le boîtier se fixe au collier et vous permet de suivre votre chien en temps réel sur un écran de smartphone. Si vous avez un chien au fort instinct de chasse, un fugueur, ou que vous vous promenez dans une immense forêt inconnue, c'est un équipement indispensable. Au lieu de paniquer pendant des heures si votre chien disparaît derrière un chevreuil, vous ouvrez l'application et vous le localisez au mètre près. C'est un véritable soulagement au quotidien. Surtout qu'aujourd'hui, ces traceurs sont devenus très légers, totalement étanches et offrent plusieurs jours d'autonomie.
0: Et puis on voit aussi beaucoup de caméras à d'intérieur. Elles permettent de surveiller, de parler à son chien ou à son chat depuis le bureau. Alors, bonne ou mauvaise idée, ça?
10: C'est une excellente idée pour observer en silence, mais pas forcément une bonne idée pour communiquer. Regardez discrètement votre chien pour vérifier s'il dort paisiblement ou s'il détruit vos chaussures est très utile pour poser un diagnostic sur son comportement. Mais le piège absolu, c'est d'utiliser le microphone intégré. Beaucoup de maîtres appellent leur chien depuis la caméra pour le rassurer.
0: Ouais.
10: C'est le drame. Votre chien entend votre voix résonner dans le salon. Il vous cherche partout avec excitation, mais ne vous trouve nulle part. Ça déclenche instantanément une crise d'angoisse très violente. Il va se mettre à faire les 100 pas ou à aboyer sans fin. Si vous achetez une caméra, c'est uniquement pour jouer les espions, jamais pour parler.
0: D'accord, merci docteur. Ben, moi je regarde sur la mienne et je vois que Ogif fait dodo dans son panier. C'est pratique.
1: Ah oui, c'est très pratique.
0: Mais il ne faut pas que je lui parle. J'ai bien compris. Chut. Merci docteur. Allez, il est où le bonheur? Il est ici sur votre radio, ici Provence, tout de suite avec Christophe Bahé.
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1: Eh ben oui, je viens d'envoyer un SMS à Christophe Maé parce qu'il se demande où est le bonheur.
2: Mais il est là.
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1: sur votre radio, ici, Provence. Voilà, Christophe, merci à les belles journées. Si vous êtes sur la route ce matin, 6h52, l'info à retenir, c'est toujours l'accident en cours, donc au niveau de Brignoles, entre Brignoles et Tourbes. Sur la DN7, elle est coupée à la circulation puisqu'un poids lourd est couché sur la chaussée. Il y a une opération de relevage en cours. Les secours sont également sur place. Déviation ce matin par la D205. Et la D5. Une info route à partager. Elodie vous accueille au 04 42 38 08 08. 53, vos 3 plus, hein, vos infos pratiques, utiles, infos service. Et on va démarrer par du sport à Marseille, Eric Marone.
2: Avec les inscriptions aux activités sportives des 6e et 8e arrondissements, elles sont en ligne. Sportez-vous bien, ça c'est le nom de l'opération qui a été mise en place par la mairie et qui propose en fait des cours de sport gratuits pour adultes sur l'espace public. Inscription en ligne donc obligatoire. Rendez-vous sur la page de la mairie des 6 et 8.
1: À Saint-Tropez, l'accès des chiens aux plages reste autorisé.
2: Oui, jusqu'au bien. Ça vous plaît ça.
1: Ah, j'adore.
2: C'est jusqu'au 15 septembre avec deux créneaux quotidiens à respecter. Attention, ouais. Le matin de 6h à 9h30 et en soirée de 18h30 à 22h. Et puis cette période coïncide d'ailleurs avec le maintien de la surveillance des plages tropéziennes, de la Bouillabaisse, des Canebiers et des Salins par les 14 nageurs sauveteurs de la SNSM.
1: Et puis on reste sur le bord de mer, mais cette fois-ci à Carry-le-Rouet.
2: Avec la société nautique de Carry qui organise une... Ça m'a échappé encore. Une formation au permis côtier, c'est sur le bateau école Mary Fisher. Formation qui se déroulera les deux week-ends prochains. Infos sur le site nautique-carry.fr.
1: Très bien, Jean-Pierre. Annoncez-moi le disque à venir, Jean-Pierre.
2: Qu'est-ce que vous voulez ?
1: Culture Club.
2: Culture Club, c'est un excellent titre.

0: Ces notes-là, elles ont marqué une génération. Le tong tong, souvenez-vous, les années 80. On est en 1982 ce matin avec Culture Club, 6h57. Belle journée avec votre radio locale ici Provence. On vous offre de la bonne humeur tous les jours. Avant les infos de 7h, c'est l'humour en tube qui arrive. Et Florent Lessous qui va s'installer. L'actu à Marseille en Provence, c'est dans 3 minutes le journal de 7h.
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0: La bonne humeur dans le monde en tube, Fred Ballard, vos humoristes, ce matin vous rendez hommage aux minots qui ont eu l'été un peu gâché avec les fameux cahiers de vacances.
4: 120 pages avec toutes les matières scolaires, toutes, et quand même en fin de paragraphe, des pages détentes, avec du calcul mental.
5: Ah ben oui, c'est vrai qu'un petit 3 x 7 plus 45 au carré divisé par 8,3, ça vous détend un gosse peu stressé en vacances à la vitesse de la lumière divisé par racine carrée de pi. Mais que les enfants maltraités par les devoirs de vacances se rassurent, Danny Boone est passé par là, il a surbondir après le trauma du passeport pour

0: ne s'appuie sur aucune étude scientifique. La seule chose qui est sûre, c'est que ceux qui font les clowns en classe se débrouillent très très bien une fois adultes. Hein. Donc, affûtez vos vannes, les enfants.
1: Merci, Fred Ballard. Qui était nul en classe autour de la table, Eric Maron?
2: Ben oui.
1: Ouais, voilà. Laurent Le Saut.
2: Joker.
1: C'est pareil. Allez, belle journée avec Ici Provence.
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1: C'est votre radio locale, Ici Provence. Belle journée, il est 7h.
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1: Et les infos à Marseille, en Provence, Florent Le Saut. C'est un moyen concret de lutter contre les logements insalubres et dangereux.
5: Le permis de louer entre en vigueur dans le centre historique d'Auriol. Un dispositif déjà mis en place quartier Noailles à Marseille, à Aubagne ou encore à La Ciotat. Avant la signature du bail, les propriétaires doivent obtenir l'autorisation de la métropole ex-Marseille-Provence pour louer. Des agents viennent visiter pour s'assurer que le logement est sûr et en bon état. À Auriol, le centre ancien n'a pas été choisi au hasard, bien sûr, Marilyn Hotman.
6: Il suffit de se promener dans les rues étroites.
7: Ah, là, il y a encore un immeuble avec des échafaudages.
6: Pour voir des fissures qui lézardent les murs, une dizaine d'immeubles est en péril.
8: Il y en a un ici à droite.
6: Ah, bonjour madame.
8: Béatrice, moi je suis propriétaire.
6: Propriétaire, et elle comprend la mesure.
8: Je pense que c'est bien. Pas trop bien peut-être pour les propriétaires, hein, mais pour le locataire c'est bien. Parce que les loyers sont déjà assez chers. Si en plus on a un appartement qui est indécent, le toit qui va s'écrouler, bon...
6: Sur le terrain de pétanque, en face du cœur de village, les plus anciens sont partagés.
9: Ah, mais il ne faut pas louer des appartements vétustes. Hein, parce que la plupart du temps, c'est des petits jeunes qui louent.
10: Il faut faire des travaux. Puis le propriétaire, il faut qu'ils aient les moyens de faire les travaux. Si ce n'est pas des dizaines de milliers d'euros qu'il faut mettre.
6: La maire d'Auriol assume.
11: L'idée, ce n'est pas d'embêter les propriétaires. L'idée, c'est vraiment de préserver, bien entendu, les locataires.
6: Véronique Micheli veut éviter un drame.
11: Vous avez une personne qui vous signale une fissure, vous allez visiter, puis vous vous rendez compte que l'immeuble, il tient plus du tout. Donc, ces situations-là, je n'ai plus envie de les vivre.
6: Les propriétaires sont accompagnés dans leur démarche par la métropole et par la commune qui ouvre des permanences.
5: Un reportage à Auriol, signé Marilyn Hotman, à retrouver sur ici.fr.
1: Les risques d'incendie, attention, sont à nouveau élevés aujourd'hui dans les Bouches-du-Rhône.
5: À cause des fortes chaleurs et du mistral qui va se lever dans une partie du département, 6 massifs forestiers des Bouches-du-Rhône interdits d'accès aujourd'hui. Alpi, Castillon, Chambremont, Montagnette, Rougadou et Sulose. Dans le Var, les risques sont modérés et l'accès est déconseillé dans 4 massifs, Esterel, Mort, Corniche des Morts et Centre-Var.
1: En Provence et ailleurs également, les feux de forêt sont parfois provoqués par des mégots de cigarettes.
5: Après un été marqué par les gros feux du Gros Bessillon et de Gironde, le sénateur socialiste Sébastien Pla veut punir beaucoup plus sévèrement celles et ceux qui jettent leurs cigarettes. Cet élu de l'Aude propose une loi pour faire passer l'amende de 135 à 15 000 euros. Les automobilistes qui jettent leurs mégots par les fenêtres sont particulièrement visés. Selon un sondage publié cet été par Vinci Autoroute, ils sont près d'un sur cinq à faire ce geste, un geste complètement inconscient. Mehdi et Léo, par exemple, ça n'a pas l'air de leur poser trop de problèmes.
12: C'est infime la cigarette pour allumer un brasier. Est-ce qu'il y a des enquêtes qui sont réalisées, qu'ils ont prouvé par A plus B que c'est réellement ça?
13: Vous pensez encore que c'est pas dangereux?
12: Ah non, enfin, attention, moi j'écrasais le mégot, il n'y avait pas de flamme, c'est juste le papier.
14: Pareil, je laisse plus de braise, lorsqu'il n'y en a plus, je jette. Après, c'est un risque mesuré, je ne vais pas jeter dans la nature, c'est vraiment dans le goudron.
15: Vous jetez quand même la cigarette encore incandescente.
14: C'est ça. Ouais, je prends le risque.
15: Vous n'avez pas de cendrier?
14: J'en ai un, mais je ne veux pas salir ma voiture.
15: 15 000 euros, c'est trop, c'est.
12: Ah, vous rigolez, 15 000 euros.
14: Mais je pense que c'est une bonne mesure, je pense, pour vraiment faire prendre conscience aux gens. Les feux de forêt, ça a causé beaucoup de tort aussi, là.
15: 15 000 euros, c'est énorme.
14: C'est beaucoup, c'est une grosse somme. Je ferai attention, ouais. Je jetterai pas les cigarettes n'importe où. Mais je pense pas que ça sera appliqué.
5: Témoignage ici Provence recueilli par Laurent Grollet. Alors 15 000 euros d'amende en cas de jet de mégots, est-ce que vous trouvez ça abusé ou est-ce que ça peut dissuader les fumeurs de commettre ce geste irresponsable?
1: Allez, vous avez la parole comme tous les matins. Dites-nous si vous voyez encore ce genre de comportement sur la route. 8h15, 8h25 pour nous le dire en direct au 04 42 38 08 08 et dès maintenant par WhatsApp au même numéro.
5: À Toulon, le feu dans le parking souterrain du centre Leclerc de l'avenue François Cuzin hier en fin de journée. Deux voitures ont brûlé avant l'intervention des pompiers. 70 clients et 25 employés du magasin ont été évacués par précaution.
1: C'est la bonne nouvelle de la rentrée dans le 12e arrondissement de Marseille.
5: La route des Trois Lucs vient de rouvrir après avoir été coupée à la circulation pendant 7 mois en raison d'un affaissement de la chaussée. Les travaux sont donc enfin terminés.

0: soulagement pour tout le monde, automobilistes, riverains et aussi pour les commerçants, Fabien Leduc.
1: Ah oui, cette réouverture,
2: c'est un événement.
1: Pour Christophe, en pleine livraison, c'est un jour de fête.
2: Presque qu'on serait prêt à tirer un feu d'artifice, tellement on est heureux. On voit passer des voitures, on est heureux.
1: Il faut dire que sa jardinerie a perdu beaucoup de clients depuis le 29 janvier.
2: Le quartier était complètement saturé et on a eu un très gros manque à gagner depuis le mois de février où la route était fermée. À peu près entre 200 et 250 000 euros quand même. Hein.
1: Juste en face, dans son magasin de carrelage, Philippe a perdu un quart de son chiffre d'affaires.
3: C'est quand même 6 mois de fermeture et c'est quand même 6 mois de chiffre d'affaires en moins. On n'en voyait plus la fin. Quoi. C'était insoutenable de savoir quand est-ce qu'ils allaient ouvrir.
1: Pour les riverains, la fermeture a entraîné des embouteillages monstres. La réouverture n'enlève rien à la colère de Thierry.
4: On a du mal à comprendre pourquoi ça a pris autant de temps pour boucher ce trou et faire 3 traits de peinture pour que la circulation reprenne. Quand on a des bureaux non loin de chez soi et quand on met 3 quarts d'heure pour y accéder, c'est pas normal.
1: Reste aussi des inquiétudes pour cet entrepreneur du quartier. Le réseau routier est ici fragilisé par des eaux souterraines.
5: Tout le monde le sait depuis des années. Il faut qu'il n'y ait que des voitures qui passent.
1: Aujourd'hui, la route est inaccessible aux plus de 3,5 tonnes. Certains veulent des portiques, d'autres des caméras de vidéo-verbalisation pour faire respecter cette interdiction.
0: Un reportage ici Provence signé Fabien Leduc, quartier des Trois-Lucs dans le 12e à Marseille.
6: Et la mobilisation, elle se poursuit à l'école élémentaire Sinon Célie de Marseille.
0: Pas de rentrée des classes mardi dans cette école du 14e. Personnel en grève pour dénoncer une dégradation des conditions de travail et des conditions d'accueil des élèves. Un rassemblement ce midi est prévu devant la direction des services départementaux de l'éducation nationale, également à Marseille.
6: Avec la chaleur de ce début septembre, le frôlant le saut, il y a encore beaucoup de monde sur les plages.
0: Mais attention, la baignade n'est plus surveillée depuis le 31 août. À Marseille, sur la Côte Bleue, à la Ciotat ou à Toulon, plus d'analyse de la qualité de l'eau non plus. C'est donc à chacun de prendre ses responsabilités, nous dit Capucine Edoux, adjointe au maire de Marseille en charge du littoral.
7: Il n'y a pas de tests qui sont faits de façon formelle. Donc à partir du moment où la saison s'arrête, là on en appelle à la responsabilité de tout un chacun sur la baignade, sur la qualité de l'eau, etc. On sait par exemple qu'après un orage, il ne faut pas aller se baigner. Voilà, puisque la pluie peut charrier des bactéries, des déchets. Jusqu'à la fin septembre, en fait, on laisse quand même ouverts les sanitaires du mercredi au dimanche, qu'il y a encore des médiateurs qui sont là. On est présent, mais avec un dispositif qui n'est plus le même.
0: Capucine Edoux, adjointe au maire de Marseille en charge du littoral, la baignade reste surveillée sur certaines plages du Var, par exemple à Fréjus, Saint-Raphaël ou encore à Sainte-Maxime. Et oui, du monde à la plage, car le temps reste estival.
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6: Chaud devant, Eric Marron, pour la météo ce jeudi. Hein.
9: Et attention, on le rappelle à ce Mistral qui vient se lever, des rafales assez fortes de Château-Renard à Salon de Provence. Il devrait ensuite s'atténuer d'ici la fin de cette journée. Bon, pour les températures au lever du jour, Marseille 23 degrés, comme à Toulon, Aix 17 degrés, vous avez 16 degrés sur Gap. Les températures que vous continuez à nous laisser sur la page Facebook ici Provence, comme tous les jours.
6: Ça donne quoi ?
9: Nous avons Josiane qui est au Pays de Mirabeau qui a relevé 19 degrés ce matin. Denise, elle, est à Toulon avec 23 degrés déjà ce matin. Ça va continuer à grimper pour atteindre au niveau des maximales à Marseille 33 degrés quand même aujourd'hui.
6: Ah ouais.
9: Toulon 30 degrés et jusqu'à 35 degrés pour Aix-en-Provence. Une fin de semaine qui s'annonce également ensoleillée entre 32 voire même des pics à 36 voire 37 degrés ce week-end.
6: Vous me donnez soif à chaque fois.
9: Eh ben, buvez alors, allez-y.
6: Mais je m'hydrate,
9: hydratez-vous,
6: comme on nous le rappelle. Bon, température chez vous, la page Facebook ici Provence, on est preneur. 7h08, le point trafic. Je vous rappelle l'accident toujours en cours et les conséquences sur la Nationale 7. Nous sommes entre Tours et Brignoles. Un poids lourd donc couché sur la chaussée, opération de relevage avec des secours sur place. Et puis une déviation par la D205 et la D5. Les premiers bouchons ce matin sur Marseille, au niveau d'Aubagne, la 500 en direction de Marseille. Il y a déjà 5 à 10 minutes de retard, 1 km de ralentissement. Vous êtes au ralenti également en arrivant sur plan de campagne, la 51 à 7 en direction de Marseille. Ça roule bien pour l'instant à Aix-en-Provence et sur le secteur de Toulon. Une info haute à partager. Elodie vous accueille au 04 42 38 08 08.
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6: Et tout pour la musique avec vos chansons préférées toute la journée sur votre radio locale ici Provence, voici France Gall. 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Si vous préférez les années 80, Il y en a une aussi. Belle journée, bon réveil.

0: vous entend hein, chanter dans la voiture ce matin. Bah, vous écoutez Ici Provence. C'était France Gall, il est 7h13.
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0: Et nous rejoint autour de la table. Bonjour David Oussillot.
3: Bonjour les garçons, bonjour à tous.
0: Je vous interpelle chaque matin sur un sujet d'actualité qui a retenu votre attention dans mon œil aujourd'hui.
3: Vivement le prochain confinement.
0: Ça va pas.
3: Si, c'est ce que dit Ikea. C'est ce que se dit Ikea, qui va pas très bien. Et j'en ai la preuve.
0: D'accord. On va prendre le pouls d'Ikea dans une minute avec vous. Éric Maron, votre mission quotidienne, mettre en avant les initiatives en Provence, des femmes, des hommes, évidemment, qui ont de la suite dans les idées, un petit peu comme nous tous les matins. C'est et ça. Si ça marche, vous allez nous parler tout à l'heure de la success story, donc d'une entreprise de notre région.
4: Et elle a vu le jour sur Aix-en-Provence, elle est spécialisée dans les compléments alimentaires. On vous raconte cette...
0: Alimentaire.
4: Qu'est-ce que j'ai dit ?
0: Alimentaire.
4: Alors, alimentaire, dans les compléments alimentaires, et on vous raconte cette belle histoire avec le patron de Nutrienco dans le Saint-Est.
0: Prenez quelques compliments aussi, ce matin. Merci pour ce beau boulot.
4: Je vous en prie.
0: Ça va vous faire du bien. La musique revient, évidemment, avec Boulevard des Airs.
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0: Ce soir, entre autres, sur la scène flottante du Port-Vieux à La Ciotat pour le Ici Live, qui est le festival qui démarre un 3 jours de fête à faire ensemble. Il est 7h15.
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0: Allez, c'est à vous David Oussillot, mon œil. Une nouvelle fois et une nouvelle preuve ce matin que le commerce est en difficulté. Il suffit de regarder le prix d'une étagère.
3: Mais pas n'importe laquelle, celle que nous avons presque tous à la maison, l'étagère Billy d'IKEA. Ouais. Vous savez, elle est livrée dans un carton plat, il y a une clé Allen, il y a une notice à laquelle on ne comprend strictement rien. Officiellement, elle se monte à deux.
0: Oui.
3: En réalité, elle se monte tout seul,
0: oui.
3: Pendant que l'autre vous explique que vous avez placé la planche à l'envers.
0: C'est ça.
3: Ça, tout le monde l'a reconnu. Voilà.
0: Le tableau.
3: Mais cette fois, le problème de Billy, il n'est pas là. Il est sur son prix, ou plutôt sa baisse de prix. Depuis lundi, ouais, l'étagère est vendue en magasin 34,99 au lieu de 44,99. Mmh. 15 euros de moins, baisse de 30%. Et c'est pas bon, ça.
0: Bah si, c'est bon, ça.
3: Oui, pour notre compte en banque, c'est
0: bah,
3: bien.
0: Oui.
3: Mais pour l'économie, c'est pas bon signe. IKEA baisse le prix de son meuble le plus célèbre parce qu'il faut désormais nous convaincre de l'acheter. Il est loin le temps où le Suédois pouvait se vanter d'avoir vendu une Billy toutes les 5 secondes.
0: Ah oui.
3: C'était avant. L'enseigne veut réduire le prix de 450 produits en France. Elle met 60 millions d'euros sur la table et accepte de gagner moins sur chaque meuble. C'est ce qu'on pourrait appeler l'indice Billy. Je vous explique. Mmh. Très haut dans le Covid, pendant le Covid, quand il fallait acheter pour la maison les bureaux, pour télétravailler, les canapés, les rangements. Mais c'était avant, avant que le pouvoir d'achat baisse, avant que le carburant flambe. Et vous avez remarqué d'ailleurs où se trouvent les magasins IKEA en général.
0: En dehors des villes.
3: Exactement. Alors, qu'est-ce qu'il faut ? Une voiture, il faut du carburant,
0: bah oui,
3: etc. Bon, voilà. Ça fait baisser l'indice Billy. Et quand le marché immobilier va mal, pareil, lorsqu'on déménage moins, on achète moins de cuisine, moins de canapés. Pour savoir comment va l'économie, on peut donc regarder le PIB, la consommation, la confiance, mais plutôt observer Billy. Vous vous souvenez de la pub IKEA ? Lors du Covid, le slogan c'était « So quiet », tellement calme, la chanson de Björk.

0: crie fort.
1: Chez Ikea, on trouve que dans les rayons, c'est vraiment trop quiet, trop calme.
2: Merci David, mon œil, votre regard sur l'actu tous les matins, c'est à 7h15. Regard sur la route, avec toujours les conséquences de l'accident sur la Nationale 7 entre Brignoles et Tours, toujours coupé. Déviation en place, il y a un poids lourd qui est couché donc sur la chaussée, on est en train de le relever. Et côté ralentissement, Marseille, toujours la 500 à Aubagne jusqu'à la sortie de la Valentine sur la 50 en direction de Marseille. Il y a à peu près une dizaine de minutes de retard.
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2: 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Ce soir, il y aura Auréa, Boulevard Désert, on va les écouter dans un instant. Il y aura Gigi Gel et Soprano. Il va venir ce soir interpréter 3 morceaux. Ça va être une fête extraordinaire. On joue ce matin avec un titre de Soprano.

0: le titre de cette chanson de Soprano. Vous l'avez, Eric ?
1: Moi, je l'ai.
0: Vous l'avez. David ?
2: Non.
0: Non. Même pas une petite idée ?
1: Bon. Non. Des indices ?
0: On aide David ?
1: Oh, bah oui, oui.
0: Alors, à votre avis, est-ce En Feu ou Le Coach ?
2: Ah, c'est joli.
0: Vous avez écouté les paroles ?
2: Oui.
0: Bon, bah, alors vous avez la réponse. 04 42 38 08 08. Et c'est Elodie qui vous accueille. Des invitations pour le Ici Live, donc festival à La Ciotat. Il y aura aussi Boulevard Désert ce soir à La Ciotat.

0: Boulevard des Arts, donc ce soir sur la scène flottante du Port-Vieux à La Ciotat pour l'ouverture de Ici Live Festival, 3 jours de fête hein, ensemble. Il y aura également Auria, c'est une belle découverte sur votre radio ici Provence avec sa soirée mondaine. Moi j'adore ce style. Il y aura DJ Gel ce soir et il y aura Soprano aussi. Bonjour Nathalie.
1: Bonjour, bonjour.
0: À Belcoden, hein?
1: Oui, c'est ça.
0: Vous êtes sur la route là apparemment. Hein.
1: Je suis sur la route du travail, absolument.
0: Qu'est-ce que vous faites de beau dans la vie, Nathalie?
1: Travaille dans un service client.
0: Bon, ça se passe bien.
1: Ça se passe bien.
0: On a besoin de décompresser quand même quand on est au boulot. Hein. On a besoin de faire la fête ensemble quand il y a la rentrée parce que les vacances sont derrière, l'école a repris, les factures arrivent dans la boîte aux lettres. Donc à un moment donné, on se dit, on met tout de côté, on s'amuse ensemble. Ah, on joue ce matin avec Soprano, on réécoute le titre.

0: C'est le quoi?
1: Une chanson entraînante, le coach.
0: Le coach. Eh oui, on remet ça. Parce que quand on est à la salle, on met le coach dans les oreilles, hein, soit pour faire du vélo, soit pour pousser des haltères. Bravo Nathalie, ouais. Fan de Soprano.
1: Oui, de Soprano, de Boulevard
0: Désert. Ouais.
1: Non, je pense que ça va être une très belle soirée.
0: Oui. Ah oui, très belle soirée. Donc Oria, je vous l'ai dit, découverte, hein, ici Provence, magnifique. Boulevard Désert, vous allez reprendre les succès. DJGL et Soprano qui vient, il nous fait un cadeau exceptionnel. Il va interpréter 3 titres ce soir à la Ciotat. Et je pense que vous allez revenir à la maison avec des étoiles plein les yeux, Nathalie.
1: J'espère, je compte bien et je suis confiante. Merci
0: J'en
1: beaucoup.
0: Ai ma main à couper. Belle journée Nathalie, on s'occupe de vous en antenne. 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
0: 7h24 et tous les matins, 7h06, dans Ici ça marche, Eric Maron, nous mettons en avant des initiatives locales. Aujourd'hui, une success story, donc aixoise, spécialisée dans les compléments alimentaires.
4: Alors, il faut savoir, Philippe, que cette entreprise s'est imposée en quelques années comme l'une des références françaises. Elle développe donc aujourd'hui des produits destinés à accompagner le bien-être au quotidien, comme nous l'explique Édouard Fornas, le fondateur de Nutri&Co.
5: On va développer des formules de compléments alimentaires et les promouvoir dans une visée, on va dire, préventive. En fait, ce qu'il faut comprendre, c'est qu'il y a un changement de paradigme quant à l'appréhension de sa santé aujourd'hui. L'enjeu, c'est de ne plus tomber malade et de ne pas attendre justement d'être malade. Et donc, la nutraceutique, qui est le nom technique en fait des compléments alimentaires, a un rôle à jouer à ce niveau-là. La problématique, c'est que les personnes sont souvent un petit peu stressées de mettre en place une stratégie d'anticipation santé. Et donc, nous, notre objectif, c'est d'arriver et de les aider. Donc, en fait, le leitmotiv, c'est de dire que le savoir, c'est la santé.
4: Et Édouard Fornas nous confie que ce succès, Philippe, s'inscrit dans une tendance de fond parce que les Provençaux et les Français accordent de plus en plus d'importance à leur santé, à leur alimentation et à la prévention. Ils cherchent donc davantage à prendre soin d'eux et à adopter les bonnes habitudes au quotidien.
5: Alors de toute façon, en Provence, il y a toujours eu, on va dire, un hub très important quant à la consommation de compléments alimentaires. Et historiquement, il y a beaucoup de laboratoires en Provence. Et ensuite, c'est ce changement de paradigme que je décrivais. C'est-à-dire que historiquement, on avait un marché qui était plutôt concentré sur les 50, 55 ans et plus, et désormais il commence à descendre sur les strates d'âge pour toucher jusqu'à 30 et même parfois 25 ans, puisque globalement, nous on le voit en fait sur les cohortes sur le digital, hein, sur les cohortes clients du digital, la prise de conscience en matière de prévention santé née entre 25 et 30 ans.
4: Alors nous l'avons signalé, c'est une aventure entrepreneuriale qui a choisi de grandir chez nous en Provence. C'est à Aix que Nutri&Co a vu le jour, avec la volonté pour Édouard Fornas de construire une entreprise innovante tout en restant quand même attaché à son territoire d'origine, et cela pour une raison simple.
5: Eh bien parce que je suis un enfant du pays, tout simplement. En fait, j'ai grandi de 4 ans jusqu'à 19 ans à Aix, qui est vraiment ma ville de cœur. Ensuite, je suis parti à Paris, puis j'ai un peu voyagé. Le début de Nutri&Co, en fait, c'était à Paris. Mais dès que l'entreprise a commencé à prendre, j'ai eu en fait pour volonté de revenir à Aix pour faire profiter à ma région de ce développement. Quand j'ai quitté Paris, beaucoup de personnes me disaient « tu auras du mal à recruter », etc. Ça n'a jamais été le cas. Après, ce qu'il faut savoir, c'est que déjà, le bassin Aix-Marseille est un bassin d'emploi extrêmement riche. On trouve énormément de compétences. C'est un bassin qui est quand même assez jeune aussi. Donc nous, on n'a jamais eu ce type de problématique. Après, ce qu'il faut savoir, c'est qu'on a une entreprise qui a une bonne image. Et on travaille cette image-là pour attirer à nous les meilleurs profils.
4: Et puis Édouard Fornas qui explique aussi qu'entre qualité de vie, attractivité du territoire et cadre de travail privilégié, la Provence et Aix en particulier constituent un environnement qui est très favorable pour attirer les talents et développer en fait son entreprise.
5: Oui, puisque on a eu à cœur de prendre en fait nos bureaux qui sont quasi en centre-ville. Donc en fait, il y a un lifestyle pour nos employés qui est vraiment très sympa, parce qu'ils peuvent aller déjeuner le midi en terrasse dans le centre-ville, avoir toutes ces belles façades, etc. Donc vous avez vraiment ce style de vie provençale. Vous avez également les chemins pour aller à la Sainte-Victoire, courir, etc. Parce que vous imaginez bien qu'on a beaucoup de sportifs.
4: Et oui.
5: Donc ça attire beaucoup. Voilà, ça attire beaucoup. On a eu vraiment, on a mis un point d'honneur pour trouver des bureaux qui soient charmants et qui puisse être un véritable argument pour attirer, ainsi que le style de vie provençal. On cherche à à montrer en fait à notre équipe l'art de vivre à la Provençale. Donc par exemple, le dernier événement d'équipe, c'était la visite d'une oliveraie.
4: Voilà, donc un cadre de vie et un environnement exceptionnel. Édouard Fornes de Nutrienco, un succès qui a vu le jour chez nous, à Aix-en-Provence.
0: Et on vous en parle sur votre radio locale ici Provence tous les matins. Ici, ça marche, 7h25. Vous êtes reconnu dans ce parcours. Vous aussi, vous avez mis en place une belle initiative. Venez témoigner, la partager avec nous et avec les auditeurs ici Provence. Envoyez-nous un message écrit ou un vocal sur WhatsApp au 04 42 38 08 08, et on vous contactera, c'est promis. 7h28, l'actu qui revient à Marseille et en Provence dans une minute avec Florent Lesseau.
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0: Il est 7h30, l'actu à Marseille, en Provence, Florent Lesseau.
11: Autour d'Auriol, de lutter contre les logements insalubres et dangereux, le permis de louer entre en vigueur dans le centre historique. Les propriétaires doivent d'abord obtenir l'autorisation des agents de la métropole Aix-Marseille-Provence. La proposition choc d'un sénateur pour dissuader ceux qui jettent leurs mégots, notamment par les fenêtres des voitures. Un geste irresponsable à l'origine de près d'un feu de forêt sur 5. Cet élu socialiste propose de faire passer l'amende de 135 à 15 000 euros. Est-ce que vous trouvez ça justifié ou excessif ? Laissez un vocal tout de suite sur WhatsApp 04 42 38 08 08. La centrale hydroélectrique EDF de Saint-Chamas va ouvrir ses portes au public pendant les journées du patrimoine. Centrale condamnée pour dégrader l'écosystème de l'étang de Berre à cause des rejets d'eau douce. Alors pourquoi cette opération transparence ? Réponse dans l'info d'ici dans moins de 2 minutes.
0: Et l'info en France et dans le monde, 90 secondes, Valentine Letesse. Il est question aussi des loyers ce matin.
12: De plus en plus de loyers illégaux dans les 69 villes et communautés de communes où l'encadrement des loyers est en place. Les propriétaires le respectent de moins en moins, selon la Fondation pour le logement. 37% des annonces dépassent le plafond autorisé contre 32% il y a un an. Le retour d'une chaleur étouffante dans le sud de la France, jusqu'à 38 degrés aujourd'hui, notamment dans le Languedoc. Météo France anticipe déjà de possibles records de température pour un mois de septembre. Quatre corps d'une même famille, dont deux enfants, découverts en Haute-Saône. Selon les informations de votre radio ici, les corps ont été découverts hier soir sur un terrain où l'on trouve des mobilhomes et des caravanes. Emprisonnés depuis plus d'un mois au Togo, deux réalisateurs français bientôt de retour en France. Selon le ministère des Affaires étrangères, ils sont autorisés à quitter le pays d'Afrique de l'Ouest où ils sont poursuivis pour fausses déclarations et pour l'utilisation d'un drone pour leur tournage. Un choc des générations à l'US Open de tennis à New York. Pour son dernier tournoi en Grand Chelem, le français Gaël Monfils, 40 ans, affronte au deuxième tour la nuit prochaine l'américain Lirner Tien, de 20 ans son cadet. Le Paris Saint-Germain féminin, qualifié pour la Ligue des champions de foot. Après sa victoire contre l'Eintracht Francfort hier soir, trois clubs français sont donc qualifiés. Le PSG, l'OL Lyon et les footballeuses du Paris FC. La compétition démarre le 22 septembre.
11: Ici Provence, 7h32, l'info d'ici, c'est la centrale hydroélectrique EDF de Saint-Chamas qui joue la carte de transparence pour améliorer son image. En mars dernier, EDF a été condamné pour préjudice écologique. EDF est aussi l'État reconnu responsable de la dégradation de l'écosystème de l'étang de Berre, asphyxié par les rejets massifs d'eau douce et de limon de cette usine de Saint-Chamas. Bonjour Océane Zitouni.
13: Bonjour.
11: EDF a donc décidé d'ouvrir ses portes au grand public pour les journées du patrimoine les 19 et 20 septembre prochains.
13: Une opération transparence totale assumée par la directrice de la concession EDF Hydro-Méditerranée, Pascale Sautel.
14: On a une vraie volonté d'ouverture, de dialogue, de transparence. Il y a beaucoup de choses qui se disent sur les temps de berre et sur la gestion d'EDF. Et on avait envie d'apporter des éléments de pédagogie, des éléments factuels dans une actualité qui est riche.
13: On parle surtout ici de la condamnation de mars dernier pour préjudice écologique.
14: Le fonctionnement de la centrale de Saint-Chamas a modifié l'écosystème de l'étang de Berre, ça c'est une réalité, puisqu'il y a de la restitution d'eau douce en quantité importante, puisqu'on parle de 3 milliards de mètres cubes d'eau chaque année. Mais depuis, il y a tout un ensemble de dispositions, de limitations, de seuils de salinité qui ont été fixés à EDF, que l'on respecte parfaitement et qui font qu'aujourd'hui, on a une trajectoire positive d'un point de vue de l'écosystème de l'étang de Berre. On a une action très volontariste là-dessus.
13: En effet, depuis 2024, EDF a notamment réduit ses rejets d'eau douce de 2/3, une méthode validée par le tribunal administratif, de quoi permettre à l'électricien et à l'État de montrer patte blanche face à la justice. Sylvain Lavoisé, chef de la mission juridique à la DREAL, la direction régionale de l'environnement en PACA.
15: Et sachant que la solution du TA qui aurait pu être tout autre, en fait, elle considère en fait que ces nouvelles modalités de restitution sont de nature en fait à mettre fin à tout préjudice. C'est une expérimentation qui est mise en œuvre, donc les premiers résultats qu'on a sont très encourageants et très positifs.
13: L'évaluation finale de cette expérimentation est attendue d'ici un an.
11: En revanche, la justice a bien insisté sur un point. La centrale de Saint-Chamas est bien responsable d'un préjudice écologique. EDF mise donc sur un tout nouveau projet, Océane Zitouni.
13: Un projet titanesque baptisé Provence Bleue, piloté par EDF, l'État, la région et la métropole. L'idée est simple, raccorder la centrale de Saint-Chamas à plus de 15 km de tunnels souterrains, dont une partie creusée sous l'étang, puis prolonger le tracé par un canal à ciel ouvert de 15 km aussi, jusqu'au Rhône. En détournant ce flux, on diviserait par deux les rejets d'eau douce qui étouffent l'étang de Berre. Ce chantier, estimé à près de 2 milliards d'euros, promet de l'électricité propre supplémentaire et de nouvelles réserves pour sécuriser l'agriculture en Provence. Mais pour cet aménagement d'ampleur, il faudra de la patience. Le calendrier prévoit au moins 10 ans d'études et de travaux.
11: Et en attendant ces gros travaux, EDF ouvre donc les portes de la centrale de Saint-Chamas pour les journées du patrimoine, 19 et 20 septembre prochain. C'est gratuit, mais il faut s'inscrire. Toutes les infos sont sur ici.fr. Rappelons aussi que cette centrale fournit de l'électricité 100% renouvelable à près de 200 000 habitants. L'énergie solaire, ça aussi, c'est renouvelable. Et il y en aura beaucoup du soleil encore aujourd'hui.
0: Ah oui, ciel bleu pour aujourd'hui, Eric Maron, pour la météo, vous le confirmez.
4: Je confirme, profiter de la relative fraîcheur. J'ai voulu dire relative fraîcheur. Oui. Parce que pour ce matin, Marseille est à 23 degrés, Toulon 23 degrés également. Vous avez sur Aix en Provence 17 degrés, 16 degrés simplement pour seulement sur Digne. Chez vous, quel temps avez-vous? C'est la question qu'on vous pose tous les matins.
0: Vous êtes curieux,
4: Bah oui, je suis très curieux et je le serai tous les jours d'ailleurs. Vous relevez de température sur la page de Facebook ici Provence. On va saluer Régis qui est à Saint-Égulf. C'est entre Sainte-Maxime et Fréjus. Il a relevé 19 degrés ce matin pour nous. Nicole, que nous saluons, est à Marseille. Bonjour Nicole, 21 degrés dans le 4e arrondissement. Vous continuez bien sûr avec vos relevés de température. Et puis le sondage également Facebook.
0: Ah oui, tartine ou biscotte.
4: Nathalie, plutôt biscotte avec du thé. Et sur les biscottes, de la confiture de figues.
0: Ah oui,
4: mais attention,
0: bon.
4: Elle a une particularité. Parce qu'elle est faite maison, cette confiture.
0: C'est meilleur.
4: Bien sûr,
0: meilleur. C'est toujours meilleur. Bon. Continuez, page Facebook ici Provence. Le petit-déj pour vous, tartine ou biscotte, on a envie de savoir.
4: Absolument. Les températures maximales pour aujourd'hui, Marseille 33 degrés, Toulon 30 degrés et jusqu'à 35 degrés sur Aix-en-Provence. Fin de semaine ensoleillée, des températures qui vont continuer à grimper tout au long de ce week-end. Quant à la qualité de l'air, eh bien, elle est mauvaise sur Fréjus et elle est dégradée sur le reste de la Provence.
0: Allez, tout de suite la route.
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0: Bonne nouvelle, l'accident concernant la Nationale 7 entre Brignoles et Tours, ce camion couché sur la route, ça y est c'est terminé, ça roule dans le secteur. Attention la 8 au niveau de Brignoles, en direction d'Axe, un obstacle signalé ce matin. La Nationale 113, un véhicule en panne à Arles en direction de Montpellier, donc ralentissez. Et puis voilà, il fallait s'y attendre. Les bouchons de la rentrée sont de retour. Voilà, les premiers sur la 55 d'Ancieux-la-Rodonne jusqu'à l'Estac en direction de Marseille. C'est très chargé, 10 minutes de retard. Très chargé aussi de la 50 d'Aubagne jusqu'à la sortie de la Valentine en direction de Marseille. Une bonne dizaine de minutes de retard. Sur Aix-en-Provence, retour du bouchon sur la hauteur de la ville. De Venelle jusqu'au Jas de Bouffon, 10 minutes de retard là aussi. Et sur la 57, Solliès-Pont, Cuers en direction de Toulon. Ça ralentit sérieusement dans ce secteur. Partagez vos infos routes au 04 42 38 08 08.
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0: Et vos chansons préférées hein, toute la journée, je suis sûr que celle-là, vous la connaissez par cœur. Allez, vous montez le son dans la voiture ce matin. Voici Billy Joel.

0: De la bonne humeur en musique sur votre radio locale, ici Provence avec Billy Joel. Il est 7h42.
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0: Et à suivre d'ici 8h, notre leçon de parler marseillais avec notre spécialiste linguiste, Médéric Gasquet-Cérus. Médé,
3: oui,
0: c'est une bénédiction de vous avoir avec nous tous les matins.
3: Oh, c'est gentil, j'irai même une douceur, voire une friandise.
0: On va parler de bénédiction des calissons d'Aix avec vous dans un instant. Et puis l'invité d'ici Provence à 7h45, David Oussillou, c'est Sébastien Pla. Il est sénateur de l'Aude.
4: C'est l'homme qui veut mettre en prison ceux qui jettent un mégot de cigarette quand le risque d'incendie est élevé. Il va s'expliquer ce matin et vous pourrez réagir en direct.
0: Faites-le dès maintenant aussi par WhatsApp au 04 42 38 08 08. 15 000 euros d'amende pour une personne qui jetterait un mégot donc par la fenêtre de sa voiture. Dites-nous ce que vous en pensez ce matin.
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0: Médéric,
3: oui.
0: Alors ce dimanche, la traditionnelle bénédiction des calissons aura lieu donc à Aix-en-Provence. Et ce matin, vous vous intéressez à ce petit losange qui nous mène aux anges.
3: Oh, c'est joli, Philippe.
0: C'est mais vous qui l'avez écrit.
3: C'est, hein. Ouais, c'est vrai, c'est vrai. C'est pour ça que c'est joli. Non, mais c'est pas losange de la télé-réalité.
0: Oh non.
3: Non, ça c'est autre chose. Voilà. Alors première question, d'où vient le calisson?
0: Aix-en-Provence.
3: Oui, attends, non, c'est merci, je sais, mais je parle du mot. Du mot.
0: Calinsou, non, on ne sait pas.
3: Ouais, voilà, il y a plein de sources, Calinsou, on va aller voir effectivement. Ouais. Donc, du provençal Calissoun ou Canissoun au départ. C'est en effet sous la forme Canissoun qu'on trouve le mot dans le dictionnaire provençal de Mistral à la fin du 19e. Canissoun d'Aix ou Calissoun d'Aix, traduit en français par Canisson d'Aix, biscuit renommé qu'on fabrique dans cette ville. Et Mistral a sorti la définition de deux citations littéraires en provençal, l'une du Philippe Gau, Perfume des Bescucellamar d'Aunuga et des Calissoun, et l'autre du poète du 16e siècle, Claude Brouet, c'est Des tartes des Calissoun et des tout autres confitures. Quant à l'étymologie, il renvoie à la canisse, petite clé de roseau ou clé ronde sur laquelle les pâtissiers portent diverses pâtisseries. C'est la même origine que donne Alain Rey dans son dictionnaire historique de la langue française, qui remonte au vieux provençal canitz et au bas latin canisium, de l'adjectif canisius, fait de roseau, donc dérivé de canne, la canne. Mm-hmm. Donc le calisson avec un L viendrait au départ de la canne et serait donc au départ un canisson avec un N. Mais il y a effectivement d'autres explications qu'on trouve notamment sur le site des fameux calissons du roi René. Pas le roi René, hein, ça c'est, voilà, ce serait pas sympa.
5: Mon mari René.
3: Voilà. Je cite. L'histoire la plus célèbre nous ramène en 1454 au mariage du roi René d'Anjou avec sa seconde épouse, Jeanne de Laval. La jeune reine, dit-on, ne souriait guère. Pour dérider sa souveraine, le jour de ses noces, le confiseur du roi imagina une douceur inédite, mariant la finesse de l'amande à la tendresse du melon confit. Jeanne y goûta, sourit enfin, et l'on murmura autour de la table, dit Calinsou, ce sont des câlins en provençal. Le mot serait resté, et la friandise avec lui. Alors ouais, c'est mignon, mais c'est pas sûr du tout. Et le site d'ailleurs n'est pas dupe, je cite, la scène est trop belle pour être garantie par les archives, et les historiens le savent bien, aucun acte de naissance ne fixe l'invention du calisson. Une autre source est mentionnée, religieuse cette fois, je cite encore, pendant des siècles, lors des grandes célébrations aixoises, les prêtres bénissaient des corbeilles de calissons et les distribuaient aux fidèles en chantant « Venesta uti au calissum », venez tous au calice. Le nom du calisson viendrait donc de ce calice et de sa forme, qui évoquerait selon les uns la navette des encensoirs, selon les autres l'amande elle-même. Et c'est de là que vient la tradition de la bénédiction des calissons qui aura lieu ce dimanche, vous l'avez dit Philippe, à la cathédrale Saint-Sauveur. Bénédiction à ne pas confondre avec la bonne addiction des calissons qui fait que, vous le savez, quand vous en mangez un, ben vous avez envie de manger un autre.
0: Ah oui, la boîte entière.
3: Un autre, puis etc., la boîte entière. Et après, ben, au fond de votre ventre, les losanges sucrés, calés, ils sont.
0: Ah oui, joli. Joli. Bon, dommage que vous ne soyez pas en studio ce matin, je vous aurais fait un câlin ou un gâté.
3: Oh, voilà. C'est trop gentil ça.
0: Je vous dis à demain, Médé.
3: À demain, ciao, ciao.
0: Allez, vous restez avec nous, 7h46, l'invité d'ici Provence dans une minute.
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0: 7h47, David Doucillou, l'invité d'Ici Provence ce matin pour parler du risque d'incendie, toujours très élevé en Provence en ce début septembre.
4: Notamment dans les Bouches-du-Rhône aujourd'hui, 6 massifs interdits d'accès, danger légèrement moins important dans le Var, mais il est déconseillé d'aller se promener en forêt. On est effectivement en septembre, ça peut encore brûler, il est suffit toujours de très peu de choses pour qu'un feu démarre et 9 feux sur 10 sont d'origine humaine.
0: Oui, parfois à cause d'un simple mégot jeté par la fenêtre d'une voiture.
4: C'est malheureusement pas si rare. L'enquête publiée cet été par la Fondation Vinci Autoroute est assez sidérante. 17% des fumeurs reconnaissent encore jeter leur mégot par la fenêtre de leur voiture. Et parmi ceux qui le font, plus d'un sur trois estime que ce geste n'est vraiment pas dangereux. J'étais persuadé d'avoir éteint ce mégot, disait en 2025 le maçon de Berlétang à l'origine d'un feu en 2020 à Vitrolles, alors qu'un mégot qui est projeté sur le bas-côté avec de l'herbe sèche et du vent peut suffire à provoquer un départ de feu. Et contre ce fléau, notre invité ce matin propose de frapper très fort.
0: Bonjour Sébastien Pla.
5: Bonjour.
0: Bienvenue, vous êtes sénateur socialiste de l'Aude et vous êtes l'auteur d'une proposition de loi pour créer un véritable délit de jet de mégot en situation de risque d'incendie. Vous dites qu'il faut mettre en prison quelqu'un qui jette un mégot dans la nature.
5: Ah, vous exagérez un peu.
4: Ah,
5: disons, c'est le risque maximum de la peine encourue dans le cadre du délit.
4: C'est écrit noir sur blanc.
5: C'est la peine. Mais oui, bien sûr, c'est la prison et 15 000 euros d'amende. En fait, on change de catégorie de verbalisation. Parce qu'une verbalisation de 135 euros en cas de jet de mégot ou de barbecue, c'est la même chose, à un délit, un véritable délit. Parce que bon, il faut quand même se dire les choses. 60% des départs de feu en France sont liés à des jets de mégots. Voilà. Et là, le chiffre que vous venez de donner, 17% des personnes qui pensent qu'elles ne peuvent pas faire un départ d'incendie en jetant un mégot, mais c'est quand même, on a encore des mauvaises habitudes. Donc l'enjeu de ce texte, qui est tout simple, qui vise de changer de catégorie d'amende dans le cadre bien précis de périodes où le vent est fort, la végétation est sèche, où il fait chaud, et où les services préfectoraux mettent en place des restrictions et des graduations de risque. Voilà. Donc, on va pas mettre tous les fumeurs en prison, c'est pas l'objectif.
4: Mais ça
5: du
4: vous
5: tout
4: choquerait
5: cette
4: pas,
5: loi.
4: Pardon, monsieur le sénateur, ça ne vous choquerait pas quelqu'un qui délibérément jette un mégot et provoque un incendie gigantesque, ça ne vous choquerait pas qu'il aille en prison?
5: Il prendra du probatoire au départ, il ira pas en prison de suite.
4: Alors ce texte, il est né d'une scène assez incroyable que vous pouvez nous raconter. C'est un maire de votre département, l'Aude, qui vous raconte quelque chose cet été.
5: Tout à fait. En fait, l'été dernier, l'Aude, alors maintenant, la Gironde a perdu beaucoup plus d'hectares que nous, mais l'Aude, l'été dernier, a perdu 16 000 hectares. C'est l'un des plus gros incendies de l'histoire de France. Et l'incendie n'était pas terminé que dans un des massifs qui était justement fermé. Le maire, en se rendant à sa maison, chez lui, se retrouve face à une personne qui jette un mégot par la fenêtre. Donc, il l'a poursuivi, il n'a pas réussi à l'arrêter, il a pris la plaque d'immatriculation, puis il a demandé à la police municipale d'aller l'arrêter et de lui mettre un timbre amende de 135 euros. Et la personne a nié le fait qu'elle avait jeté le mégot. Voilà, donc, il s'en est ému auprès de la presse, ça fait un tollé national, il m'a appelé, il m'a dit, écoute, toi qui es sur les questions de défense incendie, de protection et de prévention, est-ce qu'on pourrait pas changer en fait de niveau d'amende pour ce genre de comportement totalement inadmissible.
4: Voilà. Imaginons
5: donc en fait, il en vient de l'éducation des fumeurs.
4: Ouais. Sébastien Pla, imaginons que cette loi soit votée, comment vous la faites respecter? Je suis dans une voiture, moi, derrière une voiture, je vois quelqu'un qui jette un mégot. Qu'est-ce que je fais? Je vais pas prévenir les gendarmes. Jamais il ne sera arrêté.
5: Ils seront arrêtés. Je vais vous donner des exemples très très concrets. Moi-même, qui étais maire d'une commune, lors de visites en bordure de rivière, le matin, je retrouve des gens qui fumaient en plein été et qui, en plus de ça, avaient allumé un barbecue. Bon, j'avais aucun moyen, si ce n'est avec la JONF qui était avec moi, de le verbaliser, lui mettant un timbre amende de 135 euros. Voilà. Je repasse le soir pour voir si tout allait bien. Ces mêmes personnes continuaient à fumer et avaient rallumé le feu.
4: Oui.
5: Voilà, donc moi, ce que je veux vraiment, c'est faire bouger les consciences du danger que peut provoquer un geste tout simple qui est quelque part banal. Cette habitude-là que les fumeurs ont de jeter dans la rue, à plage, par la fenêtre, des mégots. Un mégot, ça finit dans un cendrier. C'est tout.
4: Votre loi, il faut qu'elle soit votée. Vous avez le soutien de plusieurs élus. Et appliquée l'été prochain. C'est ça le but, j'imagine.
5: Dès qu'elle est décrétée, en fait. Vous savez, une loi, c'est très long. Hein. Il faut d'abord qu'elle soit inscrite à l'agenda du Parlement, donc du Sénat, ensuite qu'elle passe à l'Assemblée nationale et qu'elle soit acceptée en commission mixte paritaire. Ensuite, il va falloir la décréter.
4: Donc,
5: à la rentrée, on va remettre la pression pour qu'elle soit inscrite à l'agenda du Sénat.
4: C'est un peu pour ça que vous êtes
5: là. Avec mes collègues sénateurs de tous les territoires français qui le souhaitent et qui ont malheureusement subi, comme nous l'année dernière et même cette année encore, une année terrible d'incendie.
4: C'est le cas ici,
5: Sébastien. Il y a 96 000 hectares qui ont brûlé cette année.
4: Merci à vous. Merci, sénateur socialiste de l'Aude. Et vous avez raison de rappeler que votre département a été particulièrement touché aussi par les incendies.
0: Et vous aussi, vous avez la parole. N'hésitez pas. Est-ce que vous pensez que c'est une bonne loi, cette idée, ce projet en tout cas? Venez nous le dire ce matin. WhatsApp 04 42 38 08 08, et vous avez la parole comme tous les jours, 8h15, 8h25 sur votre radio locale ICI Provence.
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0: Une artiste qu'on adore, hein, ici sur votre radio ICI Provence. Dès qu'elle sort une nouveauté, forcément on la diffuse. Et ça, c'est son dernier titre. C'est elle d'ailleurs qui a écrit les paroles. Hein. C'est Mylène Farmer tout de suite. C'est pour vous, c'est cadeau ce matin. Et ça s'appelle C'est à qui le tour.

0: Mylène Farmer, c'est à qui le tour? Ici Provence, 7h57 quasiment, toujours donc ce ralentissement, on est de la sortie d'Aubagne jusqu'à quasiment l'entrée de Marseille, toute la 50. C'est une dizaine de minutes de retard, c'est pas le gros du bouchon, hein. La grosse rentrée, ça sera vraiment la semaine prochaine quand tous les collégiens, les lycéens auront pris. Mais c'est un des exemples ce matin de ralentissement sur nos routes. Et partagez vos infos 04 42 38 08 08. Vous restez avec nous dans un instant, Stéphane Bern qui nous emmène chiner à Lille.
1: Chez le Nord.
0: Eh oui, on ira dans le Nord dans un instant et toute l'actu qui revient dans 3 minutes, 8 heures, les infos avec Camille Payan.
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0: Et il est là comme promis. Bonjour Stéphane Bern.
5: Bonjour.
0: Alors ce matin avec vous, on voyage au temps où la plus grande brocante d'Europe n'était qu'une affaire de vieux manteaux et de draps usés.
5: Au départ, la braderie de Lille, ce n'est pas des meubles vintage ni des collectionneurs de vinyle. Non, non, ce sont des domestiques qui vendent les vieux habits de leur patron en pleine rue. Vinted, version 16e siècle. Lille, Moyen-Âge. La ville flamande est un immense carrefour commercial. Dès 1127, une grande foire attire des marchands venus de toute l'Europe. On y vend du drap, des épices, du cuir, des tissus venus des Flandres. Bref, Lille fait déjà du commerce international avant même que le mot et les frais de port existent. Et surtout, avant le fameux « Votre colis arrivera entre mardi et septembre », si tout va bien.
6: Demandez à Chronopost, ça ira plus vite.
5: Puis arrive une étrange autorisation. Au XVIe siècle, les domestiques lillois obtiennent le droit de vendre les objets usagés de leur maître entre le coucher et le lever du soleil. Vieux manteaux, draps râpés, vaisselle ébréchée, tout ressort des maisons. Une sorte d'affaire conclue, mais à la bougie. Un marché aux puces avec des vraies puces en prime.
7: Il l'a trouvé au marché aux puces. C'est là qu'il a débuté. Il poussait une charrette.
5: La ville entière devient un marché nocturne. Ça négocie, ça fouille, ça s'engueule un peu aussi. Et surtout, ça sent le gras et la fumée. Car dès 1446, deux marchands ont l'idée de vendre des harengs et des poulets rôtis sur la foire pour nourrir la foule. En flamand, braden signifie justement rôtir. C'est de là que vient le mot braderie.
8: Elle nous fait sa mijaurée tous les ans à la braderie du curé.
5: Au 19e siècle, le train fait exploser l'événement. Les vendeurs ambulants débarquent de partout. Et bientôt, les moules frites. Au fond, la braderie raconte peut-être toujours la même chose depuis le Moyen-Âge. Le plaisir.

0: notamment, mais aussi en Gironde. Aujourd'hui, 17% des fumeurs reconnaissent jeter leur mégot. Plus grave encore, 1 sur 3 ne considère pas cet acte comme dangereux. La preuve que le chemin est encore long. Laurent Grollet, vous avez rencontré des fumeurs, disons-le, inconscients, insouciants.
1: Ils ne s'en cachent pas.
2: Oui. Honnêtement, oui.
1: Léo et Mehdi jettent leur mégot par la fenêtre très régulièrement et ils n'y voient rien de dangereux.
2: Ah non, enfin, attention, en état, moi j'écrasais le mégot, il n'y avait pas de flamme, c'est juste le papier.
3: Pareil, je laisse qu'il n'y a plus de braise, lorsqu'il n'y en a plus, je jette. Après, c'est un risque mesuré, je ne vais pas jeter dans la nature, c'est vraiment dans le goudron.
1: Ironie de la situation, Mehdi reconnaît avoir un cendrier dans sa voiture, mais...
3: J'en ai un, mais je ne veux pas salir ma voiture.
1: Des propos qui choquent Liliane.
4: Les aboutis restent les aboutis.
1: Dans ce quartier de l'Estac ravagé par l'incendie de l'été 2025.
4: Ma copine a perdu ses deux chiennes dans la maison. Brûler vivant sa maison, comme tous les gens d'ici, quoi. Les gens, je pense qu'ils ne se rendent pas compte du mal qu'ils font. C'est dur, non ?
1: Romain, lui aussi, s'agace de la négligence ambiante, car un incendie, ça peut évidemment partir tout simplement d'un mégot.
5: Et après, ça finit par un quartier qui a cramé. Voilà. On a encore le souvenir de s'être fait évacuer. Avec les enfants et tout, ça a été compliqué. Hein.
1: Mais pour Romain, ça n'est pas une amende, y compris de 15 000 euros, qui va changer grand-chose.
5: Pour moi, c'est quelque chose qui ne se fera jamais. Souvent, les amendes, on parle de 15 000 euros. Et puis après, quand vous passez au tribunal, de 15 000, ça passe à 150. Ils savent très bien qu'ils ne payeront jamais 15 000 euros pour un mégot.
0: Alors, 15 000 euros pour un mégot, est-ce, selon vous, dissuasif ou excessif ? C'est la question que l'on vous pose ce matin sur Ici Provence.
6: Et oui, comment lutter contre les jets de mégots ? Ici Provence attend vos témoignages dès maintenant sur WhatsApp au 04 42 38 08 08 et puis en direct à partir de 8h15.
0: Question qui fait d'autant plus réagir en cette journée de risque incendie dans la région. Il est élevé dans les Bouches-du-Rhône. 6 massifs sont interdits d'accès. Le risque est modéré dans le Var. Accès déconseillé là à 4 massifs. Toutes les précisions sont sur ici.fr. Son nom ne vous dit peut-être pas grand-chose, mais la justice varoise, elle, commence à connaître le personnage. Eddy Gougit, éphémère candidat à la mairie de Toulon, poursuivi déjà pour escroquerie et vol dans plusieurs affaires, et maintenant en détention pour avoir contracté un faux contrat de travail en Ardèche. Ce jeune d'une vingtaine d'années fait l'objet de plusieurs plaintes pour usage de faux et usurpation d'identité. Fred Chapuis.
7: Oui, l'Aigrefin travaille alors comme animateur saisonnier dans un camping en Ardèche et se fait appeler Alexandre de Bernard. Le nom à particules fait genre et rassure. En plus de son activité, l'homme prétend recruter pour le compte de son grand-père, soi-disant propriétaire de plusieurs campings sur la côte varoise. Mais le mensonge est vite démasqué par un animateur plus curieux que douteux d'ailleurs. Il signe une promesse d'embauche et découvre la supercherie simplement en contactant l'un des établissements. Stupeur, l'offre d'emploi est bidon. La victime découvre alors sur internet le visage d'Eddy Gougit et sa véritable personnalité. Une plainte est déposée, suivie de 3 autres. L'arnaqueur est interpellé puis placé en détention provisoire après révocation de son contrôle judiciaire, car Eddy Gougit avait interdiction de quitter le Var. La justice le soupçonne en effet de plusieurs délits commis en Provence entre 2023 et 2025, dans la peau d'un ex-élu régional notamment. Il remet un faux chèque de 175 000 euros à une association qui n'a jamais vu la couleur de l'argent.
0: Fred Chapuis pour Ici Provence. Le personnel de l'école Simon Célie dans le 14e arrondissement de Marseille, toujours mobilisé après une journée de grève mardi, jour de la rentrée, pour dénoncer une dégradation des conditions de travail et celle de l'accueil des élèves. Les enseignants ont prévu de se rassembler devant la direction des services départementaux de l'éducation nationale à midi donc, ce jeudi à Marseille.
6: Auriol adopte à son tour le permis de louer.
0: Un sésame obligatoire pour les propriétaires pour mieux protéger les locataires. Le permis de louer existe déjà dans d'autres communes du département, dans certains quartiers de Marseille également. Auriol donc l'adopte pour garantir des conditions d'habitation dignes pour les locataires. La maire d'Auriol, Véronique Micheli, a connu, elle, des mises en péril, une quarantaine déjà, et elle veut en finir.
8: Des très mauvais souvenirs où vous avez une personne qui vous signale une fissure dans une cage d'escalier, vous allez visiter puis vous vous rendez compte que l'immeuble il tient plus du tout, donc la visite d'un expert et puis une évacuation d'une famille le soir à 20h alors que tout le monde est en pyjama et prêt à aller se coucher. Ces situations-là, je n'ai plus envie de les vivre. L'idée, c'est pas d'embêter les propriétaires. L'idée, c'est vraiment de préserver, bien entendu, les locataires. Donc, aujourd'hui, c'est d'anticiper et c'est de permettre l'entrée des locataires dans des immeubles qui soient des immeubles en toute sécurité.
0: Le permis de louer à Auriol, le secteur concerné, concentre 214 logements au total, dont 86 privés mis en location et 20 logements vacants depuis plus de 2 ans. Information à retrouver sur ici.

0: Lyon.fr.
1: C'est la rentrée, pourtant on se croit encore en plein été.
0: Avec des températures au-dessus de 30 degrés, 35, 37 annoncées déjà pour le week-end, si vous avez bien écouté votre radio ici Provence et pourtant à Marseille. Les plages ont aussi tourné la page, elles ne sont déjà plus surveillées depuis le 31 août. Plus de sauveteurs, plus personne non plus pour faire les relevés de la qualité de l'eau. Pourtant, elles sont bien remplies, alors on se baigne notamment à la Pointe Rouge sous le regard des parents. Pas toujours très rassuré, Marilyn Ottmann.
2: Des châteaux de sable se construisent, des enfants se jettent à l'eau. L'été continue pour les familles.
3: Je ne sais pas nager, mais je sais quand même sauter dans l'eau.
4: On met des brassards hein, pour se protéger au cas.
2: Mais sans les 160 mètres nageurs pour surveiller les baigneurs.
4: Dommage, parce que c'est une sécurité en plus pour les parents et les enfants. Parce que ça va très vite et j'ai une amie comme ça... Elle a failli avoir sa fille qui a failli se noyer.
2: Marie cherche le poste de secours du regard sans le trouver.
5: Ah ok, c'est dommage. D'autant qu'on sait qu'à Marseille, il y a quand même un gros problème d'apprentissage de la natation. Il n'y a pas assez de piscines. Et je pense que la sécurité de nos enfants, c'est une des priorités.
2: Les sauveteurs sont affectés à d'autres missions depuis la rentrée, lui répond Capucine Edoux, l'adjointe au maire de Marseille en charge du littoral.
6: Nous, on met en place des classes bleues pour les enfants, pour leur donner accès à des activités nautiques au long de la saison scolaire, donc c'est une autre saison qui s'ouvre.
2: La fin de la saison balnéaire, c'est aussi la fin des analyses de qualité de l'eau.
7: Alors si l'eau n'est plus contrôlée, ça c'est plus grave parce que nous on vient à la plage en pensant que l'eau est saine ou pas, ça par contre c'est encore plus problématique.
0: La plage non surveillée désormais l'an dernier, pourtant elle avait été prolongée jusqu'au 15 septembre. Et si, je vous assure, et on l'a entendu, il y a bien du monde sur la plage. Il y en a tellement, Philippe, que ça agace l'humoriste marseillaise Gabriel Giraud.
8: Mais là, les gens, ils bronzent, ils se connaissent pas, ils ont les orteils qui se touchent. Il faut y aller à quelle heure à la plage? Quoi, faut y aller à 7h du matin? Putain, je suis une boulangère, en fait.
1: Ils ont les orteils qui se touchent, c'est bon.
0: Et à 7h du matin, c'est vrai, il y a peut-être moins de monde. Trop de touristes à Marseille, ça fait beaucoup rire, évidemment, sur les réseaux sociaux. Et on y revient tout à l'heure à 8h30 dans l'info d'ici sur les réseaux.
1: Voilà, c'était l'info ici à Marseille, en Provence, avec Camille Payan.
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1: Pardon, madame.
10: C'est une expression qui va rester, ça.
1: Je pense.
0: Les orteils qui se touchent. Alors,
1: c'est un temps à la plage pour aujourd'hui. Il fait beau, il fait chaud. Hein.
10: Il va faire chaud, effectivement, avec des températures maximales qui vont dépasser les 30 degrés. On va y revenir dans un instant. Pour ce matin, les températures minimales affichent pour Marseille 23 degrés, comme à Toulon, 17 degrés sur Aix-en-Provence. En Provence, du côté de Digne, 16 degrés, ainsi qu'à Gap. Les températures chez vous, avec vos relevés sur la page Facebook, ici Provence. Nous avons actuellement Nicole, qui est à Marseille, dans le 4e, avec 21 degrés. Maria, elle, est à Manosque, avec 15 degrés ce matin. Pour les maximales, donc, Marseille va afficher 33 degrés, Toulon 30 degrés, Aix 35 degrés. Vous aurez 30 degrés à la Londe des Morts. Que se passe-t-il à la Londe des Morts? C'est une excellente question. Il y aura des marchés nocturnes sur le port Miramar. C'est chaque jeudi, jusqu'au 17 septembre, à partir de 18h.
1: Eh ben, très bien. Voilà, on peut faire son marché ce soir, puisqu'il fera encore assez doux. 8h09, le point trafic. Quels sont les principaux bouchons? C'est toujours la 50 au Bagne, entrée de Marseille. Hein. 10 minutes de retard, là, toute l'autoroute est chargée. Les hauteurs d'Aix-en-Provence, sortie Venelle, Jas de Bouffe en direction de Marseille, 5 à 10 minutes de retard sur cette portion de route. Et puis la 57, toujours QR Solliès-Pont, la Farlène, entrée de Toulon, une dizaine de minutes de retard. Et c'est en direction de Toulon.
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1: Vous avez la parole comme tous les matins, 8h15, 8h25, David Oussiou. L'idée du jour, un sénateur veut porter à 15 000 euros d'amende contre le jet de mégots de cigarettes. Alors, il a raison ou franchement ça sert à rien?
12: Vous l'avez entendu, il était l'invité d'ici Provence. Il est persuadé que ça peut faire réfléchir les inconscients, comme ces deux hommes au micro de Laurent Grelet. Alors eux, il faut les réécouter, hein. Tellement c'est consternant.
13: Moi j'écrasais le mégot, il n'y avait pas de flamme, c'est juste le papier.
14: Pareil, je laisse qu'il n'y a plus de braise, lorsqu'il n'y en a plus, je jette. Après c'est un risque mesuré, je ne vais pas jeter dans la nature, c'est vraiment dans le goudron.
12: Ces deux-là sont fusillés par vos commentaires sur la page d'ici Provence sur Facebook, celui de Mounette.
1: C'est incroyable quand même. Toutes ces personnes qui ne respectent rien. Martine leur fait la morale, hein. Mais on jette pas ses poubelles par terre. Donc pas ses mégots surtout, quand on connaît les risques et les conséquences. À propos de l'idée donc de durcir les sanctions, mettre de la prison, vous êtes plutôt pour. Très bien, nous dit Freddy. Je suis pour l'amende aussi à 15 000 euros, même si Florian estime que c'est inutile. Les amendes ne seront jamais appliquées ou très peu.
15: Allez, à vous de nous le dire également. Vous prenez la parole ce matin. Donc est-ce qu'une loi plus sévère va dissuader celles et ceux qui jettent encore en 2026 leur mégot par la fenêtre de la voiture? Oui, ça existe encore. D'ailleurs, vous en avez vu, j'imagine, sur la route. Venez témoigner ce matin. Est-ce qu'il faut aller jusqu'à la prison vraiment? Est-ce que ça va servir à quelque chose? 04 42 38 08 08 pour nous le dire.
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15: Bon, je vous vois faire des bonds dans la voiture quand vous avez entendu l'extrait. On va se calmer. On va chanter avec vos chansons préférées. C'est toute la journée sur votre radio ici Provence. Ça, c'est un gold, hein. Voici Daniel Balavoine.

0: Daniel Balavoine, aimer plus fort que d'être aimé, le 8h15, et tous les jours ici Provence vous donne la parole, ça sera dans une minute.
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0: Comme chaque matin jusqu'à 8h25, David Oussiou, cette question ce matin, pour ou contre une loi qui pourrait mettre en prison pour avoir jeté un mégot de cigarette par la fenêtre d'une voiture.
4: Vous avez bien compris l'histoire, on l'a entendu, c'est un maire qui interpelle un sénateur qui lui dit « Regarde un peu ces gens qui jettent un mégot » et le sénateur a l'idée d'une loi qui mettrait 15 000 euros d'amende et un an de prison à celui qui le ferait lorsque la situation est très dangereuse. Alors vous prenez la parole en direct, mais vous pouvez aussi laisser un vocal, c'est ce qu'a fait Christelle.
5: Bonjour, moi c'est pas que je trouve ça excessif en soi, puisque s'il y a effectivement un feu de forêt et que ça détruit des centaines d'hectares, voire des milliers, ça peut paraître logique de devoir payer une telle somme. Après, je trouve ça irréalisable, parce que ça veut dire qu'on passerait d'une amende de 135 euros qui est payable, voire ponctionnable sur la personne qui a fait le geste, alors que 15 000 euros, il ne faut pas se mentir, l'amende ne sera jamais récupérée.
4: Christelle, donc sur Vocal, c'est sur WhatsApp. Hein.
0: Au 04 42 38 08 08, c'est le même numéro, hein, WhatsApp, ou pour passer en direct. Bonjour Jérôme.
6: Oui, bonjour.
0: Bienvenue, vous êtes à Fuveau. Hein.
6: Tout à fait.
4: Je vois que vous êtes pompier volontaire d'ailleurs.
6: Tout à fait, pompier volontaire à Fuveau. Sur l'amende elle-même, je partage un peu à la fois l'avis de votre invité et l'avis de la personne qui vous venez de diffuser. Mm-hmm. Ça va être compliqué. On va pas se mentir, ça va être compliqué parce que les gendarmes, ou faut que ce soit un gendarme ou un assermenté de l'OMF qui le voit, et ils sont pas partout, ce qui est normal. Mm-hmm. Maintenant, à mon avis, la prévention doit d'abord primer. On entend encore aujourd'hui des gens qui nous disent « Ouais, jeter un mégot, c'est pas vrai, ça fout pas le feu. » Alors expliquez-moi comment les bandes centrales d'autoroute, elles prennent feu.
4: C'est exactement ce que disaient les deux jeunes que notre reporter Laurent Gollet rencontrait, en disant « Mais moi, je fais rien de mal, j'ai juste mis le mégot sur le bitume, il n'y a aucun danger.
6: Ouais, » ouais. C'est là où il y a un vrai problème. On est quand même dans une région où le feu de forêt fait partie de nos vies, on va pas se mentir. À l'école, quand on est petit, il y a des gens de l'ONF, des gens des comités feu, des pompiers qui viennent dans les écoles pour nous sensibiliser dès des petits. Et quand on est grand, on oublie tout ça, alors qu'on les voit, les feux. Le Var, il y a eu 8000 hectares brûlés à cause d'un mégot jeté d'un aire d'autoroute. Saint-Canin, il y a quelques heures, en 2017, 700 hectares brûlés à cause d'un mégot qui a été jeté sur la route, on en est sûr. Je ne comprends même pas comment on peut encore dire « c'est pas vrai, les mégots ne mettent pas le feu ».
4: C'est pas faute de faire des campagnes de sensibilisation, en tout cas on en diffuse nous sur cette antenne. Donc ça veut dire que le travail il est immense, vous avez raison Jérôme. Merci pour tout ce que vous faites aussi, hein. Vous êtes pompier volontaire et sans vous, ce serait encore pire. Merci beaucoup.
0: Merci à vous, hein, Jérôme, et belle journée. Nicolas, vous nous rejoignez, vous êtes à Port-de-Bouc. Et vous trouvez cette idée, cette sanction normale. Bonjour Nicolas.
7: Oui, bonjour, oui. Alors moi je trouve ça pas du tout choquant, et au contraire, il faut punir les gens qui polluent la planète, parce que déjà, sans parler de feu, regardez dans le pays monégasque, rien que de cracher par terre, nous sommes amendables. Donc je pense que oui, c'est normal que les amendes tombent.
4: Bah, moi, imaginez qu'on mette une amende à Marseille à tous ceux qui crachent par terre.
7: Oui.
4: On va être riche.
7: Déjà, rien que ceux qui jettent des déchets dehors, il faudrait les amender.
4: Bien sûr. Voilà. Nicolas, vous pensez que c'est applicable aussi, une loi comme ça ?
7: Oui.
4: Vraiment ?
7: Comment ? Oui, je pense qu'il faudrait corser déjà, il faudrait sensibiliser aussi. Et alors, 15 000 euros d'amende pour un mégot jeté, c'est vrai que ça peut être aberrant. Mais je pense que rien que de punir les gestes polluants comme... des gobelets, des, tout ce qu'on peut jeter par la fenêtre. Déjà, à partir de là, les gens arrêteront un peu moins de polluer, quoi. Mmh.
4: Vous dites un peu comme Cathy Avantabrin qui nous écrit « Je suis tout à fait d'accord pour cette nouvelle loi qui n'est qu'une proposition de loi pour l'instant pour les mégots de cigarettes. » Et dit-elle, j'espère que cela marchera.
0: Merci à Nicolas pour votre avis ce matin. Nous serons avec Carole dans un instant depuis la Bouilladis. Et puis vous, n'hésitez pas, 04 42 38 08 sur WhatsApp. Marion qui nous dit, pour moi déjà, il est impossible d'allumer ni d'éteindre une cigarette en conduisant, puisqu'il est aussi interdit de téléphoner, aussi interdit de fumer. Donc dans une voiture, on doit avoir les deux mains sur le volant. Voilà pour l'avis de Marion sur WhatsApp ce matin. Sur la route, justement, vous avez les ralentissements qui sont là. Alors, on parle pas de gros bouchons ce matin, mais d'une circulation ralentie avec une dizaine de minutes de retard sur la 50 d'Aubagne jusqu'à la sortie de la Valentine en direction de Marseille. Sur la 7 au niveau de Rognac, Vitrolles, Septem en direction de Marseille, 5 à des minutes de retard également. Ralentissement d'un kilomètre au niveau du Rove jusqu'à l'Estac pour entrer sur Marseille, on est à 5 minutes. Sur Aix-en-Provence, le Pays Aixois, ralentissement alors depuis Fuveau, le péage jusqu'à l'entrée d'Aix sur la 8 en direction de Salon. Là aussi, pas plus de 5 minutes de retard pour une circulation un peu plus chargée. Et puis, ça ralentit sérieusement. Alors cette fois-ci, à Cuers jusqu'à la Farlette sur la 57 en direction de Toulon, un quart d'heure de retard. Vos inforoutes à partager en direct et sur WhatsApp également. N'hésitez pas, 04 42 38 08.
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0: Et ce matin, David Doucy, on revient sur l'idée, ce projet de loi soumis par un sénateur de l'Aude.
4: Oui, c'est une proposition, effectivement, qui est déjà soutenue par une dizaine d'élus. Mettre une amende, en tout cas jusqu'à 15 000 euros d'amende, et jusqu'à un an de prison si vous êtes surpris en train de jeter un mégot de cigarette alors qu'on est en risque incendie élevé.
0: Bonjour Carole.
8: Oui, bonjour.
0: À la Bouilladis, hein.
8: Oui, c'est ça. Bon, moi, j'ai deux choses à vous dire. La première des choses, malgré qu'on vous dise de pas de conduire avec une cigarette à la main, bon, déjà qu'on remette les cendriers dans les voitures. Ça, c'est une chose. Ouais. La deuxième chose, avant de changer les lois, qu'on mette en application celles qui existent déjà. Parce que, au jour d'aujourd'hui, vous arrêtez quelqu'un qui a mis le feu à l'Estac. Ça s'est passé comme ça. Le gars, il dit au jour d'aujourd'hui, ah, mais c'est pas moi, je m'excuse, mais j'ai entendu des voix. Donc voilà, c'est au jour de ça, c'est comme ça. On n'a qu'à aller remettre un boulet comme on mettait dans le temps, on les met dans la colline à nettoyer les feux et à aider les gens à reconstruire leur maison. Mais que la sanction soit efficace, parce que 1500 euros ou 15 000 euros, quelques fois, ça ne sera jamais payé. Ça sera jamais payé. Voilà, il faut s'arrêter, quoi. Je veux dire, moi, il y a deux ans de ça, il y a deux ans, je traverse Roquevert, il y a un gars au feu rouge, enfin, qui ralentit au feu rouge, qui jette un mégot. Je sors de ma voiture, je prends le mégot, je le jette dans sa voiture. Il reprend le mégot, il le rejette dehors. Je le reprends, je le rejette dehors, dans sa voiture. Je vous laisse imaginer les insultes. Mmh. Derrière moi, il y avait un autre véhicule. Le mec, il m'a applaudi. Sauf que si je m'étais pris un pain, comme on dit en Provence, ben, le gars de derrière ne serait pas sorti. Et voilà. Donc, quelque part, à un moment donné, qu'est-ce qu'on va faire pour ces gens-là? Qu'on les mette en prison la nuit et qu'on les fasse bosser le jour. Voilà.
4: Merci, il y a que comme ça qu'on y arrivera. J'ai bien compris, quand on vous croise en voiture, attention.
0: Merci Carole. Allez, on va terminer. On a une minute avec vous, Jean. Vous êtes à Orgon et vous soulevez aussi une question ce matin.
9: Oui. Allô.
4: On vous écoute, Jean. Vous vouliez nous parler de l'équipement de la voiture.
9: Moi, je fumais 2 paquets de cigarettes par jour. Et je me tapais 150 km pour aller travailler. 75 allées, 75 retours. J'avais une AMI 8. Il y avait un cendrier. Je n'ai jamais jeté un mégot. Jamais. J'avais mon cendrier. On a supprimé. Je ne sais pas quel est le couillon qui a demandé à ce qu'on supprime les cendriers dans les voitures. Voilà où on en est. Si les gens avaient...
4: Je pense que votre réflexion, elle fait peut-être sourire.
9: Je n'ai jamais jeté ça. J'avais mon cendrier, c'est fini.
4: Allez, je comprends votre réflexion.
9: On a supprimé les cendriers dans les voitures. Voilà ce qui se passe. Alors, je ne sais pas quel est le couillon qui les a fait supprimer. Mais franchement, ça fait des aberrations.
4: Merci Jean.
0: Mais en même temps, on a entendu ces deux Marseillais. Alors, ils disaient dans le reportage,
4: je ne vais pas salir mon cendrier, ma voiture.
0: Voilà.
4: Exactement. Donc, vous voyez, il y a Philippe qui dit la même chose. Hein. Pourquoi n'y a-t-il plus de cendrier dans les voitures? Je ne fume pas. Ça sert de vide-poche. Et si je fume, je récupère les mégots comme ça.
0: Merci pour vos réactions ce matin en direct. Tous les jours, 8h25, ici Provence, qui vous donne la parole. Vous continuez bien sûr à échanger sur nos réseaux sociaux. Puis WhatsApp. WhatsApp au 04 42 38 08 08. Allez, 8h25, ici Provence qui vous accompagne en musique toute la journée avec vos chansons préférées. Bonne route.

0: Belle journée, c'est ici Provence. L'actu sur les réseaux sociaux, c'est à suivre. Et puis l'info, évidemment, à Marseille, en Provence, c'est dans une minute. Belle journée.
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0: Ici Provence, il est 8h30, Camille Payan, donc l'actu à Marseille en Provence.
7: Avec ce risque élevé encore d'incendie dans les Bouches-du-Rhône, 6 massifs sont interdits d'accès, principalement à l'ouest du département. 4 massifs déconseillés dans le Var où le risque est là, modéré. Dans les plages à Marseille, ça sent la rentrée désormais. Elles ne sont plus surveillées depuis le 31 août. Plus de sauveteurs donc et plus personne non plus pour relever la qualité de l'eau. Route barrée, route ouverte désormais dans le 12e arrondissement de Marseille aux Trois-Lucs. Après 7 mois de fermeture à cause d'un affaissement de la chaussée, la route des Trois-Lucs est de nouveau empruntée par les voitures, mais pas par les poids lourds. Et puis dans le Var, Eddy Gougit fait à nouveau parler de lui. Le jeune homme connu pour plusieurs escroqueries est placé en détention pour un faux contrat dans l'Ardèche.
0: Il est 8h30, l'actu en France est dans le monde, le 90 secondes avec vous Valentine Letès. C'est encore une journée très chaude aujourd'hui en France.
8: Jusqu'à 38 degrés aujourd'hui dans le sud de la France. Météo France anticipe déjà de probables records de température pour le mois de septembre avec ce nouveau coup de chaud. Et nous n'en avons pas fini avec les inondations, les sécheresses et les canicules. Le phénomène El Niño, amplificateur de cette météo extrême, va encore s'intensifier. C'est l'alerte ce matin de l'Organisation météorologique mondiale. Il atteindra son plus haut niveau d'intensité d'ici la fin de l'année. Le risque d'incendie, lui, persiste. Il est encore élevé aujourd'hui dans 6 départements du Sud. Dans ce contexte, pourquoi ne pas sanctionner plus sévèrement ceux qui jettent leurs mégots de cigarettes par terre?
9: Je ne veux pas salir ma voiture. Après, c'est un risque mesuré. Je ne vais pas jeter dans la nature. C'est vraiment dans le goudron.
8: Dans une proposition de loi, un sénateur souhaite punir ce geste d'un an de prison et 15 000 euros d'amende. Sur un terrain de caravane, 4 corps d'une même famille découverts hier soir en Haute-Saône sur la commune de J. 2 enfants font partie des victimes selon nos informations. 2 garçons âgés de 6 et 9 ans. Des loyers trop chers et carrément illégaux. Les propriétaires respectent de moins en moins l'encadrement des loyers selon la Fondation pour le logement. Près de 4 annonces sur 10 désormais dépassent les plafonds autorisés dans les communes où le dispositif est en place. 4 Français sur les courts de l'US Open de tennis à New York. Dans l'espoir de disputer un 3e tour, Lucas Vanhaché, Adrian Manarino, Gaël Monfils et Quentin Alice opposés au numéro 2 mondial, l'Allemand Alexander Zverev.
7: L'info d'ici sur les réseaux sociaux, c'est la fin de l'été donc qui approche, la fin des vacances à Marseille évidemment. Certains sont plutôt contents de ne plus être envahis tout simplement par les touristes.
0: Oh, des touristes à Marseille, il y en a vraiment beaucoup?
7: Si peu, si non, peu oui. Philippe. Marseille, son vieux port, sa major, ses plages, ses rues piétonnes, ses habitants et donc ses touristes. Ouais. Marseille, destination française numéro 1 cet été sur Booking. 95% de remplissage pour les hôtels. Marseille et ses touristes, parisiens notamment, qui visiblement se sentent bien chez nous à Marseille. L'humoriste Antonis se met lui dans la peau d'un vacancier au Vallon des Eaufs, évidemment.
10: Yes, ça va ma vie? Alors, petit week-end à Marseille? Ah non, mais laisse tomber, hein. On s'est pris un Airbnb en Zoom avec les copains. Hier soir, on était posé petite joule, petit pastis, vraiment en mode mais Marseille bébé quoi.
7: Voilà, et plus vraiment le touriste, hein. Il porte un short bleu de foot, il s'est vraiment mis dans l'ambiance, t-shirt blanc, petit tote bag. Il s'est bien intégré comme un vrai touriste en vacances à Marseille. Il a profité aussi pour voir la nature.
10: Par contre, j'ai les pieds explosés, hein. L'autre jour, on s'est fait la plage des Calanques en Birkenstock. J'étais pas au courant, mais je peux te dire que 2 heures de marche en plein cagnard en gueule de voyant, en claquette, laisse tomber. Hein.
7: C'est tellement plus stylé, les randonnées en Birkenstock. Évidemment, pourquoi mettre des chaussures de randonnée, les calanques à Marseille. Donc tout ça, ça ne plaît pas trop non plus ces touristes à l'humoriste marseillais Gabriel Giraud.
11: Qu'est-ce qu'il a, il me regarde comme ça, lui. Ce monde au petit Nice. Qu'ils arrêtent avec leurs articles, leurs machins, Marseille, Marseille. Putain, mais arrêtez de le dire à tout le monde. Faut que ça reste entre nous, putain. Là, il y a les Américains, ils commencent à arriver. On est dans la merde, les Américains.
7: Ah oui, les Américains, toujours. Hein. C'est vrai qu'ils aiment Marseille. I love it. Mais ils ne sont pas les seuls étrangers. Hein.
11: Une Allemande, elle est venue me voir. Elle m'a parlé comme si je savais parler allemand. Elle m'a fait flic au flac au flou. J'ai dit, oh, Birkenstock, maintenant.
7: Mais Birkenstock, encore elle, décidément. Bon, quand même, les touristes, ils ne sont pas si désagréables. Les professionnels les apprécient. Restaurants, hôtels, commerces, on en a parlé. Non, pour Gabriel Giraud, ils sont tout simplement gênants.
11: Il n'y a plus la place pour traverser. Oh, on n'est plus chez nous. Putain, ça va? Eh non, je marronne.
7: Ah, elle n'est pas contente. Hein. Alors, ne lui présentez surtout pas cette Parisienne qui est venue rejoindre sa copine Capu à Marseille il y a quelques jours.
12: À peine je sors du train, je sens que c'est ma vibe. Il y a Capu qui me rejoint, je lui dis, bon, par contre, meuf, moi, je veux me baigner. Premier truc que je veux faire, tu vois. Et elle m'emmène dans un truc, mais genre, vraiment, faut habiter à Marseille pour connaître, tu vois. Genre, vraiment un truc de local, quoi. Tu vois ce que je veux dire? Et elle m'emmène dans un endroit qui s'appelle Malmousque. Meuf, ma vie.
7: Ma vie, Philippe, Malmousque, ouais, c'est un secret, on connaît pas, personne ne connaît. Bon, vous savez ce qu'elles ont fait ensuite, Capu et sa copine. Elles sont allées prendre un verre sur le Courjus, elles ont traîné au panier. Elles ont tout aimé.
12: Je sais pas, mais à Marseille, j'aime trop parce que, tu sais, les rues, elles sont un peu sales et tout, mais je sais pas comment expliquer, tu sais, ça fait partie du charme. Je suis allée à Marseille, genre, j'adore Joule, en fait.
7: Ben, nous aussi, on adore Joule à Marseille.
0: Ouais, non, mais tu comprends, c'est simple, ça fait partie du charme.
7: Ma vie, Philippe, ma vie.
0: Ouais, c'est ma vie, quoi, Malmousque. J'adore la réponse aux Allemands. Birkenstock.
7: Ils comprendront toujours, je pense. Oui, y aller.
0: Voilà, donc sur les réseaux sociaux, tous les matins, on se régale avec vous, Camille, et ça réécouter hein, sur ici.fr. Bon, alors, on va croiser encore quelques touristes aujourd'hui, Eric Baron, avec ce beau ciel bleu.
13: Ah ouais. La chaleur aujourd'hui sur Marseille, on va y revenir dans un instant avec les maximales. En tout cas, pour ce matin, Marseille 23 degrés, Toulon 23 degrés également, avec Aix-en-Provence 17 degrés. Vous avez aux alentours de 16 degrés sur Gap et sur Digne. Les températures Facebook, celles que vous continuez à nous laisser sur notre page ici Provence, avec Sophie qui est dans la plaine des Milles. Fait un petit peu frais, hein, 16 degrés au lever du jour.
0: Ah oui?
13: Ah oui, quand même. Ouais. Coralie, elle est à Port-de-Boux avec déjà. Différence de température, 24 degrés hein, ce matin pour Coralie. Merci pour ces températures. Au plus chaud de la journée, Marseille 33 degrés, Toulon 30 degrés, Aix-en-Provence 35 degrés. Attention également à ce Mistral qui va se lever avec des rafales assez fortes en tout début d'après-midi dans l'axe Château-Renard-Salon de Provence. Il devrait ensuite baisser d'intensité dans le courant de la journée. Et puis la tendance, fin de semaine ensoleillée, jusqu'à 37 degrés pour les maximales attendues ce week-end.
0: Dans les Birks et le Marcel, si
13: oui,
0: j'ai bien compris.
13: Ça.
0: Hein. C'est la tenue obligatoire pour aujourd'hui en Provence. Hein.
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0: Et tout le monde n'est pas en vacances, vous êtes sur la route du boulot ce matin, ça se vérifie toujours sur la 50, c'est vraiment la plus chargée pour Marseille. Aubagne, sortie de la Valentine, un bon quart d'heure de retard ce matin en direction de Marseille. Vous quittez Martigues pour Marseille, au niveau du Rhum, vous serez ralenti sur un kilomètre, il y a 11 minutes de retard. Et puis sur Aix-en-Provence, le plus gros du bouchon est sur la 8, depuis la barre de péage, donc à Fuveau, jusqu'à l'entrée d'Aix en direction de Salon, il y a une dizaine de minutes de retard. Partagez vos infos routes au 04 42 38 08 08.
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0: Marvin Gaye, Sexual Healing. J'ai bien dit?
1: Oui.
0: D'accord.
1: Il peut mieux faire.
0: Hein. Allez, super. C'est bien d'avoir des potes. Hein.
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0: J'aimerais bien entendre Hervé Godard en anglais aussi.
4: Non, non.
0: Bonjour Hervé.
5: Oui, bonjour.
0: Fortiche en espagnol.
5: Mieux que ça.
0: Hervé, notre spécialiste de la culture, des spectacles, du cinéma, ce jeudi, la littérature, elle est à l'honneur à FUVO.
5: Oui, à l'occasion de la 37e édition du Salon littéraire du Pays d'Aix, qui accueille d'auteurs sur la place du village, et qui est notamment Sonia Delzangle, c'est la reine du roman noir français, qui est la marraine de l'édition 2026. Elle nous partage sa passion de l'écriture dans quelques minutes.
0: Très bien, et puis dans votre espace santé ce matin, le docteur Kierzek, avec ses conseils, il arrive à 8h55, il nous donnera ce matin le nom du meilleur thé pour prévenir le cancer.
6: Bah, c'est bien ça.
0: Ça c'est bien, c'est à boire au quotidien. Elle allait 100% caféine. C'est Ziz du Panier qui nous rejoint comme tous les matins avec sa bonne humeur.
7: Bonjour Philippe, bonjour les copains du matin, coucou c'est Ziz.
0: Coucou Ziz, ma belle Ziz, en forme aujourd'hui?
7: Oui. En pleine forme Philippe.
0: Bien.
7: Et heureuse. Hein? Figurez-vous que j'ai retrouvé une amie de jeunesse, Malou de l'Estac.
0: Ouais.
7: Oui, elle vient d'emménager au Panier. Toute sa vie, elle a vendu des chichis à l'Estac et elle a fait fortune.
0: Elle a fait fortune avec des chichis.
7: Mais oui. Bon. Réfléchissez, Philippe. Les chichis, c'est quoi? De l'eau, de la farine, de l'huile et du sucre.
0: Ouais.
7: Même un trafiquant de drogue, il a plus de frais. Et le chichi, c'est vicieux, hein. Vous en mangez un, c'est tellement bon que vous en voulez un deuxième.
0: Ouais,
7: et puis un troisième. Mmh. Et puis si vous vous laissez aller, un quatrième et un cinquième. Ah oui, hein. Mais au bout du quatrième, déjà, vous avez tellement du sucre jusque dans le soutien-gorge que ça commence à vous gratter, que vous vous déshabillez, mais vous continuez.
0: C'est le problème, c'est vrai que c'est très bon ça.
7: Et oui. Et après, surtout, il ne faut pas faire la sieste au soleil. Hein.
0: Non.
7: Parce qu'avec tout le sucre que vous avez, vous caramélisez. Vous endormez à l'Estac à 14h, à 16h, on vous retourne en pensant que vous êtes une crème brûlée. Malou, elle me dit, Ziz, le chichi m'a tout payé. La maison, la voiture, les bijoux, les voyages. Oh là là, j'ai dit, c'est dingue. Avec de la farine et du sucre.
0: Ouais.
7: Elle me dit, pendant 40 ans. Hein.
0: Ouais, c'est une très belle réussite, ça, franchement.
7: Ah oui, c'est pas une réussite, Philippe. C'est du génie.
0: Pas faux.
7: Elle a passé sa vie à vendre de l'air frit avec du sucre dessus. Oh. Et maintenant, elle vient habiter près de chez moi. Oh, je suis ravie, Philippe. Oh là là, on s'est connus, on était jeunes. Tu vois, je lui ai dit, Malou, surtout, hein, ne recommence pas à vendre des chichis ici au Panier. Hein. Elle m'a dit pourquoi. J'ai dit parce que entre toi et les navettes des Acoules, dans 6 mois, tout le quartier est diabétique. Allez, je vous laisse. Bonne journée. Les bises de Ziz.
0: Bises, merci Ziz. Voilà votre bonne humeur, votre clin d'œil tous les matins sur votre radio locale ici Provence. 8h45, c'est le jour J. Début ce soir de 3 soirs de fête. Hein, 3 soirs exceptionnels à La Ciotat. C'est le Ici Live Festival sur la scène flottante du Port-Vieux de La Ciotat. Et il y aura une belle découverte sur scène. Vous l'avez entendu ici, c'est Auréa. 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
3: 8h46, ici c'est vous, c'est votre nouvelle émission de la rentrée, tous les jours 9h-10h, avec vous Éric Maronne, votre invité, les auditeurs qui viennent témoigner, qui apportent leur plus également. Et aujourd'hui on va parler des bonnes résolutions de la rentrée.
4: Oui, parce que c'est vrai que la rentrée est souvent synonyme de bonnes résolutions, quelques kilos en plus après l'été, tiens, on en parlait avec Ziz il y a un instant, l'envie peut-être de reprendre aussi les choses en main, mais faut-il forcément se mettre au régime quand on a pris quelques kilos? Quel est le premier pas à faire? Un régime drastique ou plutôt un changement, on va dire, tout en douceur de nos habitudes alimentaires? Quelle est la solution que vous avez mise en place? Est-ce que ça marche? Et pour vous aider ce matin, notre diététicienne aixoise Magali Tatessian, et on en parlera ensemble dans cette nouvelle émission où Ici Provence vous donne effectivement la parole pendant une heure, entre 9h et 10h, au 04 42 38 08 08.
3: Voilà, ici c'est vous, puis vous pouvez témoigner dès maintenant, via WhatsApp, par exemple, un message vocal écrit, n'hésitez pas, et puis on vous rappelle, évidemment, pour participer à l'émission. 8h47, la route toujours très chargée. Donc, la 55 du Rove jusqu'à l'entrée de l'Estac en direction de Marseille, une dizaine de minutes de retard, 3 km de circulation chargée. Chargée aussi au niveau de Rognac-Vitrolles en direction de Marseille sur la 7. Au sud d'Aix-en-Provence, de Fuveau jusqu'à l'entrée d'Aix en direction de Salon sur la 8, vous avez une dizaine de minutes de retard. C'est 3-4 km de circulation chargée. Même constat sur la 50 d'Aubagne à l'entrée de Marseille. On est à un bon quart d'heure de retard ce matin. Et puis, si vous êtes sur le secteur de Toulon, alors ça va mieux sur la 57, mais la 50 à l'entrée de la ville, au niveau de Pont-d'Égo, ça ralentit et 5 minutes de retard pour entrer dans Toulon ce matin.
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0: Auréa et soirée mondaine, voilà une artiste comme on les aime. Elle a beaucoup d'atouts et de talents. D'abord, elle est née dans le sud, dans notre région. Elle est née à Nice. Et puis, elle a des origines tunisiennes et corses et elle s'en sert pour sa musique. On le reconnaît dans les soirées mondaines. Et Auréa, vous la verrez ce soir sur la scène flottante du Port-Vieux, donc à La Ciotat. Ouverture du festival Ici Live, donc à La Ciotat ce soir. Auréa, je vous le disais, Boulevard Désert, Gigi Gel, Soprano qui vous fera la surprise d'interpréter trois titres également pour vous ce soir. Et puis à l'affiche demain, ce sera Jennifer, le DJ Yann Muller, là aussi qui reprend les grands standards de la chanson française, c'est demain vendredi. Et puis samedi, Marine et Benjamin Biolay, encore quelques petits cartons d'invitation à gagner. Il suffit d'écouter Ici Provence, restez-nous fidèles, 8h52.
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0: Et puis il y a un événement également ce week-end et vous le mettez en avant, Hervé. Aujourd'hui, on tourne une grande page de la littérature et c'est à FUVO.
2: Oui, avec le Salon littéraire du Pays d'Aix qui accueille ce week-end sur la place du village, et bien une centaine d'auteurs dans tous les genres. Hein. Jeunesse, bande dessinée, roman, récit de terroir ou polar. Et puis parmi les habitués, et bien on retrouve Sonia Delzongle, grande spécialiste française du roman noir, qui présente son dernier livre, La Gardienne, un passionnant thriller psychologique et familial. Mais Sonia Delzongle est aussi la marraine de l'édition 2026, et ça lui fait vraiment très plaisir.
3: Pas qu'un petit peu, parce que cela fait des années que je suis invitée à FUVO, que je m'y rends avec toujours un grand plaisir. C'est comme une... Oui, retrouver une famille, finalement. On a nos petites habitudes aussi à FUVO. Il y a un marché incroyable. Juste avant le salon, parce qu'évidemment nous sommes là aussi pour rencontrer nos lecteurs. Et vraiment, il y a une ambiance, une convivialité incroyable. Il y a des petits endroits qui sont pour moi comme des oasis de sérénité et puis simplement d'échanges aussi entre auteurs. Et je veux dire, la littérature, c'est immense. Il faut rester connecté absolument comme à la nature. Il faut rester connecté à la littérature. C'est important, c'est salvateur. J'insiste parce que les librairies indépendantes en ce moment sont en crise. Le marché du livre se porte mal. Le livre est en baisse. Et pourtant, dans les salons, ce qui redonne un espoir fou, c'est que les lecteurs viennent nombreux et continuent à nous lire, continuent à s'évader à travers nos histoires. Donc vraiment, il faut rester connecté à la littérature, c'est rester connecté au monde et à soi-même.
2: Alors, pour s'évader, venez aussi à la rencontre de l'Arménie, pays invité du Salon littéraire du Pays d'Aix, comme l'inspire cette musique empruntée à André Manoukian. Et puis, pour vous convaincre définitivement, je pourrais aussi citer la présence d'autrices, d'auteurs comme Nathalie Saint-Cricq, Patrice Duhamel, il y a Marcus Malte, Laurence Perrin, Alain Bougrain-Dubourg, il y a Fabrice Collin, Pia Peterson, Isabelle Exy ou Sonia Delzongle, on l'a dit. Et puis, tous les auteurs de notre région qu'on apprécie particulièrement, Médéric Gasquet-Cyrus, qui
0: notre
2: sera là.
0: Jean, tous les matins à 7h40.
2: Voilà, Jean-Paul Delfino, Mario Albano, Jean Contrussi, François Tomaso, Maurice Gouiran ou Gilles Delpapaz. Toutes les infos sur le site et l'appli Ici Provence.
0: Et puis Hervé, la littérature se retrouve aussi sur scène à Aix-en-Provence.
2: Oui, avec Venise n'est pas en Italie. C'est l'adaptation théâtrale du livre des réalisateurs Yvan Calberac. Alors c'est quoi? Cette comédie raconte avec humour et émotion comment un jeune homme va retrouver sa fiancée en vacances à Venise. Il est tout content. Seul problème, ses parents ont décidé de l'accompagner en caravane.
0: Ah.
2: Voilà. Ça s'appelle Venise n'est pas en Italie, on va bien rire. C'est à l'affiche ce soir à la Comédie d'Aix à Aix-en-Provence.
0: Merci Hervé, puis en d'autres caravane. Idées, sorties, loisirs, hein, vous les retrouvez sur ici.fr. Il est 8h55.
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0: Et on parle santé comme tous les matins avec vous, docteur Kierzek. Aujourd'hui, on petit déjeune avec vous, puisque vous nous dites qu'une simple tasse de thé pourrait nous aider à réduire les risques de cancer.
5: Bonjour à tous. On le sait, une alimentation équilibrée, c'est un pilier de prévention du cancer. Mais une nouvelle étude qui conforte l'idée que le thé vert serait le meilleur allié aussi pour nous protéger. Alors, je vais être très clair, le thé vert n'est pas un médicament miracle contre le cancer, mais il a des propriétés intéressantes. Intégrer un mode de vie sain, une alimentation saine, ça peut contribuer à réduire certains risques. C'est un élément du puzzle, c'est pas la solution à elle seule, évidemment. Alors, tout ça, c'est une question de composition, en fait. Dans le thé vert, il y a beaucoup de polyphénols, ce sont des composés végétaux qui sont antioxydants. Ça évite de vieillir et que vos cellules vieillissent. Ça contient des catéchines, hein, ces puissants antioxydants, et les chercheurs pensent que ces molécules peuvent agir sur plusieurs fronts. D'abord, ça va réduire le stress oxydatif, ça neutralise les fameux radicolines. Vous savez, c'est tout ce qui endommage l'ADN, le patrimoine génétique de nos cellules. Ensuite, elles ont un effet anti-inflammatoire. Or, on sait que l'inflammation chronique favorise l'apparition des cellules cancéreuses. On en parle souvent. Et enfin, certaines études in vitro, en laboratoire, suggèrent qu'elles pourraient freiner la croissance des cellules tumorales et limiter l'apport sanguin aux tumeurs. Donc, on voit bien qu'en laboratoire, ça a l'air prometteur. La réalité, c'est toujours un peu plus nuancé. Les données chez l'humain sont encore contradictoires. Il y a des études qui ont montré des associations entre consommation de thé vert et réduction du risque de certains cancers, notamment cancer du sein, colorectal et foie. Notamment une étude japonaise qui a suggéré qu'il fallait boire 7 tasses ou plus par jour pour réduire le risque de cancer du foie. Mais pour l'instant, ce ne sont que des observations.
0: Ça marche, docteur. Et vous avez des conseils à nous donner pour bien consommer le thé vert ?
5: Considérez plutôt le thé vert comme un élément potentiellement bénéfique d'une alimentation équilibrée. On en boit, mais sans se faire d'illusions. Alors, on en boit 1 à 2 tasses par jour. C'est une bonne habitude. Attention, on peut aller un peu plus, 7-8 tasses, ça reste acceptable pour un adulte en bonne santé, mais c'est pas une boisson magique et il y a des risques. Et si vous n'avez pas le mode de vie qui va bien, l'alimentation qui va bien, et si vous en consommez trop, il y a de vrais risques, notamment pour le foie ou des risques d'anémie. Donc il faut pas boire 1 litre de thé vert, pas question. Pour profiter de ses bienfaits sans danger, il faut se limiter. Allez, je vous donne 3 tasses par jour, ça paraît pas mal. Et d'ici là, portez-vous bien.
0: Merci docteur. Conseil santé hein, tous les matins sur votre radio locale ici Provence et sur ici.fr. Vous retrouvez toute la collection. Demain, Hervé, forcément, on va revenir sur la belle soirée de ce soir à la Ciotat. Hein.
2: Avec toute l'équipe de Ici Provence qui est sur place, notamment Laurent Menel qui va nous dire c'est quoi ce concert, Auria, Boulevard Désert, Soprano, l'ambiance et comment ça se passe sur le Port-Vieux.
0: Ce soir.
2: Voilà, pour nous donner un appétit pour les jours suivants.
0: Avec Jennifer, le DJ Yann Muller, ça sera vendredi. Et puis, vous retrouverez Marine et Benjamin Biolay samedi. Ça, c'est pour tous les artistes invités. Puis l'ambiance également sur votre radio ici Provence. Voilà, vous passez une belle journée. Profitez du soleil et du ciel bleu dans notre région.
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0: Et la rentrée là, hein, ça y est, avec elle, Éric Maron, en général, c'est 2 fois par an, c'est en janvier, en septembre, ce sont les bonnes résolutions.
13: Oui, voilà. Alors surtout en sortie d'été, parce qu'on monte sur la balance, on se dit,
0: oulala, elles étaient bonnes les glaces, les chichis.
13: Peut-être abuser des bonnes choses, peut-être un petit peu trop d'ailleurs. Alors, vous avez peut-être envie de reprendre un petit peu les choses en main, est-ce qu'il faut forcément se mettre au régime ?
0: Ah oui.
13: Peut-être pas. Mm-hmm. Et c'est Magali Tatessian, notre diététicienne.
0: Ça peut être violent, en régime.
13: Ça peut être violent, ouais. Surtout en sortie de vacances, comme ça, à la rentrée, on n'a pas envie de se faire violence.
0: On dirait qu'il va faire un ovassano.
13: Exactement. C'est une des possibilités. Il y en a d'autres. On va les explorer avec notre témoin ce matin. Et vous également, vos expériences en direct au 04 42 38 08 08.
0: Et dites-nous si vous avez insulté la balance ou pas.
13: Ça peut arriver. En général, on se dit, c'est pas possible. Non. Elle est déréglée.
0: Elle ment. Il faut changer les piles.
13: Absolument.
0: Bon. Allez, bonne émission alors.
13: Votre émission de témoignage, c'est votre tout nouveau rendez-vous depuis lundi. On partage, on échange et on parle ensemble jusqu'à 10h. 04 42 38 08 08. Vous pouvez également interagir avec nous via le WhatsApp. Vous rajoutez ce numéro de téléphone à vos contacts. À demain.
0: À demain.
13: Bonne journée.
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13: Une belle matinée avec votre radio locale Ici Provence. Il est 9h. Les infos à Marseille en Provence, Florent Lesseau, c'est la bonne nouvelle de la rentrée dans le 12e arrondissement de Marseille.
16: La route des Trois-Lucs vient de rouvrir après avoir été coupée à la circulation pendant 7 mois en raison d'un affaissement de la chaussée. Les travaux sont terminés et c'est un immense soulagement pour tout le monde, automobilistes, riverains et pour les commerçants aussi, Fabien Ledu.
17: Ah oui, cette réouverture, c'est un événement pour Christophe en pleine livraison. C'est un jour de fête.
18: Presque qu'on serait prêt à tirer un feu d'artifice, tellement on est heureux. On voit passer des voitures, on est heureux.
17: Il faut dire que sa jardinerie a perdu beaucoup de clients depuis le 29 janvier.
18: Le quartier était complètement saturé et on a eu un très gros manque à gagner depuis le mois de février où la route était fermée.

0: faire respecter cette interdiction.
1: Reportage ici Provence, signé Fabien Leduc, quartier des Trois-Luc, dans le 12e arrondissement de Marseille.
2: La mobilisation se poursuit à l'école élémentaire Simon Sely de Marseille.
1: Toujours pas de rentrée des classes dans cette école du 14e arrondissement. Les personnels sont en grève pour dénoncer une dégradation de leurs conditions de travail et des conditions d'accueil des élèves. La réunion entre les enseignants, des élus de la mairie et une représentante de l'éducation nationale n'a pas calmé leur colère. Un rassemblement est prévu ce midi devant la direction des services départementaux de l'éducation nationale, boulevard Charles Nedelec, dans le 1er arrondissement de Marseille. Ce drame a priori familial en Haute-Saône a agi près de Besançon. Un homme, une femme et deux enfants de moins de 10 ans ont été retrouvés morts hier soir. La piste privilégiée est celle de l'homme qui aurait tué ses proches avec un fusil avant de retourner l'arme contre lui. À Toulon, le feu dans le parking souterrain du centre Leclerc de l'avenue François Cuzin, hier en fin de journée. Deux voitures ont brûlé avant l'arrivée des pompiers. 70 clients et 25 employés du magasin ont été évacués par précaution. On vient de l'apprendre, le gouvernement annonce que les aides pour les secteurs les plus exposés à la hausse des carburants, ces aides seront reconduite pour septembre et octobre, notamment pour les pêcheurs et les agriculteurs, mais les transporteurs ne sont plus concernés. Le guichet pour les grands rouleurs, pour les ménages modestes, lui est prolongé jusqu'au 30 septembre.
2: Avec la chaleur de ce début de septembre, il y a encore beaucoup de monde à la plage.
1: Mais attention, la baignade n'est plus surveillée depuis le 31 août à Marseille, sur la Côte Bleue, à la Ciotat ou encore à Toulon. Plus d'analyse de la qualité de l'eau non plus. C'est donc à chacun de prendre ses responsabilités, prévient Capucine Doux, adjointe au maire de Marseille en charge du littoral.
3: Il n'y a pas de tests qui sont faits de façon formelle. Donc à partir du moment où la saison s'arrête, là on en appelle à la responsabilité de tout un chacun sur la baignade, sur la qualité de l'eau, etc. On sait par exemple qu'après un orage, il ne faut pas aller se baigner. Voilà, puisque la pluie peut charrier des bactéries, des déchets. Jusqu'à la fin septembre, en fait, on laisse quand même ouverts les sanitaires du mercredi au dimanche, qu'il y a encore des médiateurs qui sont là. On est présents, mais avec un dispositif qui n'est plus le même.
1: Capucine Hidou, adjointe au maire de Marseille, en charge du littoral, qui répond à Marilyn Hotman. La baignade, cela dit, reste surveillée sur certaines plages du Var, par exemple à Fréjus, Sainte-Maxime ou Saint-Raphaël.
2: Les risques d'incendie sont à nouveau élevés aujourd'hui dans les Bouches-du-Rhône.
1: À cause des fortes chaleurs, on l'a dit, et du mistral qui va se lever dans une partie du département, 6 massifs forestiers de l'ouest des Bouches-du-Rhône sont interdits d'accès ce jeudi à Alpilly, Castillon, Chambremont, Montagnette, Rougadou et Sulose. Dans le Var, les risques feux de forêt sont modérés et l'accès est déconseillé dans 4 massifs. Esterel, Mort, Corniche des Morts et Centre-Var. Et puis à ce propos, il faut s'attendre à de nouveaux phénomènes météo violents dans les prochains mois partout dans le monde. C'est l'avertissement de l'ONU qui met en garde contre un El Niño de très forte intensité jusqu'en février prochain. El Niño, c'est ce phénomène climatique naturel qui apparaît tous les 2 à 7 ans et qui se traduit par un réchauffement anormal pendant plusieurs mois. Ben voilà, ben justement, il va, autant vous prévenir, faire encore très chaud aujourd'hui.
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1: Et ce n'est pas fini. Ça va durer encore quelques jours.
2: Et pour aujourd'hui, il y a beaucoup de soleil. Attention, début d'après-midi, la levée du Mistral dans le secteur de Château-Renard jusqu'à Salon de Provence. Il devrait s'atténuer et baisser d'intensité ensuite d'ici la fin de cette journée. Pour les températures maximales, je vous confirme qu'il va faire chaud, comme à Marseille avec 33 degrés. Toulon, 30 degrés. Aix-en-Provence, 35 degrés. Vous aurez 30 degrés sur Digne, Sisteron. Dans le golfe de Saint-Tropez, 31 degrés sur Gap et Fréjus. 32 degrés sur Manosque et Brignoles, ainsi qu'à Martigues et à la Ciotat avec ce soir, bien sûr. Le coup d'envoi est la première soirée du Ici Live sur le Port-Vieux et sur la Seine flottante. Des températures qui pourraient également avoisiner les 33-34 degrés dans le secteur de Pertuis. Conditions de circulation, l'infotrafic à 9h06. Un peu chargé encore ce matin, il va falloir prendre son mal à patience. Principalement si vous êtes sur l'A8, si vous arrivez de Nice en direction d'Aix-en-Provence, il y a un bouchon actuellement sur l'autoroute, vous perdez 8 à 10 minutes sur votre temps de parcours habituel. Il y a également des perturbations sur la D7, ça c'est le réseau secondaire à partir de Luynes en direction de Mazargues, là aussi c'est compliqué, vous perdez une bonne dizaine de minutes. Concernant les autoroutes marseillaises, ça coince sur l'A55 littoral avec ce léger ralentissement depuis les Pennes-Mirabeau jusqu'à l'Estac. Attention également à ce ralentissement sur l'A7 depuis septembre.

0: Direction de Marseille jusqu'aux Égalades à peu près. Concernant la 50, c'est chargé depuis Aubagne en direction de Marseille. Voilà les principales difficultés dans les Bouches-du-Rhône. Dans le Var, nous avons quelques perturbations sur la 57, juste avant d'arriver sur Solliès-Pont en direction de Toulon. Sur la 50 pour l'instant, circulation fluide. Petite retenue sur la 570 quand vous arrivez de Toulon, c'est à l'entrée de Hyères-les-Palmiers. Ça coince d'ailleurs dans les deux sens de circulation au niveau de ce fameux rond-point à l'entrée de Hyères. Si vous avez d'autres infos à nous communiquer. Comme d'habitude, vous êtes prioritaire au 04 42 38 08 08.
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0: Eh bien, bonjour et bienvenue dans votre nouveau rendez-vous participatif sur Ici Provence, chaque matin entre 9h et 10h. Cette émission est la vôtre. Un espace de parole, d'échange et de partage. Vous allez pouvoir raconter votre expérience, donner votre avis ou simplement témoigner sur ce que vous vivez au quotidien. Ici, des histoires à raconter, des parcours aussi à partager et parfois même des conseils qui peuvent aider les autres. Et justement, en cette période de rentrée, nous avons tous ou presque la même petite phrase qui trotte dans la tête. Allez, cette année, je m'y remets. Alors, reprendre le sport, manger plus équilibré, prendre soin de soi. Et souvent, il faut bien le dire, perdre les quelques kilos accumulés pendant les vacances. Mais au fond, est-ce que la rentrée doit forcément rimer avec régime ? Faut-il absolument se priver pour retrouver la forme? Peut-on prendre soin de sa santé sans entrer, on va dire, dans une logique de frustration ou de culpabilité? Parce qu'après tout, l'été, c'est aussi fait pour se faire plaisir, partager des petits repas en famille, profiter des terrasses, des glaces et des moments de convivialité. Je suis d'accord avec vous, après, on le paye. Bon, pour en parler avec nous aujourd'hui, nous allons recevoir Magali Tatessian, diététicienne nutritionniste à Aix-en-Provence, installée à La Durane. Elle va nous aider, vous aider, à faire le tri entre les idées reçues et les bonnes habitudes avec des conseils simples, accessibles et toujours bienveillants. Et puis surtout, on a besoin de vous. Vous avez déjà fait un régime à la rentrée? On en parle ensemble. 04 42 38 08 08. Est-ce que ça a marché? Bon, bah écoutez, un petit conseil, installez-vous confortablement, prenez un petit café avec nous et entrons ensemble dans cette nouvelle matinée d'échange. Et c'est sur Ici Provence.
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0: Ce qui fait du bien aussi, c'est de chanter. C'est ce que l'on vous propose avec vos chansons préférées toute la journée sur votre radio locale Ici Provence. Voici une artiste maison d'ailleurs, Véronique Sanson, chanson sur ma drôle de vie.

0: Nous en sommes plutôt fiers. Ici, partenaire de l'album et de la tournée de Véronique Sanson, c'était Chanson sur ma drôle de vie à 9h12.
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0: Bonjour Magali Tatessian.
3: Bonjour Eric.
0: C'est un grand plaisir de vous retrouver.
3: Merci, moi aussi. Bonne rentrée.
0: Oui, bonne rentrée pour partager une heure ensemble avec vous qui nous écoutez ce matin à la maison, puisqu'on va parler d'un sujet qui vous concerne peut-être, c'est cette fameuse prise de poids pendant les congés. Alors je dis, on l'a dit tout à l'heure, faut pas non plus culpabiliser à 350%, hein, parce que il faut profiter des bonnes choses l'été, sauf que quand on rentre, on se dit, oulala, j'ai peut-être un petit peu trop abusé des bonnes choses. Cette rentrée est souvent synonyme donc de bonnes résolutions, c'est quelques kilos en trop, est-ce qu'il faut forcément se mettre au régime? Est-ce que c'est une bonne idée, Magali?
3: Oh Eric, vous commencez à me connaître, vous savez que la réponse est non, mais on est bien d'accord qu'en septembre, on est comme un deuxième 1er janvier, la rentrée des classes, le retour des vacances, on a envie de neuf, on a envie de reset. Et après les excès de l'été, et ben on a envie de reperdre ces kilos rapidement. Le problème, c'est que plus on veut perdre vite et plus on choisit des méthodes qui ne nous conviennent pas forcément et surtout des méthodes qui sont restrictives et impossibles à tenir.
0: Ouais, est-ce que ces bonnes résolutions peuvent être qualifiées comme peut-être trop ambitieuses aussi?
3: Oui, tout à fait. Et moi, je veux vous dire que j'ai assez rarement des patients qui viennent me voir en me disant « je veux perdre du poids, mais j'aime pas manger hein, ». Les gens, ils veulent aussi vivre. Oui. Mais parfois, il y a un vrai conflit intérieur. C'est « je veux perdre vite, mais sans toucher à mes plaisirs ». Et c'est là, en fait, le problème, c'est qu'on rentre dans des vraies restrictions, puisque bah, toute la semaine, on mange rien, on enlève les féculents, l'alcool et tout, et puis dès qu'on en a l'occasion, eh ben, on mange beaucoup trop. Mais ça ne marche pas.
0: C'est brutal.
3: Mmh. Et puis, c'est là qu'il y a souvent des recommencements le lundi, la reprise de poids, et finalement, en fait, la bonne méthode, c'est pas celle qui va tenir 10 jours, c'est celle qui fonctionne encore quand la vraie vie reprend.
0: Et oui, donc si je résume un petit peu vos propos, Magali, ce matin, vouloir tout corriger en même temps, c'est peut-être voué à l'échec.
3: C'est complètement voué à l'échec. Oui, c'est très dur.
0: Je peux
3: dur.
0: Vous aider si vous voulez, hein, pas de souci.
3: Je pense que là, ce qu'il faut bien prendre en compte, c'est que pour un premier pas, le premier réflexe à avoir, c'est déjà de faire l'état des lieux. C'est qu'est-ce qui a réellement changé dans mes habitudes? Est-ce que c'est mon alimentation? Est-ce que c'est mes quantités? Est-ce que je me suis arrêtée de faire du sport? Est-ce que je me suis arrêtée de faire du sport parce que j'ai une blessure ou parce que j'ai eu un burn-out? En fait, une prise de poids, c'est souvent le résultat de mots, M-A-U-X, cumulés, plutôt qu'une seule mauvaise habitude. Et la question qu'il faut vraiment se poser, c'est qu'est-ce qui, dans mon quotidien actuel, contribue réellement à ma prise de poids? Et là, ce que vous faites, c'est que vous identifiez un ou deux éléments maximum et vous mettez le doigt dessus. Et donc là, vous pouvez commencer à travailler.
0: Oui, donc ça se passe comme ça. Et ça peut fonctionner.
3: Et ça fonctionne.
0: Et ça fonctionne.
3: Et ça fonctionne, je vous l'assure.
0: À la maison, dites-moi, comment ça se passe? Vous avez certainement remarqué que vous aviez pris, quelques petits kilos en rentrant de vacances. Quelle est votre première résolution de cette rentrée? Vous dire, il faut impérativement que je les perde ou je me laisse un peu de temps, effectivement, pour perdre un petit peu les kilos superflus. Est-ce que vous avez déjà tenté un régime drastique qui n'a pas tenu dans le temps? On attend vos commentaires, vos réactions, vos témoignages, comme tous les jours depuis lundi. On vous donne la parole. Inscrivez-vous pour participer à notre émission 04 42 38 08 08. C'est Élodie qui vous accueille ce matin. Et nous, on va se retrouver pour discuter de tout cela ensemble avec vous jusqu'à 10h. Dans l'immédiat, après Vianney qui dévoile, a pris une petite coupure pour se recentrer, son tout nouveau single, ça s'appelle D'or et d'étain. Et c'est un morceau intime qui annonce un comeback très émouvant.

0: dernier, Vianney, s'écoute déjà sur votre radio locale, ici Provence. Son dernier titre, D'or et d'étain.
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0: On échange, on discute, on partage jusqu'à 10h avec le thème que nous abordons aujourd'hui tous ensemble, la perte de poids.
3: Je peux vous aider aussi, Eric.
0: Si ça ne vous dérange pas, je vous remercie. Donc avec ces quelques kilos que vous avez pris, je sais ce qu'il faut faire, mais la question c'est pourquoi je ne le fais pas. Alors manger plus de légumes, bien sûr, marcher davantage, limiter un petit peu les produits ultra transformés. Pourquoi, Magali Tatessian, je rappelle que vous êtes diététicienne sur Aix-en-Provence à la Durane. Oui. Pourquoi est-ce qu'il existe un tel décalage entre ce que l'on sait? Est-ce que l'on fait réellement?
3: En fait, il faut vraiment faire la différence entre l'information et le comportement. C'est vrai qu'il peut y avoir vraiment un grand fossé. Et en fait, je pense que déjà, dans un premier temps, il faut prendre en compte le problème de façon plutôt globale, avec nos habitudes, les automatismes, notre environnement, les émotions. Parce que si savoir, ça suffisait, personne n'aurait besoin d'un diététicien. Et cher Eric, je serais au chômage déjà depuis bien longtemps.
0: Et oui. Est-ce que c'est quoi, plutôt un manque de volonté, un manque de motivation?
3: Alors, la volonté, la motivation, tout le monde l'a.
0: Oui.
3: Tout le monde l'a au début. Évidemment, ça compte, mais elle ne peut pas tout porter parce que cette volonté fluctue, encore une fois, avec votre environnement, avec vos contraintes, avec certaines habitudes, avec la fatigue. Et je pense que déjà, il faut apprendre à déculpabiliser, mais sans déresponsabiliser. Et en plus, c'est dur à dire, de bon matin. Donc, il faut bien faire la différence entre « il faut » et « je veux ». Il faut que je perde du poids parce que j'ai rendez-vous avec ma diététicienne la semaine prochaine. Mais c'est pas du tout la même chose et le même engagement que si je veux perdre du poids parce que c'est important pour moi, parce que si je ne change pas mes habitudes, je vais devoir prendre un traitement médicamenteux, je vais avoir mal aux genoux, etc. La diététicienne, c'est pas elle qui veut que vous perdiez du poids, c'est votre béquille, c'est votre guide. Elle vous aide à trouver de l'élan puis à devenir autonome. Donc ça doit venir d'abord de soi.
0: Ouais, il y a aussi des facteurs qui jouent un rôle important dans la prise de poids. Je pense par exemple à la fatigue, au stress et puis au quotidien.
3: Oui, la vraie vie tout simplement. Mes patients parfois ils s'excusent. Désolé, je vous raconte ma vie. Mais justement, racontez-moi votre vie. C'est parce que ça explique très souvent une partie de votre comportement alimentaire. Votre charge mentale, les enfants, votre couple, le stress, le travail, le sommeil, tout ça, ça peut être responsable d'une prise de poids.
0: Racontez-nous également votre vie ce matin. Cette émission est faite pour cela. 04 42 38 08 08. Quel changement alimentaire essayez-vous de mettre en place depuis longtemps? Et quel est votre principal frein aujourd'hui? Vous nous appelez 04 42 38 08 08 et on en parle ensemble avec notre diététicienne Magali Tatessian. Vous dites souvent qu'il faut trouver son pourquoi.
3: Oui.
0: Que signifie cette notion, Magali?
3: Le pourquoi, en fait, c'est tout simplement qu'est-ce qui va faire, qu'est-ce qui va vous porter au-delà de votre motivation quand ça va être un peu plus dur. C'est ça, c'est quand il fera froid, quand il fera nuit, que vous étiez super motivé à aller marcher, c'est quoi qui va vous faire aller au-delà?
0: Ouais. Du concret, parce que vous avez une histoire à nous raconter, le parcours d'un patient qui connaissait déjà toutes les recommandations nutritionnelles, mais qui n'arrivait pas à avancer.
3: Oui, tout à fait. Ça, après, c'est petit pas par petit pas, apprendre. C'est quoi, en fait, c'est quoi qui m'a fait prendre du poids? C'est, je sais tout ça. Magali, je sais tout ça. D'ailleurs, je lui fais un grand coucou.
0: Ça nous écoute.
3: À un patient. C'est un monsieur, oui. D'accord. Je sais que sa compagne nous écoute. Oui. Coucou, Mario.
0: Bon, n'hésitez pas en tout cas à témoigner, à nous raconter aussi votre histoire. 04 42 38 08 08. On est là pour vous écouter, pour vous aider et pour répondre éventuellement aux questions que vous posez sur cette perte de poids et la manière dont vous pouvez perdre un petit peu ces kilos superflus. On va se retrouver dans un instant. On va s'évader en musique avec Ease dans quelques minutes. Ce sera Over the Rainbow.
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0: pour se sentir encore un tout petit peu en vacances. Ease sur votre radio locale, ici Provence, avec Over the Rainbow. Ne soyez pas timide, appelez-nous 04 42 38 08 08, même si vous avez pris quelques kilos en plus cet été, on parlait justement des vacances. Faut pas culpabiliser, il n'y a rien de grave.
1: Il n'y a rien de grave, moi aussi je crois que j'ai pris un ou deux kilos.
0: Mais moi aussi.
1: On ne vous jugera pas, promis.
0: Ah non, on n'est pas là pour vous juger, on est là pour vous écouter et pour partager ensemble sur voilà, des problèmes que vous rencontrez. On a toujours des solutions à vous apporter. Tiens, je parlais de cette alimentation sur laquelle on a peut-être un petit peu abusé cet été. Qu'est-ce que vous pourriez dire à quelqu'un et qui vous dit, j'ai mangé une pizza samedi soir et ça y est, mon régime, il est fichu.
1: Bon, ah déjà, super, vous avez mangé une pizza. Est-ce que vous vous êtes régalé? Parce que des fois, il y en a qui me disent, non, même pas. Donc, chez moi, il n'y a même pas de régime. On ne parle pas de régime, c'est un mot qu'on exclut carrément. Vous avez mangé une pizza, super, ça doit faire partie d'une alimentation équilibrée et ce, même en perte de poids. Ensuite, manger une pizza, c'est quand même différent de s'obliger à la terminer. Est-ce que je mange par mimétisme? Est-ce que je mange et je termine juste parce qu'elle est là? Est-ce que j'en ai acheté 6 différentes alors qu'on n'est que deux à manger et donc je vais en manger toute la semaine? Vous voyez, il y a quand même une certaine nuance. Et ensuite, et bien, tout simplement, vous reprenez vos habitudes alimentaires. Vous avez mangé une pizza, c'est tout. Allez, on passe à autre chose. Vous n'avez pas besoin de recommencer lundi, vous avez juste besoin de continuer.
0: J'ai l'impression qu'on se pose beaucoup trop de questions, en fait.
1: Oui, parce que, si vous voulez, vous avez depuis une vingtaine d'années, il y a cette culture des régimes, qu'est-ce qui est autorisé, interdit, le contrôle, les règles rigides, des journées parfaites, les réseaux sociaux ne nous aident pas du tout. Mais il faut bien que vous vous disiez une chose, c'est que plus la règle est rigide, plus sa transgression ressemble à un échec. Et donc là, après, on a très envie de compenser, mais évidemment, c'est pas ce qu'il faut, parce que vous rentrez dans un cycle qui est déjà pas sain du tout, c'est-à-dire vous mangez riche, vous culpabilisez, repas drastique, voire même jeûne, faim, recherche d'aliments satisfaisants, récompensants, et puis rebelote, on repart sur la culpabilité, et etc. Donc il faut savoir s'écouter. Évidemment que si vous avez fait un couscous à 15h pendant un repas de famille, forcément, vous, si vous n'avez pas faim le soir, vous ne mangez pas, évidemment. Mais sinon, si vous avez faim, vous mangez normalement.
0: Alors vous qui nous écoutez, est-ce que vous êtes plutôt tout ou rien? Après un écart, est-ce que vous avez tendance un petit peu à culpabiliser, ce qui n'est pas la meilleure des choses? Quelle est votre plus grande difficulté lorsque justement vous sortez d'un repas qui n'est pas un repas ordinaire, comme effectivement un couscous à 15h?
1: En plein mois d'août.
0: Allez, on en parle ensemble. Vos témoignages nous intéressent bien sûr jusqu'à 10h, 04 42 38 08 08.
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0: Allez, quelques ralentissements à vous signaler sur la route. C'est l'infotrafic de 9h30. Vous êtes sur l'A7 depuis les Pennes Mirabeau. Depuis Vitrolles, pardon. Un petit ralentissement en direction des Pennes Mirabeau. Du côté d'Aix-en-Provence, on roule bien, pas de difficulté. Il y a un tout petit ralentissement avant d'arriver à la Pomme si vous arrivez d'Aubagne, donc direction Marseille, sur les autoroutes varoises. Là aussi, tout est rentré dans l'ordre, plus aucune difficulté. Il y a toujours encore un petit peu de circulation autour du golfe de Saint-Tropez et principalement sur Sainte-Maxime en direction de Grimaud et de Port-Grimaud. Et dans l'autre sens également, si vous arrivez sur Grimaud en direction de Sainte-Maxime, pour l'instant, ça semble relativement calme quand vous arrivez sur Saint-Tropez. Vos infos routes au 04 42 38 08 08. Utilisez le WhatsApp, vous rajoutez ce numéro de téléphone dans vos contacts pour un petit vocal ou un message écrit.
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0: On va rester sur la route avec les fermetures nocturnes de 21h à 5h30. Fermeture ce soir des tunnels Saint-Loup et Saint-Charles sur Aix-en-Provence sur la 8. Fermeture de l'échangeur Pont de l'Arc dans le sens Nice-Lyon de 21h à 5h. Sur Miramas, fermeture de la Nationale 569 en direction de Salon de Provence entre le giratoire du village des Marques et celui de Clé-Sud. C'est de 21h à 5h. Dans le Var à Toulon en direction de Marseille, fermeture du tunnel et de la 50 jusqu'à Château-Vallon à partir de 22h ce soir et jusqu'à demain matin 6h, et puis aussi à la gare convergent de Pierre-Ronde, fermeture de la bretelle qui relie la 57 en provenance de Toulon à la 570 en direction de hier à partir de 22h et jusqu'à demain matin 6h du matin. Vous pouvez retrouver toutes ces informations sur notre site ici.fr/Provence.
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0: Nous continuons à parler de ces régimes à mettre en place, ou pas, d'ailleurs, après une prise de poids. Donc on ne culpabilise surtout pas, on essaye de trouver ensemble des solutions. Vos témoignages, vos interrogations également sur cette prise de poids soudaine, qui n'est peut-être pas innocente, hein, d'ailleurs, parce qu'on sait qu'à partir du moment où on mange un petit peu plus que d'habitude, ben, la balance est là pour nous rappeler à l'ordre, entre guillemets. On dit, oula, tu as peut-être un petit peu exagéré. 04 42 38 08 08. Le tout étant de créer des habitudes, Magali Tatessian. Je vous rappelle que vous êtes diététicienne sur Aix-la-Durane. Mais des habitudes qui tiennent vraiment.
1: Et oui, c'est ça qui est important. Je pense que ce qu'on oublie la plupart du temps, c'est qu'il faut savoir faciliter le comportement. On y va un peu à la tête de la première, mais en fait, on oublie de trouver une organisation qui nous convient tout simplement. Vous achetez systématiquement des sandwichs le midi parce que vous êtes un peu à l'arrache au bureau. Bon, bah, organisez votre lunchbox, pardon, c'est compliqué de dire ce matin.
0: C'est difficile pour vous.
1: C'est dur. Donc, rendez le bon choix plus facile à faire. C'est vraiment quelque chose qu'il faut garder en tête parce qu'une habitude, ça ne se construit pas parce qu'on en a très envie. Ça se construit parce qu'on la répète.
0: Comment peut-on créer des habitudes qui durent sans dépendre de cette fameuse motivation ? C'est ce qu'on vient de dire, hein, en fait.
1: Oui, c'est ça la difficulté. C'est exactement ça. En fait, l'idée, c'est de trouver un objectif qui va être réaliste surtout, faisable, précis, compatible avec mon quotidien. On doit faire la différence entre un grand objectif et un grand changement immédiat. On peut avoir un grand objectif et commencer tout petit. Ce qui compte, c'est vraiment de faire un pas après l'autre. Et moi, j'aime bien, en consultation, j'aime bien donner des objectifs ridiculement petits. Pourquoi ? Parce qu'on est sûr d'y arriver. Et quand j'ai un patient qui me dit « Bah ouais, Magali, je perds pas de poids parce que je fais pas de sport, j'ai pas le temps. » Bon, ok, bon, pourquoi pas. Mais est-ce que vous avez 10 minutes à tuer dans votre journée ? Hein, on est tous un peu à scroller avec nos téléphones, je suis sûre que vous avez 10 minutes. Et là, est-ce que vous pourriez les passer à marcher ? Oui, mais bon, ça sert à rien, Magali. Oui, mais au bout d'une semaine, vous avez fait plus d'une heure de marche, alors qu'aujourd'hui, vous faisiez zéro.
0: C'est ça. Et si on se rate plusieurs jours de suite, c'est pas grave non plus.
1: Eh ben, c'est pas grave. C'est vraiment, l'idée, c'est de se dire, pourquoi j'ai raté, en fait. Est-ce qu'il y a eu des vacances ? Est-ce qu'il y a eu un imprévu ? De la fatigue ? Est-ce que l'objectif était irréaliste ? Il faut adapter et tout simplement reprendre là où vous en étiez. Et puis, peut-être prévoir un plan B. Marcher l'hiver, bon, ça branche moyen, hein, quand il fait nuit, quand il fait froid.
0: Pourtant, c'est sympa. Hein.
1: Ça dépend. Mais voilà, peut-être que le plan B pour cette marche, eh ben, ce serait peut-être la salle de sport ou le tapis de marche. Donc, il vaut mieux quand même avoir quelque chose d'imparfait qu'on va répéter plutôt qu'un programme qui est complètement parfait mais que l'on va abandonner.
0: Et puis, il faut bien se dire que les grands résultats viennent souvent de petites actions répétées. À la maison, vous nous écoutez. Sébastien, d'ailleurs, lui est chauffeur routier. On va l'accueillir dans un instant. Quelle habitude de santé aimeriez-vous installer ? Quelle est la bonne habitude dont vous êtes peut-être le plus fier ? Est-ce que vous avez déjà réussi un changement durable ? Vos commentaires, vos témoignages, on partage tout ça ensemble encore durant quelques minutes au 04 42 38 08 08. Et Sébastien nous rejoint depuis Puget-sur-Argence dans un instant.
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0: Ici Provence aime la musique, vous aussi. Et la musique que vous aimez s'écoute sur votre radio locale. Voici un bel exemple. Johnny Hallyday, le taulier et la musique que j'aime.

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0: Nous parlons de régime, de prise de poids, comment effectivement apprivoiser tout ça et comment ne pas trop culpabiliser. Nous sommes avec Sébastien. Vous avez la parole tous les matins entre 9h et 10h. Prenez-la au 04 42 38 08 08. Bonjour Sébastien.
3: Bonjour Sébastien.
4: Bonjour.
0: Vous êtes à Puget sur Argence. Juste avant d'écouter votre témoignage, on va peut-être préciser aussi Magali qu'il y a certaines professions et Sébastien est bien placé pour le savoir qui font que on peut prendre plus rapidement du poids par rapport à d'autres.
3: Hein. Et tout à fait, et je crois savoir que Sébastien, vous avez un métier très sédentaire.
4: Oui, voilà, c'est ça.
0: Et oui, vous êtes chauffeur routier donc ?
4: Oui, je suis chauffeur routier depuis 2000.
0: Ouais. Oui.
4: Donc l'alimentation, c'est beaucoup les restaurants routiers, donc, donc beaucoup de charcuterie, un peu de crudité. Et le plat principal, c'est beaucoup de viande, quoi.
0: Oui.
3: Ouais. Et vous n'avez pas le choix.
0: Vous n'avez pas le choix. Mais est-ce que vous n'arrivez pas aussi à vous réguler dans ce que vous mangez, sachant que, en fonction de ce que vous avez dans l'assiette, vous savez pertinemment que vous allez prendre peut-être du poids aussi.
4: Ouais. Si maintenant j'ai changé, j'ai réduit la charcuterie.
3: Ouais.
4: Maintenant, je prends beaucoup de plus de crudités maintenant.
3: Oui, oui. Super. Ça, c'est très bien. Vous roulez de jour ou de nuit?
4: Non, maintenant je suis passé deux journées.
3: Oui, oui, donc ça, en fait, là, ce qui pêche vraiment beaucoup, beaucoup, c'est le fait que vous soyez sédentaire. Donc là, dès que vous avez l'opportunité de faire des stops, c'est direct, vous allez vous dégourdir les jambes, vous marcher un petit peu, enfin même régulièrement, j'ai envie de dire. Et et au restaurant, en fait, c'est j'imagine que voilà, il y a pas que de la charcuterie, vous pouvez vous pouvez.
4: Non, il y a tout quand même. Hein.
3: Oui, il y a un peu de poisson aussi, il y a un peu des légumes.
0: Mais vous est-ce que vous avez réellement envie de vous priver sur ce que vous voyez quand vous faites la pause déjeuner?
4: Ouais, parce que déjà je prends plus de frites.
3: Ouais, ça c'est bien.
4: Je prends beaucoup haricots verts, du riz, des pâtes.
3: Voilà, parfait. C'est déjà mieux.
4: C'est déjà mieux. Je me suis fait une résolution en fait.
3: Après, moi, j'aime bien dire, des fois, il y a un peu des à côté qui servent pas à grand chose. Juste, on prend les frites parce qu'elles sont là, mais à la fin, est-ce que vous êtes vraiment régalé? C'est comme on parlait de la pizza. Est-ce qu'on s'est vraiment régalé?
4: Oui,
3: moi, je préfère manger des vraies bonnes frites que je vais faire maison, que je vais des vraies bonnes frites dans un resto qui presque est spécialisé là-dedans, où vraiment je vais me régaler plutôt que de manger des frites surgelées parce que c'est juste devant moi, quoi. Vous voyez?
0: Ouais.
4: Oui. C'est sûr.
0: Vous êtes à combien, Sébastien, en kilos? Vous pesez combien sans indiscrétion?
4: Je fais 85 kilos.
0: Et votre poids de force, c'est quoi?
4: Pour 1m76.
3: Mm-hmm.
0: D'accord.
3: Et que du muscle?
0: C'est quoi?
4: Non, je suis pas. Non, normal. Je suis pas un petit bouboule.
0: Bon, Sébastien.
4: J'ai un petit bidon, quoi, mais voilà, je fais pas non plus.
0: Bon, vous souhaiteriez perdre combien entre nous, Sébastien? Alors, vous êtes à 85, votre poids de forme, ce serait combien?
4: Mais j'aimerais bien perdre au moins 5 kilos, quoi.
0: 5 kilos, d'accord.
3: Oui, oui. Ouais. Mais déjà, bougez plus, vous changez les choix. Après, vous savez que ça va venir au fur et à mesure. Hein, ça va pas changer du jour au lendemain. Et à la maison, mettez un peu plus de crudité aussi. Si vous savez que semaine, c'est un peu plus riche. Le soir, vous pouvez essayer de mettre ce qui vous manque dans votre journée.
0: Voilà, il existe toujours des solutions. Tenez-nous au courant, Sébastien. Merci, bonne route et soyez prudents. Dans un instant, nous accueillerons Solange, qui est elle a pris 2 kilos cet été. Alors, il y a aussi une raison qu'elle a identifiée. Elle va nous en parler après. Louane est chien.

0: Et c'est Provence et Louane avec chien. On a parlé de poids, de surpoids, de motivation et d'habitude. On va maintenant faire la place aux solutions concrètes. Ce sera dans un instant avec Magali Tatessian, notre diététicienne aixoise. On accueillera également Solange qui nous appelle de la Ciotat.
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0: Dernière ligne droite, nous parlons de nutrition, nous parlons de ces régimes à mettre en place ou pas, mais surtout à votre rythme. 04 42 38 08 08. Nous sommes avec Magali Tatessian, notre diététicienne sur Aix-en-Provence, la Durane plus
8: la
0: exactement.
8: La Durane, tout à fait. Ouais, la Durane du Bas.
0: Oui, avec des ateliers dont nous allons parler d'ailleurs dans un instant.
8: Tout à fait.
0: On va tout de suite saluer Solange qui est à La Ciotat. Bonjour Solange.
8: Bonjour Solange.
0: Bienvenue, ça va Solange?
9: Impeccable, il y a le soleil, on est comme les cigales.
0: Est-ce que vous êtes pris du port vieux à La Ciotat? Parce qu'il va y avoir de la musique hein, ce soir. Hein.
9: À Bol d'Oiseau, je suis 1,5 km à peu près.
0: D'accord.
9: Non, mais ça va.
0: Oui, ouais, ça va bien se passer, puis il y aura une belle ambiance à La Ciotat. Solange, qu'est-ce qui vous arrive? On vous écoute.
9: Eh ben voilà, quoi, eh ben, comme tout le monde, on a des problèmes de la vie, puis on essaye d'avancer. Mmh. Donc, c'est l'été, donc on marche le matin de 7h à 9h dans l'eau. Et puis, progressivement, il y a l'hiver qui arrive, on se dit qu'est-ce qu'on fait? On va marcher.
8: Mmh. Bah oui.
9: Et puis, on y prend goût. On a la tête ailleurs, on passe à pas grand-chose, on s'aère le cerveau, comme on dit. Et ça fait du bien. Je vous assure, ça fait du bien. Et monter sur la balance, quand on fait à peu près 10 km 3 fois par semaine, c'est super.
8: C'est
9: il n'y a pas photo, quoi.
0: Oui.
9: Alors, les gros régimes, c'est là, moi, je ne suis pas pour.
0: Mm-hmm.
9: Comme je le disais, la dame, si on a envie de pizza, moi, tous les vendredis soirs, je fais ma pizza. Que ce soit été comme hiver.
8: Je vous donnerai donc, mon adresse hein, pour la livraison.
9: Si vous voulez venir, la porte est ouverte. Hein. Voilà, c'est pour ça. Mais je ne me prive pas. Je pite plus. J'essaie de plus manger des glaces, parce que voilà, l'été est passé, on va dire.
8: Oui.
9: Quoi qu'il
8: plus
9: chaud,
8: ponctuel, on va dire.
9: Manger un petit peu. Voilà, mais bon, sinon... En marchant, on peut marcher toute seule, on peut marcher avec des amis, voilà,
8: changer
9: la tête. Et je vous assure, on ne se prend pas le cerveau, comme on dit. On marche.
8: Et oui.
9: Et les 10 km par jour, ça fait du bien.
0: Et avec les chaleurs et la canicule, je suppose que l'exercice physique vous a quand même manqué, hein, Solange, cet été.
9: Ah, ben oui, heureusement que j'ai la mer en face, c'est ce qui me sauve.
0: Et oui.
9: Mais c'est pas ça, même quand on marche dans l'eau, c'est pas ça.
8: Bien sûr.
0: Bon.
9: Mais bon, après, tout le monde fait à son rythme.
0: Bien
9: moi,
0: sûr.
9: Il me faut mes 10 petits kilomètres 3 fois par semaine.
0: Donc pour vous, Solange, pas de régime, c'est de la marche, du sport et une activité physique, et ça fonctionne.
8: Ouais.
9: Et ça marche.
8: Et j'ai l'impression que Solange, elle cuisine aussi. Hein. Oui, si elle fait ses pizzas.
9: Beaucoup, beaucoup. Mais vous voyez, là, je vous parle et je viens de finir des merveilles. J'ai fait 1 kilo de merveilles.
0: Oh, c'est bon, ça, les merveilles.
9: C'est délicieux.
0: C'est des pâtisseries, ça. C'est de la pâtisserie.
9: Oui, c'est comme la famille des oreillettes.
0: Voilà, c'est ça.
8: C'est pour ça que je ne connais pas, alors.
9: Oui. Très, très bon. Venez manger, la porte vous est ouverte.
0: D'accord, ben, on arrive dans 2 heures à peu près. Merci.
9: Je vous souhaite à tous une bonne journée.
0: À vous aussi, merci pour votre témoignage, Solange, et à bientôt. Puis belle première soirée donc, à la Souhaita pour lui, ici live ce soir. Pour terminer, Magali, si vous aviez quelques conseils, allez au moins 3. À nous donner ce matin.
8: Alors, si vous êtes dans cette situation où vous voulez vraiment perdre du poids, je pense qu'il y a 3 étapes qu'il faut mettre en place. La première, c'est observez-vous. Qu'est-ce qui me freine vraiment dans ma démarche de perte de poids ? La deuxième étape, c'est je choisis une action, une, pas 10, une seule pour commencer. Et 3, je la rends concrète. Quoi, quand et où et quel est mon plan B si la journée ne se déroule pas comme prévu.
0: Et on précise que vous organisez aussi des soirées d'échange autour de ces problématiques. Il y en a une qui sera proposée le 16 septembre. Hein.
8: Tout à fait. Mmh. C'est tout nouveau. C'est des rendez-vous privilégiés mensuels en petits groupes que j'ai appelés entre nous, parce que ça se fait entre nous, pour mieux se comprendre, s'exprimer autour de ses propres problématiques et bénéficier aussi un petit peu de mon expérience, de mon expertise et de la dynamique du groupe pour en fait retrouver son élan. Et c'est vraiment ça, c'est vraiment le but de ces réunions, c'est retrouver de l'élan avec en s'exprimant autour de ces problématiques. Et la première soirée, elle se passe mercredi 16 septembre de 19 à 20h directement au cabinet de la Durane.
0: Bon, alors attention, les places sont limitées, on fait comment pour s'inscrire ?
8: Et ben, tout simplement sur mon site internet, c'est magalitatessian.com et Magali, il y a un E à la fin.
0: Merci d'avoir été avec nous ce matin, Magali.
8: Merci à vous, merci à tous.
0: Et on se retrouve très vite autour d'une prochaine thématique.
8: Merci, au revoir.
0: Bonne journée.

0: La matinée qui se poursuit en musique et puis surtout en douceur avec ce titre de Phil Collins, la douceur de la voix de Thibaut Gaudry pour vous accompagner dans un instant.
1: C'est vrai, c'est exact.
0: N'exagérez pas quand même.
1: J'ai pris ma plus belle voix de velours.
0: Oui, c'est ça, bonjour
1: Pour vous
0: Thibaut.
1: Accompagner ce matin.
0: Oui. Comment ça va?
2: Je vais très bien.
1: Je serais puni toute la matinée comme ça, vous imaginez si je parlais comme ça. Ce serait un genre d'ASMR, vous voyez je veux dire, ça pourrait être pas mal, ça c'est dit. Tout va bien?
0: Je vais bien.
1: Ça s'est bien passé?
0: Très bien.
1: C'est parfait. Vous aimez les petites boules de poils toutes mignonnes?
0: Qu'est-ce que je réponds à ça?
1: Vous répondez oui. Ça tombe bien. Philippe Richard, qui est à vos côtés, déjà, va vous en proposer une à l'adoption. Ce n'est pas lui, la petite boule de poil.
3: Non, je suis un verbe.
1: Et vous n'avez pas le droit de le caresser, je vous le dis tout de suite. C'est interdit par la loi.
3: D'accord.
1: Allez, c'est l'heure des infos.
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1: Ici Provence, il est 10h. Et ça va être l'heure des infos dans quelques minutes avec probablement Florent Lesseau, c'est lui qui sera là dans quelques minutes.
0: On en profite pour vous rappeler que tout ce dont nous avons parlé dans la matinale entre 6h et 9h, vous avez des articles, vous avez des vidéos, vous pouvez encore interagir avec des commentaires que vous nous laissez, page Facebook Ici Provence, et puis des articles également que nous publions sur la page ici.fr/Provence, voilà, pour découvrir tous les sujets dont nous avons parlé. Ce matin,
1: des bonnes nouvelles et les nouvelles du monde et de la Provence, évidemment, avec Florent Lesseau. Prudence et vigilance, les risques d'incendie sont à nouveau élevés aujourd'hui dans les Bouches-du-Rhône.
6: À cause des fortes chaleurs et du mistral qui va se lever, 6 massifs forestiers de la moitié ouest du département sont interdits d'accès. Alpi, Castillon, Chambremont, Montagnette, Rougadou et Sulose. Dans le Var, les risques sont modérés et l'accès est déconseillé dans 4 massifs. Esterel, Centre-Var, Mort et Corniche des Morts. La mobilisation toujours à l'école élémentaire Simon Cély de Marseille. Les personnels de cette école du 14e arrondissement sont en grève pour dénoncer une dégradation de leurs conditions de travail et des conditions d'accueil des élèves. Un rassemblement

0: des salaires trop bas. Ces copilotes, ces commandants de bord touchent jusqu'à 50% de moins, par exemple, que leurs collègues qui opèrent sur d'autres compagnies en France. Volotea promet d'informer les voyageurs concernés le plus tôt possible. Et puis, on apprend à l'instant que l'UEFA ouvre une enquête disciplinaire qui vise les deux anciens joueurs de l'OM qui jouent à Fenerbahçe, désormais en Turquie. Il s'agit de Guendouzi et de Greenwood. Après le barrage retour électrique de Ligue des Champions la semaine dernière à Lyon. Voilà ce qu'annonce à l'instant le club turc. Procédure disciplinaire ouverte contre Guendouzi et Greenwood à cause de leur comportement pendant ce match de Coupe d'Europe.
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0: Et il fait toujours aussi chaud, Thibaut.
2: Oui, alors il y aura un léger mistral, vous l'évoquiez dans les infos, mais vraiment très léger, hein, un peu sur l'étang de Berre, jusqu'à 40 km/h en rafale, et 40 pour Marseille. Ailleurs, ça devrait rester calme globalement. Cet après-midi, du côté des températures, sous le soleil, donc encore aujourd'hui, 34 degrés à Marseille cet après-midi, c'est quand même assez élevé. 31 pour Toulon, et carrément jusqu'à 36, jusqu'à Aix-en-Provence. Des températures qui pourraient encore croître dans notre région d'ici ce week-end.
0: C'est encore possible. Au moins aussi chaud que 36.
2: Ce sera a priori aussi bien selon Météo France. On va suivre ça avec attention. Du côté de la route, là tout va bien, RAS. Et ça nous va très bien comme ça.
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2: Et ici, ça marche, votre nouvelle émission du lundi au vendredi entre 10h et 11h. Ici, on met en lumière chaque jour toutes les réussites locales. On vous fait découvrir tout ce qui marche près de chez nous, tout ce qui fait du bien, toutes les initiatives qui passent parfois inaperçues et pourtant qui font partie de notre quotidien. Tout ça avec une bien belle équipe déjà autour de la table et que je vous présente. Il marche à nos côtés tous les jours, Philippe Richard. Dans 5 minutes, avec une petite boule de poils, je le disais. Mais c'est ça, hein.
4: Ouais,
2: c'est
4: vraiment ça. Regardez comme il est belle.
2: Vous irez voir Mitsuri. Mais on la veut toutes.
4: Elle est trop mignonne. La photo est sur Facebook.
2: Vous irez voir, voilà, sur les réseaux sociaux, sur Facebook. Donc, un chat tout mignon avec Philippe Richard. Ils sont pas tous les jours tout mignons, mais là, il est vraiment tout mignon, ce chat aujourd'hui. Éric Maron. À 10h15, mettons lumière tous les acteurs de la région.
5: Non mais laissez-le parler parce qu'il a préparé son texte.
2: Ce qu'il a pour dire, s'il vous plaît. Celles et ceux, et surtout, j'ai beaucoup répété, celles et ceux qui créent ou innovent. Et ce matin, on va explorer Toulon, mais autrement, Éric Maron.
5: On va partir à la découverte d'une ville que l'on croit connaître, mais qui cache encore de nombreux secrets.
2: Ah oui, incroyable.
5: Jade Baudy, elle a créé Export Toulon et elle va venir nous en parler ce matin.
2: Très bien. Éric Thomas et Laurent Menel sont là chaque jour à 10h30. Ils partent à votre rencontre, ils vous tendent leur micro, vous leur racontez votre métier, votre vie, votre quotidien. Ce matin, c'est Éric Thomas qu'on retrouvera tout à l'heure. Il est à Marseille, dans une école qui forme les talents de demain. Je pense qu'il est en pleine reconversion. Il nous racontera ça tout à l'heure. Et Kevin Colloc est là aussi. Il reviendra à 10h50. Avec lui, on partage chaque jour l'info positive et notamment un chiffre qui fait du bien. Et ce chiffre aujourd'hui, c'est...
6: Oh, c'est des milliards de galaxies, figurez-vous, qu'il y a un petit bout de Marseille qui est parti dans l'univers à Cap Canaveral la semaine dernière.
2: C'est très mystérieux, cette histoire. On a hâte. C'est dans trois quarts d'heure, je sais, ça va être insoutenable comme attente, mais il faudra faire avec.
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2: Et avant la boule de poils de Philippe Richard, les tournesols
4: c'est fait le maillot.
2: De Marc Lavoine. Eh ben bravo.

0: Et les tournesols avec Marc Lavoine sur Ici Provence.
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0: Ici, il marche avec ses petites papattes.
3: Oui, je viens à quatre pattes tous les matins.
0: Alors, je ne parle pas de vous, Philippe Richard, toujours pas, en fait.
3: Je miaule.
0: Je parle du petit chat que vous proposez à l'adoption aujourd'hui. On est Aix-en-Provence. Il est tout petit, là. Il a 3 mois.
3: C'est une minette. Elle s'appelle Mitsuri. C'est vraiment une jeune chatte. Alors, elle est magnifique. Elle est blanche et noire. Elle a des yeux. C'est impossible de ne pas craquer quand on la regarde, ne serait-ce qu'en photo. Alors, imaginez quand vous irez sur place. Puisqu'elle vous attend, non pas dans sa famille d'accueil, enfin non, à la SPA, mais elle est dans sa famille d'accueil. Ouais. Et donc ensuite, elle sera confiée au refuge SPA Les Chiens en Liberté, c'est à Aix-en-Provence, à Aix-les-Milles. Et Pauline Tardieu, qui en est la responsable, nous présente cette jolie minette ce matin.
4: Donc aujourd'hui, on a Mitsuri. Donc c'est une jeune chatonne femelle de 3 mois, qui est noire et blanche. Et vraiment, la chatonne par excellence, donc sociable, câline, joueuse. Alors par contre, bien pipelette aussi sur les bords. Voilà, elle est dynamique et elle aime bien bouger, donc elle n'hésite pas à vous le faire savoir. Elle est propre, elle est très bien éduquée. Nous, elle est en famille d'accueil et ça se passe très bien.
3: Voilà, ça se passe très bien pour Mitsuri, mais il y a une petite particularité, vous allez l'entendre.
4: Le seul point pour lequel, pour l'instant, on n'arrive pas à la faire adopter et qu'on a besoin de vous pour la mettre un peu en avant, c'est qu'en fait, Mitsuri, lors de sa visite vétérinaire, elle a été testée positive à la leucose. Donc là, comme elle est un petit peu jeune, on va faire des examens complémentaires pour vraiment savoir si c'est pas les anticorps de la maman et si vraiment elle l'a. Mais dans le doute, pour le moment, en tout cas, elle est quand même à l'adoption. Et dans le doute, pour l'instant, il faudra juste qu'elle soit le seul chat du foyer.
3: Voilà. Donc seul chat du foyer si elle a la maladie déclarée. Mm-hmm. C'est peut-être les anticorps de sa mère, puisqu'elle est jeune, elle a 3 mois. Donc les analyses sont en cours. Si la leucose féline est déclarée, il y aura un traitement, évidemment, par la suite. Il faut le savoir, parce que ça peut engendrer des coûts vétérinaires. Mais elle est vraiment magnifique, cette petite minette. Et puis elle est ultra bavarde. C'est-à-dire que vous la posez à côté de vous sur le canapé, montez le son de la télé parce qu'elle va vous parler, vous raconter la série. Vous savez, comme dans les couples, on essaie de regarder un match et puis à côté ça parle. Là, elle sera un petit peu pareil.
5: Mais c'est rare quand même un animal qui parle.
3: Ah bah oui, elle est bavarde. On appelle ça un chat bavard quand ça miaule beaucoup, que ça réclame l'attention.
6: Et la leucose, c'est quoi? Une question de profane.
3: C'est une maladie qui peut attaquer la partie muscle, en fait. D'accord. Il y a des traitements pour le chat et puis on suit ça à vie, quoi. Mais il faut le savoir au départ.
6: Il vaut mieux être informé.
3: Et elle vous attend, elle mérite elle aussi d'avoir un foyer, de l'amour, tout ce qui va avec. Donc pour l'instant, famille d'accueil, et elle est confiée par le refuge SPA Les Chiens en Liberté à Aix-en-Provence, Aix-les-Milles.
6: Et on a toutes les photos, les infos, évidemment, sur la page Facebook d'Ici Provence et puis sur le site aussi.
3: Ici.fr, c'est ça.
0: Merci Philippe.
3: Je vous en prie.
0: Et à demain.
3: À demain, avec
0: dans
3: un autre chat.
0: Dans quelques instants, avec un autre chat tout mignon aussi, une toute petite boule de poils.
3: Oui, noir.
0: Il parle aussi.
3: Très bien. Un peu moins.
0: Alors, Éric Maronne.
5: Qu'est-ce qui se passe?
0: On se retrouve là, maintenant, Impala et Jenny, sur Ici Provence.
5: Comme vous voulez.
0: On est toute une bande, comme ça, sur Ici Provence. On va à Toulon, on va découvrir Toulon autrement, c'est ça l'idée.
5: Avec des visites guidées.
7: Dracula, tout de suite. À

0: Tame Impala et Jenny avec Dracula sur Ici Provence.
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0: Ouais, il a un peu la tête de Dracula à 4h du matin quand il se réveille. C'est Eric Maron qui est avec nous. Il est beaucoup mieux à 10h17. Non, il est tout à fait présentable.
3: Ça, je sors de ce studio.
0: Alerte et bel homme, il faut bien le dire. Ouais. Eric Maron, donc, qui est avec nous tous les jours pour mettre en lumière les acteurs de la région, ceux qui la font vivre. Et parfois de manière originale, avec votre invité du jour, cher Eric.
4: Nous allons découvrir Toulon, mais d'une manière un petit peu différente, avec Jeanne Body. Bonjour Jeanne. Jeanne ou Jeanne d'ailleurs ?
5: C'est Jade.
4: C'est Jade ? J'ai mis un N. Pardonnez-moi, Jade, on va la faire.
5: Bonjour. Bon, c'est pas grave.
4: On commence bien. Bonjour Jade.
5: Bonjour.
4: Alors on va partir avec vous à la découverte de Toulon. Je le disais tout à l'heure, une ville que l'on croit connaître, mais qui cache encore quand même pas mal de secrets. Vous êtes la créatrice d'Explore Toulon. Et comment se passent les visites et comment est née cette idée de proposer des visites un petit peu particulières de la ville de Toulon?
5: Alors l'idée m'est venue, j'ai eu un peu une constellation d'étoiles qui se sont rassemblées, je le dis souvent, parce que j'avais un autre métier avant, en fait, je travaillais en cuisine et j'avais vraiment besoin de sortir et de changer de coin, donc je voulais un boulot en extérieur, et puis au même moment je me suis installée dans la région de TPM, comme on dit ici, et j'ai vu que Toulon avait énormément changé ces dernières années en fait, et je me suis dit c'est dommage parce que la ville est chouette maintenant, et il y a encore beaucoup de gens qui ont justement les a priori d'avant, ou les préjugés en fait, et donc c'est comme ça que je me suis lancée dans les visites.
4: Et en fait vous expliquez que Toulon souffre parfois de certains clichés. Lesquels, par exemple ?
5: C'est très associé encore au port militaire et évidemment, ça a une grande place dans l'économie de la ville et aussi l'identité. Mais il y a beaucoup de gens qui retiennent beaucoup l'époque où c'était un quartier dangereux, par exemple, à côté du port.
4: Chicago.
5: Et en fait, c'était comme ça il y a 20 ans, voilà, petit Chicago. C'était comme ça il y a très longtemps et la ville a énormément changé entre-temps. Et j'ai l'impression qu'il y a beaucoup de personnes qui gardent cette idée de la ville sans même y être retournées ou venues, en tout cas, entre-temps.
4: Alors, vous proposez des visites guidées et pour tous les visiteurs qui vous accompagnent, ils comprennent que l'image ne correspond pas, bien sûr, l'image de Toulon ne correspond plus à la réalité, à ce que l'on voit actuellement dans Toulon.
5: Ouais, c'est ce qui fait super plaisir parce que j'ai énormément de personnes qui viennent du coup d'en dehors de la région et qui disent mais en fait c'est super Toulon, on pensait pas du tout que c'était comme ça, tout le monde nous avait dit que c'était justement tout le monde rappelle en fait le petit Chicago et puis c'est chouette de voir la surprise des gens et qui découvrent cette ville comme elle est vraiment quoi.
4: Vous avez choisi des visites un petit peu immersives et en tout cas très originales. En quoi sont-elles différentes, on va dire, d'une visite touristique classique à Toulon?
5: Disons que les visites qu'il y a aujourd'hui à Toulon, il y en a beaucoup qui sont plutôt centrées sur l'histoire vraiment locale, on va dire. J'ai l'impression qu'elles sont très dirigées vers les personnes qui connaissent un peu la ville. Moi, je voulais vraiment la faire découvrir pour les personnes qui la connaissent pas du tout. Donc, ça reste très accessible, on va dire, à tout le monde. Je m'arrête pas sur des petits détails qui pourraient plus parler aux locaux, en fait.
4: Oui, alors vous proposez notamment une visite découverte et puis aussi une visite insolite. Quels sont, en fait, les épisodes de l'histoire de Toulon qui étonnent le plus les participants?
5: Le premier épisode, c'est vraiment les débuts de l'histoire de la ville, en fait, parce qu'elle est née sous les Romains, et c'est quelque chose que pas tout le monde ne sait, et personne ne sait en tout cas ce que faisaient les Romains à Toulon, donc dès le début, c'est assez intéressant de voir cette découverte-là.
4: Oui.
5: Après, il y a l'histoire du bagne aussi, qui n'est pas toujours connue non plus, pourtant ça a été une très très grosse période, et elle est très intéressante aussi.
4: Indissociable donc, de Toulon, l'histoire du bagne.
5: Oui, pourtant, ouais, mais même les locaux ne connaissent pas toujours un peu les retours de cette histoire. Donc, et moi, c'est une histoire qui me fascine. En plus, le bagne, je trouve ça vraiment intéressant.
4: Oui. Quel regard vous portez personnellement aujourd'hui sur Toulon?
5: Disons, moi, je suis pas née ici, en plus, donc je suis vraiment arrivée ici dans les années 2010, et donc j'ai vraiment vu les changements de la ville, en fait, entre le moment où je suis arrivée et aujourd'hui. Donc, je suis très contente de ces changements, même si je suis pas une enfant du pays, je suis une enfant adoptée ici. Et c'est une ville qui est en train de beaucoup bouger et de beaucoup changer, donc c'est vraiment dans le positif.
4: Avec la requalification, effectivement, des quartiers et des façades également de Toulon, parce qu'il y a des bâtiments qui sont extraordinaires, hein, sur Toulon.
5: Oui, on a une grande variété aussi d'architecture parce que c'est vrai qu'entre le centre ancien qui date un peu du 17-18e et puis le quartier de la Haute-Ville avec son style haussmannien, il y a vraiment beaucoup de contraste aussi. Mm-hmm. Et ça, c'est chouette.
4: Et puis, il y a l'aspect également gastronomique. Nous allons aborder avec vous dans un instant. Nous parlons donc des visites que vous proposez avec Explore Toulon. Nous sommes avec Jade Body ce matin.
0: Et on se retrouve là dans une minute sur Ici Provence pour poursuivre la visite.
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0: Et on explore Toulon avec vous, Éric Maronne, ce matin, et avec Jade Body.
4: Et on dit souvent que l'on découvre une région à travers ses saveurs. C'est précisément l'idée de la visite gastronomique que vous proposez, Jade, avec Explore Toulon. Alors, c'est une expérience, en fait, où l'histoire se déguste autant qu'elle se raconte.
5: Ouais, c'est ça. Alors moi, c'est vraiment un domaine qui me passionne, la gastronomie. J'ai fait mes études dedans aussi. J'ai fait un master en culture et patrimoine de l'alimentation. C'est assez précis, mais voilà, c'est un domaine qui est super intéressant. Donc, je voulais vraiment faire une visite gastronomique. Donc, on a des dégustations pour découvrir des spécialités locales, que ce soit de Toulon ou de Provence. Et puis, je raconte en fait toute l'histoire de la ville aussi. Donc, c'est vraiment, encore une fois, accessible à tout le monde pour découvrir Toulon, mais à travers la gastronomie.
4: Ouais,
5: donc, en fait, je parle de la préparation du repas sur les navires militaires,
4: ouais.
5: Qu'est-ce qu'on mangeait à l'époque du bagne, les utilisation de l'huile d'olive, l'histoire du marché, etc.
4: Donc la cuisine est, vous le confirmez, un excellent moyen pour mieux comprendre l'histoire d'une ville et en particulier celle de Toulon.
5: En tout cas, un moyen différent. Et puis on peut parler de tout avec la cuisine parce que c'est lié à l'économie, la religion, c'est lié aux pratiques culturelles. Enfin, on peut vraiment lier à tout en fait.
4: Ouais. Il y a des lieux emblématiques que vous traversez lors de ces visites et c'est vrai qu'ils sont nombreux hein, sur Toulon.
5: Oui, parce que c'est pour ça que dans la visite découverte, en fait, je fais vraiment en sorte d'arriver devant tous les bâtiments et les statues qui sont très connus. Donc, je commence toujours ma visite à Cuverville pour les locaux ou le génie de la navigation pour les étrangers. Et puis, je m'arrête aussi sur la place de la Liberté, la place Puget, qui sont un peu des centres de la ville, quoi. C'est des cœurs battants de Toulon.
4: Mais comme on le dit à propos de la statue de Cuverville, ça s'appelle comme ça parce qu'il a le cul tourné vers la ville, hein, c'est ça ?
5: Oui, c'est l'histoire. Mais il y a un petit détail aussi, c'est que il y avait un amiral qui avait géré la flotte qui s'appelait l'amiral de Cuverville, qui était arrivé à Toulon. Et en fait, c'est un journaliste qui avait dit s'il faut un Cuverville, en fait, on en a déjà un. Et c'est comme ça que le surnom est né, en fait.
4: Quels sont les éléments qui surprennent le plus vos visiteurs?
5: Les éléments, l'histoire des Romains, encore une fois, parce que ça, c'est quelque chose auquel laquelle personne s'attend. Le bagne aussi, souvent, c'est vrai que ces deux histoires ressortent beaucoup. Globalement, c'est ce qui revient.
4: Ouais.
5: Le savon aussi, de temps en temps.
4: Il y a le marché, du coup, la Fayette aussi.
5: Ah oui, vous m'avez dit que surprenait les visiteurs.
4: Il est connu, le marché.
5: Oui, le marché, ça fait partie des choses.
4: Jade, quel est le plus beau compliment que l'on vous fait à la fin d'une visite ? S'il y en a un particulièrement, ce serait lequel ?
5: Je pense que c'est vraiment quand les locaux me disent qu'ils ont adoré apprendre des nouvelles choses sur leur ville, en fait.
4: Comment fait-on pour participer à vos visites commentées ?
5: Alors j'ai un site sur lequel on peut s'inscrire sur les trois différents parcours, c'est visitetoulon.fr. Et ouais. Puis voilà, il y a tout le descriptif des itinéraires et puis le calendrier aussi.
4: Bon, on va partir à votre rencontre et donc redécouvrir la ville de Toulon grâce à vous. Merci beaucoup Jade, bonne journée, à très bientôt.
5: Avec grand plaisir. Merci à vous, au revoir. Au revoir.
0: Merci Jade et merci Eric pour ce bon plan à Toulon avec voilà, ces visites originales avec Jade. Et rendez-vous demain.
4: Demain, nous serons avec notre jardinier Johan Gis, puisqu'il a sorti un bouquin sur les potagers.
0: Ouais, et puis il est avec nous tous les dimanches entre 9h et 10h. Ce sera le cas ce dimanche d'ailleurs. François Fellman, rien que pour toi, avant de retrouver Eric Maron, avec qui on va chanter à Marseille ce matin et même danser, peut-être même faire des claquettes, allez savoir.

0: Rien que pour toi avec François Fellman sur Ici Provence.
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0: L'inforoute sur Ici Provence est extrêmement calme à cette heure-ci dans l'ensemble à 10h32. On a un souci entre Saint-Maximin, Sainte-Baume et Tourve dans les deux sens de circulation, donc sur l'ancienne nationale 7, sur la désormais D7. Est-ce qu'il y a des travaux? Est-ce qu'il y a un accident? Je ne sais pas. Si vous avez des infos, n'hésitez pas, 04 42 38 08 08, éventuellement même via WhatsApp. N'hésitez pas une seule seconde à nous dire ce qu'il se passe donc entre Saint-Maximin et Tourve. Sinon, le pourtour du golfe de Saint-Tropez, les abords des stations balnéaires, bah oui, il y en a qui profitent, qui jouent les prolongations, qui sont encore en vacances. C'est le cas du côté du Lavandou, c'est assez chargé. Puis donc, le pourtour du golfe de Saint-Tropez, plus particulièrement le nord entre Sainte-Maxime et Port-Grimaud, dans les deux sens de circulation. Beaucoup de monde.
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0: Et lui n'est pas en vacances, on le retrouve tous les jours avec Laurent Menel à votre rencontre à Marseille ou ailleurs dans la région. Il vous tend leur micro pour nous raconter votre métier, votre vie, votre quotidien. C'est Eric Thomas qui est avec nous ce matin et pas Eric Marronne, évidemment. Eric Marronne, le pauvre, il faut que je le ménage un peu. Ça va Eric, vous êtes à Marseille alors ce matin?
4: Ah oui, j'ai fait ma rentrée des classes.
0: Oui,
4: bah oui,
0: paraît-il.
4: C'est deux saisons. Mm-hmm. Dans une école.
0: Avec votre cartable Jennifer, c'est vrai?
4: Voilà, c'est ça. Et une école un peu spéciale, puisque c'est l'école des arts vivants, où l'on prodigue des cours de musique, de danse, de théâtre. Je suis à Orchestra Studio, c'est à Marseille, boulevard Louvain. Ouais. Et elle a été fondée par Benjamin Balanzi, qui est le directeur et qui va être notre invité pour faire la visite, parce que samedi, il y aura la journée portes ouvertes pour découvrir effectivement toutes les activités que l'on propose ici.
0: Parfait, à tout de suite Eric.
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0: Et on écoute la sensation de la rentrée, c'est Céline Dion sur Ici Provence. Parler à mon père.

0: parler à mon père Céline Dion sur Ici Provence.
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0: Ici, ça marche tous les jours entre 10h et 11h sur Ici Provence. Et chaque jour, entre 10h30 et 10h45, on retrouve soit Eric Thomas, soit Laurent Menel. Ils partent à votre rencontre un peu partout dans la région. Ce matin, c'est Eric Thomas qui est à Marseille. Il est boulevard Louvain, dans le 8e arrondissement, pas très très loin du Prado. Et il est dans une école de musique, de chant, mais pas que d'ailleurs, Eric, hein.
3: Oui, effectivement, je suis avec Benjamin Balanci, le cofondateur et directeur de cet établissement. J'ai eu droit à un petit tour de salles, et elles sont nombreuses les salles, mais on va d'abord parler de vous, Benjamin, des études de piano tout jeune.
4: Tout à fait. Alors en fait, j'ai commencé le piano à l'âge de 4 ans, avec un professeur particulier, et puis très tard, à l'âge de 17 ans, j'ai passé le concours pour rentrer au conservatoire de Marseille en piano, en classe de piano classique, et donc je suis rentré malgré tout assez tard au conservatoire.
3: Et figurez-vous que le piano sur lequel vous avez étudié, il est ici.
4: Tout à fait. Hein, c'est un petit peu comme quand on prend son sac à dos quand on part quelque part. Ben moi, à chaque fois que je suis parti, que j'ai déménagé, j'ai toujours mon piano m'a toujours suivi. Donc voilà, c'est un petit peu la petite histoire de ça.
3: Alors ici, nous sommes à Orchestra Studio, que vous dirigez depuis combien de temps ?
4: Je dirige et j'ai créé Orchestra Studio en 2013. Très exactement, donc ça va faire la 13e rentrée.
3: Ouais, alors c'est vrai que vous avez déménagé, hein, parce que je sais que vous étiez avant ailleurs, et là vous avez trouvé un espace alors vraiment magnifique sur le bon coin.
4: Exactement, en fait le local dans lequel j'étais devait effectivement avoir pas mal de travaux, tout ça, et j'étais un petit peu embêté. Puis un jour je regarde sur le bon coin et je vois un espace assez atypique, alors dont la nature avait un petit peu récupéré ses droits, puisque quand je suis arrivé les plantes avaient poussé, il y avait des arbres sauvages, et puis il y avait également une petite famille de chats que j'ai eu bien du mal à attraper, parce qu'ils étaient vraiment à l'état sauvage, mais en tous les cas, c'était des locaux qui avaient été un petit peu abandonnés depuis quelques années. Ouais.
3: Alors, je suis dans la cour, Thibault. Alors là, je suis en face de la salle Pink Floyd, la salle Richard.
4: Ah oui, bien.
3: Beaucoup de salles, puisqu'on va détailler dans un petit instant toutes les activités. Les journées portes ouvertes arrivent, ça sera samedi ?
4: Tout à fait. C'est donc ce samedi de 10h à 18h où là, nous pourrons bien évidemment découvrir les locaux pour ceux qui ne connaissent pas, découvrir également des cours. La plupart des cours sont représentés sur cette journée, donc on va pouvoir tester, puis pouvoir également poser toutes les questions que l'on souhaite avec les professeurs qui seront présents.
3: Benjamin Balanci est notre invité, alors je le garde. On est dans la cour, Thibault, on est à l'extérieur.
0: Bon, j'étais tout à l'heure installé dans... j'ai bien compris.
3: Oui, installé dans le studio d'enregistrement, mais on va dans un petit instant vous détailler un petit peu les cours qui vont être prodigués tout au long de cette année.
0: L'Orchestra Studio, donc c'est boulevard Louvain à Marseille, c'est pas très loin du Vélodrome, c'est l'école des arts vivants. On va se retrouver donc dans quelques minutes aux côtés d'Eric Thomas. Hold the line, Toto, sur Ici Provence, où je vous souhaite une excellente journée.

0: Old Line avec Toto sur Ici Provence, 10h44.
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0: Chaque jour, coup de projecteur sur ceux qui font la région, ceux qui agissent, ceux qui créent. Et c'est le cas ce matin, à vos côtés, Eric Thomas. On est à l'Orchestra Studio, c'est à Marseille, c'est l'école des arts vivants. Et vous êtes boulevard Louvain, pas très loin du Vélodrome d'ailleurs, dans un joli, très joli endroit.
3: Ah oui, effectivement. Alors, de nombreuses salles, justement, pour permettre aux professeurs de prodiguer ces cours. Alors, Benjamin, forcément, on va parler de piano. On fait l'apprentissage du piano.
4: Tout à fait. On commence l'apprentissage du piano dès l'âge de 4 ans, avec une méthode, on va dire, assez particulière, qui est une méthode collective, de groupe, où à la fois les enfants, on va dire, pratiquent, découvrent l'apprentissage du piano. Il y a également aussi de la théorie, tout ça fait avec du jeu. Et puis cette émulsion collective que l'on peut retrouver et qui peut également avoir un impact encourageant sur l'apprentissage. Et c'est jamais évident quand on fait un instrument comme ça, très individuel, très orchestral, mais individuel, de pouvoir un petit peu échanger et partager la même passion.
3: D'autres instruments, bien sûr.
4: Il y a le chant, l'instrument vocal, il y a le violon, il y a la guitare aussi. Donc ce sont vraiment les instruments majeurs que nous proposons au sein d'Orchestra.
3: Alors il y a aussi des cours de danse.
4: Tout à fait, avec en partant de la danse classique, avec bien évidemment du street jazz, du modern jazz, du hip-hop breaké. La nouveauté, alors on a commencé l'année dernière, mais on a été victime un peu de notre succès, donc il y a la K-pop également cette année. Et puis on a également aussi des cours pour adultes, qui sont des cours de cabaret, des cours de Bollywood aussi, et des cours de lady style.
3: On n'oublie pas les cours de théâtre aussi.
4: Tout à fait. Nous avons des cours de théâtre avec, on va dire, un schéma plus traditionnel. On a également des cours d'improvisation, avec cette fameuse confrontation d'équipe et le tirage au sort des mots pour improviser là-dessus. Et puis on a aussi des cours de stand-up. On a été la première école à Marseille à proposer des cours de stand-up en tous les cas dans le sud.
3: Alors je suis dans la cour à l'intérieur, mais juste à côté il y a la salle de théâtre, hein, parce qu'il y a aussi les élèves qui peuvent se produire devant un petit public.
4: Exactement, hein, c'est le principe même lorsqu'on pratique un instrument, pas du moins un instrument, mais en tous les cas une activité de stand-up ou de théâtre, et bien c'est après de se confronter un petit peu au public. Et donc on propose dans ce petit chapiteau très sympa, un petit format qui permet de pouvoir venir tester ses blagues et rigoler avec toute l'équipe et les amis.
3: Bon, il y a deux endroits stratégiques pour vous. Il y a votre bureau à l'entrée, mais il y a aussi le studio d'enregistrement.
4: Tout à fait. Ce studio d'enregistrement qui est assez atypique, c'est un petit studio d'enregistrement qui permet d'enregistrer un instrument ou une voix et également après de produire la musique. Et moi-même étant producteur, je fais pas mal de musique là-dedans.
3: Alors, je rappelle que ce samedi, il y aura les portes ouvertes dès 10h le matin avec la rencontre des professeurs. On va visiter toutes les salles. Benjamin, il y a aussi une très très bonne nouvelle qui va arriver dans quelques jours, mais pas chez nous, mais dans le Nord.
4: Exactement, le format Orchestra Studio a tellement plu dans le Sud qu'on s'est dit c'est pas possible que le Paris ne puisse pas en profiter, et donc nous allons aller à Montreuil très exactement pour pouvoir reproduire un petit peu l'engouement que Orchestra Studio provoque à Marseille.
3: Oui, mais nous, à jamais les premiers ici à Marseille.
4: Tout à fait, hein, on peut pas s'en cacher, et j'irai sur cette journée porte ouverte également le 12 leur dire que ça a été en premier à Marseille.
3: Benjamin Balanci, merci d'avoir été notre invité. Voilà Thibaut, si vous voulez prendre quelques cours de musique,
5: de Bollywood,
3: de chant, de danse,
5: je suis
3: de
5: très
3: théâtre.
5: Intéressé par le Bollywood.
3: Ah, le Bollywood, d'accord,
5: oui,
3: pas de problème.
5: Oui, j'aime beaucoup les tenues, en fait.
4: Il y a la poterie aussi, vous voulez.
5: C'est peut-être plus adapté, effectivement, à moi.
4: Et avoir un petit peu travaillé le manuel.
5: Déjà.
3: Voilà Thibaut pour faire un petit tour à Orchestra Studio ici à Marseille. On est juste en face de la caserne des pompiers pour ceux qui veulent nous retrouver.
0: Boulevard Louvain, donc l'Orchestra Studio, et vous avez toutes les infos sur ce studio sur orchestra-studio.com.
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0: Yann Muller qui va ambiancer le Port-Vieux à La Ciotat demain soir après Jennifer.
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0: Et oui, c'est le jour J hein, d'ailleurs hein, pour le festival l'ICI Live. C'est parti avec ce soir une première soirée, Kevin. Alors c'est pas de ça dont on va parler. Vous nous emmenez très très loin de La Ciotat
3: oui.
0: Et du Port-Vieux. Vous nous emmenez dans les étoiles avec l'info et le chiffre positif du jour, le chiffre qui fait du bien. Et il concerne la NASA.
3: Oui, on verra peut-être La Ciotat de tout là. Mmh. Figurez-vous qu'un bout de Marseille vient de partir à la conquête de l'univers à travers le dernier télescope de la NASA. Il a décollé de Cap Canaveral en Floride la semaine dernière, le Nancy Grace Roman embarque avec lui une technologie mise au point au laboratoire d'astrophysique de Marseille, dans le 13e, entre Saint-Jérôme et Château-Gombert. Ce sont nos confrères de Made in Marseille qui nous racontent cette histoire. Alors, à travers son champ de vision infrarouge, le télescope va pouvoir observer des millions de galaxies en une seule prise de vue, scruter l'univers à une échelle jamais observée auparavant. L'objectif, en fait, c'est de comprendre l'énergie noire, celle qui accélère l'expansion de l'univers. Parce que, figurez-vous que l'univers grandit, mais on ne sait pas dans quoi. Et ça, c'est un mystère.
0: Ouais.
3: Le laboratoire a créé pour la NASA 16 petits miroirs paraboliques. Il participera également au traitement des données recueillies par le télescope. Donc, à jamais les premiers dans la Voie lactée.
0: Ouais.
3: Et
0: ouais,
3: oui,
0: ouais.
3: Mesdames, messieurs, il y a un petit bout de Marseille qui se promène désormais là-haut dans l'univers pour la NASA. Et ça, c'est une sacrée bonne nouvelle qui donne le sourire.
0: 16, ça pourrait être le chiffre qui fait du bien, le chiffre du jour. 16 petits miroirs donc paraboliques dans l'espace. Un petit bout de Marseille, donc, dans l'espace. Merci, Kevin. On se retrouve dans quelques minutes avec l'autre chiffre qui fait du bien en cette rentrée. C'est
3: 200 euros de pouvoir d'achat pour la rentrée.
0: Ouais, oui. 200 euros, c'est ce qu'on vous offre à l'occasion du MEFI. Quatre candidates et candidats, on vous attend tout de suite au 04 42 38 08 08 pour jouer ensemble après les infos de 11h qui arrivent là dans 4 minutes sur Ici Provence après les Eurythmics.

0: Provence sur Ici Provence. Et le Méfi à suivre après les infos de 11h avec Kevin Colloc. Il est toujours là, Kevin, il n'a pas bougé.
1: Et il y a toujours 200 euros de pouvoir d'achat à vous offrir pour la rentrée.
0: 200 euros à gagner. Incroyable! Quelle rentrée!
1: Et comment on fait pour jouer, Thibaut?
0: Bah, c'est simple, vous nous appelez tout de suite au 04 42 38 08 08. On passe un bon moment ensemble à l'antenne. Et puis, on vous pose des questions, enfin, on vous affirme des choses sur notre région. Sauf que l'un de nous demande. Alors, il faut trouver le menteur. Si vous trouvez le menteur, vous marquez un point. Et si vous en avez deux et seulement deux, vous êtes sélectionné pour le tirage de vendredi, c'est-à-dire demain à 11h50. Et vous avez le droit de vous tromper une fois. Alors, ce sont des affirmations sur notre région, évidemment, notre patrimoine, notre culture, nos événements, etc., etc. C'est pas le plus compliqué. Allez, les infos tout de suite.
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0: 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Les infos à Marseille et en Provence avec Florent Lesseau. Florent, le gouvernement joue le prolongement des aides aux secteurs les plus exposés à la hausse des carburants.
4: Des aides jusqu'à fin octobre, notamment pour les pêcheurs et les agriculteurs, mais les transporteurs ne sont plus concernés. L'aide de 100 euros pour les grands rouleurs aux revenus modestes, elle est prolongée jusqu'au 30 septembre. Ce drame familial hier soir en Haute-Saône à Gy, près de Besançon, après appelé pour des coups de feu, les pompiers et les gendarmes ont découvert les corps sans vie de 4 personnes. Le père de famille d'une quarantaine d'années a tué sa belle-mère et ses deux enfants de moins de 10 ans avant de retourner l'arme contre lui. Cette famille habitait un mobil-home stationné sur un terrain où le drame s'est déroulé. Ce couple était en instance de divorce. Selon un cousin de la famille, le meurtrier a filmé la scène et l'a envoyé à sa femme en lui disant « voilà ce que tu mérites ». Les deux cinéastes arrêtés fin juillet au Togo et libérés mardi seront de retour en France dans quelques heures. Gaël Mokaer et Sébastien Pérez Piezani tournaient un épisode de l'émission Les routes de l'impossible. Ces trois, les hommes avaient été placés en détention car les autorités togolaises leur reprochaient de ne pas avoir obtenu les autorisations nécessaires, ce que dément l'équipe de production de cette série documentaire diffusée sur France Télévisions. L'UEFA ouvre une procédure disciplinaire contre Matteo Guendouzi et Mason Greenwood, deux anciens joueurs de l'OM, désormais à Fenerbahçe en Turquie. Ils devront s'expliquer sur leur comportement après leur victoire contre Lyon la semaine dernière en barrage retour de Ligue des Champions. Dans une ambiance électrique, Guendouzi avait fait un doigt d'honneur et lancé « Allez !»

0: Niño. C'est ce phénomène climatique qui apparaît tous les 2 à 7 ans et qui se traduit par un réchauffement anormal pendant plusieurs mois. La chaleur, on en reparle.
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0: Alors, je ne sais pas s'il faut montrer El Niño du doigt, Thibaut, mais 36 degrés début septembre, je trouve ça quand même pas mal.
2: Oui, c'est pas mal, effectivement. Hein. 36 degrés, vous pensez, j'imagine, à Aix-en-Provence et au pays aixois d'une manière générale, où ce sera la température cet après-midi, température moyenne. Et figurez-vous que ce n'est pas fini, puisque la journée la plus chaude de la semaine, a priori, selon Météo France, ce sera ce samedi. Donc des températures très élevées dans notre région encore, 34 pour Marseille cet après-midi, 31 pour Toulon, le tout sous le soleil, et puis ce léger mistral qui va souffler jusqu'à 40 km/h sur les temps de mer et sur Marseille pour cet après-midi. Ailleurs, ça devrait rester très très calme. Du côté de la route, c'est calme aussi. Oui, ça se passe bien. Est-ce qu'on a encore un souci entre Saint-Maximin et Tours? Oui, c'est toujours un peu compliqué entre Saint-Maximin et Tours sur la D7, l'ancienne Nationale 7. Encore un petit peu de monde sur le secteur, du monde sur le pourtour du golfe de Saint-Tropez. Du côté de Marseille, dans l'ensemble, c'est plutôt pas mal.
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4: Et ça vous rappelle des souvenirs de jeunesse. Le duo John Travolta, Olivia Newton-John. Grease, la comédie musicale, c'était écouté avec Ici Provence.

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1: hein,
0: de manière très fausse et très mauvaise?
2: Comment ça, très fausse?
1: Très fausse vous-même?
0: Vous jouez au MEF.
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1: Il ne mentait pas, Kevin. Hein, je chante faux, effectivement.
0: On chante tous faux ce titre sous la douche.
1: Ouais. Ou pas, enfin, ou dans un studio de radio aussi. Sous la douche, évite de chanter d'une manière générale.
0: On ne peut pas savoir, Thibaut.
1: Bon, bref.
0: Ne regarde pas.
1: C'est la première manche du jour et notre candidate, c'est Edith qui est à Entrecasteaux. Bonjour, Edith.
5: Bonjour, Thibaut. Bonjour, Kevin.
1: Comment
5: bonjour.
1: Allez-vous, Edith?
5: Je vais très bien parce que je vous ai, mais j'ai le cœur qui bat très très fort.
1: Ah bah oui,
5: peur de vos mensonges.
1: Ah bah ça c'est normal. C'est vrai qu'en plus on est très impressionnant quoi.
0: Ça fait toujours ça la première fois.
1: Ouais. On est ravis en tout cas de jouer avec vous. On va être très très sympa. Merci. On va être vraiment très gentil.
5: Je le souhaite.
1: Par contre, on va vous mentir un peu. Ça, c'est vrai.
5: Et oui.
1: Mais bon, quelque chose me dit que ça va bien se passer quand même. Là, j'ai les questions là, et les affirmations sous les yeux, là, celles qui arrivent là, dans un instant. Et mon petit doigt me dit que ça va bien se passer. Oui, Kevin.
0: Vu que c'est la première fois pour Edith, peut-être lui rappeler les règles, comment ça fonctionne.
1: Faisons ainsi. Donc, Edith, on va vous affirmer plein de choses sur notre région, notre culture, notre patrimoine, nos événements. Sauf que l'un de nous demande, ça vous le savez, il faut trouver le menteur. Oui. Si vous trouvez le menteur, vous marquez un point. Si vous en avez deux et seulement deux, vous êtes sélectionné pour le tirage de demain à 11h50 et vous pouvez en plus vous tromper une fois. Donc vous voyez, vous avez un petit filet de sécurité.
5: Oui,
1: au cas où.
5: Bon, ben, je croise les doigts pour la première fois.
1: Bon, comment se passe cette journée? Je vois que vous avez une grosse passion pour les animaux.
5: Ah oui.
1: Comme Philippe Richard.
5: Très grosse. Voilà, exactement. Ouais. D'ailleurs, quand je l'entends parler des chats et des chiens... Ouais. Ça me fait plaisir.
1: Vous avez entendu, il y avait une petite boule de poils ce matin à l'adoption du côté d'Aix-en-Provence. Donc j'ai oublié le nom, vous souvenez? Ah, Mitsuri. C'est pas ça, Mitsuri?
0: C'est ça, Mitsuri.
1: Une petite chatte de 3 mois.
0: Elle
1: très jolie, j'avoue.
0: Toutes ses pattes, toutes ses oreilles.
1: Des fois, on n'est pas convaincu. Mais là,
0: comment
1: on était convaincu.
0: Comment ça, vous n'êtes pas convaincu?
1: Bon, Edith, on y va?
5: Oui.
1: Allez, ça va bien. Ça va bien se passer. Allez, c'est parti avec une première affirmation, Kevin.
0: Nous sommes à Sainte-Maxime.
1: Soyez sympa avec Edith.
0: À Sainte-Maxime, où aimait passer ses vacances l'auteur de bande dessinée Jean de Brunhoff.
1: Oui, tout à fait.
0: Jean de Brunhoff, c'est le créateur de Tintin.
1: Mais non, de Babar.
0: Non.
1: Jean de Brunhoff.
0: Mais non.
1: C'est Babar, Jean de Brunhoff.
0: Mais non, vous confondez, c'est Hergé, Babar.
1: Non, Hergé, c'est Tintin.
0: Mais non.
1: Ben si, mais bien sûr.
0: Non.
1: Edith,
0: vous faites pas avoir, Edith.
1: Vous le savez, Jean de Brunhoff, c'est Babar, et Hergé, c'est Tintin.
0: Mais non, c'est l'inverse. Au fond de tout.
1: Il vous ment.
5: Non, moi je pense que c'est Babar.
1: C'est Babar, on est d'accord.
0: Ah bah oui, mais un éléphant, ça trompe énormément en même temps. Hein.
1: Oui, mais pas là. J'aime beaucoup ce film. Est-ce que je vous ai déjà dit que j'aimais beaucoup ce film?
0: Oui.
1: Non, je ne vous l'ai jamais dit, ça.
0: Si.
1: Non, je vous ai dit que j'aimais beaucoup Jacques Martin.
0: Vous radotez.
1: Ça n'a rien à voir. On commence à faire un peu vieux couple avec Kevin.
5: Déjà. Oui.
1: Bon, Edith.
5: Le couple menteur.
1: C'est ça. Un point. Bravo à vous.
5: Ah oui.
1: Bon, voyez, je vous l'avais dit que ça allait bien se passer.
5: Oui.
1: Ouais. Quelque chose me dit que ça va continuer d'ailleurs avec l'affirmation suivante.
5: Oui.
1: Edith, elle fut retrouvée en 1651 à Arles. C'est la Vénus du même nom, la Vénus d'Arles, un marbre du 1er siècle avant Jésus-Christ, inspiré d'un modèle grec. Vénus d'Arles qui quitte rarement Paris et le musée du Louvre. Sauf qu'en ce moment, on peut l'admirer au musée départemental Arles Antique à l'occasion d'une expo autour de Vénus. Cette Vénus, donc habituellement exposée au Louvre, dans la même salle qu'une autre Vénus, la fameuse Vénus de Milou.
0: De Milou? Mais non, Milou c'est Tintin.
1: Quoi?
0: C'est la Vénus de Milou.
1: Non, de Milou.
0: Non, de Milou.
1: Mais non, pas de Milou. Milou, pourquoi Milou?
0: Milou.
1: Non, c'est Milou.
5: Oui, la Vénus de Milou. Je ne pense pas me tromper en disant la Vénus de Milou.
1: De Milou? On est sûr de ça? Oui, Milou, non.
5: Non, pas Milou.
1: Voici. Je vous l'avais dit que ça se passerait bien.
5: Comme je suis soulagée, contente, j'ai mon cœur qui bat.
1: Bon, vous avez de la chance quand même, parce que c'est vrai que cette affirmation-là, elle était un peu grossière.
5: Oui, bon. C'est très bien pour moi.
1: Ça tombait bien, effectivement. Ce n'est pas la Vénice de Milou.
5: Non. Je la connais pas.
1: Kevin me regarde d'un air consterné parce que c'est moi qui ai pondu cette question.
0: Je suis dépité.
1: Mais oui, c'est marrant. Au moins, ça fait rire, Edith. Bon, bravo à vous. Vous êtes sélectionné pour le tirage de demain, donc 11h50. Edith, vous pouvez à nouveau respirer normalement.
5: Ça y est, c'est reparti. Ça y est.
1: Et puis maintenant que vous avez essayé, eh bien, vous pourrez rejouer de toute façon, quoi qu'il arrive, un de ces jours avec nous. Ok.
5: Bien volontiers. Oui.
1: À très bientôt, Edith.
5: À très bientôt. Merci beaucoup et très belle.
1: Très belle journée à Entre Casto et Edith. Bah, ça commence bien ce
0: Mais
1: matin.
0: Oui, à vous de jouer maintenant.
1: On 200 vous
0: euros de pouvoir d'achat pour la rentrée, ça se gagne.
1: Aïe. C'est génial.
0: C'est génial.
1: 04 42 38 08 08 pour jouer avec nous.
0: Avec sa voix de romantique, il pourrait presque faire concurrence à Bruno Mars. Je parle bien de Thibaut.
1: Ouais, c'est vrai.
0: Le romantique, c'est son dernier album. Découvrez son nouveau titre, Oh My Soul. 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

0: On vous l'avait dit que ça, c'était bon pour le moral. Le nouvel album de Bruno Mars à découvrir avec Ici Provence et avec nous au MEFI pour jouer au 04 42 38 08 08. Chantal nous rejoint depuis l'Eurofest des Eaux dans une minute.
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7: Deuxième manche du MEFI ce matin sur Ici Provence. On joue ensemble avec Chantal qui est au Reveste les Eaux. Bonjour Chantal.
8: Oui, bonjour.
7: Comment allez-vous Chantal?
8: Ben, ça va, il fait beau, il fait pas trop chaud,
7: ouais.
8: Je suis tranquille à la maison.
7: C'est votre première fois, comme notre candidate précédente, qui était très stressée, dites, hein, vous l'avez entendu, elle était stressée.
8: Oui.
7: Vous aussi ou ça va?
8: Un peu, je suis un peu stressée.
7: Un petit peu, c'est normal, mais ça va bien se passer aussi. Je vous garantis pas qu'il y aura une affirmation aussi évidente que celle de la Vénus de Milou il y a quelques minutes. Hein. Ça, je peux pas vous le garantir, je peux pas vous le promettre, Chantal. Bon, vous avez, vous écrivez, paraît-il. C'est vrai ou pas?
8: Oui, j'écris, c'est mon métier, oui, comment vous le savez?
7: Bah comment, je sais tout Chantal, je sais tout sur tout le monde, j'ai des dossiers sur chacune des auditrices et auditeurs d'ICI Provence.
8: Alors en effet, j'écris des méthodes de piano, je suis l'auteur d'une méthode qui s'appelle le piano arc-en-ciel, c'est pour les enfants de 4 à 7 ans.
7: D'accord.
8: Donc le piano arc-en-ciel, et il y a une autre méthode qui s'appelle piano color, c'est pour les enfants plus grands.
7: Mmh.
8: Donc c'est pour les enfants plus grands et les adultes. Donc ce sont des méthodes avec des notes de musique en couleur.
7: Ouais.
8: C'est très ludique, elles sont vraiment ludiques et pas très conventionnelles. Elles sont innovantes pédagogiquement et voilà.
7: Et donc, bah, c'est très bien ça en cette rentrée
8: voilà.
7: Si on est intéressé, évidemment. On peut les acquérir sur internet, j'imagine.
8: Exactement, on en trouve partout en librairie musicale et puis sur internet, sur tous les sites comme Amazon et autres, voilà.
7: Bon, donc vous êtes une musicienne, je présume, une passionnée de musique. Est-ce qu'il y aura des questions musicales dans quelques instants?
8: Super.
7: On va voir ça.
8: Bon, bah super.
7: Kevin, est-ce que vous êtes prêt à poser une première question à Chantal?
0: C'est parti.
7: Allons-y.
0: C'est le Ici Live à La Ciotat. Ce soir, ça démarre avec un invité exceptionnel. Aux côtés de Boulevard Désert, d'Oria et de DJ Gel de la Funky Family qui accueillera, pour quelques titres seulement, Soprano.
7: Trois titres,
0: a priori.
7: C'est ça.
0: Soprano, qui a joué dans un film l'année dernière.
7: Tout à fait.
0: Un film qui s'appelle Marius et les gardiens de la cité phocéenne.
7: Marius et les gardiens de la cité phocéenne. Non, c'est Fanny et le fantôme de la bonne mère. Que vous avez peut-être vu, Chantal.
0: Fanny et le fantôme de la bonne mère. Qu'est-ce que c'est que ça?
7: C'est un film d'horreur, mais familial, genre Ghostbusters, si vous voulez.
0: Du tout. Histoire d'aventure à la Indiana Jones, Marius et les gardiens de la cité.
7: Il est bon comme comédien, Soprano.
0: Il était très très bon dans le film.
7: Il a tous les talents, hein, ce garçon. Alors Chantal, vous en dites quoi, vous?
8: J'en sais rien. Franchement, je sais pas.
7: Au pif, Marius ou Fanny?
8: Je dis vraiment au hasard, Marius.
7: Ouais. Vous dites Marius, Marius et les gardiens de la cité phocéenne. Ouais, bon, d'accord.
0: Dans lequel il incarne un chauffeur de bus avec des enfants qui se retrouvent face à un trésor et Soprano va les aider à retrouver ce trésor. Ouais. C'est un peu un film, c'est un Indiana Jones à la Marseillaise, si vous voulez.
7: Et donc, je vous annonce la suite, ça s'appellera Fanny et le fantôme de la bonne mère.
0: D'accord, voilà, vous voulez vraiment le produire,
7: ce film. Ils sont en train d'écrire le scénario. Allez, ça nous fait un point, Chantal, bravo à vous. Affirmation suivante. On est bien parti, encore un point, vous serez sélectionné pour le tirage demain. Dans les Alpes de Haute-Provence, ce samedi, à Thorame-Basse, il y aura la fête patronale de Château-Garnier, avec diverses animations toute la journée. Thorame-Basse, dominée par une montagne, la fameuse montagne de l'Ours Brun.
8: La montagne de l'Ours Brun.
7: Ouais, la montagne de l'Ours Brun.
0: Ne l'écoutez pas, Chantal, ne l'écoutez pas, il va encore vous mentir.
7: Qu'est-ce qui se passe? C'est quoi le problème?
0: La montagne qui domine Thorame-Basse, c'est la montagne du Cheval Blanc.
7: Du Cheval Blanc. Le Cheval Blanc, le fameux, dans Henri IV.
0: Ah, je ne sais pas si c'est celui d'Henri IV, mais c'est un Cheval Blanc.
7: Non, non, de l'Ours Brun. C'est là-bas qu'on a réintroduit les premiers ours dans la région.
0: Le petit Ours Brun, non, c'est ça?
7: Chantal.
8: Je
7: ne
8: sais pas, moi je dirais la montagne du Cheval Blanc.
7: Du Cheval Blanc, vous êtes sûr, vous faites encore confiance à Kevin.
8: Ouais,
7: bon, en même temps, ça vous a porté chance sur la première
0: fois. Beaucoup, Chantal. Moi, Chantal,
7: J'ai aucune crédibilité à ses yeux, manifestement.
0: Et moi, j'ai toute sa reconnaissance.
8: Je fais au feeling, complètement au feeling.
7: Ouais.
8: Même.
7: Bon, pourtant, la montagne de l'Ours Brun, moi j'aimais bien. Bon, effectivement, on n'a pas réintroduit d'ours dans les Alpes. Enfin, pas encore, en tout cas. Ça viendra peut-être, mais...
0: Si c'est le cas, peut-être qu'on rebaptisera la montagne. Pour vous, Thibaut.
7: Chantal, bravo. Ça se passe bien ces premières fois ce matin, après Eddie.
0: Très, très bon.
7: Chantal, deux points directement. Bravo à vous. Vous êtes sélectionné pour le tirage demain à 11h50. Félicitations.
8: Waouh, ben merci, je suis très contente, merci beaucoup.
7: Bravo à vous, c'est nous qui vous remercions. On vous souhaite une très belle journée, on se dit peut-être demain 11h50 pour le tirage, ok?
8: Et donc c'est vous qui me rappellerez alors?
7: Tout à fait, exactement, on vous fera la surprise. C'est bien
8: super,
7: ça.
8: Super, merci à vous, j'adore cette radio, ça me met de bonne humeur tous les jours.
7: Merci à vous, Chantal, c'était un plaisir d'être à vos côtés. À très vite,
0: et
7: sur Ici Provence.
0: Vos chansons préférées continuent de s'écouter avec vous et avec nous. Voici Alain Souchon, vous écoutez Ici Provence.

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2: Et vous allez les aimer, les conditions de circulation dans notre région, parce qu'elles sont globalement excellentes. Pas de grosses difficultés à vous signaler. On a un petit bouchon entre Brignoles et Tourves sur la départementale 35. Quand vous arrivez sur Brignoles, voilà, il y a un petit peu de monde sur ce secteur. Toujours du monde sur le pourtour du golfe de Saint-Tropez, plus particulièrement dans le nord entre Port Grimaud et Sainte-Maxime. Sinon ailleurs, à Marseille, à Toulon, à Aix-en-Provence. C'est assez tranquille.
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0: Et hey Thibaut, c'est quand oui. La dernière fois que vous êtes couché à 2h du matin?
2: Oh, pff, il y a 20 ans, je dirais.
0: Au moins. Ah, que les nuits étaient longues à cette époque.
2: Ah oui.
0: À l'occasion de fredonner ce titre avec Lionel Richie, vous écoutez Ici Provence. 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

0: Belle matinée avec Ici Provence. C'est vos chansons préférées. On joue ensemble au MEF.
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3: Avec Christine et Franck, on joue en duo, en couple. Bonjour à tous les deux.
4: Bonjour.
3: Comment ça va?
4: Ça va, oui, oui, il fait moins chaud, c'est déjà pas mal.
3: Vous êtes à Brignoles.
4: Et puis on vous a aussi, donc ça va encore mieux.
3: Bah oui, oui, oui. Dites donc, qui de vous deux a décidé de nous appeler pour jouer?
4: C'est moi.
3: C'est vous? Ouais. Franck, il n'était pas d'accord, Franck?
4: Ouais, non, au contraire.
3: Il
4: m'a quand même poussé pour que j'appelle.
3: Ouais, oui, alors on joue, mais c'est toi qui appelles.
4: Voilà, c'est ça. Ouais. C'est moi qui parle.
3: Bah oui, c'est son côté un peu timide, quoi. Hein, c'est ça?
4: Voilà.
3: Ouais, c'est ça. Bon, Christine et Franck, on vous souhaite le meilleur pour cette première participation. Alors, vous êtes des retraités plutôt actifs, vous aimez bien la rando, vous, c'est ça, entre autres?
4: Oui, c'est vrai.
3: Vous écoutez le podcast de Cédric Randonne?
4: Oui, de temps en temps, l'après-midi, on l'écoute, oui.
3: Ouais, bah,
4: en fait, il appelle quand on est en train de marcher.
5: Il y a pas mal de randonnées.
4: Mais il y a des randonnées, qu'on connaît aussi, qu'il a fait.
3: Ah bah oui, j'imagine, oui, si vous êtes des habitués de la rando, forcément, il y en a que vous connaissez, puis ça donne toujours de nouvelles idées parce qu'il en propose
4: exactement,
3: tellement que
4: ouais.
3: Voilà,
4: ouais,
3: une
4: oui,
3: fois on
4: vrai.
3: Sait pas trop où aller randonner et là, bam, on se dit tiens, ah, j'irai bien là-bas, en voilà une bonne idée.
4: Ouais.
3: Bon, ouais, là, on va essayer, Christine et Franck, on va essayer de marcher ensemble vers la victoire finale.
4: Oui,
3: Et la victoire.
4: On va voir.
3: Oui, on va voir. Mais ça va bien se passer, faut pas être inquiet. La victoire finale passe par la première étape. Et la première étape, c'est de se sélectionner pour le tirage demain à 11h50. Avec une première affirmation, vous affirmez des choses sur notre région. L'un de nous deux mentre, Kevin et moi, il faut trouver le menteur. Si vous trouvez le menteur, vous avez un point. Si vous en avez deux, vous êtes sélectionné pour demain. Et vous avez le droit de vous tromper une fois. On se lance?
4: Allez, on y va.
3: En route, c'est parti avec une première affirmation qui nous emmène à Marseille, Kevin.
6: C'est le Couscous Festival jusqu'à dimanche, avec notamment un marché spécial couscous. Mmh. Dimanche de 8h à 13h sur le Vieux-Port, quai de la Fraternité. Qui se trouve sur le quai de la Fraternité? Juste en face.
3: Ah oui, je vois bien où il est, oui.
6: Du cours Jean Balthazar.
3: Jean Balthazar? Jean Balthazar. Et qui était Jean Balthazar, vous pouvez me dire?
6: Je pense que c'était un député, non? Des Bouches-du-Rhône, c'est pas
3: député
6: ça? Qui a été,
3: des Bouches-du-Rhône.
6: À un moment donné,
3: il est bon, ce Kevin.
6: Marseille.
3: Non. Ne vous faites pas avoir. C'est Jean Ballard, c'est le cours Jean Ballard.
6: Bah oui. Jean Ballard?
3: Bah oui, c'est un des plus connus de Marseille. C'est le
6: Jean
3: cours
6: Bourbert,
3: entre le Vieux-Port. Entre le Vieux-Port et le cours des Seine-d'Orve. Tous les Marseillais connaissent. Vous connaissez un peu Marseille, vous, ou pas, Christine et Franck?
4: Oui, on a vécu 40 ans à Marseille.
3: Oh, bah voilà, bah vous savez que c'est le cours Jean Ballard, alors.
6: Mais non, c'est Jean Balthazar.
3: Alors, vous en pensez
4: quoi? Je suis à peu près sûr, ça me parle, que c'est Jean Ballard.
3: Oui, Jean Ballard.
4: Oui, ça me parle.
3: Oui, mais bien sûr, Jean Ballard. J'allais dire Jean Bazar. Jean Balthazar, c'est dans la chanson de Jacques Dutronc. Ça, ouais, rien à voir. Effectivement, le cours Jean Ballard qui se trouve donc quasiment devant le quai de la Fraternité. Et puis voilà, on le prend ce cours pour aller au cours des Seine-d'Orve.
6: Exactement.
3: Depuis le Vieux-Port. Voilà, enfin, vous avouez votre forfait, Kevin Colloc.
6: Tout de suite.
3: Bon, un point, on est bien parti. Allez, affirmation suivante. On retourne dans les Alpes de Provence. On va dans le village d'Aiglun, qui sera en fait tout le week-end, figurez-vous. Mais Aiglun, ça se trouve où? Bah, je vais vous le dire, ça se trouve tout près de Digne. Kevin me regarde bizarrement, je sais pas pourquoi.
6: La géographie est Thibaut, ça fait deux.
3: Ouais,
6: hein.
3: Ouais.
6: Non, Aiglun, c'est à côté de Fort-Calquier.
3: Aiglun, à côté de Fort-Calquier? Non.
6: Ah si.
3: Alors, je connais très bien les environs de Fort-Calquier.
6: Non, vous devez te confondre.
3: Donc, Aiglun, c'est pas dans les environs de Fort-Calquier. Je connais moins bien, j'avoue, les environs de Digne.
6: Vous confondez avec E2.
3: Mais Aiglun, ça se trouve tout près de Digne.
6: Parce que E2, c'est à côté de Digne. Aiglun, c'est à côté de Fort-Calquier.
3: Il est drôle, hein?
6: Eh oui.
3: Hein, il fait des bonnes blagues, hein, Christine et Franck. Hein, vous entendez ça? Non, c'est près de Digne.
4: Alors moi, je
3: Franck dit Digne, je crois.
4: Oui, voilà, exactement.
3: Vous le suivez aussi ou pas?
4: Donc je pense que c'est digne.
3: Ouais, aussi. Vous êtes d'accord.
4: Ben, j'ai un oui, ça me dit plus.
3: Ouais, c'est bien. Vous êtes toujours d'accord, Christine et Franck, ou des fois il y a des petites...
4: Non, souvent, mais des fois il y a des petits...
3: Comme toujours, comme dans n'importe quel film, bien sûr, des fois on n'est pas toujours d'accord. Ouais. Donc là, vous êtes d'accord pour digne et... Et vous avez bien raison.
4: Ça va, c'est bien, je suis contente.
3: C'est super. Bravo. C'est bien joué. Félicitations, effectivement, c'est tout près de Digne, il y a quelques kilomètres de Digne. Ouais.
4: Pour la première fois que je joue, c'est bien.
3: Eh bah oui, pour une première, c'était parfait. C'est que des premières ce matin et ça se passe à merveille. Vraiment, ouais, alors là, c'est un sans faute. Bravo à vous, on vous souhaite une très très belle journée, Christine et Franck.
4: Merci beaucoup à vous et aux auditeurs aussi.
3: Et rendez-vous peut-être demain à 11h50. Pour le tirage. Notez bien. Ok. Partez pas en rando au fin fond des Alpes hein, demain.
4: Ah non, okay.
3: Bon. Allez, c'est parfait. Belle journée à vous, à Brignoles.
4: Merci beaucoup, vous aussi. Au revoir.
3: À très vite.
6: Vous prendrez la direction de la montagne de Petit Ours Brun, c'est ça?
3: Oui, voilà. C'était pas petit.
6: C'était juste l'ours Brun.
3: La montagne de l'ours Brun. Bah oui, bien sûr.
6: Ah, on en dit des bobards et des mensonges.
3: La fameuse.
6: Bon, ce soir, c'est le début du Ici Live à La Ciotat, Thibaut.
3: C'est exact.
6: Avec Boulevard des Airs, Oria, DJ Gel et un invité exceptionnel, Soprano, que vous retrouverez pour quelques titres sur la scène flottante. Et souvenez-vous, il y a peu de temps, c'est M. Pokora, qui lui aussi était venu à La Ciotat pour le Ici Live.
3: C'est exact.
6: Des moments extraordinaires que vous retrouvez en vidéo maintenant sur nos réseaux sociaux. M. Pokora et son titre quand même, qu'on écoute ici dans une minute.
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0: Vous avez rendez-vous avec M Pokora la semaine prochaine au Dôme de Marseille avec Ici Provence, votre radio locale.
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0: Samedi 12 septembre, M Pokora au Dôme de Marseille, il reste encore quelques places. M Pokora qui avait participé au Ici Live à La Ciotat, il y a quelques années, La Ciotat où on est avec Agnès.
3: C'est pas vrai. Mais c'est incroyable. Et aussi bien Agnès, elle a vu M Pokora à La Ciotat en concert. Oui ou non Agnès?
4: Non, j'ai pas eu cette chance encore, mais je vais aller voir Soprano.
3: Ah, vous êtes aussi live ce soir, Boulevard des Heures. Et oui, ça va être une super soirée, oui. La première, pas très loin de chez vous. Vous habitez où, à La Ciotat, à proximité du Port-Vieux ou pas?
4: Non, j'habite vers la gare, pas loin de Cérès. Okay. Mais je suis nouvelle habitante à La Ciotat. Bon, je viens de Cassis, je viens pas de loin.
0: Le déménagement que ça a dû être.
3: Au bout du monde, c'est une aventurière, Agnès.
4: Oui.
0: Oh là là, j'imagine toute la préparation, les cartons et... Oh là là, des jours et des jours de trajet.
3: Bah oui, mais on a beau déménager même à 3 km, il faut faire les cartons quand même. Il faut faire les cartons.
0: C'est plus compliqué parfois.
3: Bon Agnès, en tout cas, on est ravis de jouer avec vous. C'est une première fois aussi pour vous. C'était la matinée des premières fois sur Ici Provence, dans le Méfi aujourd'hui. Donc on se retrouvera ce soir. Kevin, vous y êtes ou Ici Live ce soir ou pas?
0: Oui,
3: vous y êtes. Et vous croiserez peut-être Kevin, figurez-vous.
4: Sur le
3: Port-Vieux.
0: Je mettrai un t-shirt reconnaissable.
3: Ouais, c'est-à-dire lequel?
0: Je sais pas.
3: Ouais, c'est pas encore. Bah oui, mais si vous nous le dites pas avant, on va pas vous reconnaître, évidemment. Bon, c'est ça, vous verrez un beau gosse, bien foutu, qui a l'air de sortir de la salle de muscu, c'est lui. Voilà, c'est lui.
4: Ah bah,
3: voilà, vous voyez, Agnès, elle est très intéressée.
0: Vous verrez, on a toujours l'impression qu'on me voit de loin quand je sors de la salle de muscu, par contre.
3: Et plus se rapproche de vous, plus il a l'air de sortir de la salle de muscu, c'est vrai.
4: Écoutez, je donnerai mon avis une fois que j'aurai vu.
3: Voilà, c'est ça. Bon, chère Agnès, une dernière question avant de jouer ensemble. Pourquoi vous vous êtes installée à La Ciotat finalement, alors?
4: Parce que
3: si vous pouvez nous dire,
4: j'en avais un peu marre de Cassis, et je cherchais un peu plus grand.
3: Ah ouais, d'accord. Ah oui, bah oui. Voilà. La Ciotat, c'est plus abordable que Cassis.
4: Et puis c'est nettement mieux la vie pour moi. Pas bien ce que je vais dire, mais je me sens mieux à La Ciotat qu'à Cassis.
3: Voilà. Non, mais on a l'idée. On a l'idée.
4: On a des vrais gens à La Ciotat. Voilà.
3: Ouais.
4: C'est ce que j'aime.
3: Ouais. C'est vrai que c'est sympa. C'est sympa, La Ciotat. Agnès, mais on embrasse les habitants de Cassis, évidemment, qu'on aime aussi.
4: Bien sûr, j'ai vécu 13 ans, je craque pas dessus.
3: Hein. Oui, mais c'est pas. Oui, non, mais bien sûr, c'est génial, Cassis, mais c'est vrai que c'est pas la même ambiance qu'à La Ciotat.
4: Mais bon, c'est comme ça.
3: Ouais. Agnès, on se lance?
4: Allez, on y va.
3: Et on commence justement par une question qui a un rapport avec La Ciotat.
0: Et oui, puisque Jennifer sera sur scène demain soir avec le DJ Yann Muller, grand fan de l'OM. Jennifer. Le grand public la connaît depuis maintenant 2001 et sa victoire à la Starac, mais on ne connaît pas son nom de famille. Jennifer.
3: Pas forcément.
0: Et moi, je vais vous le donner.
3: Oui, donnez-le nous.
0: Son nom de famille, c'est Jennifer Figard.
3: Figard. Ah, vous le faites à la Corse, vous prononcez pas le i.
0: Figari. Jennifer Figard.
3: Oui, bien sûr. Non, c'est Bartoli.
4: Bartoli.
0: Mais non. Mais non.
3: Alors Agnès, pas l'ombre d'une hésitation.
0: Excusez-moi, mais c'est la joueuse de tennis, Bartoli. Donc,
3: Bartoli Marion, vous comptez avec Marion.
4: C'est pas Jennifer. Bartoli.
3: Je me demande si elles ne sont pas du même coin, originaires du même coin d'ailleurs.
4: Elles sont encore toutes les deux.
3: Et elles sont effectivement, elles ont des origines du même coin en fait. Et effectivement, je suis pas sûr qu'il y ait un lien de parenté, enfin peut-être lointain, mais voilà. Mais c'est bien ça, effectivement, c'est Bartoli. Agnès, elle savait ça par cœur.
0: Elles viennent du même village.
3: Ouais, voilà, c'est ça.
4: Super.
3: Bravo, ça nous fait un point.
4: Merci.
3: On reste sur le littoral, pas très loin de chez vous, pour la deuxième affirmation, chère Agnès. On est à Sifour-les-Plages avec le festival La Vague Classique. C'est jusqu'au 20 septembre. Et ce samedi, figurez-vous qu'il y aura à 19h30 un concert gratuit, mais sur réservation, obligatoire. C'est à la Maison du Patrimoine avec le talentueux pianiste Antonin Bonnet, qui a reçu plein de prix. Et qui va interpréter notamment du Debussy. Debussy, connu notamment pour sa fameuse suite Bergamasque. On a vu une prof de piano tout à l'heure, elle aurait su répondre à cette affirmation à l'heure.
0: C'est la
3: Chantal qui était avec nous.
0: C'est la suite Pyjamasque.
3: Pyjamasque. Pyjamasque, vous l'entendez Agnès?
0: La suite
3: Pyjamasque. Oui, en même temps, c'est de son âge, hein, vous allez me dire. Non,
0: mais c'est toute une œuvre complète faite
3: pour les enfants.
0: La nuit, le soir.
3: Pour endormir les enfants, c'est ça?
0: Qui était jouée au piano, voilà, à la bougie, le soir, voilà. La suite Pyjamasque.
3: Pour bercer les enfants et les emmener vers le sommeil en douceur.
0: Bergamasque, ça ne veut rien dire en plus. C'est de quoi, de Bergame, c'est
3: oui,
0: ça?
3: Oui, de Bergame, voilà, tout à fait, vous avez tout compris. Bon, vous en dites quoi, vous, Agnès?
4: Moi, je dirais la première affirmation, mais sans en être certain.
3: La suite Bergamasque.
4: Ouais.
3: Mais oui, c'est une bonne réponse.
4: Super.
3: Quoi que cette idée
4: c'était
3: de.
4: C'était trop gros.
3: Oui, c'était trop
0: Comment
3: gros.
0: Comment ça, c'était trop gros.
3: C'était vraiment. Elle parle pas de vous, elle parle de votre affirmation, non, Kevin.
0: D'accord. Permettez
4: pas quand même.
3: Bon, bien vu, Agnès. Félicitations, encore 2 points. C'est incroyable quand même. Hein.
0: Je sais pas
3: que
0: ce qu'ils
3: ont mangé nos auditrices et auditeurs ce matin, mais ils sont en pleine forme.
4: Non, mais vous nous mettez la pêche quand même. Hein.
3: Ah bah c'est très gentil ça. On est là
4: vraiment,
3: pour ça.
4: Vraiment.
3: On est là pour ça.
4: Vraiment, c'est très agréable de vous entendre. Et puis j'avais un petit peu le stress. Et puis non, vous nous mettez super à l'aise.
3: Et c'est tout de suite parti. Et ça s'est très très bien passé. Et vous êtes sélectionné pour le tirage demain donc aux alentours de 11h50 pour gagner les 200 euros de pouvoir d'achat pour cette rentrée, Kevin.
0: Et on se voit donc ce soir, Agnès et Ciotta.
3: Oui,
4: bien. Écoute, je vous remercie à tous les deux. Ouais. Ne changez rien parce que votre émission est toujours super. Et puis, bonne continuation et je croise les doigts pour demain.
3: Et puis, bon concert ce soir. Et donc, Kevin portera le bob ici Provence. D'accord?
0: Ah super. Oui, bonne idée.
3: Voilà, c'est comme ça que vous le reconnaîtrez.
4: Voilà.
3: Bon, alors, problème, c'est qu'il y aura peut-être plusieurs personnes avec le bob ici Provence. Ouais. Donc, voilà.
0: Et si vous le retrouvez,
3: vous lui faites un cadeau, Agnès.
0: On fera une photo.
3: Bon, vous n'avez pas mieux comme cadeau? Non?
4: Très bonne mémoire. Hein.
3: Bon, belle journée à vous, Agnès.
4: Merci beaucoup. Hein.
3: Et amusez-vous
4: à
3: bien ce soir à la Ciotta, au Port-Vieux. Ça
4: au revoir.
3: Au revoir. On a hâte, là, ce soir, ça commence.
0: Oui.
3: Depuis tant qu'on en parle, de ici live.
0: Je pense que toutes celles et ceux qui ont été sélectionnés pour demain, et ceux qui, comme vous, demain, joueront avec nous au 04 42 38 08 08, donc une hâte de gagner ces 200 euros de pouvoir d'achat pour la rentrée. En fait, ce que vous voulez après.
3: On vous attend demain à partir de 11h, donc pour jouer à nouveau ensemble.
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0: Mais George Harrison sur Ici Provence à 11h58. Avant les infos de midi, un mot sur l'événement du soir, car c'est un événement, c'est le retour du Ici Live de la Ciotat, 5e édition qui débute donc au Port-Vieux de la Ciotat avec une super soirée, Kevin.
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1: Et elle vous donne rendez-vous juste après les infos de midi. C'est Enora Malagré avec On vous doit bien ça.
2: Bonjour à toutes et à tous. 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Comment alléger votre facture? Plein de bons plans parce qu'on vous doit bien ça. À tout de suite sur votre radio Ici.
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1: Ici Provence, il est midi et je vous souhaite une excellente journée. Les infos à Marseille et en Provence avec Florent Lesseau. Florent, prudence et vigilance, les risques d'incendie sont à nouveau élevés aujourd'hui dans les Bouches-du-Rhône.
5: À cause des fortes chaleurs et du mistral qui se lève, 6 massifs de la moitié ouest du département sont interdits d'accès aujourd'hui. Alpi, Castillon, Chambremont, Montagnette, Rougadou et Sulose. Dans le Var, les risques incendie sont modérés.
1: Et là, en Provence et ailleurs, les feux de forêt sont souvent provoqués par des mégots de cigarettes.
5: Après un été marqué notamment par les incendies du Gros Bessillon dans le Var et ceux de Gironde, le sénateur socialiste Sébastien Pla veut punir beaucoup plus sévèrement les jets de cigarettes. Cet élu de l'Aude propose une loi pour faire passer l'amende, tenez-vous bien, de 135 à 15 000 euros. Les automobilistes qui jettent leurs mégots par la fenêtre sont particulièrement visés. En effet, selon un sondage publié cet été par Vinci Autoroute, ils sont près d'un sur cinq à faire ce geste complètement inconscient. Il faut donc des sanctions beaucoup plus lourdes, insiste le sénateur Sébastien Pla.
6: Il faut quand même se dire les choses. 60% des départs de feu en France sont liés à des jets de mégots. Donc l'enjeu de ce texte, qui est tout simple, qui vise de changer de catégorie d'amende dans le cadre bien précis de périodes où le vent est fort, la végétation est sèche, où il fait chaud. Voilà, donc on ne va pas mettre tous les fumeurs en prison, c'est pas l'objectif. Moi, ce que je veux vraiment, c'est faire bouger les consciences du danger que peut provoquer un geste tout simple, qui est quelque part banal, cette habitude-là que les fumeurs ont de jeter dans la rue, à plage, par la fenêtre, des mégots. Un mégot, ça finit dans un cendrier, c'est tout.
5: Le sénateur de l'Aude, Sébastien Pla, au micro Ici Provence de David Ossiou.
1: Le gouvernement annonce le prolongement des aides aux secteurs les plus touchés par la nouvelle flambée du prix des carburants.
5: Des aides jusqu'à fin octobre, notamment pour les pêcheurs et les agriculteurs, mais les transporteurs ne sont plus concernés par ces aides. Quant à l'aide de 100 euros pour les grands rouleurs aux revenus modestes, eh bien, elle est prolongée jusqu'au 30 septembre.
1: Une grande première pour la très secrète centrale hydroélectrique de Saint-Chamin.
5: L'usine va ouvrir ses portes au public à l'occasion des prochaines journées du patrimoine, les 19 et 20 septembre. Opération Transparence, 6 mois après la condamnation d'EDF pour préjudice écologique. La centrale de Saint-Chamas, reconnue responsable de la dégradation de l'écosystème de l'étang de Berre, asphyxié par les rejets massifs d'eau douce et de limon de l'usine. Nous n'avons rien à cacher, bien au contraire, nous dit Pascal Sautel, directrice de la concession EDF Hydro-Méditerranée.
7: C'était vraiment l'occasion d'ouvrir finalement cette centrale. On l'a équipée d'un circuit de visite pour l'ouvrir au public. Le premier temps fort, ça sera les journées du patrimoine de cette année, 2026.

0: De deux anciens joueurs de l'OM, désormais à Fenerbahçe en Turquie, ils devront s'expliquer sur leur comportement après leur victoire contre Lyon la semaine dernière, barrage retour de Ligue des Champions. Guendouzi avait fait un doigt d'honneur et lancé « Allez l'OM » face aux caméras du direct. Et puis il faut s'attendre à de nouveaux phénomènes météo violents dans les prochains mois partout dans le monde. C'est l'avertissement de l'ONU qui met en garde contre un El Niño de très forte intensité jusqu'en février prochain. Et à propos de chaleur, un dôme de chaleur est en train de s'abattre sur la France et en particulier en Provence.
1: Oui, avec effectivement des températures qui vont grimper au fil des jours. Les maximales, ce sera a priori samedi. Selon Météo France, il va faire déjà très chaud aujourd'hui dans notre région, avec par exemple à Marseille 34 degrés, 31 pour Toulon, là ça va à peu près, 36 pour Aix-en-Provence et le Pays Aixois d'une manière générale cet après-midi. Donc sous un grand soleil, de températures assez élevées, quelques petits nuages dans les Alpes de Haute-Provence et les Hautes-Alpes, mais des températures là aussi élevées un peu partout dans la région. Vous l'avez compris, les 12h05, place à Enora Malagré sur ICI Provence. Très belle journée.
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2: Et bonjour à tous, quel bonheur de vous retrouver tous les midis sur votre radio ICI. Bienvenue dans votre nouveau rendez-vous. ICI, on parle bon plan, vie quotidienne, arnaque à éviter, santé. Nous sommes là pour vous rendre service parce qu'on vous doit bien ça. C'est le titre de ce nouveau rendez-vous quotidien sur votre radio ICI. Nous sommes ensemble jusqu'à 13h. Je m'appelle Enora Malagré et voici la joyeuse bande qui m'accompagne. Aude Razo, madame anti-arnaque. Coucou Aude.
4: Coucou, coucou tout le monde.
2: Valère Coréard et ses bons plans conso. Bonjour Valère.
5: Salut Nora, bonjour à toutes et tous.
2: Elsa Wolinski, ses petites astuces au quotidien. Bonjour ma Elsa.
6: Bonjour.
2: Et la star, Gérald Kierzek.
7: Vous me gênez. Bonjour Nora, bonjour à tout le monde.
2: Il faut dire la vérité à nos auditeurs. Gérald Kierzek, notre médecin, et aujourd'hui, c'est très sérieux. On va, j'ai roulé les airs, dis donc. On va parler logement. Et oui, gros dossier. Comment alléger votre facture, chers amis? Nous avons moult solutions dans notre besace. Nous allons les partager avec vous parce qu'on vous doit bien ça. Vous voulez nous en parler? Appelez-nous ou laissez-nous un vocal sur notre WhatsApp. C'est gratuit, hein, bien sûr. 0810 055 056. Nous sommes là pour vous. Et puis, posez-nous, pardon, vos questions comme l'a fait Marie aujourd'hui.
8: Bonjour, je m'appelle Anne-Marie. J'aimerais savoir, en savoir plus sur la proposition d'allonger la durée de vie des médicaments.
2: Ah, très intéressant comme question, merci infiniment. Marie, de nous la poser, et ça sera une question bah, du coup plutôt pour Gérald Kierzek, notre médecin.
9: C'est un projet qui s'appelle Longue vie aux médicaments et aux patients.
2: Et vous allez y répondre plus longuement dans une trentaine de minutes. Et puis le meilleur pour la fin, tout au long de l'année, je vais booster votre pouvoir d'achat. 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Et on démarre avec vous, Valère, et puis aussi Aude, bien sûr, qui sera avec nous sur ce gros dossier logement. On veut alléger la facture. On veut surtout, cher Valère Coria, ne plus se faire avoir, notamment par nos propriétaires.
5: Oui, alors on ne va pas non plus jeter l'opprobre sur tous les propriétaires.
2: Bien
5: mais,
2: sûr.
5: Mais c'est vrai que là, moi je voulais vous parler de l'encadrement des loyers. Vous savez, c'est cette règle qui fixe que dans certaines communes, un loyer maximal au mètre carré est en place et le propriétaire n'a pas le droit de le dépasser. Voilà, ça c'est la règle. Seulement, ce matin, le sixième baromètre de la Fondation pour le logement a été publié. On a appris que 37% des annonces dépasseraient le plafond légal.
2: Oula, c'est beau. Je pense que mon proprio en fait partie, pardon.
5: Alors attention, ce sont les annonces. Ouais. Ça ne veut pas dire tous les baux ont été examinés. D'accord. C'est ce qui est visible. Mais enfin, néanmoins, c'est quand même une tendance de fond. Et le dépassement moyen serait de 159 euros par mois. Ça veut dire que dans un tiers des cas, potentiellement, les locataires paieraient 150 euros.
2: Mais pardonnez-moi, c'est énorme.
6: Mais oui, c'est énorme.
5: Ben oui, c'est énorme, évidemment. Alors, le plafonnement, où est-ce qu'il s'applique pour savoir si vous êtes concerné? Dans près de 70 communes. Il faut savoir que c'est une expérimentation qui d'ailleurs doit se terminer là dans 2 mois, mais le gouvernement s'était engagé à ce qu'elle soit prolongée. Donc ça, c'est une affaire à suivre. 70 communes aujourd'hui, Paris, Lille, Lyon, Villeurbanne, Bordeaux, Montpellier, certaines communes aussi de Grenoble, Alpes Métropole, du Pays Basque ou encore de la Seine-Saint-Denis. Il s'applique lors, le plafonnement, d'une première location, d'un changement de locataire ou de renouvellement.

0: renouvellement du bail. Ok. Comment est-ce qu'il est calculé? On ne va pas faire trop dans les détails, mais en gros, vous avez au départ un loyer de référence au mètre carré.
1: D'accord.
0: Ça existe dans la ville. Ensuite, le propriétaire, il peut majorer 20% de ce loyer de référence. Donc, il a le droit d'aller 20% au-dessus. Et vous multipliez cet indice de référence majoré par le nombre de mètres carrés. Et là, vous avez ce qu'il a le droit de faire.
1: D'accord.
0: Ok. La bonne nouvelle, c'est qu'il existe un simulateur pour comprendre tout ça.
2: Parce que moi, je suis nul en maths.
1: C'est Aude Razzo, Madame Internet, qui est en maths.
0: Parce qu'on va avoir besoin de l'aide de Aude là sur ce sujet. C'est que
1: pour avoir le droit.
0: Voilà, le propriétaire peut aussi ajouter un complément de loyer. C'est prévu dans le bail au départ. C'est-à-dire, vous êtes dans un endroit un peu extraordinaire. Il y a une très grande terrasse. Je sais pas, un truc un peu fou. Et là, il a le droit d'aller encore un petit peu plus loin. Mais ça doit être prévu dans le bail.
1: C'est ce que fait Gérald Kierzek, notre médecin.
3: En plus des 20%.
0: En plus des 20%. Donc, si vous pensez être concerné. Soit vous ne le savez pas et vous voulez vérifier. Ouais. Ou alors vous voulez savoir si vous êtes dans les clous. Il y a site internet.
1: Elsa Wolinski veut vérifier dans la seconde.
0: Vous tapez simulateur encadrement loyer service public, d'accord, pour aller sur le site service-public.gouv.fr. En fait, c'est celui-là qui est officiel.
1: Oui, donc, redonner une deuxième fois. Oui, je suis preneuse.
0: Bien
1: encore.
0: Sûr, on le mettra aussi sur la page de l'émission.
1: Évidemment.
0: C'est encadrement des loyers simulateur. Service public.
1: Parfait.
0: Comme ça, vous arrivez sur le bon site. Il faut que ce soit sur service-public.gouv.fr. Et là, vous saurez peut-être, si vous faites déjà arnaquer, ça dure depuis un moment, ou vous êtes sur le point de l'être.
1: De l'être. Aude Razzo, les recours, qu'est-ce qu'on fait, nos droits
2: recours,
1: sur ce sujet?
2: Effectivement, on ne va pas non plus tomber dans le conflit directement. Déjà, moi, si effectivement vous vous rendez compte sur le simulateur que votre propriétaire ne respecte pas l'encadrement des loyers, que vous payez trop cher votre loyer, déjà, contactez-le gentiment, dites-lui, vous avez vérifié, le loyer est trop cher. Vous demandez à ce que le loyer soit baissé, on discute en bonne intelligence. Coup de fil, sinon lettre recommandée avec accusé de réception, c'est conseillé. Si vous faire ça bien. S'il refuse, s'il ne répond pas, bien sûr, ça peut arriver, et on voit bien sans doute que ça arrive, vu les chiffres qui sont tombés ce matin de la Fondation pour le logement. Votre interlocuteur, le nouveau, c'est la Commission départementale de conciliation. Commission départementale de conciliation, c'est gratuit. L'idée, c'est quoi? C'est de se mettre autour d'une table, tout le monde autour d'une table, et on résout ça ensemble, intelligemment, entre bailleurs et locataires, sans passer par un juge. Attention, c'est pas coercitif, parce que du coup, si à nouveau, il n'y a aucun accord qui est trouvé avec votre propriétaire, si ça échoue, vous pouvez demander à ce que la mairie, la préfecture, adresse une mise en demeure au propriétaire, ou sinon vous pouvez saisir les juges. Alors, si le propriétaire ne respecte pas l'encadrement du niveau des loyers, il peut payer une amende quand même jusqu'à 5 000 euros. 15 000 euros.
1: Vous entendez, Gérald Kierzek?
3: Non, mais alors, vous
1: ça
3: rigolez.
1: Vous prend au pif.
3: Moi, j'ai un petit studio que je loue et ça passe par une agence et l'agence oblige à être dans les prix encadrés. Donc, alors là, pour le coup, il n'y a pas de discussion parce que c'est la responsabilité de l'agence immobilière qui est mise en cause.
1: Très bien.
2: Et Valère, vous parliez du complément de loyer, donc l'exception qui permet d'aller au-delà de l'encadrement. Vous avez 3 mois pour contester aussi ce complément après la signature du bail. Ce n'est pas parce que vous avez signé que c'est trop tard.
1: Merci pour ces bons tuyaux, si je puis me permettre, cher Aude Razzo, et merci à Valère Correr. Dans un instant, un très bon plan de Valère Correr. On va parler colocation intergénérationnelle. Mais pour l'heure, The Pretenders, oh là là, cet accent merveilleux, Don't Get Me Wrong, sur votre radio ici.

0: Don't Get Me Wrong sur votre radio, ici, dans On vous doit bien ça. Ici, midi 13h.
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0: Bienvenue dans votre nouveau rendez-vous quotidien. On est ensemble jusqu'à 13h. Nous parlions logement, on parlait plutôt côté propriétaire et l'encadrement des loyers. On va parler d'un bon plan assez fou hein, que va nous décrire Valère dans un instant, la coloc intergénérationnelle. Plus tard dans l'émission, on parlera des maladies cardiovasculaires. Elsa aussi nous parlera de sa fille aînée qui a quitté le nid vide, justement, qui est partie prendre un appartement toute seule. Mais donc, alors, Valère, parlez-nous de cette histoire de coloc intergénérationnelle qui nous permet de payer moins cher le loyer.
2: Alors, c'est moins cher pour le jeune et c'est un petit complément de revenu pour le senior. Moi, je trouve que c'est une belle idée, c'est presque génial, c'est du bon sens.
0: Ah, j'adore.
2: Voilà, ouais, ça nous réunit.
0: Très humaniste, en plus, c'est tout ce qu'on aime.
2: Exactement. Qu'est-ce que c'est ? C'est un senior de 60 ans ou plus qui héberge un jeune de moins de 30 ans en échange d'une participation financière modeste. Donc le jeune bénéficie quoi ? D'un logement abordable, convivial, et puis en plus il a droit aux aides au logement, donc ça c'est quand même très cool. Le senior, lui, il a une présence rassurante, davantage de convivialité, quelques services, un complément de revenus. Alors attention, les services, ils doivent rester ponctuels, des petites courses, un petit coup de main informatique, sortir les poubelles, ouvrir les volets, enfin voilà, ça doit pas être du boulot, sinon c'est un contrat de travail, c'est encore autre chose, hein, évidemment. Faut pas remplacer un professionnel. Et si le senior est locataire, son propriétaire ne peut pas lui refuser de se mettre en colocation intergénérationnelle.
0: D'accord.
2: Faut juste l'avertir, mais il a pas le droit de refuser.
3: C'est pas considéré comme de la sous-location.
2: Exactement, Gérald a tout compris.
0: Et on a de la chance, parce que figurez-vous qu'on a une collègue ici qu'on adore sur la radio ici, qui s'appelle Clarisse.
4: Bonjour Enora.
0: Bonjour Clarisse, bienvenue dans On
4: Merci
0: vous bien
4: beaucoup.
0: Ça. Et il se trouve qu'on vous a chopé dans les couloirs de Radio France, puisque vous êtes en colocation intergénérationnelle.
4: Exactement, depuis 4 ans maintenant, je vis chez François, il a 67 ans. Il est
0: on l'embrasse François.
4: Bon, on l'embrasse, bisous François. Et moi j'ai 26 ans, du coup je suis arrivée chez lui, j'avais 22 ans, j'avais pas de travail au début quand je suis arrivée sur Paris. Et là aujourd'hui je paye 450 € par mois, c'est vraiment le bon plan parce
0: pour
4: que
0: Paris, coup, c'est un vrai bon plan. Bah,
4: surtout là, j'habite à Boulogne-Billancourt, donc pour vous dire, c'est encore
0: en
4: un peu plus
0: parisienne.
4: Cher. Voilà, dans les Hauts-de-Seine, je vis dans 120 mètres carrés en duplex. Il y a 5 terrasses.
0: Madame,
4: voilà.
0: Il y a cinq terrasses. Je vais venir vivre chez vous.
4: Ma chambre, ma salle de bain, mes toilettes et une place de parking. Et le seul service que je dois rendre, c'est nourrir le chat. Parce qu'en gros, François travaille et des fois il part à Genève, à Toulouse, et donc il part. Donc moi, je m'occupe de l'appartement et du chat.
2: Non, mais c'est vraiment génial.
5: Et donc, François est célibataire ?
0: Oui. Elsa Wolinski. Et sur tous les dos, on doit bien vous le dire, tout au long de la saison, elle cherchera un mari.
5: Jamais.
0: Voilà, comme ça, vous savez, il y a une fiction carrément là.
2: C'est un super bon plan parce que c'est vrai que c'est vraiment hyper abordable. Mais comment elle vous est venue cette idée, Clarisse, de se mettre en colocation intergénérationnelle ?
4: Grâce au film L'étudiante et Monsieur Henri, je ne sais pas si vous connaissez, mais ça parle de cette colocation intergénérationnelle. Je l'avais vue, j'avais 19 ans. Et à la base, j'étais encore chez mes parents et je me suis dit, pourquoi pas, si un jour, demain, je pars, pourquoi pas faire ça ? Parce que c'est un vrai bon plan. Il y a des loyers qui commencent à 100 €. Moi, je paye 450 €. Donc, c'est tout à fait abordable parce que je ne pourrais pas payer plus aujourd'hui. Donc, non, franchement, c'est très chouette. Et puis surtout, avec François, on a créé vraiment une relation de tonton. Enfin, je le considère comme mon oncle. Aujourd'hui, il m'a incité à repasser mon BTS parce que j'avais raté mon BTS. Moi, je lui apprends les technologies, ChatGPT, parce qu'il est vraiment nul. Mais il ne m'écoute pas tout le temps.
0: C'est normal.
4: Et quand il a des dates, Elsa, justement, il me demande des conseils. Il m'appelle, il me dit « Clarisse, comment je m'habille ? Est-ce que je choisis plutôt cette cravate ?»
0: Vous voyez, Gérald, ce qui vous attend.
3: Non, mais ça va, j'ai pas, d'abord, j'ai pas encore 60 ans. Et là, il est riche, votre François.
4: Non,
3: c'est encore mieux, c'est le bonus.
0: Oui, c'est pas faux. Je trouve ça formidable.
2: Alors, il y a une vraie question qui angoisse souvent les seniors, c'est le binôme en fait, sur qui je vais tomber.
0: Et ça peut aussi parce que ça peut pas être aussi idyllique que la relation entre Clarisse et ce cher François.
2: Comment vous avez fait pour tomber sur un François ?
4: Eh bien, grâce à l'entreprise Colibri, mais qui a fait faillite, donc elle n'existe plus aujourd'hui, mais en fait l'entreprise Colibri met en relation des personnes qui ont des points communs. C'est-à-dire que moi, du coup, j'ai des points communs théâtre, cinéma, musique avec François.
0: C'est comme une sorte de site de rencontre, sauf qu'il n'y a pas d'enjeu sentimental.
4: Exactement. En colocation, du coup, il n'y avait aucun enjeu dès le début. À la base, je devais rester un an, au final ça fait 4 ans maintenant, on s'entend super bien. Il a une fille qui a 22 ans, donc on a 4 ans de différence avec elle. Et c'est vraiment très agréable de pouvoir partager des moments avec eux. Et du coup, on partage du temps, je l'ai dit, on fait du piano, mais je l'ai appris aussi à faire des étirements parce qu'il est pas souple. Du coup, on s'étire et
0: allez, bim, petite cartouche pour François. Moi, je trouve ça beaucoup trop mignon. Valère, du coup, vous avez des sites à nous recommander ?
2: Moi, j'en ai un que j'aime bien. Il me semble que c'est une asso d'ailleurs, c'est Ensemble deux générations.
0: Ah, je connais, c'est fabuleux.
2: Voilà.
0: Fabuleux, les amis.
2: L'intérêt, c'est que ils sont d'abord très pédagogiques sur le site. Ça, c'est important pour comprendre de quoi on parle, même si là, vous avez déjà un beau mode d'emploi. Mais surtout, vous pouvez échanger avec eux, leur poser vos questions, vos inquiétudes. Il y a notamment des petits enjeux de fiscalité, la contractualisation, la façon dont ça se passe. Mmh. Et puis, des entretiens aussi réguliers du binôme pour s'assurer que, voilà...
1: Que tout se passe bien.
2: Que tout se passe bien. Parce que c'est ça, l'enjeu, quand même.
1: Parce que ça fait un peu peur.
2: Enfin, vivre ensemble, c'est pas rien.
1: Ça a l'air joli comme ça, mais ça peut inquiéter.
4: Surtout sur le papier, quand j'ai annoncé à ma mère que j'allais vivre chez un monsieur de 65 ans, elle m'a dit peut-être pas.
0: Bah, évidemment, je voulais
4: comprendre. Et du coup, on a fait un fast time avec lui, parce que moi, j'étais à Toulouse à ce moment-là. D'accord. Il nous a montré tout l'appartement, il s'est présenté, et au final, ça m'a rassurée, ça l'a rassurée aussi.
0: Bien sûr.
4: Puis elle m'a déménagée, donc on s'est tous rencontrés.
0: Merci, chère Clarisse. Voilà, un vrai bon plan. La colocation intergénérationnelle. Comment payer un peu moins son loyer, comme l'a dit Valère Correa. Un petit plus, un petit complément de retraite, si je puis me permettre. Dans un instant, on aura une auditrice qui va nous parler taxes foncières. Faites comme elle, appelez-nous 0810 055 056, c'est notre WhatsApp et c'est gratuit. Bienvenue dans On vous doit bien ça. Pour l'heure, on écoute Grand Corps Malade, le prochain rêve sur votre radio, ici.

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0: Le prochain rêve, Grand Corps Malade, avec Stiletto sur votre radio ici.
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0: 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Midi 25, tout pile sur votre radio. Ici, bienvenue dans votre nouveau rendez-vous. On vous doit bien ça. On parle logement depuis le début de cette émission. Comment alléger votre facture. On vous a donné plein de bons plans grâce à Valère Coréard, notre monsieur bon plan. Vous êtes très nombreuses et très nombreux à réagir au 0810 055 056. C'est votre émission. Hein. N'hésitez pas, venez chez nous. C'est un WhatsApp, c'est gratuit. Vous pouvez aussi nous laisser des textos, des messages vocaux. C'est aussi le numéro du standard. C'est un couteau suisse, numéro de téléphone. Alors nous avions d'ailleurs Catherine de Drancy qui tente de nous joindre mais apparemment qui capte pas très bien mais qui voulait aborder avec nous un sujet très intéressant, la taxe foncière. Ah là là. Parce qu'elle a augmenté cette taxe foncière de 15% je crois, Valère Coréard.
2: Ça dépend où.
3: Ça dépend.
0: Ah, ça dépend où. Mais oui, je suis blonde. Je suis pas toujours sur le coup. C'est bien pour ça que je fais cette émission, pour apprendre plein de choses.
2: En fait, c'est la commune qui va décider de l'augmentation ou non de la taxe foncière. Alors c'est un levier pour trouver de nouveaux revenus, en fait. Et parfois, on a de mauvaises surprises. Je crois que Catherine, elle nous avait déjà laissé un petit message. En tout cas, on a échangé avec elle. C'est qu'elle a pris 15% quand même.
0: Dans oh là là, c'est énorme. Pardon,
2: donc, il y a une petite part automatique autour de 1%, je crois. Enfin, on en parlait avec Aude hors antenne. Ouais. Enfin, 15%, c'est vrai que ça fait mal. Alors, que faire dans ces cas-là? Bon, il va falloir la payer, cette taxe foncière. Mais il peut y avoir quelques solutions. Moi, la première chose, c'est que si ça vous coince, c'est que de toute manière, dans l'absolu, même s'il n'y a pas d'augmentation, cette taxe foncière est la taxe de trop, vous pouvez écrire aux impôts. Vous allez sur la messagerie sécurisée, hein, je vois Aude qui me regarde, non. Attention aux arnaques. Exact. Donc vous allez bien sur impots.gouv.fr, messagerie sécurisée, et à propos de votre taxe foncière, tout simplement, vous expliquez que vous êtes en galère.
0: Écoutez, c'est formidable. Mais le standard est en train d'exploser, c'est vrai. Nous avons une autre auditrice qui veut aussi nous parler de la taxe foncière. Je crois qu'elle s'appelle Evelyne. Bonjour, chère Evelyne.
4: Bonjour à tous.
2: Bonjour.
3: Bonjour.
0: Mais bienvenue.
4: Bonjour, bonjour.
0: Bienvenue dans ce nouveau rendez-vous.
4: Merci.
0: Alors vous.
4: Oui, ce nouveau rendez-vous, petite parenthèse, il est super extra.
0: Oh, voilà, c'est
4: génial.
0: Faire pleurer. Vous allez faire pleurer.
4: Il faut continuer.
0: Merci. Ah, merci. Je suis très fragile en ce moment, j'ai les hormones au plafond, chère Evelyne.
4: D'accord.
0: Ce sera le sujet d'une autre émission. Chère Evelyne, vous avez envie de nous parler aussi de cette satanée taxe foncière. Racontez-nous.
4: Voilà. Alors, je vous raconte, la taxe foncière a considérablement augmenté dans les stations, alors de ski, aussi les stations balnéaires.
0: Oui.
4: C'est-à-dire qu'il y a une surtaxe très importante, c'est-à-dire plus 50%, pour ces appartements. Mais quand on n'est pas concerné par ces locations-là, finalement, on paye aussi. Donc, je voulais savoir si c'est normal, à mon avis, c'est pas normal.
0: Non.
4: Est-ce qu'on pourrait faire quelque chose?
0: Alors, je vois Valère Coréard qui fait une moue un peu boudeuse. Quand il n'est pas content, c'est qu'il a quelque chose à lire.
2: Non, mais en fait, vous soulevez un vrai sujet. C'est-à-dire, dans les stations très touristiques, il y a ceux qui y vivent à l'année et qui ne louent pas leur appartement, donc ce n'est pas une source de revenus, et ceux qui sont en résidence secondaire, par exemple, et c'est une source de revenus. Alors, je me renseignerai parce que je n'ai pas la réponse sur la possibilité. Est-ce qu'il y a des villes qui font deux impôts, qui imposent différemment les locaux ou les autres. Mais ce qui est sûr, c'est que si vraiment vous êtes coincé là pour la payer, écrivez sur impots.gouv.fr parce que vous pouvez avoir un échéancier. Il peut y avoir une exonération partielle et exceptionnelle. Il ne faut pas hésiter à demander. Et pour le reste, on va se renseigner et on vous répond demain ou début de semaine prochaine.
0: Merci. Valère Coara va faire ses devoirs et il adore ça. Sachez-le, merci.
4: Beaucoup.
0: Merci, on vous embrasse très chaleureusement, chère Evelyne. Et alors, là, c'est un de mes petits moments préférés dans l'émission, puisque c'est 200 euros qui vont partir. Vous le savez, tout au long de l'année, je booste votre pouvoir d'achat. Là, tout de suite. Maintenant, il y aura même un deuxième auditeur plus tard dans l'émission. Mais pour l'heure, nous allons accueillir David, qui nous appelle de Aizy-Jouy dans l'Aisne. D'ailleurs, je salue de tout mon cœur ici Champagne-Ardenne. Coucou les copains et bienvenue à vous, cher David.
5: Eh ben bonjour à toute votre équipe, pardon, je suis un peu ému.
0: Oh, bonjour David.
3: On pleure aujourd'hui.
0: Mais pourquoi vous êtes ému, David?
5: Je vous écoutez avec attention sur plein de sujets, donc voilà.
0: Bon, ben on espère que l'émission vous plaît. Vous êtes contrôleur technique dans le bâtiment. Vous avez deux enfants, cher David.
5: Voilà, non, ben ils sont plus, ben il y a syndrome du nid, hein, ils sont plus à la maison.
3: Ah, ben vous aussi, David. Ah
0: bah, ça tombe bien, parce qu'Elsa Wolinski va en parler ça dans un instant, parce que ça ben sert un peu le cœur, mais pour le moment, on vous l'annonce. Avec bonheur, c'est 200 euros pour vous, David.
3: Bravo.
0: Merci beaucoup. À dépend. dispensé en cette rentrée, voilà, dans une grande enseigne. Ça fait toujours un peu plaisir, ce petit coup de pouce. Vous êtes inscrit sur ici.fr, cher David. Et voilà, comme quoi, ça fonctionne. Merci David, on vous embrasse très très fort. Et dans un instant, on continue. On vous doit bien ça. C'est votre nouveau rendez-vous jusqu'à 13h sur votre radio ici.
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12: Côté transport, bonne nouvelle sur la 7. La portion entre les Égalades et Septèmes-les-Vallons est enfin ouverte sur toutes ses voies. Ça devrait fluidifier vos trajets. En ville, petite vigilance. Ce jeudi, la station de métro Gaise, ligne 2, ferme dès 21h pour des travaux. Pensez au tram T3 ou au bus RTM, qui ont d'ailleurs de nouveaux itinéraires de rentrée, comme le B14 qui va maintenant jusqu'à l'hôpital Nord. 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Les quais sont piétons en soirée, donc côté voiture, visez les parkings du centre, type Indigo, Port ou Verdun. Mais arrivez tôt, ils se remplissent très vite. Vélo, trottinette, bus avec navette dédiée, le train depuis Marseille ou Toulon. Toutes les options sont bonnes pour éviter les bouchons et venir faire la fête avec nous.
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0: Midi 32 sur votre radio Ici. Bienvenue dans votre nouveau rendez-vous. Ici, nous parlons bon plan, vie quotidienne, arnaque à éviter, pardon. On parle aussi santé. Nous sommes là pour vous rendre service parce qu'on vous doit bien ça. C'est le titre de ce nouveau rendez-vous quotidien. Nous sommes ensemble jusqu'à 13h. Je suis Enora Malagré. Je suis avec Aude Razo, Valère Coréard, Gérald Kirzek et Elsa Wolinski qui, dans un court instant, nous parlera comment faire face au départ de son enfant quand il quitte le petit nid. Et puis, notre médecin tout à l'heure qui nous parlera maladie cardiovasculaire, c'est important. Et pour l'heure d'ailleurs, Gérald Kirzek va répondre au vocal de notre auditrice Marie qui nous a appelé au 0810 055 056.
13: Bonjour, je m'appelle Anne-Marie. J'aimerais en savoir plus sur la proposition d'allonger la durée de vie des médicaments. Quels médicaments seront concernés ? Et de combien leur date limite de consommation sera prorogée. Voilà, merci, au revoir.
0: Mais merci à vous, surtout, chère Marie, faites comme elle. Vous avez une question, on a forcément des solutions. 0810 055 056, c'est un WhatsApp et c'est gratuit. Gérald Kirzek.
14: Et pour l'instant, c'est un projet. Donc vraiment, le message, c'est ne le faites pas tout seul avec vos médicaments, etc. En disant, oh, bah, c'est pas grave, la date est dépassée. C'est un projet qui concerne 73 médicaments. L'idée, c'est de se dire, il y a une date de péremption actuellement de 2-3 ans. Si on la prolonge jusqu'à 4 ans, parfois 5 ans, est-ce qu'il y a les mêmes conditions de sécurité, de conservation et d'efficacité? Parce que longue vie aux médicaments, oui, mais c'est longue vie aux patients, parce qu'il faut évidemment qu'il n'y ait pas de toxicité et qu'il y ait une efficacité des médicaments. Donc pour l'instant, c'est dans les tuyaux. Ça concerne les antibiotiques, certains médicaments comme le lithium, le paracétamol, le lévothyrox. Bref, il y a une liste de 73 médicaments. Ça ne va pas concerner les colliers, les sirops, parce qu'on sait que ça, c'est très court, et notamment dès que c'est entamé, ça, c'est une durée extrêmement courte.
0: Pardonnez-moi, combien de temps ça dure, du coup,
14: si vous dites... Un collier, quand vous l'ouvrez, au bout d'une semaine, il faut le jeter.
0: D'accord, okay.
14: Donc il faut faire attention. Il faut il faut faire attention aussi quand vous avez des médicaments, l'aspect, même si c'est dans la date, en dessous de la date de péremption, théoriquement il est encore bon, mais il a changé d'aspect, la texture a changé, ça veut dire qu'il a pris un petit coup de chaud ou un petit coup de froid, il a changé de couleur, eh bien il ne faut pas le consommer, il faut le rapporter à son pharmacien. Donc ne prenez pas l'initiative seul.
2: Je gesticule.
15: Valère Coréard, notre monsieur Bonplan réagit.
2: On ne jette pas les médicaments à la poubelle, évidemment, ni dans les toilettes, Gérald.
14: Non, dans les toilettes,
15: il y a des gens qui jettent des médicaments dans les toilettes.
14: Alors, bien sûr.
16: Oui, je vais pas dire. Si, je vais le dire, ma mère, pardon.
15: Non, mais elle l'a pas fait exprès. Mais c'est, alors, c'est, ça pollue énormément.
14: Oui,
15: il faut faire attention.
14: Ça pollue énormément. Donc, il y a un système qui s'appelle Cyclamed, qui est géré par les pharmacies. Vous rapportez en pharmacie. Ensuite, il y a un réseau qui vient collecter. Il n'est pas question de le mettre dans les toilettes, de le mettre sur la voie publique, etc. Parce que on le retrouve dans les nappes phréatiques. On le retrouve en fait
2: c'est dans notre eau,
14: dans votre eau, tout simplement. Alors, même si l'eau du robinet, elle est traitée, mais quand on fait des dosages avant traitement, bah, il y a plein de médicaments. Donc, pour l'instant, c'est un projet. Ça me semble pas complètement aberrant. L'objectif, évidemment, pour le gouvernement, c'est de faire des économies.
16: Hein.
14: C'est de se dire, voilà, si on prolonge la durée, ben on va faire des économies à l'échelle globale. Mm-hmm. Et c'est plutôt pas mal parce qu'on consomme énormément de médicaments et on en jette, enfin, en tout cas, on en rapporte à la pharmacie ou on n'en consomme pas beaucoup trop.
17: Est-ce qu'il ne faut pas faire un petit ménage de temps en temps? Parce que moi, mon placard, mais j'ai des tonnes de boîtes de médicaments, je ne sais même plus de quand il date.
16: Nettoyage de printemps.
14: Bien sûr, vous ne devriez pas avoir des antibiotiques, des médicaments comme ça sur prescription, parce que ce n'est pas parce que ça a marché le premier coup ou pour votre fille ou votre mère que ça va marcher pour vous. Et vous ramenez à la pharmacie. Et puis évidemment, les médicaments comme le paracétamol, si la date de péremption est dépassée, ça, ce n'est pas très grave. Soyons plus prudents sur d'autres médicaments. Je pense aux médicaments pour le cœur ou pour la thyroïde,
16: oui,
14: où là, il y a ce qu'on appelle une marge thérapeutique qui est très courte.
16: Merci beaucoup Gérald Kierzek et merci à notre chère auditrice Marie, faites comme elle, je le répète, 0810 055 056. Nous écoutons Zaz, On ira dans On vous doit bien ça, votre nouveau rendez-vous quotidien sur votre radio. Ici, on est ensemble jusqu'à 13h.

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0: 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C'est votre nouveau rendez-vous quotidien sur votre radio, ICI. Continuez à nous appeler au 0810 055 056. Oh, nous allons parler d'un sujet très concernant pour les papas et les mamans aux petits cœurs sensibles grâce à notre Elsa Wolinski. Et puis dans un court instant, on parlera maladie cardiovasculaire avec notre médecin, éminent médecin, Gérald Kirzek. Elsa Wolinski,
2: ben oui, parce
0: votre aîné a quitté le nid. On parlait logement tout à l'heure.
2: On parle logement, mais est-ce qu'on peut prendre juste une seconde, s'il vous plaît, pour parler du nid vide? Mais oui, parce que moi, c'est ce que j'ai vécu cette année. Ma fille aînée, à 20 ans, est partie du jour au lendemain. Elle a décidé de partir, de quitter la maison, de me quitter,
0: oh là là,
2: moi. Non, mais je rêve. Alors, je lui ai dit, très bien, puisque c'est comme ça, tu te débrouilles toute seule.
0: Ouais.
2: Ok, tu veux partir, trouve ton logement. Et puis là, évidemment, elle n'a pas réussi. Vous pensez bien, parce qu'aujourd'hui à Paris, même pour louer 10 mètres carrés, il faut un dossier en béton.
0: Et à 20 ans, c'est ça le problème.
2: Oui, c'est ça. Et à 20 ans, quand on est une étudiante, on n'a pas de dossier en béton, bien sûr. C'est ça. Et donc, elle est revenue me voir. On revient toujours vers maman quand même. Sauf que moi non plus. Je n'ai pas un dossier en béton. Non. Je suis maman solo, je travaille, je gagne ma vie, mais je n'ai pas le mot magique qui est le CDI.
0: Je ne l'ai pas.
2: Je suis une journaliste freelance et en plus un peu influenceuse. Alors là, je pense que j'ai perdu totalement tous les propriétaires en disant influenceuse. Donc il a fallu faire ce que je n'avais absolument pas prévu de faire. Et là, je pense que toutes les mamans séparées qui m'écoutent vont comprendre immédiatement. J'ai dû appeler son père, ex-mari. Parce que finalement, pour que votre enfant puisse quitter ses parents, il faut commencer par réunir les parents, justement. Donc il faut deux dossiers, deux avis d'imposition, deux garants, tout ça pour 10 mètres carrés. Alors rassurez-vous, on a fini par lui trouver son studio.
0: Ouais.
2: Et comme je suis une vraie mère poule et très maline, je l'ai trouvé à deux rues de chez moi. Le nid vide,
0: envahissant, elle
3: comme par hasard.
2: Oui. Sur le nid. Voilà.
0: Merci Elsa Wolinski. Alors on rit, mais attention à Aude Razeau, parce qu'on aborde quand même un sujet assez sérieux qui est le logement chez les jeunes. Il y a des arnaques aussi là-dedans, Madame Aude Razeau.
4: Non seulement c'est la croix et la bannière pour les jeunes pour se loger, alors pour
0: quelle
4: tout le monde,
0: année,
4: c'est vrai, mais les jeunes particulièrement, Elsa, vous avez raison, et en plus ils sont très ciblés aussi par les escrocs, par les arnaques. Je vais vous raconter une petite histoire. J'ai une étudiante qui m'a envoyé les captures d'écran des discussions qu'elle a eues avec un proprio. Alors il a un appartement, il lui plaît bien, il est meublé, il est propre, il est bien placé, ça l'intéresse. Elle discute, il est hyper sympa, et j'ai envie de dire que je le trouve un petit peu trop sympa pour un proprio qui croule sous les demandes de location.
0: C'est Gérald Kirzek.
4: C'est peut-être Gérald, effectivement. Et puis là, la discussion prend un autre tour. Il commence à dire, vous savez, j'habite loin, je suis déjà tombée sur des personnes qui n'étaient pas très sérieuses, ils m'ont fait faux bon pour la visite, etc. Et donc, pour s'assurer du sérieux de notre étudiante, ce proprio, qui est un faux proprio, je vous le dis tout de suite, lui demande une caution, 742 euros, avant de visiter l'appartement. Donc là, c'est le moment où il faut arrêter toutes les discussions.
0: Mais parce que ça n'existe pas.
4: Je le dis pour tous les jeunes, les papas, les mamans qui nous écoutent, faites passer le message, on ne paye pas avant de visiter.
0: Jamais.
4: Et c'est pareil, maintenant il y a des faux profils réseaux sociaux qui se font passer pour des agences immobilières qui mettent des super photos, ils ont été piqués des photos ailleurs, d'autres appartements, ils vous disent c'est super, et pareil, ils se font passer pour l'agence qui demande de l'argent, 80 euros, 100 euros, pour ne serait-ce que visiter l'appartement. Et ça, sinon, il faut tout de suite arrêter, on ne verse pas d'argent pour visiter un appartement, ça ne va pas du tout.
0: Merci Aude Razeau.
2: Oui, merci.
0: Elsa, qui a failli tomber dans le panneau.
2: Moi, j'aurais pu tomber dans le panneau, oui. Moi, je peux tomber dans tous les panneaux, je vais vous dire.
0: Gérald Kirzek.
3: C'est les listes, Aude, non? C'est-à-dire que les agences ou des sociétés vous proposent, soi-disant, d'avoir accès à une liste de plein de logements et ils vous demandent de payer avant.
4: Oui,
3: et en fait,
4: ça,
3: sur la liste, il n'y a pas grand-chose.
4: Et c'est vrai que c'est tentant, parce qu'en fait, on a tellement de difficultés, on a tellement du mal à trouver que c'est tentant. Mais moi, franchement, je serais vraiment d'avis, ne versez pas d'argent avant la signature du bail, en fait. Alors, c'est sûr que des fois, on est en détresse. stress et
0: oui,
4: on est tenté.
0: C'est ça
4: mais
0: le problème.
4: Ne le faites pas.
0: Joue là-dessus.
4: Ça peut être honnête, ça peut être malhonnête. Dans tous les cas, le faites pas.
0: Faut pas le faire. Valère Coréard, Monsieur Bonplan.
5: Si vous êtes influenceur, vous êtes au chômage, vous êtes en CDD. J'ai une solution.
0: Il a regardé évidemment Elsa Wolinski.
5: Appelez votre ex. Il y a la caution, la garantie visale, pardon. C'est une caution gratuite d'Action Logement qui peut se porter garante. C'est public, c'est gratuit. Alors c'est sous certaines conditions, mais c'est quand même très ouvert et ça vient remplacer la caution des parents si vous êtes en galère.
3: Et ça sécurise les propriétaires.
5: Et ça sécurise les propriétaires qui sont remboursés en cas d'impayé.
0: Merci, chers amis, pour tous ces bons plans. Merci pour ce témoignage à cœur ouvert. Elsa Wolinski, on parle de cœur. Justement, on va parler maladie cardiovasculaire avec notre médecin Gérald Kierzek. Et puis, on va encore vous faire bénéficier de 200 euros. Encore plein de choses qui vont se passer dans l'émission. On est ensemble jusqu'à 13h. On vous doit bien ça, votre nouveau rendez-vous quotidien sur votre radio ici. Mais pour l'heure, nous écoutons, j'aime beaucoup ce titre, Billy Preston, Nothing from Nothing. À tout de suite.

0: Preston, Nothing from Nothing sur votre radio ici.
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0: Midi 47 sur votre radio ici. On est ensemble jusqu'à 13h. Vous êtes très nombreux à réagir aujourd'hui, dis-nous, hein, au standard au 0810 055 056. N'hésitez pas aussi, c'est un WhatsApp gratuit, à nous laisser un vocal. Si vous avez un problème, nous avons des solutions. Nous allons parler maladie cardiovasculaire avec notre éminent médecin, Gérald Kirzek, que vous connaissez bien sur votre radio ici. Gérald.
3: Oui, c'est un bon plan pour protéger votre cœur, c'est pas mal ça. Et quand je dis bon plan pour protéger son cœur, c'est qu'on a les moyens de prévenir les maladies cardiovasculaires. En fait, ça fait partie du groupe de maladies où elles sont évitables à 80%. C'est-à-dire qu'on n'est pas en train de parler de facteurs de risque qui diminuent un peu le risque, etc. 80% des AVC, des infarctus du myocarde, de l'artérite des membres inférieurs, vous savez, les artères qui se bougent dans les jambes, eh bien ces maladies, elles sont évitable par notre mode de vie. Donc bien sûr, il y a la génétique, bien sûr, il y a des familles où il y a plus de risques d'avoir des infarctus, des AVC, etc. Mais c'est essentiellement le mode de vie et je vous donnerai quelques bons réflexes, quelques bons plans pour justement...
0: Oui, s'il vous plaît, vous êtes
3: prendre,
0: là pour ça.
3: Mais oui, prendre les choses, prendre votre santé en main tout simplement. Alors, quand on parle de maladies cardiovasculaires, on parle de quoi? On parle de tout ce qui est cardiaque et vasculaire. Oui. Alors le cœur, ça peut être l'insuffisance cardiaque, ça peut être l'accident vasculaire, ça peut être l'ischémie, l'infarctus du myocarde, ça peut être la dissection aortique, et puis le vasculaire, c'est... Là, il y a Valère, hypochondriaque.
0: On va vous faire une confidence, chers auditeurs, il est un peu hypochondriaque.
4: Un peu.
0: Donc à chaque fois que Gérald Kirzek ouvre la bouche, j'ai l'impression qu'il a la maladie dont Gérald parle, c'est hilarant.
3: Et puis tout ce qui est vasculaire, c'est l'AVC, l'accident vasculaire cérébral, qui peut être une artère qui se bouge dans le cerveau. Ça peut être, je parlais de l'artérite des membres inférieurs, quand on marche et puis au bout de... Allez, 200 mètres, on a du mal à marcher, on est bloqué, bah c'est tout simplement parce que le sang n'arrive plus jusqu'à la jambe et ne peut plus alimenter les muscles. Donc, les maladies cardiovasculaires, ça regroupe tout ce qui est vaisseau au niveau du cœur.
0: Elsa Wolinski.
5: Oui, excusez-moi Gérald, mais quand même, il ne faut parler pas des femmes, parce qu'il y a quand même 200 femmes qui meurent. Oui, mais il y a quand même 200 femmes qui meurent chaque jour de ces maladies cardiovasculaires.
3: Oui, vous avez raison, parce que quand on pense infarctus en particulier, on pense un homme de plus de 50 ans, un peu bedonnant, avec du cholestérol, mais on pense pas aux femmes qui sont concernées, puisque c'est même parmi les premières causes de mortalité chez les femmes. Et pendant des années, pour ne pas dire des décennies, on a un peu négligé ça. On l'a négligé en termes de recherche, on l'a négligé en termes de développement des médicaments, on l'a même négligé quand une femme arrivait aux urgences, eh bien, elle était moins prise au sérieux qu'un homme. Si vous êtes une femme et que vous dites, j'ai un peu mal à la poitrine ou je suis essoufflé, pendant des décennies, on dit « Non mais c'est rien, c'est dans votre tête, c'est les hormones, etc. » Il y a des études qui l'ont documenté, qui l'ont montré. Alors ça, j'aurais tendance à dire que c'était avant.
0: Ah bah, j'espère que
3: maintenant,
0: ça change.
3: On a bien compris que les maladies cardiovasculaires, c'est aussi les femmes, et en particulier en périménopause ou après la ménopause. Ouais. Pourquoi ? Parce que les hormones qui vous protègent jusqu'à la ménopause s'inversent complètement et ne protègent plus après la ménopause. Deuxième chose, les femmes fument. Les femmes ont le même mode de vie que les hommes. Et on sait que le tabac, bah, c'est un des facteurs de risque. On n'a pas parlé des facteurs de risque et de ces facteurs qu'on peut influencer. Le tabac, c'est vraiment le premier pourvoyeur de maladies cardiovasculaires. La sédentarité, le fait de ne pas bouger, le fait d'être dans son canapé, d'être au travail assis, de prendre sans arrêt la voiture. On parlait du sport dans cette émission où le fait de bouger, la sédentarité, c'est le facteur de risque majeur. Chez les femmes, l'association pilule, par exemple, chez les jeunes femmes et tabac, c'est quelque chose qui est assez catastrophique, bien sûr, parce que ça va faire quoi? Ça va faire des caillots sanguins, ça va faire des embolies pulmonaires, des phlébites par exemple, donc ça fait partie des maladies cardiovasculaires. Vous voulez les bons réflexes?
0: S'il vous plaît, monsieur.
3: Allez, vous l'avez compris, premier réflexe, le tabac. On le redit, mais il faut arrêter le tabac. C'est vraiment quelque chose de fondamental parce que c'est ça qui bouche les artères. La première artère qui est bouchée, allez, je parle des hommes, pas des femmes cette fois, c'est laquelle? L'artère qui est bouchée.
0: La fémorale.
4: Moi, je peux plus parler, je suis en train de faire un malaise vagal.
3: C'est l'artère pénienne. Alors, je le dis parce qu'un des premiers signes un des premières causes d'impuissance.
0: Cette artère pénienne,
3: votre avis. Une des premières.
0: Mais
3: oui, dans le pénis. Une des premières.
0: Ah, pardon, il faut le préciser.
3: Une des premières causes d'impuissance, c'est la maladie cardiovasculaire et c'est le tabac. Et ça, ça motive, je vous assure, un certain nombre d'hommes à dire, OK, j'arrête de.
4: J'ai un super cœur d'un coup.
3: Allez, deuxième réflexe, faut connaître ces chiffres. Prenez votre tension artérielle. artérielle, vous pouvez avoir un appareil à la maison, aller faire une prise de sang pour le cholestérol, la glycémie et les chiffres du poids, ça c'est important. Ensuite, on bouge, on l'a dit, on lutte contre la sédentarité et l'alimentation, le régime méditerranéen, c'est fondamental, ça protège les artères. Donc tout ce qui est malbouffe, produits ultra transformés, ça bouche les artères. Le sucre, le ça sucre. Bouche les artères. Oui. Si vous avez une alimentation méditerranéenne, fruits, légumes, etc., ça va déboucher vos artères.
0: Merci, docteur Gérald Kirzek, pour ces précieux conseils. Dans un instant, on vous donne 200 euros de pouvoir d'achat et on accueillera un auditeur qui a réagi au 0810 055 056.
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0: Midi 53, encore quelques minutes à passer en votre compagnie, dans votre nouveau rendez-vous. On vous doit bien ça sur votre radio. Ici, de nombreuses réactions au 0810 055 056 et notamment celle de Philippe que nous accueillons avec bonheur. Bonjour Philippe.
13: Oui, bonjour à toute l'équipe.
0: Bonjour.
13: Tout d'abord, merci pour votre émission dans laquelle on apprend plein de choses
0: oh,
13: tous les
0: merci,
13: jours.
0: Oh, merci Philippe.
13: C'est super.
0: Oh, c'est
13: merci
0: trop chouette beaucoup. D'entendre ça. Merci, parce qu'on a un petit peu le trac quand même. C'est la première semaine de rentrée.
13: Mais vous vous en sentez très bien.
0: Ah, hein. Oh, bah merci Philippe. Je prends les encouragements vraiment avec bonheur. Alors, Philippe, vous aviez envie de vous adresser, je crois, spécialement à Audrazo, notre madame anti-arnaque, avec une problématique. On vous écoute, cher Philippe.
13: Oui, voilà. Alors, bonjour Aude.
0: Bonjour.
13: Moi, j'ai un petit problème depuis quelque temps. Je reçois régulièrement des mails qui viennent soi-disant d'Avast, donc qui est un truc antivirus.
0: Oui, c'est ça. Tout à fait.
13: Voilà, où on me confirme que ma commande a été enregistrée. J'ai jamais rien commandé. Le problème, c'est qu'ils changent à chaque fois du nom de l'expéditeur. Et le problème, c'est que à chaque fois, le montant, il change. Mais c'est plus de 300 euros.
0: Oh, oui, d'accord. Oui, en plus, c'est énorme.
14: Oui, bah, effectivement, Philippe, c'est vraiment bien que vous en parliez parce que c'est un mail qui tourne énormément. Avast, vous avez raison, antivirus, c'est bon. On peut même généraliser en fait à plein de choses. En fait, c'est un faux mail de renouvellement d'abonnement ou une espèce de fausse facture. Donc, ils se font passer pour Avast. En plus, comme on maîtrise pas trop, c'est l'informatique, on ne sait pas trop si on doit renouveler, on n'y comprend rien, etc. Donc, en fait, ils vous incitent juste à soit cliquer sur un lien malveillant qui va vous faire payer ce fameux 300 euros, c'est quand même énorme, soit vers un faux numéro de téléphone qui, là, alors là, vous allez tomber sur quelqu'un de très doué au bout du fil qui va vous dire oui, attendez, oui, ah oui, il y a peut-être une erreur, mais attendez, je vais vous aider. Donnez-moi votre numéro de carte bleue. Tenez, on va régler ça ensemble.
0: Tiens,
14: vous voyez. Bon, voilà, c'est vraiment. En fait, il faut vraiment faire très attention. Vous avez le bon réflexe, Philippe, quand vous dites, il faut regarder l'adresse mail de l'expéditeur. Est-ce que c'est bien Avast qui vous écrit ? Déjà, s'il n'y a pas Avast et que c'est une espèce d'adresse Gmail ou Yahoo ou Anadoo, effectivement, il faut pas donner suite. Vous le mettez à la poubelle. Voilà. Mais c'est vrai, je suis d'accord sur le fait que ces mails sont quand même très pénibles et que c'est compliqué de devoir toujours décortiquer le vrai du faux.
0: Bien
14: est-ce
0: sûr.
14: Que c'est vraiment vraiment Avast? Est-ce que c'est pas Avast?
12: Voilà. Ouais, c'est d'une c'est vigilance aujourd'hui, pardon, hein, c'est quand
5: ça
12: même.
5: Ça fait flipper, quand même.
12: Ah, un petit peu. Mais enfin, heureusement, Audrazo est là pour nous donner la marche à suivre pour être d'autant plus vigilant. Merci, cher Philippe, de nous avoir appelé au 0810 055 056.
13: Alors, ce matin, juste encore une précision, ce matin, j'ai reçu un mail de Windows comme quoi j'ai été infecté par, sur mon ordinateur, pour un cheval de Troie.
12: Ah bah voilà.
13: Et il y avait un numéro à appeler. Je ne l'ai pas appelé, je vous le promets.
12: Eh bah, très bien. Mais voilà, voilà un auditeur merveilleux. Bravo, cher Philippe, pour votre vigilance. Je le répète. Faites comme lui, je le répète. 0810 055 056. Pour l'heure, nous allons accueillir Caroline de Saint-Laurent-du-Var dans les Alpes-Maritimes et j'embrasse ici Azur. Bravo les amis, elle est retraitée. Bonjour Caroline.
15: Bonjour Enora, bonjour toute l'équipe.
12: Bonjour.
15: Heureuse d'être avec vous.
12: Oh, mais quel joli brin de voix vous avez là. Et on est très très heureux parce que vous êtes inscrit sur la page ici.fr. Et du coup, eh bien c'est 200 euros pour vous.
15: Bravo. Merci, merci à tous. Merci. Je suis très heureuse. Vraiment merci.
12: Ben, on vous doit bien ça, hein, Caroline. Et puis ça tombe bien parce que c'est le titre de l'émission, dis donc. Voilà.
15: Et puis en plus, elle est super. C'est très intéressant tout ce que vous racontez.
12: Merci, merci Caroline. Merci. Je vous embrasse très fort. J'embrasse aussi vos deux enfants. J'ai vu que vous étiez grand-mère également. On embrasse toute la famille. Allez, c'est parti. Allez, merci beaucoup pour cette merveilleuse émission. Merci Aude, merci Gérald, merci Elsa, merci Valère. Je voudrais aussi remercier chaleureusement Mathilde à la réalisation, Alix à la technique, Sadika au standard et Gwenaëlle à la préparation. Mais dans un instant,
14: oui.
12: Le trésor de vos régions avec Marine Le Génie.
14: Eh oui, on arrive tout de suite.
12: Bonjour Marine.
14: Bonjour.
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12: Coucou Marine. Comment allez-vous, chère Marine?
14: Mais ça va très bien, Enora.
12: Alors, quoi de quoi
14: on va de parler de l'encadrement des loyers, pas toujours respecté à Paris, vous l'entendrez.
12: Ah bah très bien, on en a parlé également de notre émission. On vous doit bien ça, c'est votre nouveau rendez-vous sur votre radio.
14: Et nous, on sera ici avec Manuel Domergue de la Fondation pour le logement, qui sera avec nous et qui nous en dira plus, reportage à Paris. On va parler aussi, Enora, de la sécheresse et des différentes canicules de cet été. Ça ne vous a pas échappé, il a fait chaud et ça a pesé dans les finances de nos agriculteurs. On sera avec le président des JIA qui attend plus que jamais des réponses du gouvernement. Voilà pour le programme dans les grandes lignes, Enora.
12: Merci beaucoup, Marine Le Génie. Et il est d'ailleurs, ça y est, 13h sur votre radio ici. À demain, chers amis.
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12: Ça y est, il est 13h. Merci d'écouter la radio ici. À demain.
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14: Bonjour à toutes et à tous, ravie de vous retrouver pour le trésor de nos régions. Avec la galère de recherche d'appartements cette rentrée, d'autant plus quand les propriétaires ne respectent pas l'encadrement des loyers. On ira à Paris, particulièrement concerné par le phénomène. Manuel Domergue de la Fondation pour le logement sera avec nous. Est-ce que vous avez remarqué récemment de petites fissures sur votre maison? Si c'est le cas, vous n'êtes pas seul. Après la sécheresse de cet été, elles sont de plus en plus nombreuses. Reportage en Alsace. La sécheresse qui a fait du mal aux cultures et aux finances des agriculteurs. Ils attendent des aides concrètes qui tardent à arriver. On vous emmène aussi près de Marseille avec des témoignages qui vont vous faire bondir, j'en suis sûr. Ici, Provence a rencontré des automobilistes qui jettent leur mégot par la fenêtre et l'assument. Le trésor de nos régions part aussi dans le Nord, aujourd'hui dans le Cotentin, à la découverte d'une abbaye enfouie qui refait surface et à la table d'un restaurant breton qui répond en musique et avec humour aux commentaires parfois acerbes de leurs clients sur Google. Bienvenue dans le trésor de nos régions. On est ensemble jusqu'à 13h30. Mais pour commencer, on prend la direction de J, un village de Haute-Saône traumatisé ce midi après un terrible drame hier soir. Un homme a tué ses deux enfants de 6 et 9 ans ainsi que sa belle-mère avant de retourner l'arme contre lui. Le couple était en instance de divorce. Bonjour Marie Roussel.
16: Bonjour Marine, bonjour à tous.
14: Alors vous êtes sur place pour ICI Besançon. On imagine que le village est sous le choc ce midi.
16: Oui, devant l'école, ce midi, plusieurs mamans se prennent dans les bras. L'une d'entre elles console sa fille qui sort de l'établissement en larmes. C'est là que les deux jeunes victimes étaient scolarisées. Une cellule psy est mise en place depuis ce matin pour accompagner les camarades et le personnel de l'éducation. Elle va durer le temps qu'il faut, selon la directrice académique de Haute-Saône. Plusieurs psychologues sont mobilisés. Comment expliquer l'innommable ? C'est impossible, répondent les services de l'éducation qui mettent surtout les moyens pour écouter, pour aider les jeunes élèves. Comment expliquer un tel drame. La question, là aussi, est sur toutes les lèvres. Beaucoup d'habitants parlent d'un coup de folie. Liliane, qui connaît l'une des deux jeunes victimes, se dit horrifiée. Elle, qui a eu connaissance du drame dès hier soir, elle n'a pas dormi de la nuit. Toutes les personnes interrogées parlent ici d'enfants très polis, très gentils, d'une famille très investie dans la vie associative de la commune. Certains parents envisagent d'organiser un hommage en mémoire des enfants et de leur grand-mère.
14: Merci Marie Roussel, en direct depuis J. Ici Besançon. 11 ans après l'accident entre deux hélicoptères lors du tournage de l'émission Drop, on connaît la date du procès pour homicide involontaire. Ce sera du 27 septembre au 21 octobre 2027 à Paris. Lors de ce crash en Argentine, je vous le rappelle, 10 personnes sont mortes, notamment la navigatrice Florence Sarteau, la nageuse Camille Muffa et le boxeur Alexis Vastine. 5 membres français de la production et 2 pilotes argentins ont également été tués. L'encadrement des loyers, je vous le disais, de moins en moins respecté. Alors que la mesure doit prendre fin en novembre, si aucune loi n'est adoptée d'ici là, la Fondation pour le logement sort son 6e baromètre aujourd'hui. Et le constat est accablant, près de 4 annonces sur 10 seraient illégales. Nous serons dans quelques minutes pour en parler avec le directeur des études de la Fondation. Mais avant cela, on part à Paris. C'est la ville la plus touchée et les locataires sont parfois impuissants face à leurs propriétaires. Près de 50% des bailleurs y dépassent le loyer plafond. Thomas Vinclair, vous avez rencontré un locataire qui a perdu son logement après avoir demandé à son propriétaire de tout simplement respecter la loi.
17: Gaspard pensait avoir décroché le Graal. 20 visites d'appartement et enfin une réponse positive.
18: Tout s'est fait en 48 heures.
17: Mais 10 mois plus tard, il

0: Parce que sous la menace d'une expulsion, Gaspard n'a plus qu'un mois pour trouver un nouveau logement.
1: Le plan le plus probable, c'est que j'aille sur le canapé d'un pote. J'ai 27 ans, je travaille, je suis diplômé. Enfin voilà, c'est la réalité aujourd'hui à Paris.
0: Cet ingénieur a déposé un signalement à la mairie de Paris. Il espère désormais pouvoir récupérer ses plus de 2000 euros de dépassement au plus vite.
2: Voilà, portrait signé Thomas Vinclair. Et j'accueille tout de suite Manuel Domergue. Bonjour.
3: Bonjour.
2: Vous êtes directeur des études de la Fondation pour le logement. Vous avez écouté ce reportage édifiant. Première question qu'on a envie de vous poser, c'est pourquoi la loi n'est pas respectée ?
3: Effectivement, c'est une loi qui existe quand même depuis quasiment 10 ans et qui doit protéger les locataires et qui ne laisse pas non plus totalement les propriétaires puisqu'ils peuvent pratiquer des loyers qui restent relativement élevés. Et pour autant, elle n'est pas respectée assez massivement puisqu'il y a quasiment 40% des petites annonces qu'on a pu analyser qui dépassent le plafond légal des loyers.
2: Il n'y a pas suffisamment de contrôle?
3: Il n'y a pas de contrôle, il y a très peu de contrôle. La préfecture, donc les services de l'État, ont fait très peu de choses depuis ces dernières années pour essayer de au moins sensibiliser, informer les propriétaires et puis leur rappeler que la loi, c'est la loi. Le ministre du Logement, les ministres du Logement n'ont jamais fait la moindre campagne, la moindre déclaration pour rappeler aux bailleurs qu'ils ont des droits, mais ils ont aussi des devoirs et que là, c'est un devoir de respecter l'encadrement des loyers. Et puis après, les locataires, ils sont, comme ça a été dit dans le reportage, un peu démunis, un peu désarmés parce que il y a un rapport de force qui est en faveur du bailleur. C'est lui qui a le logement. Le locataire a absolument besoin d'avoir son logement. Il y a plein de règles à connaître. Il y a des procédures à respecter. Il y a des recours possibles. Mais pour un locataire qui n'est pas un professionnel de l'immobilier, c'est compliqué de s'en saisir.
2: Vous diriez que ce manque de contrôle, il est un peu voulu. On protège les propriétaires.
3: Je ne sais pas s'il est voulu, mais en tout cas, ce n'est pas une priorité de la part du gouvernement de faire respecter la loi dès qu'il s'agit des droits des locataires. En revanche, on a vu des campagnes de presse sur le fait que les locataires seraient tous affreux, laisseraient les logements dans des situations dégradées, etc. Et ça peut arriver, mais enfin, les bailleurs ont aussi leurs responsabilités. Ce qu'on montre dans l'étude, c'est qu'il y a à peu près 40% des bailleurs qui ne respectent pas la loi, et c'est massif, et ça devrait être un scandale.
2: Alors, le reportage qu'on a entendu a été tourné à Paris, mais c'est vrai aussi d'ailleurs, Manuel Domergue.
3: Oui, bien sûr. Alors Paris, c'est vrai que c'est là qu'il y a une dégradation dans le respect de la loi depuis l'an dernier. Mais les villes où il y a le moins de respect, c'est les villes de banlieue parisienne, pleine commune et est ensemble, en banlieue nord-est de Paris. Il y a des villes, il faut le dire, où par contre, il y a beaucoup de respect de l'encadrement des loyers.
2: Hein,
3: par
2: exemple, à
3: Montpellier.
2: Aussi.
3: Montpellier, il n'y a que 12% de dépassement, donc c'est très correct. Bordeaux, 17%. À Lyon également, ça s'améliore. Donc c'est pas impossible quand même de faire respecter tout simplement la loi. Mais il faut se donner un peu les moyens. Alors, il se trouve que la ville de Paris a fait des efforts. La ville de Paris a fait campagnes de communication, etc. Donc, c'est pas elle qui est en cause. Mais il y a une telle pression autour du logement locatif à Paris que les bailleurs, parfois, se croient tout permis. Et donc, c'est pour ça qu'on veut changer la loi pour renforcer le respect de l'encadrement, durcir les sanctions. Parce qu'en fait, les sanctions pécuniaires sont assez faibles. Et en fait, un bailleur un peu rationnel a plutôt intérêt à tenter le coup, quitte à se faire rattraper une fois sur 100, une fois sur 1000 par la patrouille et payer une petite amende.
2: Merci beaucoup, Manuel Domergue, pour votre éclairage. Je rappelle que vous êtes directeur des études de la Fondation pour le logement, et la prolongation de l'encadrement des loyers sera débattue à partir du 21 octobre au Sénat. On pensait en avoir eu assez, mais les fortes chaleurs reviennent en cette rentrée. Ça va taper fort ce week-end, après un été, déjà très très sec. Et dans certaines régions, on doit faire face au problème des maisons fissurées. Quand la pluie tombe après une très longue sécheresse, cela entraîne des mouvements irréguliers du sol qui fissurent les maisons. Un retrait-gonflement des argiles, le RGA, comme ici en Alsace, Heidi Soupol.
4: En 5 ans, seules 4 ou 5 maisons ont été concernées par des fissures à Marlenheim. Mais depuis début juillet, pas moins de 3 habitants se sont manifestés auprès du maire Daniel Fischer.
5: On a une terre argileuse, donc on est sujet à ce genre de problème. Évidemment, c'est inquiétant parce que donc, ça touche aussi bien des maisons récentes que des maisons plus anciennes. Donc c'est ça qui m'inquiète aussi un petit peu.
4: Une augmentation des cas, notamment à Niederbronn-les-Bains. Le maire Jonathan Sommer est très inquiet.
6: J'appréhende les prochaines années. Nos dossiers ne sont pas forcément toujours considérés comme catastrophes naturelles, ce qui avait été le cas par exemple récemment. Donc là, à un moment donné, c'est un sujet dont il va falloir se préoccuper, quoi qu'il arrive, mais comme tous les sujets de changement d'air qu'on est en train de vivre. Enfin, on peut plus vivre comme on a vécu avant. Donc là, il faut que l'État puisse nous accompagner dans les prochaines années. Si on arrive à ça tous les ans et que de l'autre côté on n'est pas suivi, ça risque d'être assez problématique. Et c'est toujours nous, communes, qui sommes au premier front et qui prenons les foudres des citoyens.
4: Bien que le phénomène

0: RGA soit en augmentation à cause de la sécheresse. Elle n'est bien souvent qu'un élément déclencheur. Johan Glasson est le président du collectif Coup de pouce Fissuration.
1: Le phénomène, en fait, on va voir qu'il va toucher énormément de maisons qui ont été construites dans les années, on va dire, 80. À cette époque-là, il n'y avait pas d'études de sol. Et il y avait parfois une économie qui était réalisée sur certains matériaux. Ces éléments-là, en fait, peuvent fragiliser certains points sensibles de la construction.
0: La végétation peut aussi être la pire ennemie de votre maison.
1: La sécheresse, c'est quoi ? C'est un déficit hydrique sur une période donnée. Et vous avez des éléments perturbateurs comme les arbres qui vont venir, accélérer le phénomène avec des racines en prélevant plus d'eau. Que la maison peut résister, quoi, en fait.
0: Pour le moment, en Alsace, les fissures sur les maisons sont principalement causées par des affaissements miniers, l'activité sismique ou encore la géothermie.
2: Eddy Soupol, ici Alsace, avec le dérèglement climatique, l'adaptation de nos maisons est indispensable. L'ajout systématique de sous-sol lors de la construction est par exemple l'une des solutions avancées. Les vagues de canicule et la sécheresse en France cet été devraient entraîner, on sait, une baisse de la production agricole française de 8% et les agriculteurs tirent la sonnette d'alarme. Bonjour Jocelyn Dubost. Est-ce qu'on est avec Jocelyn ? Non ? Eh bien, Jocelyn, que nous retrouverons dans quelques petites minutes. J'en profite pour vous présenter Alison Tassin. Bonjour.
3: Bonjour.
2: Alors, ravie de vous accueillir dans le trésor de nos régions. Je vous présente Alison. Vous êtes journaliste au Parisien aujourd'hui en France. Et vous viendrez régulièrement ici à nous apporter votre éclairage politique en cette année d'élection présidentielle qui arrive. Alison, cet été inédit, donc, a obligé les candidats à se positionner sur le sujet des sécheresses et de l'eau.
3: Oui, c'est un mal pour un bien, puisque c'est rarement un thème qui se retrouve au cœur de la présidentielle. Ce qui dégage principalement, ce sont des propositions autour de la gouvernance de l'eau, qui décide quoi, et surtout de son stockage. Édouard Philippe, candidat Horizon, plaide pour davantage de retenue d'eau, de pluie et de ruissellement dans des bassins ou de petits lacs artificiels. On sait que cela fait débat, notamment du côté des écologistes qui privilégient l'alimentation de la nappe phréatique. Gabriel Attal, lui, ne manque pas de superlatifs sur ce thème. Il veut un plan massif avec un grand diagnostic des fuites d'eau dans les communes pour financer des travaux, comme, suivez mon regard, Emmanuel Macron en 2023. On rappelle qu'en France, un litre d'eau sur cinq se perd dans les fuites. Et puis, il faut reconnaître qu'il y a un candidat qui se préoccupe depuis plusieurs années de cette question. C'est Jean-Luc Mélenchon. Son idée, la gratuité des premiers mètres cubes ou que la France soit découpée en écorégions, c'est-à-dire à partir de la géographie des bassins. Ces écorégions pourraient déterminer, par exemple, leur propre loi, un peu comme Raphaël Glucksmann et son idée de gestion de l'eau directement au niveau local par les habitants et les agriculteurs.
2: Merci Alison. Vous restez avec nous, vous nous parlerez notamment de la souveraineté alimentaire un peu plus tard. On a retrouvé Jocelyn Dubost, président des Jeunes Agriculteurs. Bonjour Jocelyn. Non, on ne l'a toujours pas retrouvé. Eh bien...
4: Oui,
2: ah, je suis là. Ah, si, vous êtes là. Ça y est, on vous entend. Donc, Jocelyn, la ministre de l'Agriculture, Annie Genevard, devait annoncer des aides ce soir. C'est repoussé. Qu'est-ce que vous pouvez en attendre? Et surtout, est-ce que vous pouvez attendre encore plusieurs jours pour être aidé, Jocelyn?
4: Non, justement, c'est bien des gros problèmes. On nous avait promis des annonces aujourd'hui, ce soir. On a appris hier dans la journée que ces annonces étaient reportées et c'est vrai que ça passe plutôt mal auprès de nos agriculteurs, issus de nos réseaux, parce qu'on est vraiment dans une situation d'urgence, une situation historique, et du coup on n'a vraiment pas plus le temps d'attendre ces annonces.
2: Les agriculteurs, surtout les jeunes, se posent même la question d'arrêter tout bonnement.
4: Oui, tout à fait. On a dans notre réseau un public fragile parce qu'on a des jeunes qui viennent de se lancer dans le métier, donc qui n'ont pas forcément la trésorerie ou les moyens de passer cette crise. Donc c'est encore plus prégnant auprès de ce jeune public-là qui attendait fermement les annonces aujourd'hui.
2: Et pour vous, la priorité, c'est quoi ? Relancer la production ?
4: Pour nous, la priorité, elle est multiple. Effectivement, elle est déjà de répondre à l'urgence que la crise historique qu'on a traversée cet été fait connaître à nos fermes, mais aussi qu'on ait une vraie vision à moyen et long terme pour éviter que, avec le changement climatique dont on voit les effets de manière encore plus prégnante cet été. On est chaque année des crises qui s'accumulent, mais qu'on ait bien une vision et un état stratège qui permet aux agriculteurs de continuer et d'accélérer l'adaptation de leurs fermes au changement climatique.
2: Est-ce que vous avez chiffré ces pertes pour les agriculteurs français, Jocelyn Dubost?
4: On ne les a pas encore chiffrés définitivement, parce que comme vous le disiez dans vos sujets précédents, on a encore de la chaleur, on a encore des épisodes de chaud qui arrivent sur le territoire, et on a aussi tous les autres aléas climatiques, tels que les tempêtes, les averses de grêle, qui continuent de toucher nos fermes. Donc pour l'instant, le chiffrage est en cours, parce que malheureusement, tout ça n'est pas encore fini.
2: Merci beaucoup, Jocelyn Dubost, président des jeunes agriculteurs, de nous avoir accordé quelques instants dans le 13h de nos régions. Je me tourne à nouveau vers Alison Tassin, journaliste au Parisien aujourd'hui en France, qui nous apporte son éclairage politique en cette année d'élection présidentielle. On a passé en revue la position des différents candidats sur l'eau. Plus largement, les candidats réagissent aussi à la crise agricole avec des propositions autour de la souveraineté alimentaire, Alison.
3: Le mot revient beaucoup dans la bouche des candidats à la présidentielle, avec notamment le Rassemblement national qui souhaite la mise en place de prix planchers ou la préférence nationale déclinée à la restauration collective, alors que Marine Tondelier veut y privilégier les circuits courts. Alors pour améliorer les revenus des agriculteurs, Fabien Roussel, pour le Parti communiste, bientôt candidat, veut instaurer des mécanismes de régulation des prix, ainsi que l'orientation de la PAC, la politique agricole commune, pour les orienter davantage vers les petites et les moyennes exploitations.
2: Merci beaucoup Alison Tassin, journaliste pour Le Parisien aujourd'hui en France, et vous reviendrez nous voir, j'en suis sûre, dans le 13h de nos régions. Vous avez parlé de la souveraineté alimentaire prônée par certains candidats, et on nous en a parlé aussi dans l'Isoloir ici.
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2: Vous commencez à en avoir l'habitude tous les jours de la semaine dans le 13h de nos régions. On écoute vos craintes, vos espoirs, vos envies. En cette année d'élection, c'est l'opération Dites-le ici. 50 isoloirs aux couleurs de votre radio, installés sur les places de marché, dans des maisons de retraite, sur les parvis des universités. Vous entrez dedans, en face de vous, une tablette et 5 questions simples. Quel monde pour vos enfants? Quels sont les sujets les plus importants pour vous, que ce soit en négatif ou positif? Quand vous pensez à l'avenir, qu'est-ce qui vous rend optimiste? Liberté, égalité, fraternité, quelle est la valeur la plus importante pour vous? Ou encore, quel serait votre message au ou à la future présidente de la République? Loïc est un ex-militaire. Il est entré dans l'isoloir de la foire de Châlons en Champagne. Et pour lui, il y a une priorité, la France.
7: À la priorité, la seule et l'unique, c'est la France, donc les Français, en premier, d'abord, toujours et maintenant. Ça veut dire nos producteurs, nos entreprises, il ne faut pas oublier les entreprises. Les entreprises, c'est la première chose dans notre pays, c'est ce qui fait vivre notre pays, c'est les entreprises, les entrepreneurs. La production, en fait, c'est la richesse de notre pays. Et je souhaite pour nos enfants une vie meilleure, en fait. Ça veut dire mieux consommer des produits plus sains, avoir une vie moins folle.
2: Loïc a également un fils qui nous a parlé aussi de cette nouvelle génération dont il est fier. Vous retrouvez tous les témoignages, dites-le ici sur ici.fr. Et si vous voyez un isoloir près de chez vous, n'hésitez pas à entrer, délivrer vos messages. Votre radio transmettra aux candidats. Le pouvoir d'achat et les prix des carburants, enjeu majeur aussi pour vous. À ce sujet, le gouvernement annonce la prolongation du guichet grand rouleur jusqu'au 30 septembre. Les aides pour les professionnels sont reconduites jusqu'à la fin octobre. Cette aide de 100 euros doit bénéficier à près de 3 millions d'entre vous. On a l'habitude, sur votre radio ici, de vous parler des déserts médicaux, du manque de spécialistes et notamment d'ophtalmologues. Si vous avez besoin de lunettes ou de lentilles, certains opticiens vous proposent de vous équiper, même sans ordonnance. On ne parle pas ici de télémédecine, mais de télé-expertise, des pratiques susceptibles de s'affranchir des exigences médicales et déontologiques indispensables à la sécurité des patients. Prudence donc, le syndicat des ophtalmologistes lance l'alerte, car les opticiens qui proposent ces services poussent comme des champignons, Victor Delande.
8: La supercherie concernerait déjà plus de 300 000 patients et plus de 2 000 opticiens en recours à cette télé-expertise que détaille Vincent Dédès, président du syndicat des ophtalmologistes de France.
9: Le patient va rentrer dans le magasin d'optique, il va faire un examen extrêmement simple, ce qu'on appelle une mesure de la réfraction, qui correspond juste à une mesure de la puissance de son œil. Aucun examen médical. Ces chiffres, qui sont des chiffres extrêmement simples, sont envoyés tout simplement en ligne à un ophtalmologiste partenaire. D'ailleurs, certains ophtalmologistes étaient même actionnaires de ces sociétés. Et l'ophtalmologiste va recopier tout simplement l'ordonnance et renvoie l'ordonnance.
8: Il serait seulement entre 10 et 15 ophtalmologistes peu scrupuleux à multiplier ces ordonnances à tour de bras, avec la complicité des opticiens qui jouent sur la difficulté de trouver un rendez-vous avec un ophtalmologiste. Des pratiques très dangereuses pour les patients.
9: On est très inquiet pour la santé visuelle de ces patients qui sont repartis en ayant acheté des lunettes, hein, parce que le modèle de ces télé-expertises est essentiellement pour ça. Elles servent qu'à augmenter le chiffre d'affaires du magasin et pas à grand-chose d'autre, sans aucun examen médical.
8: Plus de 5000 patients ayant obtenu une ordonnance par ce procédé de télé-expertise sont atteints d'un glaucome qui n'a pas été dépisté. Pour faire cesser ces pratiques, le syndicat des ophtalmologistes a saisi le Conseil de l'Ordre des médecins et lancé plusieurs procédures judiciaires contre ces opticiens.
2: Victor Tolande pour ICI. À suivre, une ancienne abbaye qui refait surface avec la sécheresse à Cerisy-la-Forêt, c'est dans le Cotentin. Une cueillette de fruits et notamment de mirabelles gratuites, ça c'est en Lorraine. Et puis un restaurant breton qui répond en chanson aux avis négatifs laissés sur Google. D'abord, direction la Provence, dans le trésor de nos régions, le sud de la Provence, où il va faire très très chaud hein, ces prochains jours et où on craint encore des départs de feu. Et certains veulent donc sévir contre celles et ceux qui jettent leurs mégots de cigarettes par la fenêtre. Un sénateur socialiste de l'Aude, Sébastien Pla, propose une loi qui ferait passer l'amende de 135 à 15 000 euros, car chaque année, ce sont des milliards de cigarettes qui sont jetées sur la chaussée. Selon un sondage pour Vinci Autoroute, 17% des fumeurs reconnaissent jeter leur mégot par la fenêtre. Plus grave encore, un tiers d'entre eux ne considèrent pas cet acte comme dangereux, Laurent Grelet.
10: Ils ne s'en cachent pas.
11: Oui, honnêtement, oui.
10: Léo et Mehdi jettent leur mégot par la fenêtre très régulièrement et ils n'y voient rien de dangereux.
11: Ah non, enfin, attention, en état, moi j'écrasais le mégot, il n'y avait pas de flamme, c'est juste le papier.
12: Pareil, je laisse qu'il n'y a plus de braise, lorsqu'il n'y en a plus, je jette. Après, c'est un risque mesuré, je ne vais pas jeter dans la nature, c'est vraiment dans le goudron.
10: Ironie de la situation, Mehdi reconnaît avoir un cendrier dans sa voiture, mais...
12: J'en ai un, mais je ne veux pas salir ma voiture.
10: Des propos qui choquent Liliane.
13: Les aboutir à ses aboutis.
10: Dans ce quartier de l'Estac ravagé par l'incendie de l'été 2025.
13: Ma copine a perdu ses deux chiennes dans la maison. Brûler vivant sa maison, comme tous les gens d'ici, quoi. Les gens, je pense qu'ils ne se rendent pas compte du mal qu'ils font. C'est dur, non ?
10: Romain, lui aussi, s'agace de la négligence ambiante, car un incendie, ça peut évidemment partir tout simplement d'un mégot.
14: Et après, ça finit par un quartier qui a cramé. Hein. Voilà. On a encore le souvenir de cette fée évacuée. Les enfants et tout, ça a été compliqué. Hein.
10: Mais pour Romain, ce n'est pas une amende, y compris de 15 000 euros, qui va changer grand-chose.
14: Pour moi, c'est quelque chose qui ne se fera jamais. Souvent, les amendes, on parle de 15 000 euros. Et puis après, quand vous passez au tribunal, de 15 000, ça passe à 150. Ils savent très bien qu'ils ne payeront jamais 15 000 euros pour un mégot.
2: Reportage signé Laurent Grelet, ici Provence. Autre conséquence, cette fois plus positive de la sécheresse. La belle histoire du jour nous vient d'ici Cotentin, à Cerisy-la-Forêt. C'est entre Bayeux et Saint-Lô. Des traces du passé resurgissent. Des anciennes fondations de l'abbaye sont devenues visibles cet été, au mois d'août, dans un champ juste à côté de cette abbatiale du XIe siècle. Abbatiale classée au monument historique et construite à l'époque de Guillaume le Conquérant. L'herbe, en fait, a grillé plus vite là où se trouve la base des murs du réfectoire, du cloître et du logis de l'abbé. L'association qui gère le monument les a prises en photo afin de pouvoir comparer avec les données historiques et ça colle, Lucie Tuillier.
15: C'est l'association gestionnaire du site Les Amis de l'Abbaye qui s'en est aperçue. On retrouve Xavier Boissel, son président, juste à côté de l'abbatiale du XIe siècle.
16: Nous sommes juste au-dessus du cloître. Là, nous avions en prolongement le réfectoire, des dépendances diverses et là-bas le logis de l'abbaye.
15: Et c'est ce logis de l'abbaye que vous avez vu réapparaître.
16: Voilà, à cet endroit-là.
15: Des bâtiments conventuels aujourd'hui disparus, mais dont le plan s'est dessiné peu à peu en août, à mesure que l'herbe jaunissait et grillait dans la prairie juste à côté. Et c'est en prenant de la hauteur, le soir de l'éclipse solaire, le 12 août, que Xavier Boissel l'a découvert. Une vraie surprise.
16: Ben oui, surtout quand on ne s'y attend pas. Nos regards se sont attirés vers le bas un peu, puis on a été surpris de voir ce découpage. Et ça permettait d'avoir le plan.
15: Le président a aussitôt comparé ses photos avec le plan du XVe siècle, établi en 1887 par un évêque de Bayeux, l'un des seuls plans qui existe.
16: Quand on superpose le plan de Paul de Farcy, ça colle à peu près.
15: Et ça correspond aussi avec les souterrains qui ont été conservés en dessous, dernier vestige aussi du XIe siècle, donc du site d'origine. Alors, est-ce que ce sera un nouvel objet d'étude ? Nous avons pour le moment d'autres priorités, confie le président, notamment les travaux pour mettre l'abbatiale hors d'eau.
16: Donc, le sous-sol, si l'ambiance économique nous le permet, on verra.
2: Reportage de Lucie Tuillier, ici Cotentin. Et vous retrouvez toutes les images de cette abbaye qui refait surface sur notre site ici.fr. Allez, coup de projecteur sur une très belle initiative qui nous vient du nord-est de la France à présent. C'est à Villerue, en Meurthe-et-Moselle. On a vu fleurir des rubans jaunes sur les arbres ces derniers temps. Et oui, eh bien ça veut dire que vous pouvez en cueillir les fruits gratuitement, notamment les mirabelles, puisque c'est la région. L'objectif, c'est de lutter contre le gaspillage alimentaire, de favoriser l'alimentation locale et les circuits courts. Reportage ici Lorraine de l'Ouécal.
17: Des pommiers, des cerisiers et puis des pruniers. Jeannette et Josette habitent juste en face du parc. Ça fait longtemps que les fruits leur faisaient de l'œil.
18: Quand on va se balader le matin, on s'arrête, on prend deux, trois petites mirabelles. On a secoué un peu l'arbre, on a ramassé ce qui est tombé par terre. Après, on était faire notre balade, mais elles sont bonnes, hein, vraiment bonnes.
17: À Villerue, 69 arbres portent désormais un ruban jaune. Ça veut dire que tout le monde peut cueillir leurs fruits.
19: Ah, c'est génial. C'est génial parce que déjà le coût des fruits, hein, on le voit bien sur les étals. Hein. Cette année, il y a plein de gens qui ne peuvent pas se permettre de sortir à chaque fois le porte-monnaie. Et en plus, ils sont goûteux. Puis à proximité, donc il suffit de lever les yeux et les cueillir, quoi.
17: Des fruits locaux, gratuits et de bonne qualité. Les arbres sont dans des vergers communs et ça, c'est bon pour le lien social, assure Véronique Guillotin, la maire de Villerue.
20: Ici, c'est particulièrement intéressant parce qu'on est déjà sur un espace de lien social. Il y a beaucoup d'enfants, il y a des familles, on est en plein quartier, je l'ai déjà dit, donc il y a le lien social et je crois aussi qu'il y a le pouvoir d'achat. Enfin, je veux dire, c'est pas anodin d'aller cueillir des fruits pour son usage personnel. Donc il est aux confins quand même de plusieurs enjeux sociétaux, sont des enjeux économiques, des enjeux environnementaux et des enjeux de lien social.
17: Les rubans jaunes, c'est une idée empruntée à nos voisins du Luxembourg. Ils ont lancé le dispositif en 2021, d'abord pour lutter contre le gaspillage alimentaire, explique Martine Hans, la ministre de l'Alimentation et de l'Agriculture.
21: Nous, on a 100, un peu plus que 100 communes, il y en a 75 qui participent déjà. Des retours très très positifs, des gens qui participent, il y a des projets avec des écoles qui participent ou bien avec des crèches, des maisons relais qui participent. L'éducation est quelque chose de très important dans le domaine du gaspillage alimentaire. Le retour qu'on a, c'est que au moins la moitié des fruits qui sont là sont quand même cueillis. Donc on a déjà un bon résultat, je pense.
17: Et en tout cas, dans le parc, tout le monde a hâte d'aller faire sa cueillette.
22: Quel fruit t'aimerais bien pouvoir cueillir ?
23: Raisins, des pommes et des mirabelles et des fraises.
17: Kayla a déjà ramassé quelques pommes pour les partager avec ses copines.
2: Voilà pour ce beau reportage qui fait du bien au moral et au porte-monnaie. Est-ce que vous êtes du genre à laisser des commentaires sur Google quand vous mangez au restaurant? Les petites étoiles qui s'affichent, vous savez, sous un établissement et ces commentaires parfois injustes, voire complètement faux. C'est ce que dénonce l'équipe du restaurant Le Bar à Poissons qui a ouvert en juin à Plomeur. C'est dans le sud du Finistère. Alors ils ont eu l'idée de répondre à ces commentaires en chanson sur leurs réseaux sociaux. Une courte vidéo postée mardi matin qui cartonne. Laura Bléret est allée rencontrer l'équipe à leur restaurant.
24: Une étoile, c'est comme un poignard.
25: Des dizaines de milliers de vues sur les réseaux sociaux. La musique de fond, c'est l'intelligence artificielle, mais les paroles, elles, ont été écrites par l'équipe.
26: Ça nous permet aussi de répondre aux personnes qui ont mis ces mauvais commentaires.
25: Lison est en train de préparer son bar.
27: Ça sent bon la menthe.
26: Elle est fraîche, ouais.
25: Et elle le dit, les commentaires négatifs, c'est pénible.
26: Sachant qu'on est là toute la journée, du matin jusqu'au soir, ça fait jamais plaisir, quoi.
25: Même si les erreurs, ça arrive, ajoute Emmanuel, le manager.
28: Faut le reconnaître, retour est direct, on peut réagir immédiatement, que si on nous le dit deux jours après, c'est trop tard.
25: Les pires commentaires pour Joris, le chef du restaurant, ce sont ceux qui remettent en question la qualité de la cuisine.
29: C'est mon travail derrière. Ça fait 18 ans que je travaille dans la restauration. Ça n'existait pas du tout, ce système de notation. Et ça a ses avantages comme ses inconvénients. Il faut vraiment y voir un outil pour s'orienter vers les restaurants quand c'est constructif, quoi.
25: Un sujet qui touche tous les restaurateurs, d'où l'idée de Baptiste Frérot, le propriétaire, d'en faire une chanson.
30: C'est un sujet récurrent chez l'ensemble des restaurateurs, hein, pas que Plomeur, mais dans toute la France, et j'ai presque envie de dire dans le monde entier. Et ça nous touche d'ailleurs que la vidéo ait autant d'écho.
25: Heureusement, l'équipe peut aussi compter sur les avis positifs qui sont bien plus nombreux sur la page Google du restaurant.
31: On va pas parler du poisson, ni du plat du jour, non.
2: Voilà, on finit en musique ce 13h de nos régions vidéo, à retrouver bien sûr sur ici.fr. Merci de nous avoir suivis encore aujourd'hui. On revient demain, même heure, même endroit.
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4: Ce week-end, notre Provence se transforme en un paradis pour les chineurs. Ce samedi, place à la grande braderie de Marseille. De 8h30 à 19h30, le centre-ville et les noyaux villageois de Mazargues, Saint-Barnabé et Vauban seront entièrement piétonnisés. En plus des commerçants, découvrez le village de l'Upcycling, place Général de Gaulle et les artisans créateurs près de l'Opéra. La braderie de la rentrée s'installe aussi à Salon de Provence ce vendredi, en plein centre-ville. Le plan parfait pour dénicher de bonnes affaires de dernière minute. Envie de chiner dans le Var, samedi et dimanche, c'est le grand déballage de Toulon à Grimaud. À Toulon, cap sur les places d'armes et de la place de la Liberté. Ce dimanche, pour le grand vide-grenier du CIL. Enfin, direction Esparron de Verdon et Vachère dans les Alpes d'Haute-Provence. Ce dimanche, pour une superbe journée pour chiner en plein air. En attendant le week-end, excellente rentrée.
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ici Provence et vos chansons préférées. Heureux de vous retrouver pour chanter à tue-tête, comme par exemple avec les Rita Mitsouko. Dans quelques minutes, on vous attend à la Ciotat aux côtés d'Isabelle Dimek à l'occasion de cette semaine ciotadenne avec le lancement officiel du Ici Live ce jeudi. Eh bien Isabelle, elle, nous a ouvert les portes de son atelier familial pour nous révéler comment elle décore l'intérieur des plus prestigieux méga-yachts ici à la Ciotat. En attendant, on plane en musique avec le dernier titre de Vianney, D'or et d'étain.

0: Et on fait le plein d'énergie avec la chaleur de Bonnet M sur Sony. On fait le plein pour la rentrée musicale avec le coup d'envoi du Ici Live dès ce soir sur la scène flottante sur le Port-Vieux où je vous retrouve tout de suite juste en face, le chantier naval de la Ciotat. Et justement, pour les gens d'ici, on va retrouver l'atelier d'Isabelle, artisan passionné qui œuvre quotidiennement dans l'ombre des plus beaux yachts de luxe. Reportage.
1: Bonjour, alors je m'appelle Isabelle Dimec, je suis la gérante de l'atelier d'Isabelle dans les chantiers navals de la Ciotat.
0: Qui à l'instant quitte un navire, que faisiez-vous ?
1: J'étais en train de prendre des mesures pour faire une cotation et faire le travail, en fait, plusieurs choses. Il y avait des panneaux muraux, des coussins d'assises, des panneaux en cuir pour des tables de chevet de guest cabine, voilà.
0: Quel est votre métier, Isabelle ?
1: Alors notre métier, c'est un métier d'artisan. Mais dans un domaine industriel. En fait, on est essentiellement amené à faire du sur-mesure, des pièces d'exception, de la série, mais de la série limitée, on va dire. Tapissier, sellier, couturier, on fait toutes sortes de choses qui sont liées au textile et au cuir. Pour ne pas avoir besoin de faire appel à des sous-traitants, nous faisons tout sur place avec l'équipe, une équipe de filles. Voilà, c'est plus facile pour moi.
0: Dans un site remarquable et historique, La Ciotat, son chantier naval et son renouveau auquel vous participez.
1: Tout à fait, je suis très heureuse d'être dans ce chantier naval qui a une histoire incroyable. Mais pas que ça. En fait, c'est un consortium de matières grises ici. Vous avez des gens qui travaillent dans tous les domaines, dans le bois, dans l'électricité, dans toutes sortes de domaines qui sont quand même à la pointe. Parce que ce qu'on nous demande de faire sur un bateau, c'est beaucoup plus complexe que de le faire dans une maison. On fait des châteaux, on fait des maisons, mais c'est parce qu'on est très bon dans les bateaux. Voilà, c'est plus facile de trouver des gens pour le bâtiment que pour travailler dans le cadre des chantiers navals.
0: Ouais. Que peut-on espérer de mieux pour l'avenir, pour vous, pour votre entreprise ?
1: Ce que je pourrais espérer de mieux, c'est que les chantiers nous aident à pérenniser notre entreprise, à créer des emplois, créer des formations, des passions. Voilà, ça c'est le but d'une vie en fait. Moi, mon entreprise, c'est mon enfant. Je lui ai consacré toute ma vie. Je continue encore, former les gens à faire un travail dans l'excellence. Comment dire, les motiver pour leur faire comprendre qu'ils peuvent être bons à partir du moment où ils le décident. Créer une énergie avec cette nouvelle génération qui est enthousiaste à l'idée d'apprendre des métiers d'excellence. Voilà.
0: Elle est en pleine confection, là, voilà, des coussins pour les futurs yachts. Ici, je suis un homme. Quelle serait la tâche la plus facile pour moi pour se quitter ?
1: À agrafer, à désagrafer, à enlever, à dégrafer des panneaux, à coudre aussi, puisque c'est pas.
0: Je vais apprendre à coudre, moi.
1: Tu viens quand tu veux.

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1: Un grand vent de liberté vient de souffler avec Patrick Fiori et son magnifique « Le chant est libre », c'est sûr, ici Provence. Allez, une très rapide pause de promo et on se retrouve pour chanter avec Françoise Hardy et Tamalou, juste avant les infos de 14h.
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2: 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L'info en France et dans le monde, le 90 secondes. Marine Le Génie.
3: Les aides pour les secteurs les plus exposés à la hausse des carburants sont prolongées pour les mois de septembre et octobre. Pour les agriculteurs, les pêcheurs et le secteur du BTP, annonce le gouvernement. Les agriculteurs, victimes aussi de la sécheresse, réclament par ailleurs des mesures urgentes. La ministre de l'Agriculture doit faire des annonces dans les prochains jours. Et puis toujours concernant la sécheresse, c'est au tour de l'Office français de la biodiversité d'alerter. Les petits cours d'eau sont dans un état de dégradation exceptionnel. Plus de 1400 cours d'eau au total, c'est un record. Et c'est 290 de plus qu'à la même période en 2025. La commune de Gy, c'est en Haute-Saône sous le choc. Hier soir, un homme a tué ses deux enfants de 6 et 9 ans, ainsi que sa belle-mère, avant de retourner l'arme contre lui. Pompiers et gendarmes se sont rapidement rendus sur place. Une enquête judiciaire est en cours. L'encadrement des loyers, de moins en moins respecté, alors que la mesure doit prendre fin en novembre. Si aucune loi n'est adoptée d'ici là, la Fondation du logement sort son 6e baromètre aujourd'hui. Constat accablant, près de 4 annonces sur 10 seraient illégales. Il souffle le chaud sur une planète déjà en surchauffe. L'épisode El Niño continue de s'intensifier. C'est ce que confirme l'Organisation météorologique mondiale. Ce phénomène climatique naturel prend naissance dans l'océan Pacifique équatorial et il peut bouleverser donc la météo du monde. Sophie Adnaud, nouvelle recordwoman européenne. La Française devient aujourd'hui l'astronaute européenne ayant effectué la plus longue mission dans la Station spatiale internationale, plus de 200 jours.
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2: Et pour la météo, grand soleil et chaleur de plomb. Aujourd'hui en Provence, le soleil brille sans discontinuer jusqu'à ce soir avec des maximales localement bien au-dessus des normales saisonnières. C'est l'été indien, c'est le retour de la canicule. Ça grimpe jusqu'à 35 degrés entre la Sainte-Baume et le plateau de Riance. Pour la nuit prochaine, le ciel sera calme, doux et magnifiquement étoilé partout en Provence avec un vent plutôt faible. Du côté des températures pour cet après-midi, à Marseille, 33 degrés. À Toulon, comptez sur 30 degrés, tout comme dans toute la métropole, et le maximum à Aix-en-Provence qui affiche un 34 degrés.
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0: Provence et vos chansons préférées, la douceur absolue du groupe 10cc avec I'm Not In Love. Une très courte pause promo et préparez-vous en véritable braquage des sentiments, disons-le ainsi. Dans un instant, on s'écoute trois chansons françaises et ça commence avec Florent Pagny, puis France Gall qui viendra peindre notre bel après-midi. A tout de suite.
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2: Côté transport, bonne nouvelle sur la 7. La portion entre les Égalades et Septèmes-les-Vallons est enfin ouverte sur toutes ses voies. Ça devrait fluidifier vos trajets. En ville, petite vigilance. Ce jeudi, la station de métro Gaise, ligne 2, ferme dès 21h pour des travaux. Pensez au tram T3 ou au bus RTM, qui ont d'ailleurs de nouveaux itinéraires de rentrée, comme le B14 qui va maintenant jusqu'à l'hôpital Nord. 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

0: C'est Diantel qui nous a fait vibrer avec le magnifique Faire à nouveau connaissance sur Ici Provence, votre radio locale. 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Alors pas de panique, tiens, une bonne info, retrouvez tous les matins à 5h40 notre chronique C'est pas vrai avec Aude Razot pour déjouer toutes les arnaques du web, également disponible sur notre site ici.fr. Après une rapide pause promo, place à la bonne humeur du groupe Culture Club avec un sacré tube des années 80, juste avant de savourer l'événement musical de la rentrée, Céline Dion et son nouveau titre Bonjour, pardon et... merci.
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2: Ici Provence, il est 15h. L'info en France et dans le monde, le 90 secondes. Marine Logénie.
3: Une cellule psychologique mise en place à J en Haute-Saône après la mort de 4 membres d'une même famille. Un homme de 42 ans a tué ses 2 enfants de 6 et 10 ans et sa belle-mère avant de retourner l'arme contre lui. Reportage ici Besançon dans la commune à lire sur ici.fr. 11 ans après l'accident entre 2 hélicoptères lors du tournage de l'émission Dropped, on connaît la date du procès pour homicide involontaire. Ce sera du 27 septembre au 21 octobre 2027 au tribunal judiciaire de Paris. Lors de ce crash en Argentine, je vous le rappelle, 10 personnes sont mortes, notamment la navigatrice Florence Artaud et la nageuse Camille Muffa. L'été 2026, marqué par des canicules, sécheresses et incendies, a été le plus chaud jamais enregistré en France. Il restera dans l'histoire, constat de la ministre de la Transition écologique lors d'une conférence de presse. Nous n'aurons pas rénové toutes les écoles d'ici l'été prochain, mais nous pouvons à minima y faire installer des volets et des brasseurs d'air, a notamment déclaré Monique Barbuge. L'épave repérée dans la nuit de mardi à mercredi au large de l'Angleterre est bien celle du Maranello, confirmation du parquet de Saint-Brieuc aujourd'hui. Sur les 5 marins présents à bord, 3 ont pu être secourus, mais 2 sont toujours portés disparus. L'aide carburant de 100 euros va continuer en septembre et en octobre pour les agriculteurs, les pêcheurs et le secteur du BTP. Maude Brejon, porte-parole du gouvernement, annonce également la prolongation d'un mois du guichet grand rouleur à destination des ménages modestes. Ce sera donc jusqu'au 30 septembre.
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2: Et pour la météo, grand soleil et chaleur de plomb. Aujourd'hui en Provence, le soleil brille sans discontinuer jusqu'à ce soir avec des maximales localement bien au-dessus des normales saisonnières. C'est l'été indien, c'est le retour de la canicule. Ça grimpe jusqu'à 35 degrés entre la Sainte-Baume et le plateau de Riance. Pour la nuit prochaine, le ciel sera calme, doux et magnifiquement étoilé partout en Provence avec un vent plutôt faible. Du côté des températures pour cet après-midi, à Marseille, 33 degrés. À Toulon, comptez sur 30 degrés, tout comme dans toute la métropole, et le maximum à Aix-en-Provence qui affiche un 34 degrés.
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0: Et on a pris de magnifiques couleurs avec Reezer sur Ici Provence. Allez, juste après une rapide pause, on s'offre notre triplé 100% francophone. Jacques Higelin va tomber du ciel. La douce Vita nous prévient que ça fait mal. Mais rassurez-vous, Michel Sardou arrange tout en chantant. Restez bien avec nous sur Ici Provence.
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1: Quand j'étais petit garçon, je repassais mes leçons en chantant. Et bien des années plus tard, je chassais mes idées noires en chantant. C'est beaucoup moins inquiétant.

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2: Ce week-end, notre Provence se transforme en un paradis pour les chineurs. Ce samedi, place à la grande braderie de Marseille. De 8h30 à 19h30, le centre-ville et les noyaux villageois de Mazargues, Saint-Barnabé et Vauban seront entièrement piétonnisés. En plus des commerçants, découvrez le village de l'upcycling, place Général de Gaulle et les artisans créateurs près de l'Opéra. La braderie de la rentrée s'installe aussi à Salon de Provence ce vendredi, en plein centre-ville. Le plan parfait pour dénicher de bonnes affaires de dernière minute. Envie de chiner dans le Var, samedi et dimanche, c'est le grand déballage de Toulon à Grimaud. À Toulon, cap sur les places d'armes et de la place de la Liberté. Ce dimanche, pour le grand vide-grenier du CIL. Enfin, direction Esparron de Verdon et Vachères dans les Alpes d'Haute-Provence. Ce dimanche, pour une superbe journée pour chiner en plein air. En attendant le week-end, excellente rentrée.

0: Et on en voit de toutes les couleurs, même en noir et blanc avec Bernard Lavillier sur Ici Provence. C'est l'heure de la rentrée musicale avec le coup d'envoi du Ici Live qui débute ce soir. Et puis tous les matins également, on tient une bonne info aussi sur votre radio locale. Faites le plein d'ondes positives. Chaque matin, rejoignez Thibaut Gaudry dans Ici Ça Marche. C'est le magazine des réussites et de belles initiatives en direct à suivre tous les matins qui font bouger notre belle Provence. On s'offre une courte pause promo, vous êtes d'accord? Et on retrouve Electric Like Orchestra dans un instant, juste avant une nouveauté signée Auria. Auria, c'est la niçoise, la méditerranéenne, qui nous invitera ce soir sur la scène flottante ici à La Ciotat pour une soirée mondaine à ne pas rater. Elle sera notre invitée pour le Ici Live avec Soprano, avec Boulevard Désert, avec DJ Gel. Mais quelle soirée on va vivre! En attendant, bel après-midi!
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0: Ici Provence, bon dites-nous comment ça roule. C'est parti pour 3 heures de musique d'infotrafic et de Ici Live La Ciotat. Et pour le trafic, j'ai besoin de vous, vos infos, au 04 42 38 08 08.
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0: Ouais. Ici Provence, il est 16h. L'info en 90 secondes, Marine Le Génie.
3: Les aides pour les secteurs les plus exposés à la hausse des carburants sont prolongées, annonce le gouvernement, pour les mois de septembre et octobre. Ça concerne les agriculteurs, les pêcheurs et le secteur du BTP. Les agriculteurs, victimes aussi de la sécheresse, ils réclament des mesures urgentes. La ministre de l'Agriculture doit faire des annonces dans les prochains jours. La commune de Gis est en Haute-Saône, sous le choc aujourd'hui. Hier soir, un homme a tué ses deux enfants de 6 et 9 ans, ainsi que sa belle-mère, avant de retourner l'arme contre lui. Une cellule psychologique est mise en place dans la commune. L'encadrement des loyers de moins en moins respecté, alors que la mesure doit prendre fin en novembre si aucune loi n'est adoptée d'ici là. La Fondation du logement sort son 6e baromètre aujourd'hui. Le constat est accablant. Près de 4 annonces sur 10 seraient illégales. La Chine met en garde la France de représailles. En cause, le malus financier mis en place par notre pays sur chaque vêtement de mode ultra éphémère comme Chine ou Temu. Si la France persiste dans cette voie, la Chine prendra les mesures nécessaires pour protéger les entreprises chinoises. Menace de la porte-parole du ministère chinois du commerce. Et puis Sophie Adno, nouvelle record woman européenne. La Française devient aujourd'hui l'astronaute européenne ayant effectué la plus longue mission dans la station spatiale internationale, plus de 200 jours. Un record qu'elle va encore améliorer puisqu'elle ne devrait pas revenir sur Terre avant la deuxième quinzaine du mois de septembre.
0: Ici Provence, la météo. Et attention au risque incendie, je vous rappelle que plusieurs massifs de l'ouest des Bouches-du-Rhône sont interdits d'accès cet après-midi, en cette fin de journée. Ce soir aussi, pas de promenade donc dans les Alpilles, également dans le massif de Castillon, là entre Fosse-Port-de-Bouc et Saint-Mitre les Remparts, Chambremont, là on est vers Saint-Martin-de-Croix, c'est interdit, la Montagnette, Boulbon-Tarascon, Graveson, Barbantane, c'est fermé, le Rougadou, Château-Renard-Nove, c'est fermé, et Sulose, donc la Sulose, on est à Istres, entre Istres, Miramas et Saint-Chamas, c'est fermé aussi. Pour tous les autres massifs, pas de problème, pas de restriction. Vous faites juste attention dans le Var où l'accès est déconseillé pour plusieurs massifs du département, Corniche-des-Morts, Morts, Centre-Var et Estérel. Les températures en ce moment à Marseille, 29 degrés sur la Corniche, 32 degrés au Trois-Luc, à Toulon 30 degrés, à Aix-en-Provence 34 degrés. La température la plus élevée d'après la carte d'infoclimat.fr, c'est à Cotignac avec 34,9 degrés. Et puis à Gap en ce moment, il fait 28 degrés. Voilà, Gap 28. Où se déroule la fête de la Saint-Arnoux ce week-end. Demain, c'est feu d'artifice à 22h après la retraite au flambeau, départ du parking en face du stade vers le parc Givaudan. Donc feu d'artifice demain soir à Gap. Demain, il fera très beau, vent faible. Les minimales sur la côte, 19 à 24. Dans les terres, 13 à 17. En montagne, 9-10. Et les maximales à Marseille, 30. À Toulon, 32. Et à Aix, 36 degrés. Ici Provence, le point trafic de 16h03. Attention, il y a un embouteillage en sortie d'Auriol vers Moulin de Rodon. Mais vraiment, on est plutôt côté Auriol. Sur la D560, nous avons une quinzaine de minutes de bouchon en direction de Saint-Zachary. 5 minutes dans l'autre sens. C'est un petit peu après la sortie d'autoroute que vous commencez à être bien à l'arrêt. Roquevert, en venant de Pont d'Étoile, 5 bonnes minutes de bouchon sur la D96. Pour l'instant, à Marseille, à part le Redon, le Cabot vers Sainte-Marguerite, où il y a un quart d'heure de bouchon, à part ça, il n'y a rien de bien particulier. Secteur d'Aix-en-Provence, en venant de Bouc-Bélair sur la petite route qui arrive à Luynes, donc pas la nationale, hein, mais la petite route, c'est la D59B. Nous avons 10 minutes d'attente. Toulon, ça se passe très bien pour le moment. Et Saint-Tropez, Saint-Tropez-Port-Grémaux, il y en a pour environ un quart d'heure. Beauvallon-Sainte-Maxime, 10 minutes. Et puis tout à l'heure, on avait un accident entre le Canet des Morts et Vidauban. Les circulations restent perturbées à l'entrée de Vidauban sur la Nationale 7. 10 minutes d'attente. Vous complétez ces inforoutes en direct ou en vocal WhatsApp 04 42 38 08 08.
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0: Un 16-19 forcément particulier, puisqu'évidemment nous allons faire de nombreux allers-retours à La Ciotat, plus que quelques heures avant le début de notre festival sur le Port Vieux. Et nous allons nous promener dans les coulisses avec Laurent Menel et ses invités tout au long de cette fin d'après-midi. Alors, je sais que vous êtes frustrés de ne pas avoir pu obtenir vos invitations. Mais il n'est pas trop tard pour jouer avec nous. Les toutes dernières invitations, mais vraiment les toutes dernières pour le Ici Live La Ciotat, de Jennifer et Yann Muller. Vous allez les gagner dans le 16-19. Et également pour Marine et Benjamin Biolay, sachant qu'on aura encore demain. Vous restez bien à l'écoute. Mais il n'y a pas que le ICI Live La Ciotat à La Ciotat ce soir. Il y a aussi l'avant-première du film Karma de Guillaume Canet avec Marion Cotillard en présence de Guillaume Canet. Il sera ce soir au CGR La Ciotat et vous allez pouvoir le rencontrer, Guillaume Canet, et assister au film en jouant avec nous. Ouais, en jouant avec nous, des invitations à gagner dans le quart d'heure qui vient. Mais avant, évidemment, nous allons vous entendre, vous les organisateurs d'événements, avec les messages vocaux que vous nous avez envoyés sur WhatsApp. Ici on sort, ici on sort à Corrence avec un concert solidaire, les détails dans un instant.
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0: Tout est chaos, mais non, tout va bien, c'est Ici Provence avec Mylène Farmer.

0: Provence, si vous voulez vous immerger dans le nouvel album événement de Mylène Farmer, mise en image, ce sera le 27 octobre, plusieurs séances partout en France, ouverture des préventes pour toutes les salles depuis ce matin, donc pour l'avant-première de Mylène Farmer et Grégor.
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0: Et maintenant, nous vous écoutons, vous qui nous avez laissé des messages vocaux sur WhatsApp, vous les organisateurs d'événements, message vocal laissé au 04 42 38 08 08. Vous vous souvenez, cet été, Corrence a subi l'incendie du Gros Bessillon, une partie des collines du village ravagée. Corrence continue de se relever. Écoutez ce message plein d'espoir de l'organisatrice d'un concert de solidarité samedi à Corrence.
3: Bonjour, ici Provence, je suis Marie-Aude et je vous appelle de Corrence dans le Var. Corrence qui fait une drôle de rentrée cette année, mais nous restons unis et actifs. Et samedi soir, nous organisons un grand concert de solidarité. Quand je dis nous, ce sont les habitants. Oui, ce sont les habitants de Corrence qui ont organisé eux-mêmes le concert. Et ce sont les musiciens qui vivent au village qui vont jouer. Il y aura du beau monde. Le pianiste Alexandre Aiguiquian, le chœur de la Provence verte, du jazz, du rock, de l'électro. Et tous les fonds récoltés seront reversés aux hommes du CCFF qui se sont battus tout l'été pour protéger notre village, nos vies. Avec ce concert, nous voulons les remercier et donner du courage à tout le monde. Ce sera familial, ce sera doux. Alors venez samedi à Corrence. Le concert commence à 18h au Théâtre de Verdure. 5€ pour les adultes et c'est gratuit pour les enfants. Tout Corrence vous embrasse et vous dit merci.
0: Merci à vous surtout Marie-Aude pour ce message. Samedi soir, donc concert solidaire à Corrence au Théâtre de Verdure à 18h. Recette au profit du comité communal des feux de forêt. 5€ la participation. Vous faites comme Marie-Aude, vous nous envoyez vos messages vocaux sur WhatsApp en nous donnant

venir, vous qui organisez des événements ce week-end, la semaine prochaine ou même déjà pour la semaine suivante et commencez à y réfléchir. Vous nous faites ça, message vocal sur WhatsApp au 04 42 38 08 08.

0: Ici Provence, voici le point trafic 16h19 et attention, écoutons Jérôme avec son message vocal sur WhatsApp au 04 42 38 08 08.
1: Bonjour à tous, pour signaler autoroute A8 à Aix-en-Provence sens Lyon-Nice, il y a un camion qui a explosé son pneu avec pas mal de débris et il est sur la bande d'arrêt d'urgence, mais ça occasionne pas mal de ralentissements. C'est au niveau de l'entrée du parc du Krypton. Mmh. Voilà. Donc faites attention. Bonne journée.
0: Merci à vous aussi, Jérôme. Merci pour le vocal WhatsApp. Donc la 8 en direction de Nice est fortement ralentie entre la fondation en V de Vasarely et le viaduc du TER de l'Arc de Méran. Pour faire simple, bon, c'est pas un gros bouchon, mais c'est juste ralenti. Faites attention donc à ces débris de pneus. Pour la 55, nous apprenons qu'un accident est en cours à Châteauneuf-les-Martigues en direction de Martigues. Nous sommes plutôt dans le secteur de l'Amed, mais c'est encore la commune de Châteauneuf-les-Martigues. Pour le moment, il n'y a pas d'embouteillage dans le secteur de Martigues, là où ça coince, en venant de l'Avera sur la D9 avant de rejoindre le viaduc, 5 minutes en plus. Marseille, pour l'instant, à part le Redon Le Cabot, rien de bien particulier. Donc le Redon Le Cabot vers Sainte-Marguerite, vous perdez un quart d'heure, 10 minutes en venant de Sainte-Marguerite. Je retourne à Aix parce qu'il n'y a pas que la 8, il y a aussi la D7 entre la Pioline et l'Huine en direction de Gardanne qui coince avec un quart d'heure d'attente. Et pour Toulon, pour l'instant, ça semble bien se dérouler. Si vous avez des inforoutes à partager, vous n'hésitez pas en direct ou en vocal WhatsApp 04 42 38 08 08. Les travaux de nuit, les fermetures nocturnes à la gare au convergent de Pierre-Ronde, la bretelle reliant la 57 en provenance de Toulon à la 570 en direction de Hyères sera fermée de 22h à 6h. Et vous retrouvez la liste des fermetures nocturnes sur notre site ici.fr/Provence.
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0: Oh là là, que de choses ce soir à La Ciotat, dites. Et cette fois, vous jouez non pas pour le Ici Live La Ciotat, ce sera pour tout à l'heure, mais pour une avant-première cinéma. Nous vous invitons à l'avant-première du film Karma de Guillaume Canet, en présence de Guillaume Canet. Dans ce drame thriller présenté à Cannes au Festival, il met en scène Marion Cotillard. L'histoire. Dans un village au nord de l'Espagne, Jeanne tente de reconstruire sa vie avec Daniel qui ne connaît rien de son passé trouble. Un jour, Matteo, le filleul de Jeanne, âgé de 6 ans, disparaît mystérieusement. Afin d'échapper à la police qui la soupçonne rapidement, Jeanne se réfugie en France dans la communauté où elle est née et qu'elle a fui quelques années auparavant. Daniel ne croit pas à la culpabilité de la femme qu'il aime et va tout faire pour la retrouver avant la police.
3: Je ne peux pas vous dire ce que Jeanne a vécu pendant toutes ces années. Elle a dû sûrement souffrir. Mais si elle a décidé d'y retourner, c'est qu'elle ne peut pas faire autrement.
0: Karma avec Marion Cotillard ce soir au CGR La Ciotat, le spot à 20h15. D'autres avant-premières sont prévues ce soir et ces prochains jours dans la région. Mais là, vous jouez pour la projection de ce soir à La Ciotat au CGR. Vous voulez y aller ? Alors, vous répondez à cette question. Nous aurons plusieurs gagnants. Donc ça vaut le coup de jouer. Hein. Je vous rappelle que Guillaume Canet sera présent au début de la projection pour dialoguer avec le public. Question sur son compte Instagram il y a 215 semaines. C'était en juillet 2022. Guillaume Canet a publié une photo de partie de pétanque avec une vue imprenable sur une falaise que je vous demande de me citer. Cette photo, il l'a prise depuis le terrain de boules de l'hôtel Les Roches Blanches à Cassis. Et donc on voit cette falaise aux couleurs ocre qui depuis a vu certains de ses pans se détacher et tomber dans la mer. Une très haute falaise, très impressionnante. Entre Cassis et La Ciotat, comment s'appelle-t-elle? Allez, vous avez la réponse forcément. Vous nous appelez? Bien sûr, il faut que vous soyez libre hein, ce soir pour être CGR, le spot à La Ciotat à 20h15 pour l'avant-première. Comment s'appelle cette falaise? 04 42 38 08 08. Votre bonne réponse en direct après Michel Polnareff qui nous emmène sur Ici Provence dans la maison vide.

0: Ici Provence avec Michel Polnareff et Corinne nous rejoint depuis l'Acro pour aller découvrir le film de Guillaume Canet, Karma, ce soir à La Ciotat. Bonjour Corinne.
1: Bonjour.
0: Ah, alors vous l'aimez bien vous Guillaume Canet?
1: Ah, j'adore. Les Petits Mouchoirs.
0: Oh oui.
1: C'est un film extraordinaire et culte.
0: C'est vrai.
1: On a vraiment l'impression de participer au film et d'être les amis de toute la bande. Les Petits Mouchoirs.
0: C'est vrai.
1: Je suis assez fan. Marion Cotillard aussi, j'adore.
0: Ouais.
1: Mon actrice préférée.
0: Dites, cette séance est faite pour vous alors, Corinne?
1: C'est génial.
0: Donc Marion Cotillard en tête d'affiche, Guillaume Canet, le réalisateur, il sera présent pour présenter le film. Et donc c'est ce soir au CGR, le spot à La Ciotat. Et donc je vous ai parlé d'une de ses publications Instagram en juillet 2022. Il faisait de la pétanque à l'hôtel à Cassis, face à quoi?
1: À la falaise souveraine.
0: Ouh, c'est bien parce que tout le monde dit Cap Canaille et c'est très rare que l'on me dise, que l'on entende falaise souveraine. Et en effet, bon, j'acceptais les deux. Hein. Mais le vrai nom technique, c'est falaise souveraine. Bien joué, Corinne. Et c'est un endroit merveilleux. Hein.
1: Oui, c'est fabuleux.
0: Ouais. Bon, vous n'êtes pas mal non plus à l'Acro. Il y a le Fenouillet pas loin, il y a le Cap Garonne.
1: On est très très bien.
0: Il y a le Mont Coudon aussi.
1: Ouais. C'est magnifique. La ville est magnifique. On a un maire incroyable. C'est super.
0: Bon, et ben voilà, ça bouge bien à l'Acro, ça bouge bien à La Ciotat. Et rendez-vous ce soir au cinéma. Merci d'écouter Ici Provence, Corinne.
1: Merci à vous, merci.
0: Et bon ciné ce soir, à bientôt. Et bravo à tous les autres auditeurs qui sont en ligne ou en train d'attendre que Carole puisse prendre leurs coordonnées. Vous pouvez encore continuer de nous appeler parce qu'on en avait pas mal à vous offrir. Donc 04 42 38 08 08.
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0: non, Lisa. Avec le petit pêcheur ici Provence, il est près des barquettes traditionnelles sur le port vieux de La Ciotat. Laurent Menel va nous faire vivre les coulisses du IC Live La Ciotat. Il nous attend après le point trafic de 16h33.
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0: À La Ciotat, un véhicule est en panne sur l'A50 quand vous venez de Toulon, kilomètre quasiment 35, donc on est dans le secteur du péage de La Ciotat. Ça ne coince pas. À Marseille, trafic dense de chaque côté de la Pomme sur la 50, surtout en direction de Bagnes, vous perdez 10 minutes. Le Redon et le Cabot et Sainte-Marguerite, ça coince de chaque côté du Cabot, vous perdez environ un quart d'heure. Aix-en-Provence, la D7 entre la Pioline et l'Une vers Gardanne, 15 minutes de bouchon. La 8, des débris de pneus de poids lourds sur la voie de droite, sur la 8 en direction de Nice à Aix-en-Provence, à hauteur de Crypton. Donc vous êtes ralenti entre le signal en V de Vasarely et le viaduc du TER. Et puis Toulon, c'est dense sur la 57 en direction de Nice, entre Grand Var et Soyespont, vous perdez une dizaine de minutes. Enfin, Saint-Tropez-Port-Grimaud, une demi-heure. Beauvalon-Sainte-Maxime, une demi-heure aussi. Les fermetures nocturnes, les travaux de nuit à Toulon en direction de Marseille, le tunnel et la 50 jusqu'à Château-Vallon seront fermés de 22h à 6h. Vous retrouvez la liste des fermetures sur ici.fr/Provence.
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0: Imagine en train de nous installer sur la piste de danse, les genoux légèrement fléchis, prêts à remuer du tafanari. 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

0: Ici Provence, et nous sommes attendus sur le port vieux de la Ciotat.
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0: Et nous retrouvons notre très cher et vénéré responsable des programmes, Maël Lerner.
3: Bonjour.
0: Bonjour Maël, comment se déroulent les préparatifs?
3: Alors là, il y a la scène qui est déjà sur l'eau, mise en place déjà depuis quelques jours, avec les logos ici qui annoncent déjà le concert à venir ce soir avec plusieurs artistes sur scène. On rappelle, Cédric, qui sont les artistes du soir?
4: Oui.
3: Auria,
5: soirée mondaine.
3: Voilà. Boulevard désert.
5: Je me dis que toi aussi. La la la la la.
3: Ah parfait. DJ Gel.
4: Oh DJ Gel. DJ Gel. Voilà, c'est tout ce que je pourrais.
3: Et il y aura avec DJ Gel pour au moins trois titres. Soprano.
6: Je suis en feu.
3: Je pensais que vous alliez dire le coach. En tout cas, ce qui se passe, c'est qu'actuellement, il y a ce que l'on appelle des balances. Les artistes se préparent. Le port vieux est toujours aussi magnifique. Quand on arrive, on voit tous ces bateaux installés, ces yachts également. Bon, on voit un échafaudage qui s'est effondré aussi.
4: Oui, hein, ça voilà. C'est la tempête de l'autre jour. Oui.
3: Exactement. Nous avons cela sur ici.fr. Vous pouvez aller voir les images. Et ça se prépare tranquillement avec des policiers à vélo, des gens souriants, des bars et des restaurants qui vont se remplir. Et je perds ma connexion micro. Et puis des gens qui sont là pour profiter de la soirée, qui se disent qu'ils vont aller voir le concert. Par exemple, là, dans la rue, je croise quelqu'un. Bonjour, comment vous appelez-vous? Véronique, je crois.
7: Oui, tout à fait.
3: Alors, Véronique, vous allez voir le concert de ce soir?
7: Oui, parce que j'aime bien.
3: Vous préférez qui? Auria, Soprano, Boulevard Désert, DJ Gel?
7: Alors bon, j'ai une petite préférence pour Soprano parce qu'il est d'ici. Boulevard Désert, je connais parce que je les ai entendus depuis un certain temps. Et la jeune fille, elle est pas mal aussi, j'aime bien.
3: Eh bien, vous allez vous faire plaisir. Vous allez faire une petite soirée resto?
7: Eh ben oui, tout à fait. J'ai profité du climat, j'ai profité du beau temps, un petit tour à la mer après, pourquoi pas. Et puis ben, les restaurants ici sont sympas, ils sont accueillants, chaleureux, la Provence quoi.
3: Et c'est grâce à votre radio locale qui s'appelle
7: Ici Provence.
3: Merci beaucoup, merci Véronique. Voilà, vous voyez, les gens sont heureux, souriants, ouais. Ça fait plaisir. Et je pense à ceux qui sont dans leur voiture et qui vont nous rejoindre ce soir. Mais il y aura aussi des concerts demain. Et samedi, c'est le cadeau qu'offre Ici Provence aux Provençaux, puisque c'est la radio des Provençaux. Mmh. Et ça va être magique, comme toujours, quand on voit ces artistes arriver sur le bateau. Vous savez, la petite barquette qui nous emmène comme ça vers la scène, c'est toujours très émouvant. Et puis vous pourrez aussi jouer dans le public avec Laurent Menel ce soir. Il y aura également en direct les artistes de 19h à 20h avec Émilie Mazoyer. Vous pourrez voir aussi ces artistes sur le plateau Ici Provence.
0: Donc c'est un festival gratuit uniquement sur invitation. Néanmoins, les concerts seront retransmis sur écran géant place du Baromètre, donc un peu plus à l'ouest de la scène flottante. Donc voilà, si vous n'avez pas pu obtenir vos invitations, sachez que vous pourrez quand même vivre l'ambiance sur place grâce à l'écran géant. Merci beaucoup Maëlle, et à tout à l'heure avec Laurent Menel, avec tous les autres invités du Ici Live La Ciotat. Nous allons faire plein d'allers-retours comme ça jusqu'à 20h depuis le Port Vieux. Le point trafic, ou plutôt vos inforoutes en direct. Nadia, bonjour Nadia.
8: Bonjour.
0: Dites-nous, que se passe-t-il?
8: Eh ben, il y a une grosse fumée, il y a un feu donc qui est entre la Valentine et la sortie de la Pomme.
0: Ah.
8: En descendant de Marseille, en descendant sur Marseille.
0: Mais les deux sens sont concernés. Sur la 50.
8: Deux sens parce que de l'autre côté, je pense que c'est des curieux qui ralentissent pour voir et voilà.
0: Et alors c'est quoi? C'est une voiture qui est en feu ou c'est un feu de végétation?
8: Non, c'est un feu de végétation. Il y a une suite de petits creux et il y a une grosse fumée. Il y a beaucoup de fumée qui sort, il y a des cendres. Donc on ne voit pas, il n'y a pas de voiture sur le bord de la route. Mm-hmm. Mais voilà, quoi, il y a un feu.
0: D'accord. Rappelez-nous la localisation.
8: Entre la Valentine et la sortie de la Pomme. Vers la Pomme.
0: Et donc quand on rentre dans Marseille, c'est sur notre droite.
8: C'est ça.
0: D'accord, ok. Eh bien, on va voir ça pour la suite. Merci beaucoup, Nadia. Merci d'avoir eu le réflexe d'appeler Ici Provence. Vos inforoutes en direct au 04 42 38 08 08. Et à propos du risque incendie, je vous rappelle que plusieurs massifs des Bouches-du-Rhône sont interdits d'accès cet après-midi. Il s'agit des Alpilles, Chambremont, Sulose, le Rougadou, également la Montagnette et le massif de Castillon vers Fosse-Port-de-Bouc. Vous retrouvez les cartes d'accès au massif sur ici.fr/Provence.
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0: Jacques et Carla, ici Provence, c'est la recette. On croit toujours que les enfants sont tristes quand les vacances se terminent, mais en cette rentrée scolaire, Fred Ballard va rendre hommage à tous les enfants dont les vacances ont été gâchées par le fameux cahier de vacances. Les sketchs de Danny Boone et Pierre Thévenouvel nous les fait écouter dans l'humour en tube après Abba et le point trafic ici Provence. Il est 16h45. Il y a donc un incendie de végétation en cours sur l'A50 en direction de Marseille, un petit peu avant la Pomme. C'est à votre droite. C'est pour ça que vous êtes à l'arrêt. Il y a environ un quart d'heure de bouchon depuis la Valentine. Visibilité réduite et cendres également qui perturbent votre circulation. Ça coince aussi dans l'autre sens en venant du centre de Marseille à partir de Pologne. Et jusqu'à la Pomme, il y a environ 20 minutes d'attente. Si vous voulez nous apporter d'autres précisions à ce sujet, n'hésitez pas, rejoignez-nous en direct ou en vocal WhatsApp au 04 42 38 08 08. Dans les quartiers sud de Marseille, c'est sur le Redon et le Cabot que ça coince en direction de Sainte-Marguerite avec 20 minutes d'attente. Au nord, le convergent de Septem, quand vous venez de Lyon pour aller vers Aix ou Gardanne. Donc vous passez de la 7 à la 51, 5 bonnes minutes de bouchon. Nous sommes maintenant à Aix, où la 8 est à l'arrêt en direction de Nice. On avait tout à l'heure un camion qui a vu l'un de ses pneus éclater. Donc il y a des débris sur la chaussée, sur la voie de droite. À hauteur de Crypton, ça coince dès le signal en V de Bazarelli. Il y a 5 minutes de retard. Conséquence aussi, la Nationale 8 au pont de l'Arc est à l'arrêt en venant de l'HPP avec un quart d'heure d'attente. Et la D7 entre la Pioline et l'Huine vers Gardanne, il y a 15 bonnes minutes de bouchon. Le trafic à Fos-sur-Mer en direction d'Istres est un peu perturbé sur la Nationale 569 avec une dizaine de minutes d'attente. Pour Toulon, la 50 en venant de Marseille, 10 minutes de bouchon à partir de Château-Vallon. Joseph Gasquet, comme hier ou avant-hier, plus ça coince sur la D559 à La Palasse quand vous quittez l'autoroute, jusque un petit peu avant Pont-de-Suve, on a environ 20 minutes d'attente. Peut-être la sortie des écoles. Et puis à la 570 à Lierre, en direction de Saint-Tropez, 5 minutes de bouchon. Saint-Tropez-Port-Grimaud, une demi-heure. Beauvallon-Sainte-Maxime, 40 minutes. Et Fréjus-Saint-Raphaël, sur la départementale 100, c'est l'axe principal, hein, avec tous les ronds-points. On a au moins une demi-heure de bouchon. Ça coince là à l'entrée de. Au niveau du centre commercial Sigma-Saint-Raphaël, arrêt de bus Stanislas. Voilà, à partir de. Enfin, jusqu'à Stanislas, vous êtes à l'arrêt, en direction d'Aguet, sur ce boulevard-là, sur la descente avec tous les ronds-points à passer. Donc soyez bien patients. Si vous savez ce qui se passe, appelez-nous 04 42 38 08 08 ou laissez-nous un vocal sur WhatsApp. Les travaux de nuit, les fermetures nocturnes à Miramas, la Nationale 569 sera fermée en direction de Salon de Provence entre le giratoire du village des Marques et celui de Clé Sud de 21h à 5h. Vous trouverez la liste des fermetures sur notre site ici.fr/Provence.
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0: Provence, vous avez peut-être entendu un grand boom cet après-midi sur une bonne partie du centre Var. Que s'est-il passé? La réponse dans le journal de 17h, toute l'actu locale avec Rémi Inc.
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0: Avant l'info, c'est l'humour en tube, bien sûr, avec Fred Ballard. Et les sketchs aujourd'hui de Danny Boone et Pierre Thévenoud. Pour certains enfants, la fin des vacances, c'est une délivrance.
2: 120 pages avec toutes les matières scolaires, toutes. Et quand même, en fin de paragraphe, des pages détentes. Ah, avec du calcul mental.
3: Ah ben oui, c'est vrai qu'un petit 3 x 7 plus 45 au carré divisé par 8,3, ça vous détend. Un gosse peut stresser en vacances à la vitesse de la lumière divisé par racine carrée de pi. Mais que les enfants maltraités par les devoirs de vacances se rassurent, Danny Boone est passé par là, il a surbondi après le trauma du passeport pour la 5e.
2: Tout est pensé pour saccager tes vacances et ton enfance. C'est pour ça que je foutais rien à chaque rentrée scolaire et que fin de premier trimestre, j'avais toujours dans mon bulletin « Daniel vient en touriste ». Bah ouais, j'ai pas eu de vacances.
3: Voilà, donc réfléchissez un peu les parents pour les prochaines vacances. C'est pas un cahier de vacances qui empêchera un destin de cancre, bien au contraire. Mais l'excès de confiance, c'est pas top non plus pour attaquer la rentrée. Pierre Thévenoud le sait maintenant qu'il est sorti du système scolaire.
4: Moi, je fais partie de ceux qui ont longtemps cru qu'ils étaient pas trop cons. On est beaucoup comme ça en France. C'est ça qui fout le pays en l'air d'ailleurs. Parce qu'on dit, moi j'ai des trucs à dire. On dit, non, en vrai, c'est vraiment mieux si tu fermes ta gueule. Et on les dit quand même. Si à l'école, tu te débrouillais dans à peu près toutes les matières, sauf les maths, ouais, mais c'est nous les plus cons de la Terre.
3: Voilà, bon alors que ceux qui ont toujours été nuls en maths se rassurent, cette théorie ne s'appuie sur aucune étude scientifique. La seule chose qui est sûre, c'est que ceux qui font les clowns en classe se débrouillent très très bien une fois adultes. Donc, affûtez vos vannes les enfants.
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0: 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En nouveauté, c'est Benabar avec Elle danse. Vos infos routes en direct, vos infos incendies aussi. Sur WhatsApp, nous venons de recevoir le message vocal de Philippe.
1: Bonjour à toutes et à tous, c'est Fifi en direct de Saint-Denis-Provence, mais actuellement sur Istres. C'est pour vous signaler un feu entre Istres, la route qui va sur Martigues, Fos-sur-Mer. Voilà, soyez prudents et laissez passer les secours et les curieux. Le spectacle se passe aux eaux de la Barbin. Merci, au revoir et écoutez Ici Provence. Bonne journée.
0: Merci Fifi pour le vocal WhatsApp. Apparemment, il y a un hélicoptère bombardier d'eau sur place. Le feu est en perte d'intensité d'après Fire Chasseur et ce serait au sud d'Istres, route de Saint-Blaise. Si vous avez d'autres infos, notamment pour le feu de Marseille en ce moment, là dans le secteur de la Pomme, appelez-nous ou laissez-nous un vocal WhatsApp. Mais c'est très compliqué de circuler sur l'A50 dans les deux sens avec beaucoup de fumée. Témoignez en direct 04 42 38 08 08 ou laissez-nous un vocal WhatsApp.
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0: Vous écoutez Ici Provence, il est 17h. Les infos à Marseille et en Provence, Rémi Inc. La France a connu son été le plus chaud.
4: Oui, un nombre de jours en vague de chaleur inédit cet été en France. 53 jours, on s'en est bien rendu compte en Provence, il a fait chaud tout l'été depuis juin. Et Météo France l'a indiqué aujourd'hui dans son bilan de la saison. Cet été 2026, marqué par des canicules, la sécheresse et surtout ces incendies, dont le plus long de l'histoire du Var dans le massif du Gros-Bessillon. La ministre de la Transition écologique, Monique Barbus, appelle à être à la hauteur des enjeux en matière climatique, parlant de baisse des émissions de gaz à effet de serre. Nous n'aurons pas rénové toutes les écoles d'ici l'été prochain, mais nous pouvons à minima y faire installer des volets et des brasseurs d'air. Voilà ce qu'elle a indiqué cet après-midi, cette chaleur qui n'a pas épargné nos voisins. L'été 2026 a aussi été le plus chaud jamais enregistré au Royaume-Uni ainsi qu'en Belgique. Demain vendredi, plusieurs départements passent d'ailleurs en vigilance orange canicule. Alors pas chez nous en Provence, mais des départements voisins, le Gard, l'Ardèche ou la Drôme. Le Vaucluse, lui, sera demain en vigilance jaune canicule. La Provence reste en vert. Pour le moment.
0: Deux établissements fermés dans le Var pour des manquements à l'hygiène.
4: Ouais, des contrôles sanitaires qui ont mis en évidence des manquements évidents. D'abord un véhicule, un food truck à la Seyne-sur-Mer, fermé par la préfecture depuis le 27 août dernier. Les agents de l'État ont constaté la présence de produits périmés ou une température élevée dans les réfrigérateurs, 18 degrés au lieu de 4 degrés. Et puis un restaurant à Bandol fermé depuis hier, saleté des locaux, produits périmés, absence de traçabilité. Ces deux établissements pourront rouvrir après une amélioration de la situation. Le détail de ces deux fermetures sont à retrouver sur notre site internet Ici Provence et sur l'application Ici. L'aide de 100 euros destinée aux grands rouleurs est prolongée jusqu'au 30 septembre, annonce aujourd'hui de Maud Bréjon, la porte-parole du gouvernement et ministre délégué chargé de l'énergie. Le dispositif, cette aide de 100 euros qui doit bénéficier à quelques 3 millions de Français, devait initialement prendre fin le 31 août. 1,5 million de Français n'ont pas encore effectué leur demande, c'est le moment de le faire donc. D'autre part, les aides ciblées destinées notamment aux pêcheurs, aux agriculteurs, au secteur du BTP qui sont confrontés à la hausse des prix du carburant, ces aides sont elles prolongées de 2 mois. Peut-être avez-vous entendu une grosse détonation cet après-midi. En tout cas, vous êtes nombreuses et nombreux à vous poser la question sur les réseaux sociaux. On voit beaucoup de messages postés, notamment dans les secteurs du Luc-en-Provence, de Vidauban, de Besse-sur-Issole ou de Gonfaron. Pas d'inquiétude, il s'agissait de deux avions Rafale, deux avions qui ont franchi le mur du son. Et puis elle a franchi le mur du son plusieurs fois. L'astronaute Sophie Adnot a battu le record de durée d'une mission de l'Agence spatiale européenne aujourd'hui à 14h48 précise. La Française a passé plus de 200 jours dans l'espace. Sophie Adnot qui a effectué 3 sorties extravéhiculaires dans le vide spatial au cours de cette mission dans la Station spatiale internationale.
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4: On le disait, Cédric, il a fait chaud aujourd'hui.
0: Oui, bah oui, tiens, on a la météo des tableaux de bord, ça fait longtemps.
4: Fameuse,
0: mais
4: super.
0: Oui. Alors, nous sommes à Saint-Victoret dans la voiture de Jean-Louis. Son écran tout orange. Oh, ça fait mal aux yeux. 42 degrés, ça fait encore plus mal aux yeux de voir ça. Merci Jean-Louis pour la photo envoyée sur WhatsApp au 04 42 38 08 08. Bon, sous abri, on a du 29 degrés à Marseille sur la Corniche, et également à Porquerolles, même 26 sous le Levant. Petite fraîcheur aussi à Combes-sur-Artubie avec 27 degrés. Enfin, c'est relatif. Hein. Si vous voulez vraiment de la fraîcheur, il faut monter en altitude et encore, enfin même pas, Barcelonnette 27. Gap 27. Donc en fait il fait très chaud aussi. Sinon, Aix-en-Provence il fait 34 et à Toulon entre 31 et 32 degrés selon les quartiers. Demain, grand soleil, vent faible, les minimales sur le littoral 19 à 24, dans les terres 13 à 17, en montagne 9-10. Et les maximales il fera à Marseille 30 degrés, à Toulon 32, à Aix 36. 33 degrés à Saint-Michel l'Observatoire demain. Saint-Michel l'Observatoire où se déroulent les Nocturnes de Lincelles, soirée conviviale au cœur du village, exposant artisanat, créateurs locaux, food truck, musique et parking gratuit demain dès 18h à Lincelles, commune de Saint-Michel l'Observatoire. Ici Provence, le point trafic de 17h04 à Marseille. Un incendie est en cours au bord de l'autoroute A50 dans le secteur de la Pomme. C'est surtout ceux qui roulent en direction de Marseille qui sont concernés, avec une demi-heure de bouchon à partir de la Pensure Uvonne, mais dans l'autre sens, vous êtes aussi à l'arrêt à partir de Manpenti avec environ 20 minutes de retard. Donc, apparemment de la fumée, également un peu de cendre aussi sur les pare-brises. Témoignez en direct, dites-nous où ça en est, 04 42 38 08 08. Conséquence des bouchons de la 50, la L2 est à l'arrêt entre La Rose et la jonction avec la 50 en direction de Bagnes, avec un bon quart d'heure d'attente. Beaucoup de monde au sud de Marseille, sur de l'Aide de Tassigny vers l'Obélisque, un quart d'heure, sur le Redon vers le Cabot, 20 minutes, Sainte-Marguerite vers le Cabot, un quart d'heure, tout ce qui est 26e centenaire, rue du Rouet, rue Paradis, et également plus au nord, le secteur du campus Saint-Jérôme en descendant vers la L2, 20 minutes, le chemin de Château-Gombert dans les deux sens, et puis encore plus au nord, on a le chemin de Saint-Louis-Aurore en arrivant à Saint-Louis, avec un bon quart d'heure de bouchon. Donc soyez bien patients, c'est très chargé dans les rues de Marseille. Aix-en-Provence, tout à l'heure, un camion a vu l'un de ses pneus crever sur l'autoroute A8 en direction de Nice, dans le secteur de Crypton. Il y a des Aix-Ouest maintenant, un embouteillage d'environ un quart d'heure, et ça déborde dans la descente et dans la montée de Salonie. Mais c'est juste ralenti pour la montée et la descente de Salonie. La D9 à la Pioline vers Aix, 10 minutes. La Nationale 8 au Pont de l'Arc en venant de Luynes, un quart d'heure. La D7 entre la Pioline et Luynes en direction de Gardanne, il y a 20 minutes de bouchon. Pour Toulon, la 50 en venant de Marseille, un quart d'heure à partir de Château-Vallon. La 57 en direction de Nice entre Grand Phare et Solliès-Pont, 10 minutes. Ça commence à l'entrée de Saint-Zacharie en venant d'Auriol pendant 10 minutes. En sortie de Saint-Tropez, entre Saint-Tropez et Port-Grimaud pendant 25 minutes. Et entre Port-Grimaud et Sainte-Maxime pendant une demi-heure. Vous complétez ces infos routes en direct ou en vocal WhatsApp 04 42 38 08 08. Les travaux de nuit, les fermetures nocturnes à Aix-en-Provence sur la 8. L'échangeur Pont de l'Arc sera fermé dans le sens Nice-Lyon de 21h à 5h. Ce sera la sortie en provenance de Nice. C'est l'entrée en direction de Lyon qui sont précisément fermées. Donc vous serez dévié par le Val-Saint-André ou par le Jas de Bouffan. Retrouvez la liste des fermetures nocturnes sur ici.fr/Provence.
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0: Le Ici Live, la Ciotat, ça commence donc ce soir. Nous allons vous faire vivre les coulisses avec de nombreux invités.

0: Merci Provence avec Johnny. Et maintenant, place aux messages vocaux que vous nous avez envoyés sur WhatsApp pour nous parler de vos événements, ceux que vous organisez dans notre région ces prochains jours.
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0: Écoutons Philippe. Il a quelque chose à nous dire. C'est pour samedi à l'Estac.
3: Bonjour, je souhaite vous informer que la traditionnelle procession de Saint-Pierre-Estien se déroulera le samedi 5 septembre à l'Estac, organisée par le comité des fêtes de l'Estac, la paroisse de Séon et les jouteurs de la finalance estacéenne. Le départ aura lieu à 9h30 depuis la place de l'église, suivi à 10h d'une messe en plein air sur le quai des pêcheurs.

0: À 11h30, la bénédiction des bateaux en mer viendra clore la partie maritime de la célébration et la matinée se terminera par un retour sur la place de l'église pour un apéritif convivial. Voilà, vous êtes tous invités et merci pour votre présence. Au revoir.
1: Merci beaucoup Philippe pour cette présentation claire, précise, c'est parfait. Donc la procession de Saint-Pierre-Esclin samedi à l'Estac à Marseille en matinée. Si vous aussi vous organisez un événement ce week-end ou la semaine prochaine ou même un peu plus tard au mois de septembre, laissez-nous un message vocal sur WhatsApp. Voilà, vous prenez votre téléphone. Vous savez, sur WhatsApp, avant de faire le petit micro, vous devez d'abord enregistrer notre numéro si c'est pas encore fait. Donc vous créez une fiche ici Provence, vous faites 04 42 38 08 08, enregistrez. Quel nom? Bah, le nom de Ici Provence, bien sûr, notre radio. Et là, sur WhatsApp, vous nous trouverez. Vous appuyez sur le petit micro en bas, vous dites bonjour Ici Provence, on organise ceci, cela, c'est tel jour, c'est à telle heure, avec ceci, avec cela. Hop, message vocal envoyé et nous, on le diffuse dans.
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1: Et maintenant, c'est Grand Corps Malade avec Stilto. Nouveauté Ici Provence, le prochain rêve avant le nouveau point sur la circulation.

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0: 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Ici Provence, le point trafic de 17h17. On commence par Marseille où un incendie est en cours. Au bord des voies de l'A50. C'est surtout le sens Aubagne-Marseille qui est concerné. Et ça se passe un petit peu avant La Pomme. Donc dégagement de fumée et gros embouteillage sur l'autoroute. Quand vous venez d'Aubagne, ça coince dès la Légion. Il y a environ 40 minutes de bouchon. Dans l'autre sens, ça coince dès la fin du Prado Carénage. Avec environ une demi-heure d'attente. Et puis ça impacte la circulation sur la L2 à partir de Saint-Jérôme. Il y a environ 20 minutes de bouchon sur la L2, rien que pour rejoindre la 50 avant d'être ensuite dans l'embouteillage. Sur les axes parallèles à la 50, vous êtes à l'arrêt entre la Pomme et la Valentine dans les deux sens, mais surtout en direction de la Valentine pendant un quart d'heure. Dans l'autre sens, c'est 10 minutes. Et puis Saint-Loup, Saint-Marcel, la Val-Barrel en direction de la Penne-sur-Huvonne, vous perdez une bonne quinzaine de minutes. Vous êtes nombreux à passer par les quartiers sud, du coup ça coince sur Sainte-Marguerite, le Cabot et de la de Tassigny dans les deux sens. Et beaucoup de monde, mais là ça n'a rien à voir aussi sur la rue du Rouet, en direction de Rabateau avec une demi-heure de bouchon. D'autres embouteillages à Marseille autour de Saint-Jérôme, chemin de Château-Gombert. Et puis également la rue de Lyon, voilà pour l'essentiel à Marseille. N'hésitez pas à venir nous rejoindre pour nous en dire plus sur cet incendie au 04 42 38 08 08. Vous pouvez aussi nous laisser un vocal sur WhatsApp. Un accident sur la 55 en direction de Martigues, à Châteauneuf. Les Martigues, on vous l'avait déjà signalé tout à l'heure, c'est peut-être sur la fin, en tout cas il n'y a pas de plus d'embouteillage que cela, mais vous restez prudent. À Pourrières, une voiture en panne sur l'A8 en direction de Nice, c'est sur la voie de droite. Donc Pourrières, je vous rappelle, c'est quand vous arrivez dans le Var, une fois que vous avez passé Aix et le panneau département du Var. Ben voilà, c'est là que ça se passe. Bon, ça n'a pas l'air de bien gêner plus que cela. Aix-en-Provence, il y a eu des débris de pneus sur l'A8 en direction de Nice, sur la voie de droite à hauteur de Crypton. Le bouchon commence dès Aix-Ouest, il y a environ 15-20 minutes de bouchon. La descente de Célony est impactée avec 10 minutes d'attente entre Olly-Provence et la jonction avec l'A8. La D9 à la Pioline vers Aix, 10 minutes. Et la D7 entre la Pioline et Luynes en direction de Gardanne, 15 bonnes minutes. Toulon, la 57 en direction de Nice entre Grand-Var et Solliès-Pont, 10 minutes. La 50 en dent de Marseille, un quart d'heure à partir de Château-Vallon. Et pour accéder à Olioul, quand vous venez de la Seine ou de Saint-Marie, il y a environ 15 minutes d'attente. Beaucoup de monde également dans le Bosset, surtout en venant d'Evenos sur la Nationale 8, un quart d'heure de bouchon. Saint-Tropez-Port-Grimaud, 20 minutes. Beauvallon-Sainte-Maxime, une demi-heure. S'il y a autre chose d'important ou d'anormal, prévenez-nous. 04 42 38 08 08 en direct ou en vocal WhatsApp. Les travaux de nuit, les fermetures nocturnes à Marseille, les tunnels Saint-Loup et Saint-Charles seront fermés de 21h à 5h30. Vous retrouvez la liste des fermetures sur ici.fr/Provence.
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0: Le Ici Live La Ciotat, notre festival de rentrée. Ce soir, c'est complet chez complet. Mais demain, il reste encore deux petites places. Deux places que nous vous offrons maintenant. Oh là là, dernière chance pour vous d'applaudir Jennifer.

0: on sera la Jennifer.
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0: Et il y aura aussi Yann Muller, notre DJ niçois, qui prend un malin plaisir à remixer les grands succès de la chanson française. Je vous propose de nouveau de jouer avec Yann Muller. Ça, c'est pratique avec Yann Muller. Il y a moyen de faire du blind test super facile avec vous. Donc, pour les deux dernières invitations pour le Ici Live La Ciotat de demain soir avec Jennifer et Yann Muller, vous allez devoir trouver qui chante l'original et quel est le titre de cette chanson. Pas évident au début.

0478, c'est parti. L'un d'entre vous aura donc la chance de pouvoir assister au Ici Live La Ciotat de demain soir avec Jennifer et Yann Muller sur le Port Vieux de La Ciotat. Bonne chance. Votre bonne réponse en direct après Étienne Dao, Ici Provence, Duel au Soleil.

0: Provence et les belles lueurs du coucher de soleil depuis la Ciotat, depuis le Port-Vieux. Demain soir, Lucie depuis Salernes, vous ferez la route et vous irez au Ici Live. Bonjour Lucie.
1: Bonjour, bonjour.
0: Vous vous rendez compte la chance que vous avez?
1: Ah oui, je suis super contente, merci beaucoup.
0: Les deux derniers tickets d'entrée, c'est vous qui les remportez pour demain soir.
1: Trop bien, merci.
0: Qu'est-ce que vous ressentez?
1: Ah ben, je suis super excitée, c'est trop bien. Je sais que j'ai passé une très bonne soirée, donc avec, merci à vous.
0: Avec Jennifer.
1: Et Yann Muller, bien sûr.
0: Voilà, bon, vous aimez ces remixes?
1: Ah bah oui, j'adore. Les vieilles chansons remis au goût du jour comme ça, c'est super. Et puis bah, Jennifer, j'ai grandi avec elle, donc ça sera vraiment parfait.
0: Allez Yann Muller, écoutons l'extrait que j'avais envie avec lequel j'avais envie de vous faire jouer. Ça y est, on est tous en train de danser là. Et nous, on n'est pas à la Ciotat, on est en studio. J'imagine même pas l'ambiance que ce sera demain.
1: Ah, c'est clair, ça va être le feu.
0: Alors, qui chante quoi à la base?
1: Alors, à la base, France Gall.
0: Et le titre?
1: Et le titre, Ella Ella.
0: Ah oui! Version originale. Version Yann Muller.
1: Eh ouais!
0: Allez, préparez-vous à faire la fête, Lucie.
1: Eh bien, merci encore.
0: Bonne soirée, bon Ici Live La Ciotat. Et puis à bientôt depuis Salernes, où vous vous régalez de bonnes figues blanches en ce moment.
1: C'est ça, tout à fait.
0: Miam, miam, miam. Allez, à bientôt, Lucie, bonne soirée.
1: Merci, au revoir.
0: Le Ici Live La Ciotat, ça continue. Nous vous faisons vivre les coulisses dans les minutes qui viennent, et particulièrement entre 19h et 20h. Et tout à l'heure, il y aura des invitations pour Marine et Benjamin Biolay samedi soir. Vous restez donc bien à l'écoute de Ici Provence.
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0: Ici Provence avec Shakira. Oui, let's go où? Bah, la Ciotat. Let's go to the Ciotat. Et c'est juste après le point trafic de 17h33.
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0: The Ciotat. Je l'avais jamais fait celle-là. Je l'avais jamais entendu non plus. Bon, alors là, on va pas à la Ciotat, mais on va à Marseille où, reprenons notre sérieux, il y a un incendie en cours près de la 50 à hauteur de la Pomme et ça provoque de gros embouteillages. Donc laissez bien passer les secours et puis témoignez, dites-nous ce qu'il en est parce que tout à l'heure on a eu l'info grâce à Nadia qui nous a alerté du début de l'incendie. Mais tout à l'heure c'était juste un petit ralentissement. Maintenant c'est gros bouchon. Il y a une heure d'attente entre Aubagne et la Pomme en direction de Marseille. Donc vous qui êtes dans les bouchons, ou qui venait de le passer et qui êtes passager, appelez-nous et dites-nous ce que vous avez vu. C'est quoi? C'est sur le bas-côté? C'est un peu plus loin que sur le bas-côté? C'est où? Allez, appelez-nous 04 42 38 08 08. Même chose dans l'autre sens, puisque vous êtes concerné aussi. Alors, il y a moins d'attente. Hein. Je vous l'ai dit, Aubagne-Marseille, c'est une heure, mais dans l'autre sens, dans le sens Marseille-Aubagne, à partir du Prado-Carénage, là, on est plutôt à 25 grosses minutes, 25-30 minutes de bouchon jusqu'à la Pomme. Et la L2 est impactée aussi avec un premier ralentissement de 5 minutes entre l'A7 Les Arnavaux et le tunnel des Tilleuls, et ensuite 20 minutes de bouchon entre les Tilleuls et la 50 avant d'être ensuite dans le bouchon en direction d'Aubagne. Donc tout est embouteillé dans les quartiers sud et est de Marseille et aussi près de Château-Gombert, de La Rose et de Saint-Jérôme, donc soyez tous très patients. Pour le reste, nous avons à Saint-Zacharie en venant d'Auriol 15 minutes d'attente sur la D160 60, avec son Provence une demi-heure sur la 8 en direction de Nice entre Aix-Ouest et les Cryptons, puisqu'on a eu un camion tout à l'heure, ça fait une heure et demie déjà, hein. Il a eu des problèmes, un de ses pneus a crevé et il y a des débris sur la chaussée, donc vous devez rouler à gauche et ça impacte la circulation dans la descente de Célonie avec un bouchon des Puricard, avant même Puricard, et jusqu'à la 8. Il y en a pour environ 20 minutes. Dans l'autre sens, c'est juste dense en venant de Marseille. Le pont de l'Arc National 8 en venant de Luynes, 15 minutes. La route de Galice en venant du Jas de Bouffant pour rejoindre l'échangeur de la 51, un bon quart d'heure. La D7 entre la Pioline et Luynes vers Gardanne, 20 minutes. La D9 à la Pioline vers Aix, un quart d'heure. Bon, il y a un petit peu de monde à Vitrolles, à Saint-Chamas en venant de Miramas pendant 10 minutes. À Toulon, la 50 en venant de Marseille, un quart d'heure à partir de Château-Vallon. Joseph Gasquet, la Palace, 10 minutes en direction de Pont-de-Suve. La Seine-sur-Mer en venant de la Pyrotechnie pour rejoindre le centre-ville, 20 minutes. Et puis la 57 en direction de Nice entre Grand-Var et Solliès-Pont, 10 minutes de ralentissement. Vous complétez tout ça 04 42 38 08 08 en direct ou en vocal WhatsApp. Et j'attends vos témoignages donc pour l'incendie de Marseille sur la 50 à la Pomme. Les fermetures nocturnes, les travaux de nuit à la gare de convergent de Pierre-Ronde, la bretelle reliant la 57 en provenance de Toulon à la 570 en direction de Hyères sera fermée de 22h à 6h. Retrouvez la liste des fermetures sur ici.fr/Provence.
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0: Tchou tchou, on fait la locomotive avec Kylie Minogue.

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1: Nous retournerons tout à l'heure à La Ciotat avec Laurent Menel, Émilie Mazoyer et de nombreux invités. Mais en attendant, comme toutes les fins d'après-midi à cette heure-ci, voici la séance de rattrapage du clin d'œil de Ziz du Panier. Si vous l'avez manqué ce matin à 8h40, retrouvons Philippe Richard avec Ziz.
4: Bonjour Philippe, bonjour les copains du matin, coucou c'est Ziz.
5: Coucou Ziz, ma belle Ziz, en forme aujourd'hui?
4: Oui.
5: Bon.
4: En pleine forme, Philippe.
5: Bien.
4: Heureuse. Hein? Figurez-vous que j'ai retrouvé une amie de jeunesse, hein? Malou de l'Estac.
5: Ouais.
4: Oui, elle vient d'emménager au Panier. Toute sa vie, elle a vendu des chichis à l'Estac.
5: Ouais.
4: Et elle a fait fortune.
5: Elle a fait fortune avec des chichis.
4: Mais oui. Bon. Réfléchissez, Philippe. Les chichis, c'est quoi? De l'eau, de la farine, de l'huile et du sucre.
5: Ouais.
4: Même un trafiquant de drogue, il a plus de frais. Et le chichi, c'est vicieux, hein. Vous en mangez un, c'est tellement bon que vous en voulez un deuxième.
5: Ouais,
4: et puis un troisième. Et puis si vous vous laissez aller, un quatrième et un cinquième. Ah oui, hein. Mais au bout du quatrième, déjà, vous avez tellement du sucre jusque dans le soutien-gorge que ça commence à vous gratter, que vous vous déshabillez, mais vous continuez.
5: Ouais, c'est le problème. C'est vrai que c'est très bon, ça. Hein.
4: Et oui. Et après, surtout, faut pas faire la sieste au soleil, hein.
5: Non.
4: Parce qu'avec tout le sucre que vous avez, vous caramélisez, vous endormez à l'Estac à 14h, à 16h, on vous retourne en pensant que vous êtes une crème brûlée. Malou, elle me dit, Ziz, le chichi m'a tout payé. La maison, la voiture, les bijoux, les voyages. Oh là là, j'ai dit, c'est dingue. Avec de la farine et du sucre.
5: Ouais.
4: Elle me dit, pendant 40 ans. Hein.
5: Ouais, c'est une très belle réussite, ça, franchement.
4: Ah oui, c'est pas une réussite, Philippe. C'est du génie.
5: Pas faux.
4: Elle a passé sa vie à vendre de l'air frit avec du sucre dessus. Oh. Et maintenant, elle vient habiter près de chez moi. Oh, je suis ravi, Philippe. Oh là là, on s'est connus, on était jeunes. Tu vois, je lui ai dit, Malou, surtout, hein. Ne recommence pas à vendre des chichis ici au Panier, hein. Elle m'a dit pourquoi. J'ai dit parce que, entre toi et les navettes des Acoules, dans 6 mois, tout le quartier est diabétique. Allez, je vous laisse. Bonne journée, les bises de Ziz.
1: Bises à Ziz. Et vous retrouvez toutes les chroniques de Ziz, le clin d'œil sur l'application Radio France. Ici Provence, le point trafic de 17h45. Et c'est la grosse galère à Marseille pour rentrer dans Marseille quand vous venez d'Aubagne, puisqu'un incendie est en cours à hauteur de la Pomme. Alors, Véronique nous a appelé, la liaison n'était pas suffisamment bonne pour qu'on puisse la passer à l'antenne puisqu'on l'entendait pas très bien, mais Carole a su retranscrire les propos de Véronique. Carole, c'est notre chargée d'accueil cet après-midi, c'est elle qui décroche si vous nous appelez au 04 42 38 08 08. Coucou Carole. Donc elle nous dit, les pompiers sont sur place, ça semble sous contrôle, il n'y a plus de fumée. Voilà pour les dernières nouvelles. Merci Véronique pour l'info. Alors, sur la 50, quand vous venez d'Aubagne jusqu'à la Pomme, vous mettez environ 1 heure. Dans l'autre sens, entre le Prado Carénage et la Pomme, vous mettez 25 minutes. La route entre la Penne-sur-Uvonne et Saint-Loup par la Val-Barel, Saint-Marcel est un petit peu ralentie. Vous perdez une vingtaine de minutes. Et puis il y a du monde entre la Pomme et la Valentine. Cette fois, là, il y en a pour environ un quart d'heure dans ce sens-là. Conséquence du bouchon de la 50, ça remonte sur la L2. Quand vous venez de la 7, premier ralentissement entre les Arnavaux et Saint-Jérôme, et ensuite bouchon entre Saint-Jérôme et la jonction avec la 50, et là vous en avez pour environ 20 grosses minutes. Et d'une manière générale, les quartiers sud sont particulièrement encombrés aussi, que ce soit sur de l'Âtre de Tassigny ou sur le Redon le Cabot. La 55, pour entrer dans le tunnel de la Joliette, vous mettez 5 grosses minutes. Pour quitter Marseille au tunnel des 13 vents depuis la Calade, 10 petites minutes. Et puis la 51, alors ça c'est nouveau, il y a un embouteillage en direction d'Aix-en-Provence à hauteur de Bouc-Bel-Air, puisqu'il y a un accident, ça vient de se produire. Accident à Bouc-Bel-Air. Mais l'accident, d'après nos infos, est en direction de Marseille. Mais moi, mon bouchon, il est en direction d'Aix. Donc il y a peut-être autre chose que l'accident de Bouc-Bel-Air. Donc dites-nous ce qu'il se passe sur la 51 04 42 38 08 08. Probablement un véhicule en panne vers plan de campagne. Voilà, vous nous confirmez ça, notamment sur la voie gauche-droite, milieu 04 42 38 08 08. Donc septembre, sortie Bouc-Bel-Air en direction d'Aix sur la 51, vous perdez 10 minutes, 10 autres minutes quand vous venez des Pennes Mirabeau. Et en direction de Marseille, ça ne coince pas malgré l'accident. Pour Aix-en-Provence, le pneu... Non, le camion qui a vu l'un de ses pneus éclater. Des débris de pneus sur la chaussée, la 8 en direction de Nice, voie de droite, Krypton. Le bouchon commence dès Aix-Ouest, il y en a pour plus d'une demi-heure. La descente de Célonie est à l'arrêt, ça remonte jusqu'au plateau d'Entremont, donc jusqu'à Saint-Canadet. Il y en a pour environ 20 grosses minutes pour descendre la Nationale 296 puis la 51 jusqu'à la 8. Route de Galice, geste de bouchon pour rejoindre le centre-ville, il y en a pour environ un quart d'heure. Et puis après on a les bouchons classiques, mention spéciale pour la Nationale 8 au pont de l'Arc en venant de Luynes avec 30 grosses minutes d'attente. Toulon, la 50 en banc de Marseille, un quart d'heure à partir de Château-Vallon. À 57 en direction de Nice, entre Grand-Var et Solliès-Pont, 10 minutes. Vous complétez ces infos routes en direct ou en vocal WhatsApp 04 42 38 08 08. Les travaux de nuit, les fermetures nocturnes à Toulon en direction de Marseille. Le tunnel et la 50 seront fermés jusqu'à Château-Vallon de 22h à 6h. Et vous retrouvez la liste des fermetures nocturnes sur ici.fr/Provence.
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1: Décibel, la chronique avec Hélène Segarra, Dolly Parton et Lucie Live. La Ciotat, c'est avec Émilie Mazoyer après

0: Ici Provence, l'actu locale revient avec Rémi Inc. À 18h, nous allons évoquer notamment cet été de tous les records. Un été très très chaud en Provence, c'est confirmé avec les dernières statistiques.
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0: Là, j'ai la bonne nouvelle de la part de la Dirmed. Fin d'incendie, donc ça veut dire que l'incendie a été éteint au bord de la 50 en direction de Marseille à hauteur de la Pomme. Vous allez devoir donc pouvoir rouler un peu mieux, mais en attendant, il y a encore un gros embouteillage d'une cinquantaine de minutes entre Aubagne et la Pomme en direction de Marseille. Soyez patients. Et voici Émilie Mazoyer pour Décibel la chronique. Salut Émilie.
2: Salut tout le monde. Émilie au rapport pour votre dose quotidienne d'actualité musicale. Hommage à un guitariste et chanteur qui avait ce don merveilleux de nous donner le sourire en à peine trois notes.

0: José Sébeloué est mort il y a 3 ans, jour pour jour, et ses copains de la compagnie créole lui rendent hommage à chaque concert de ce groupe qu'il avait cofondé au milieu des années 70. La compagnie créole sera au festival Crazy Légendaire dans le Finistère le 7 novembre et le 30 décembre à Colmar. On est jeudi, c'est le début du Ici Live Festival aujourd'hui.
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0: 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Début du Ici Live Festival ce soir avec le groupe Boulevard Désert, la jeune chanteuse prometteuse Oria et DJ Jell, membre du groupe culte du rap marseillais La Funky Family. Ce soir, demain et lundi à 19h, vous retrouverez dans Décibel tous les artistes du festival. Et pour les concerts, on enregistre tout et on vous diffuse, c'est promis, sur Ici avant la fin de l'année. Pour célébrer ses 30 ans de carrière et lancer une grande tournée anniversaire en 2027, Hélène Segarra a appelé tous ses amis.

Hélène Segarra and Friends. L'album vient de sortir, que des duos inédits. Avec Julien Doré, vous l'entendez, Julie Zenati, Garou, Florent Pagny, Philippe Catherine aussi, et le rappeur Dinos. Si vous voulez en savoir plus, écoutez sur ici.fr ou sur l'application ici, l'épisode de Décibel du 1er septembre dernier. Hélène Segarra était notre invitée. Les obsèques de l'irremplaçable Dolly Parton ont eu lieu vendredi dernier dans son fief du Tennessee, dans la plus stricte intimité. Mais les fans ne sont pas oubliés. Sa famille a promis deux événements, un aux États-Unis et l'autre en Angleterre, en 2027. Et l'aéroport international de Nashville, capitale de la country, devrait bientôt être rebaptisé en son honneur.

0: À tout à l'heure, Émilie, pour Décibel, en direct du Ici Live La Ciotat, avec Oria Soprano, DJ Jalil, le Boulevard des Airs, entre 19h et 20h.
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1: Occupé avec Patrick Fiori et Marc Lavoine, ici Provence en direct du Ici Live La Ciotat. Nous allons vous faire vivre les coulisses après les infos.
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1: Vous écoutez Ici Provence, il est 18h. Les infos à Marseille et en Provence, Rémi Inc. Nous avons vécu un été de tous les records, à commencer par celui des températures.
4: Les mots sont forts, ils ont été prononcés aujourd'hui par la ministre de la Transition écologique, Monique Barbu. Elle a présenté le bilan de la saison. La France a connu un été cauchemardesque sur le plan des températures. 3 vagues de canicule, des températures extrêmes. 53 jours en vagues de chaleur dans tout le pays, c'est inédit. Et en Provence, les températures sont restées très élevées de jour comme de nuit pendant près de 2 mois et demi. Vagues de chaleur et incendies, ils ont été nombreux en Provence cet été, dans le Var notamment. Ils pourraient devenir de plus en plus fréquents à l'avenir et pas seulement au cœur de l'été. Virginie Schwartz, c'est la PDG de Météo France.
5: Sur les feux, on a des projections climatiques qui montrent que à la fois le nombre de feux va augmenter, mais surtout que ce risque météorologique d'incendie va concerner la plus grande partie du territoire, là où historiquement le feu était concentré principalement autour de la Méditerranée. C'est là que le risque d'incendie était réellement le plus élevé, mais aussi une saison de feux qui pourrait être étendue. Historiquement, c'était surtout juillet-août dans lequel on avait des feux, et on voit qu'on pourrait avoir dans certaines régions jusqu'à 1 à 2 mois de plus de saison avec un risque météorologique d'incendie élevé.
4: Et nous voilà prévenus. Température élevée encore ce jeudi. Chez nous en Provence, les températures vont rester très élevées d'ailleurs jusqu'à mardi prochain, avant une baisse et un retour au normal. La journée de samedi risque d'être difficilement supportable avec des records de température pour un mois de septembre qui seront attendus samedi donc. On fait le point sur la météo juste après ce journal. Le risque de feux de forêt qui était élevé aujourd'hui dans les Bouches-du-Rhône. Et justement, 2 incendies en ce jeudi à vous signaler. 70 pompiers des Bouches-du-Rhône sont engagés sur la commune d'Istres pour un feu de végétation en bordure de la départementale 51. Environ 1 hectare d'herbe sèche et de pinède est concerné par cet incendie. Les secours sont appuyés par 2 hélicoptères et 1 avion bombardier d'eau. L'évolution est favorable ce soir, le feu est circonscrit depuis une petite heure, mais les secours sont toujours sur place, évitez donc le secteur. Et puis deuxième incendie, cette fois à Marseille, au niveau de la 50, à hauteur de la sortie La Pomme, circulation très compliquée sur la 50 à Marseille en raison de cet incendie. Selon les marins-pompiers de Marseille, il s'agit d'un feu d'herbe sèche d'environ 500 mètres carrés, le feu qui est maîtrisé et en cours de noyage. Demain, le risque des feux de forêt va baisser, les Bouches-du-Rhône et le Var seront en risque modéré, risque jaune. Du côté des massifs forestiers, tous les massifs des Bouches-du-Rhône seront ouverts demain, mais restez vigilants évidemment.
1: L'Algérie frappée par des incendies meurtriers.
4: Oui, des incendies d'une rare violence qui ont frappé le nord-est du pays à la fin du mois d'août sur le littoral et dans les montagnes près des villes de Gigel et de Béjaïa notamment. Les autorités algériennes n'ont pas communiqué sur le nombre de victimes depuis le 26 août dernier. Le dernier bilan provisoire fait état de 12 morts et 54 blessés, mais des décomptes indépendants indique que les flammes auraient tué plus de 200 personnes. Face à ce possible bilan humain catastrophique, des particuliers, des associations se mobilisent, notamment à Marseille, pour récolter des dons et les envoyer aux sinistrés algériens. Mathilde Vinceneux est allée à leur rencontre aujourd'hui.
6: Sur son téléphone, Momo fait défiler les vidéos des incendies qui lui parviennent grâce aux réseaux sociaux. Sa famille habite El Melia. Leur maison a été encerclée par le feu.
7: Et heureusement, il y a mon voisin, il est sorti, ma femme.
6: Ils ont échappé à la mort, dit Momo. Mais un ami de la famille a perdu sa femme et ses 4 enfants brûlés, explique-t-il. Alors depuis Marseille, Momo lance des appels aux dons sur TikTok. Des dons qu'il empile dans son garage où il lave des voitures. Il y a des couches, des médicaments. Fatia vient de déposer un sac.
8: Alors j'ai donné de la Biafine, des compresses, du Doliprane. C'est une horreur, c'est dramatique. On se sent impuissant parce qu'on est loin. On est obligé de se mobiliser pour les aider un maximum.
6: 4 fourgons remplis de dons sont déjà partis du garage de Momo, direction l'Algérie. Raja préside une association. Elle salue l'élan citoyen avec son amie Farida, venue de Paris, lui donner un coup de main pour organiser le transport des dons.
9: Je suis très contente qu'il y a une solidarité.
10: Il y en a qui sont venus avec leur camion et tout, qui ont fait les transports.
0: transport. Il y a des gens qui sont venus, qui ont payé de l'essence ou un billet pour les autres. Il y a eu des morts partout dans tous ces villages. Tout a été brûlé, il n'y a plus rien.
6: Une autre voiture et une remorque chargée de dons partiront d'ici samedi pour embarquer sur un ferry vers l'Algérie.
4: Voilà pour cette solidarité entre Marseille et l'Algérie. Ajoutons que le président algérien Abdelmadjid Tebboune a décrété un deuil national de 3 jours après ces incendies meurtriers. L'aide de 100 euros destinée aux grands rouleurs est prolongée jusqu'au 30 septembre. Pensez à la demander si vous êtes éligible. 1,5 million de Français n'ont pas encore fait leur demande. Le dispositif, cette aide de 100 euros, devait initialement prendre fin le 31 août, mais il est prolongé d'un mois. Concernant les aides ciblées, destinées notamment aux pêcheurs, aux agriculteurs, au secteur du BTP, elles sont, elles, prolongées de 2 mois. Des aides pour faire face à la hausse des prix des carburants.
1: Une idée sortie pour ce week-end.
4: Oui, c'est la saison des grandes braderies. En ce début septembre, il y a celle de Salon de Provence. Demain, avec les commerçants du centre-ville, braderie de 9h à 19h, qui dure 3 jours jusqu'à dimanche soir. Et puis celle de Marseille aura lieu samedi en centre-ville et dans les noyaux villageois, Mazargues, Vauban, Saint-Barnabé au 4 septembre. Attention, dès demain soir, le stationnement sera interdit dans les zones concernées. Notons que la plus grande braderie de France, elle a, elle, lieu à Lille. Évidemment, ce week-end, samedi à dimanche, plus de 2 millions de visiteurs attendus. Savez-vous, Cédric, combien de tonnes de moules sont mangées chaque année à la braderie de Lille?
1: Dites-nous.
4: 500 tonnes de moules et 30 tonnes de frites.
1: Yébé.
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1: Mais attendez, quelle bonne adresse internet.
4: Excusez-moi. Vous êtes plutôt bouillabaisse que moules frites, j'ai l'impression.
1: Ah oh, oui, oui, c'est vrai. Oui. Et vous?
4: Moi, j'aime bien les moules frites. Ça va,
1: oui. Pareil.
4: Ça la météo pour demain.
1: Ça intéresse vachement nos auditeurs.
4: C'est alors la météo. Ce qui intéresse les auditeurs, oui. c'est la météo.
1: Eh, hey, j'ai mon super drapeau météo. Vous savez, c'est les idées de sortie qu'on donne dans la météo.
4: Ah oui.
1: Alors, demain, du soleil, vent faible, température minimale sur le littoral, 19 à 24, dans les terres, 13 à 17, en montagne, 9 à 10. À Marseille, pour les maximales, 30, à Toulon, 32, à Aix, 36, et au Val, près de Brignoles, 35. Le Val où se déroule la foire à la saucisse.
4: La foire à la saucisse.
1: Ce week-end. Eh oui. C'est une tradition depuis des centaines d'années. Voilà, à Leval. Samedi et dimanche, même type de temps, jusqu'à 38. Samedi dans le Val de Durance, la Dracénie, la Provence verte, le plateau de Riance. Il va faire très chaud ce week-end encore en Provence. Ici Provence, le point trafic de 18h07. Il pourrait être totalement transparent avec vous. On a eu une petite panne de WhatsApp et tout d'un coup, tous les messages sont revenus. Donc, j'ai loupé quelques petites choses. On va vous les faire lire et écouter tout de suite. Bon, ça, c'était une panne pendant une petite demi-heure. Hein, mais voilà, je préfère qu'on diffuse tout. Comme ça, on sera bien complet. Alors, on y va.

0: juste avant la sortie vers Bouc-Bellard-Gardanne. La voie de droite est bloquée, accident matériel, deux véhicules impliqués. Les embouteillages en amont remontent jusqu'à la bifurcation A7 A51. Donc ça nous confirme ce qu'on disait à l'instant. Merci beaucoup Jessica. Emmanuel, bonjour. Sur l'A50 direction Marseille, c'est presque terminé. Plus de fumée, voie de droite qui reste bouchée. Dans l'autre sens, direction Aubagne, juste après l'entrée d'autoroute La Penne. Accident voie de gauche, une voiture a fait un tonneau. Je ne sais pas où ça en est, c'était il y a 10 minutes. Et on vous message envoyé à 17h50. Voilà, donc c'est tout récent. Merci beaucoup Emmanuel. Corinne, maintenant, sur WhatsApp en vocal.
1: Oui, bonsoir. C'était juste pour vous confirmer que sur l'A51, l'accident est bien en direction de Marseille et pas en direction d'Aix. Voilà.
0: À hauteur de Bouc-Bellaire. Donc il y a un accident. En fait, il y a deux accidents sur la 51 à hauteur de Bouc-Bellaire, l'un en direction de Marseille qui ne gêne pas visiblement la circuit et un autre en direction d'Aix et de Gardanne, juste avant la sortie Gardanne, où là ça gêne un petit peu, 5-10 minutes de perdu. Merci beaucoup Corinne pour le vocal. Et là, c'est bon, on a rattrapé notre retard et maintenant je peux vous donner les autres messages reçus pendant le journal. Alors Bernadette, pour vous signaler que la route des Trois Lucs à la Valentine qui était fermée depuis des mois est rouverte à la circulation. Avenue de Provence à Allo à l'arrêt. Savez-vous ce qu'il se passe? Non, je ne sais pas encore. Bah merci Bernadette de nous prévenir. On va demander aux auditeurs ce qu'il se passe. 04 42 38 08 08. Ça en fait des choses et c'est pas fini. Prochain point dans une dizaine de minutes. Les fermetures nocturnes, les travaux de nuit. À Miramas, la nationale 569 sera fermée en direction de Salon de Provence entre le giratoire du village des Marques et celui de Clessy de 21h à 5h. Retrouvez la liste des travaux sur ici.fr/Provence.
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0: Nous allons faire de nombreux allers-retours entre le Port Vieux de La Ciotat et le studio de Ici Provence pour vous faire vivre le Ici Live La Ciotat avec des invités, avec Laurent Menel qui se promène sur le Port Vieux, avec toute notre équipe. Donc vous restez bien avec nous, surtout si vous n'avez pas encore obtenu vos invitations pour la soirée de samedi. Marine et Benjamin Biolay se produisent et il nous reste encore deux places pour ce soir et deux places pour demain. C'est ça, il n'y en a que deux pour demain. Ou quatre, je sais plus, non que deux. Bon bref, en gros, c'est l'avant. Oui, bah c'est ça. Donc c'est l'avant-dernier jeu ce soir. Donc si vous voulez être sûr d'applaudir Marine et Benjamin Biolay, vous restez avec nous. Nous allons vous les offrir dans les minutes qui viennent.
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0: Vous êtes sur la route du Ici Live La Ciotat. Mais oui, vous écoutez Ici Provence, la radio qui vous a offert vos invitations, la radio que vous écoutez tout le temps. La radio dont vous êtes fan, dont vous êtes gaga, c'est la même histoire finalement pour...

0: Ici Provence, le magnifique Radio Gaga de Queen.
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0: Laurent Menel, nous vous retrouvons en compagnie de Monsieur le maire de La Ciotat.
3: Alexandre Loriol qui nous rejoint sur le port. Qu'est-ce qu'on est bien en ce moment? Là, on est en train de regarder cette vue magnifique sur ces bateaux, sur cette fin de journée avant de débuter avec une très grande émotion, la première soirée de notre beau festival Ici Live. Monsieur le maire Alexandre Loriol, bonjour.
4: Bonjour, bonjour à tous.
3: Merci d'être avec nous. On peut le dire, on est toujours bronzé ici à la fin de l'été, hein, La Ciotat. Hein,
4: avec 412 jours de soleil par an, on peut être que bronzé, avoir le teint frais et dispo.
3: Et vous l'avez également. Hein.
4: Juste sur le faciès.
3: On vient d'écouter le groupe Queen, Radio Gaga, la radio qui nous rend gaga ici. C'est Ici Provence, votre radio locale. Quel bonheur de se retrouver pour fêter la rentrée musicale.
4: C'est ça, un vrai bonheur et un vrai plaisir partagé de se retrouver pour la 5e édition du Ici Live. Le meilleur est à venir et on va le vivre tous ensemble, ça va être génial.
3: Au-delà de l'enthousiasme débordant, de l'énergie ô combien positive que l'on ressent dans cette ville, dans cette dynamique, il faut bien le reconnaître, qu'est-ce qui fait le succès selon vous de ce festival que nous portons ensemble?
4: Mais parce que c'est La Ciotat, parce que c'est ici, parce que ça se passe dans des éditions où le partage, la famille, les amis se retrouvent un peu pour fêter cette fin de saison. C'est aussi l'occasion de remercier les Ciotadins d'avoir partagé un peu leur commune pendant les 2 mois d'été. Eh ben, on remercie les habitants du territoire parce que c'est une bonne entente, parce que c'est familial, parce que c'est des moments et des belles tranches de vie et que ça mérite d'être vécu et ce, tous ensemble.
3: Dans ce bel esprit, cet esprit ciotadin qui est unique.
4: Hein. Unique. La Ciotat est une ville unique, c'est un vrai état d'esprit, c'est une histoire, c'est une culture, c'est une identité, c'est tout ce que la beauté et la création a fait de mieux et qui est condensé ici, sur cette belle commune.
3: Au-delà de la rentrée scolaire, nous voici donc ici réunis, mais vous, Alexandre Loriol, qu'est-ce qui a fait que vous avez été attiré, vous plus personnellement, par la commune dont vous êtes le maire aujourd'hui?
4: Il suffit de regarder un peu derrière nous, on est en face de la plus belle baie du monde. En face de la plus belle baie du monde reconnue en 2019 comme telle. C'est ici qu'a été inventé le cinéma, c'est ici qu'a été inventé la pétanque. Nous avons le plus vieux cinéma du monde encore en activité, le plus vieux club de plongée au monde. Nous avons des calanques, nous avons une centre-ville historique, nous avons tout pour nous égayer, nous avons tout qui nous éveille. Tout est fait ici pour qu'on se sente bien. Et puis il y a aussi le Ciotadin, riche de son histoire et de sa culture, qui est là pour faire partager dans un esprit toujours vivifiant. Bref, où que l'on soit et quoi que l'on fasse, on est ici heureux. Donc je ne me suis pas posé la question. Le jour où j'ai vu la commune, je suis tombé promptement amoureux et je ne peux pas m'en détacher.
3: En venant de Marseille au passage.
4: Et je suis né à Marseille, exactement.
3: On pense aussi à l'avenir, bien sûr. Là, vous avez évoqué le patrimoine, évidemment. Au-delà de toute conviction d'ambition politique, hein, La Ciotat, promue à un bel avenir, selon vous.
4: Elle va rester, elle va devenir ce qu'elle est. Et puis elle va épouser son temps, non plus en restant spectatrice ou contemplatrice. Elle va essayer de le devancer et d'être toujours en avant-première sur des événements et des éléments phares qui font la singularité de notre commune. On est aussi porté sur l'avenir, riche de notre histoire et riche de notre passé.
3: Et pour vivre au temps présent, c'est ce soir que nous débarrons la première soirée du festival Ici Live avec plein d'artistes, à chaque fois une programmation différente. Et vous êtes là pour la tester en direct sur Ici Provence. Difficile hein, de trouver ces invitations. Hein. Même vous avez eu du mal, paraît-il.
4: Ah, mais je pense qu'on est sur une édition tout à fait exceptionnelle puisque c'est la première fois que nous n'avons plus aucune place de disponible. Ça veut dire qu'il va y avoir beaucoup de monde, ça veut dire qu'on va vivre véritablement 3 très belles soirées, très éclectiques, avec des goûts musicaux divers, variés. C'est ça aussi qui fait la beauté de cet événement et de ce festival qui assurément maintenant est rentré dans les mœurs et on va créer une belle histoire encore avec cette 5e édition.
3: Avec votre radio, une programmation chaque fois différente. Pour conclure, quel serait un petit peu allez, votre choix musical? On a toujours une petite préférence pour un artiste que l'on a envie de découvrir. Ici, à la maison?
4: Ah ben moi j'ai un petit coup de cœur pour Soprano, d'abord parce que j'ai eu le privilège de le connaître ici en 2014 quand il a tourné le clip Le Pain, où il a parlé, il a évoqué d'ailleurs clairement le nom de La Ciotat dans sa chanson. Soprano, ça reste quand même pour moi qui suis amateur de rap, je sais, de rap français, de rap marseillais en particulier, ça reste quand même pour moi la référence. Allez, le petit coup de cœur et le petit coup de cœur supplémentaire.
3: C'est l'invité surprise. L'invité surprise de ce soir, magnifique.
4: Absolument.
3: Dans ce bel esprit. Merci beaucoup, Alexandre Loriol. On se retrouve tout
5: à l'heure pour ouvrir la soirée. Il faut bien comprendre qu'ici, il y a une scène flottante devant un public privilégié. Tout autour du Port-Vieux, on fait la fête, les restaurants qui jouent le jeu, les commerces, les balcons des habitants, tout le monde est là. On est tous ensemble pour se retrouver, pour fêter cette rentrée.
4: Absolument.
5: Merci beaucoup. À tout à l'heure. Je vais justement aller sonder un petit peu le public dans un instant, Cédric.
0: À tout de suite, Laurent, depuis la Ciotat. Le point trafic, 18h20. Et attention, un accident vient de se produire à Pépin. Alors le Pépin du 04, pas loin de Sisteron, en direction de Sisteron, justement, ça vient tout juste d'arriver. Un véhicule en panne à Fuveau sur la 52 en direction d'Aubagne. Ça aussi, ça vient d'arriver. Mais je n'ai pas encore la file, si vous l'avez, 04 42 38 08 08. Allez, Marseille, c'est là où il y a le plus gros des bouchons. Un accident est en cours sur la 50 en direction de Toulon, sur la commune d'Aubagne, mais c'est vraiment juste après la Penne-sur-Yvonne. Donc vous êtes totalement à l'arrêt en quittant Marseille. Il y a environ une heure de bouchon. Donc tout à l'heure, c'était l'inverse. Hein. C'était en rentrant dans Marseille qu'il y avait une heure. Maintenant, c'est en quittant Marseille qu'il y a une heure de bouchon entre le Prado Carénage et la Penne-sur-Yvonne en direction d'Aubagne. Dans l'autre sens, 35 minutes entre Aubagne Sud et la Valentine en direction de Marseille sur la 50. La L2, ça va mieux, mais ça va forcément coincer de nouveau. Là, en attendant, on a 5-10 minutes de bouchon entre les Arnavaux et la tranchée couverte de Montolivet en direction d'Aubagne. Et puis la 55 est juste ralentie en direction de la Joliette avec 5 minutes d'attente. L'autoroute Nord, rien de spécial. Ensuite, nous avons un accident sur la 51 au niveau de la sortie de Bouc-Bel-Air. Donc c'est Bouc-Bel-Air-Cabriès. Quand vous venez... Enfin, Bouc-Bel-Air-Gardanne, voilà. Quand vous venez de Marseille, la voie de droite était bloquée tout à l'heure par ces deux véhicules impliqués dans cet accident. Et donc, la bifurcation A7 à 51 est chargée, surtout quand vous venez de Fosse, quand vous passez de l'A7 à la 51 en direction de Gardanne. Donc, on a 5 bonnes minutes de bouchons. C'est pas énorme, mais ça peut surprendre parce qu'il n'y a pas d'habitude celui-là. Aix-en-Provence, la Nationale 8 au pont de l'Arc, une demi-heure en venant de Luynes. La D9 à la Pioline vers Aix, un quart d'heure. La D7 entre la Pioline et Luynes vers Gardanne, un quart d'heure. Camp de Mantes, Club Hippique en venant de la Pioline, un quart d'heure. La descente de Célonie est très chargée entre les Platanes et la 8. Nous avons une vingtaine de minutes de bouchons, car la 8 est elle-même ralentie en direction de Nice, entre Aix-Ouest et le Val-Saint-André, avec 10 minutes de ralentissement. Pour Toulon, la 50, ça va pour une fois. La 57 en direction de Nice, entre Pierre-Hondet-Solliès-Pont, 5 minutes de ralentissement. Voilà pour l'essentiel. S'il y a autre chose, prévenez-nous en direct ou en vocal WhatsApp 04 42 38 08 08. Les travaux de nuit et des fermetures nocturnes à Aix sur la 8, l'échangeur Pont de l'Arc sera fermé dans le sens Nice-Lyon de 21h à 5h. Fermeture d'assortie en provenance de Nice et de l'entrée en direction de Lyon. Vous retrouvez la liste des fermetures nocturnes sur ici.fr/Provence.
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0: Le Ici Live La Ciotat, et c'est l'avant-dernière fois que vous allez pouvoir gagner vos invitations pour la soirée de samedi avec Marine et avec Benjamin Biolay. Vous voulez y aller samedi, Marine, Benjamin Biolay sur la scène flottante du Port-Vieux de La Ciotat. Alors vous jouez avec nous maintenant. C'est le jeu de l'intrus. Trois extraits de chansons que je vais vous faire écouter. Deux sont chantés par Benjamin Biolay. Une ne l'est pas. Il faut retrouver l'intrus. Est-ce que c'est la 1, la 2 ou la 3? Chanson numéro 1.
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0: Chanson numéro 2.
6: 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T'es belle comme une voiture.
0: Chanson numéro 3.
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0: Quel est l'intrus? 04 42 38 08 08. Allez, Benjamin Biolay avec Écran Total, cette fois-ci on l'écoute en entier. Et pendant ce temps, vous nous appelez avec votre bonne réponse pour le Ici Live Festival La Ciotat de samedi soir.

0: Provence, les doigts de pied en éventail sur les plages de La Ciotat avec Benjamin Biolay, une bonne dose d'écran total. Bien sûr, pour vous protéger du soleil, le jeu pour le UC Live La Ciotat avec Benjamin Biolay, avec Marine. C'est Stéphanie qui joue avec nous depuis Marseille. Quel quartier de Marseille, Stéphanie ?
1: La Valentine.
0: Bienvenue sur l'antenne. Bonsoir Stéphanie de la Valentine. Comment ça va ?
1: Bonsoir. Ça va bien. En voiture, désolé pour le mauvais bruit.
0: Bon, ça va, on vous entend, c'est bien. Vous avez déjà assisté au UC Live La Ciotat ?
1: Oui, les années précédentes, j'ai vu notamment 413, Jean-Louis Aubert l'année dernière.
0: 413, Jean-Louis Aubert, ouais, bien. C'était comment ? Ah,
1: sur
0: ok. Donc avec l'écran géant, c'est ça ?
1: Ouais, c'est ça.
0: Et c'était déjà bien, vous voyez. Ceux qui n'ont pas eu leurs invitations, parole de Stéphanie, c'était génial.
1: Voilà.
0: Avec l'écran géant. Alors qu'est-ce que ce sera samedi sans l'écran géant? Là carrément, vous serez aux premières loges. Là il y aura juste quelques mètres d'eau du port et puis la scène flottante juste en face. Mais ça va être génial ça aussi Stéphanie, ça va être trop bien.
1: Ça va être trop bien.
0: Le jeu de l'intrus, qu'est-ce que c'était dur?
1: Ah oui, c'était dur. C'était garon.
0: Ça vous a surpris. Nous, ça nous a fait marrer. Hein. D'ailleurs, ça s'est entendu.
1: Oui, c'était rapide.
0: Ah oui, c'était drôle. Bon, donc le jeu de l'intrus, l'intrus, c'était la une. Bah oui, c'était la une. Ça n'en est fait pas Benjamin Biolay, car Benjamin Biolay, c'est lui. Et c'est lui.
2: Comment est ta belle?
1: D'accord.
0: C'est vrai? Ah, trop bien alors.
1: Ouais, ouais, je suis vraiment fan. Je suis vraiment contente.
0: C'était pour la... C'est pour la soirée de samedi et vous êtes tombé au bon moment alors. Si c'est votre chouchou de la programmation, parfait Stéphanie. Eh ben c'est gagné, profitez bien du Ici là eu La Ciotat. Bravo, bravo.
1: Merci beaucoup, merci.
0: Et à bientôt sur l'antenne de Ici Provence. Bonne soirée aussi.
1: Merci beaucoup.
0: Demain, vous écoutez bien l'antenne toute la journée. Il y aura forcément à un moment ou à un autre les toutes dernières invitations à gagner. Donc vous serez bien branchés sur Ici Provence demain.
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0: Laurent Menel, avec le public déjà présent.
9: Oui, The Ciotat, quand même ici, il faut bien le reconnaître. Le soleil est radieux, magnifique, on vit vraiment un moment incroyable ici. Et vous savez quoi, Cédric, le public arrive de plus en plus nombreux, on sera des milliers, mais il y a les premiers arrivés. Ici, les premiers arrivants que nous sommes heureux de saluer, comme par exemple Daniel de Vintabrin. Bonjour Daniel.
10: Bonjour.
9: C'est ta première arrivée, donc je voulais vous rendre hommage. Que faites-vous là, Daniel?
10: Je veux voir Boulevard Désert et surtout Soprano.
9: Ah ben voilà, ben vous tombez bien ce soir. Vous voyez qu'on aime toutes les musiques avec ici Provence. Ça va, tout s'est bien passé, votre petit transport? C'est la première fois que vous participez au festival ou pas du tout?
10: Pas du tout. Non, je suis déjà venue il y a 2 ans. Oui.
9: Toujours le même plaisir.
10: Voilà.
9: Et ben vous allez, dans un instant, on va ouvrir les barrières ici. C'est sur invitation. Voilà, le petit contrôle de sécurité. Vous allez vous positionner devant cette scène magnifique. Elle est belle, hein?
10: Ah oui, magnifique.
9: Oui. On a hâte de se retrouver à la tombée de la nuit tout à l'heure pour allumer les projecteurs et sous le feu des projecteurs. Quels artistes ce soir? Bonjour, madame.
11: Bonjour.
9: Que regrettez-vous, vous ?
11: Comment ça, qu'est-ce que je regrette?
9: Il fait part qu'il y a trop de soleil ici.
11: Ah oui, le soleil, oui, j'aurais bien bu un coup aussi.
9: Oui, ben on n'a pas encore prévu ça, mais vous voyez, les brasseries jouent le jeu, les cafés, les restaurants. Je pense qu'il vous faudrait une ombrelle, vous.
11: Comment?
9: Une ombrelle.
11: Ah oui, voilà, ouais. Ouais, aussi.
9: Comment vous appelez?
11: Brigitte.
9: Vous venez d'où, Brigitte?
11: Bah, de la Ciotat. Hein. Ah
9: ben voilà, ici, à la maison. C'est une coutume de se retrouver, une tradition chaque rentrée.
11: Chaque année, on vient.
9: Vous souhaitez une bonne soirée. Quel est votre artiste préféré, vous?
11: Alors, moi, j'aime bien Soprano et demain, Yann Muller.
9: Eh ben voilà.
11: Je voudrais faire des selfies avec eux.
9: Eh bien, on va joindre l'utile à l'agréable. D'ailleurs, des selfies, profitons-en. Les artistes seront parmi nous avec Émilie Mazoyer dans une demi-heure sur le studio ICI Provence, qui se trouve entre l'Office de Tourisme et le Port-Vieux. Je suis en ce moment. Bonjour, madame.
12: Bonjour.
9: D'où venez-vous?
12: De Solliès-Pont.
9: De Solliès-Pont, que nous saluons, et un magnifique festival que nous couvrons avec ICI Provence. Hein.
12: Oui, ouais, super.
9: Passe un bel été, j'imagine.
12: Super. Bah, on est retraité depuis peu, donc on découvre la Ciotat grâce à vous.
9: Et alors, vous en pensez quoi?
12: Super.
9: C'est magnifique, hein?
12: Ouais.
9: On n'est pas bien là?
12: Super.
9: Merci beaucoup à vous. Bonjour madame.
13: Bonjour.
9: Avec sa robe de rentrée, quasi printanière, quel est votre prénom?
13: Priscilla.
9: Priscilla, vous venez d'où?
13: De Saint-Raphaël.
9: De Saint-Raphaël. Alors nous sommes partis de l'autre côté de l'Est varois. Pourquoi êtes-vous là?
13: Pour Boulevard Désert.
9: Ah voilà, donc on les suit, ça vous fait chanter, ça vous fait danser?
13: Bon. Complètement, ils sont géniaux, donc il faut être là pour eux.
9: Et c'est la première fois que vous découvrez la Ciotat?
13: Non, la Ciotat, non. Par contre, le festival, oui, la première fois.
9: Mais je vous souhaite un très beau festival. Vous allez passer une merveilleuse soirée.
13: Je vous remercie.
9: Merci beaucoup à vous. Allez, on poursuit avec, voilà, vous voyez là, le flux continu, voilà, de public que nous saluons, tous les auditeurs d'ICI Provence et d'ICI en général, puisqu'on vient aussi de toute la région et même parfois de toute la France pour venir retrouver tous ces temps forts ce soir. Cédric, j'irai faire un petit tour du côté des commerces, des restaurants. Je vois les terrasses qui commencent à se remplir tout doucement. La soirée ne fait que commencer. Nous allons vivre tous ces temps forts avec ICI Provence et Émilie Mazoyer dans une demi-heure avec les artistes.
14: Bon, bien à vous, c'est dans 5 minutes, hein, le temps d'écouter Soprano et
9: déjà
14: de faire un point. Ben oui, et de faire un point sur le trafic. Alors à tout de suite.
9: To the Ciotat.
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14: 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Le point trafic de 18h34 ici Provence. Bon, pour accéder à la Ciotat, il y a un petit peu de monde dans les rues proche du Port-Vieux, mais pour l'autoroute et la sortie d'autoroute, aucun problème. Non, c'est à Marseille que ça coince le plus, puisqu'on a un accident en sortie de Marseille au niveau de la Penne-sur-Uvonne en direction d'Aubagne. Donc le bouchon commence dès la fin du Prado Carénage. Il y a environ une heure de temps de parcours dans l'autre sens en direction de Marseille entre Aubagne-Sud et la Penne-sur-Uvonne. Au moins 20 minutes de bouchon. Le Jarret est très encombré en descendant de là depuis le Dôme jusqu'à la Blancarde. Il y a environ un quart d'heure d'attente. La L2, une dizaine de minutes entre l'A7 et Montolivet en direction d'Aubagne. Pour la 51 maintenant, on avait tout à l'heure un accident sur la voie de droite juste avant la sortie Gardanne-Bouc-Bel-Air de la 51 en venant de Marseille. Ralentissement de 5 minutes à partir du convergent de Septem et même 10 minutes si vous venez de Lyon ou de Fosse, donc de la 7 pour aller vers la 51. Pour Aix-en-Provence, la D7 entre la Pioline et l'Uine vers Gardanne, 25 minutes. La D9 à la Pioline vers Aix, un quart d'heure. La Nationale 8 au pont de l'Arc, 20 minutes. La 8 est légèrement ralentie comme la montée et la descente de Célonie. En fait, c'est sur la Nationale 296 qu'il y a un peu plus de monde que d'habitude. Entre les Platanes et Olly-Provence avec 10 minutes de bouchon. Et puis attention aussi à la route de Galice en quittant le centre-ville, cette fois en arrivant à Corcy. Il y a 10 minutes d'attente. Pour Toulon, ça se passe très bien pour une fois. La 57 entre Pierron-des-Sodiers-Pont, 5 minutes de léger ralentissement. Et entre Port-Grimaud et Sainte-Maxime, 20 minutes de trafic dense. S'il y a autre chose, vous nous prévenez en direct ou en vocal WhatsApp. Il y a Sandrine qui nous a dicté un message sur WhatsApp. Je signale un accident sur la D97 à Cuers en direction de Pugéville. Merci Sandrine pour l'info. Vos messages météo, la météo des talbots de bord. Joël de la Bouilladis, il fait très chaud et elle rentre à Marseille. Il fait en ce moment 36 degrés. Merci Joël. 04 42 38 08 08. Donc pour vos infos routes en direct ou en vocal WhatsApp. Les travaux de nuit, les fermes nocturne à Marseille. Les tunnels Saint-Louis, Saint-Charles seront fermés de 21h à 5h30. Retrouvez la liste des fermetures sur ici.fr/Provence.
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14: Ici Provence, il sera ce soir sur la scène flottante du Ici Live La Ciotat. Soprano.

0: Merci Provence avec Soprano ce soir donc sur la scène flottante du Ici Live La Ciotat, notre festival de rentrée.
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0: Alors Laurent, vous êtes où cette fois ?
3: Camille.
4: Je suis avec Camille, Cédric. Et vous savez quoi, avec Camille, on était en train de danser sur la table, sur le tube de Soprano, c'est pas vrai ?
3: C'est vrai, on était en train de danser.
4: Et on chantait « Hey DJ !» Et on a hâte de le retrouver ce soir. Et vous savez quoi ? Je suis tombé devant l'une des plus grandes fans de Soprano qui est ici. Vous me le prouvez, Camille ?
3: Oui, oui, je confirme. On est venu exprès pour Soprano.
4: Vous venez de Marseille ?
3: De Marseille, dans le 9e.
4: Voilà, vous le suivez, c'est une autre fierté locale, bien évidemment, et ce magnifique artiste et cette belle personnalité qui va venir nous retrouver d'ailleurs dans quelques instants. Vous le suivez partout ?
3: On le suit partout, à l'Orange Vélodrome, au Dôme, partout.
4: Alors pour la soirée Corso Mezzu Mezzu, vous étiez là également ?
3: Évidemment, j'étais là.
4: Qu'est-ce qui fait, selon vous, Camille, que cet artiste est à part ?
3: On l'aime bien, le personnage, le chanteur, on aime tout de lui.
4: Chaque spectacle est différent, chaque fois.
3: À chaque fois.
4: Voilà, ce soir, on peut s'attendre à de belles surprises. Il aura derrière les platines également DJ Gel, que nous saluons. C'est le DJ de la Funky Family. Vous attendez à passer une belle soirée.
3: Oui, oui, on va passer une belle soirée sous ce beau soleil.
4: C'est la première fois que vous découvrez le festival Ici Live ?
3: Oui, c'est la
4: première soirée avec Soprano, Aurea, Boulevard Désert, DJ Gel. On peut pas rêver mieux. Hein.
3: On peut pas rêver mieux.
4: Merci, bonne soirée Camille.
3: Merci, vous aussi.
4: Je suis en train de regarder toutes les terrasses qui se remplissent petit à petit, les commerçants. Tout le monde joue le jeu ici, c'est ça, hein, tout le monde se fédère, c'est absolument magnifique. Tiens, je vais m'arrêter ici, tiens, chez Rosalie où je retrouve Monsieur Hugo. Bonjour Hugo.
5: Bonjour.
4: Propriétaire de l'établissement.
5: Rosalie, du coup.
4: Tout récent d'ailleurs, magnifique. Ici, on y mange quoi ?
5: Alors, des bons poissons frais, de la bonne viande, et plein de spécialités du chef, de notre chef.
4: Alors, on peut dire qu'on a cet emprunt d'une certaine nostalgie ici. Pourquoi ?
5: Parce que pour la ville de La Ciotat, c'est super cet événement. Et pour les commerçants aussi, ça nous ramène pas mal de monde. Et c'est super comme événement. Comme l'année dernière, c'était top.
4: L'année dernière, c'est pour le côté nostalgique, mais j'évoquais la nostalgie de la magnifique déco qu'il y a autour de nous.
5: Ah oui, ben, c'est par rapport à... On adore le cinéma, les chanteurs, et des belles photos en noir et blanc qui sont installées chez nous, du coup.
4: Ah oui, c'est incroyable, hein, les plus belles années, les plus grands artistes français, les plus grands acteurs sont ici avec ces photos de noir et blanc, voilà, ici en extérieur, hein, sur la terrasse extérieure, c'est absolument magnifique. Quel est votre artiste préféré, vous ?
5: Gainsbourg, clairement. Clairement, hein.
4: On le voit sur de nombreux pans de mur ici. Hein.
5: Ah bah oui, bien sûr. Bien sûr, bien sûr.
4: Et puis ce soir, place à l'actualité de cette variété aussi française que nous aimons bien également.
5: Bien sûr, on adore ça aussi. Hein.
4: C'est unique, hein, ces soirées que vous vivez, vous, en tant que restaurateur. Hein.
5: Oui, bien sûr, c'est top. À La Ciotat, c'est fantastique, vraiment.
4: Tous les commerçants, merci beaucoup Hugo. La maison Rosalie que je salue ici. Et voilà le public qui arrive de plus en plus nombreux. Ouh là là, je vois une file, une queue d'attente. Voilà, on attend que nous puissions ouvrir cet espace qui est juste devant la scène flottante ici, qui se trouve en plein cœur du Port-Vieux. Bonjour madame.
6: Bonjour.
4: Voilà, vous êtes prête pour ce soir, vous ?
6: Oui, et je suis venue aussi pour demain pour Jennifer.
4: Ah ben ça y est, bon, on fait la totale alors.
6: Préférée.
4: Elle a pris le pass complet, madame. Je rappelle que ce festival est sur invitation. Si toutefois, Cédric, vous n'avez pas vos propres invitations. On rappelle que tout autour du Port-Vieux, il y a également des écrans qui sont installés. On peut le voir, par exemple, face à un écran géant de l'autre côté du port et participer à la fête, car tout le monde joue le jeu ici. Qu'est-ce qu'il y a, monsieur ?
7: Impeccable.
4: Impeccable.
7: Je voulais vous demander.
4: Dites-moi.
7: J'ai pas de place pour demain soir, non, une fois.
4: Ah, vous voulez me prendre une petite place ?
7: Une petite place pour demain soir.
4: Pour demain soir ?
7: Pour demain soir.
4: Comment tu t'appelles ?
7: Bresson.
4: Et c'est comment votre prénom ?
7: Jean.
4: Bonjour Jean, on va s'arranger, d'accord ?
7: D'accord.
4: Mais ça reste entre nous, hein ?
7: Entre nous, d'accord.
4: Entre nous, c'est comme ça l'ambiance ici. Merci Jean. Voilà, Cédric, on se retrouve dans un instant. Émilie Mazoyer prendra la suite aussi tout à l'heure à partir de 19h, on le rappelle.
0: Oui, pour Décibel en direct du Ici Live La Ciotat. Tout de suite, Laurent Menel, Ici Provence. Le point trafic de 18h43. Message vocal reçu sur WhatsApp. Manu, à l'instant, il vient de nous l'envoyer au 04 42 38 08 08.
8: Bonsoir, ici Provence. Je ne sais pas si vous l'avez vu en vocal ou pas, ou en info, parce que je viens d'allumer la radio. Mais c'est pour signaler un accident juste avant Pourrières, en direction Gardanne-Pourrières, sur la, je sais plus, la petite départementale. Il y a une voiture qui a tiré à droite et qui est dans le fossé, fait dans les arbres, et il y a les pompiers sur place. Ben, ça ne gêne pas trop la circulation, mais ça peut surprendre. Voilà. Allez, bonne journée.
0: Merci Manu. Non, on n'avait pas l'info. Par contre, vous ne nous avez pas dit la ville. Est-ce que c'est à Traite ? Est-ce que c'est à Rousset, à Peigné ou à La Barque? Bon, bah vous nous en refaites un. Comme ça, on sera encore plus précis. Mais en tout cas, c'est entre Gardanne et Pourrières. À mon avis, ça doit être dans le secteur de Traite, ça, je pense. Allez, n'hésitez pas, Manu, à nous recontacter. 04 42 38 08 08. Toujours l'accident au niveau des Chabots, la 51, en venant de Marseille, sortie Gardanne-Bouc-Bel-Air. Voie de droite, il y a 5 minutes de ralentissement en venant de Marseille, 10 minutes de bouchon quand vous venez de Fos-sous-Glion, puisque la bretelle Orion-La 7 à la 51, en direction de Gardanne, est chargée. Marseille, maintenant, toujours l'accident au niveau de la Penne-sur-Uvonne, en direction d'Aubagne sur la 50. Dites-nous sur quel fil ça se passe. 04 42 38 08 08. En tout cas, tout est à l'arrêt. Il y a environ 55 minutes de temps de parcours sur la 51. Pardon, sur la 50, en direction d'Aubagne en quittant Marseille. Voie de droite. Très bien, voie de droite. Merci à vous pour les messages sur WhatsApp. Nous avons dans l'autre sens un bon quart d'heure de bouchon entre Aubagne Sud et la Penne-sur-Uvonne en direction de Marseille, à cause sûrement de la curiosité. La L2 est ralentie en direction de d'Aubagne, entre la 7 et Montolivet. 5 minutes de perdu, puis la 55 c'est juste dense, mais ça peut aller à la Joliette. Toulon, tout va bien, et puis Aix-en-Provence sur la D7 entre la Pioline et Luynes-Vergardanne, un quart d'heure, descente de Célonie au ralenti, la Nationale 8 au pont de l'Arc, 10 minutes en venant de Luynes, et 10 bonnes minutes aussi sur la D9 à la Pioline vers Aix. Enfin, le Réaltor, enfin c'est plutôt Calas s'entend de la Gremeuse, il y a environ 20 minutes de bouchon, car l'avenue du Réaltor est fermée. S'il y a autre chose, prévenez-nous, 04 42 38 08 08, en direct ou en vocal ou WhatsApp. Et Manu, c'est entre Châteauneuf-le-Rouge et Pourrières, la Nationale 7, c'est ça. Ok, merci Manu. C'est pour l'accident tout à l'heure. Les fermetures nocturnes à Marseille, les tunnels Saint-Louis et Saint-Charles seront fermés de 21h à 5h30. Et à Toulon, le tunnel est à 50 jusqu'à Château-Vallon de 22h à 6h. Retrouvez la liste des travaux sur ici.fr/Provence.
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0: Provence avec Francis Cabrel. Et maintenant, comme tous les soirs à 7h06, ce sont les coulisses TV avec notre spécialiste média Patrice Gascoin.
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0: Patrice, vous nous proposez une série de TF1 où il va falloir deviner qui est le coupable. Ce soir, place au mystère de la chambre jaune.
2: Vous avez peut-être déjà lu ce classique de la littérature policière signé Gaston Leroux, mais avec sa série, TF1 va vraiment vous surprendre.
3: Celle qui s'est fait agresser, c'est ma grande sœur. Personne n'y comprend rien. Il n'y avait pas d'autre issue dans cette chambre.
2: Le romancier Gaston Leroux, c'est un peu notre Agatha Christie à nous. Et TF1 a eu raison de réinventer son classique, le mystère de la chambre jaune, mais en le modernisant. Je vous plante rapidement le décor. Le journaliste Joseph Rouletabille est maintenant une jeune femme, Joséphine, appelée le plus souvent Jo. Jo qui apprend qu'une tentative de meurtre a eu lieu dans son village natal, village proche des Gorges du Verdon. La victime est une amie d'enfance. Les circonstances de l'agression sont intrigantes, puisque lorsque les villageois, alertés par les cris de la victime, réussissent à ouvrir la porte blindée de sa chambre, celle-ci s'y trouvait seule. Or, il n'y a aucune autre issue possible à cette chambre jaune. Cette Jo est incarnée par la comédienne qui monte Claire Romain. Vous l'avez peut-être découverte dans le feuilleton de TF1 Ici Tout Commence, mais plus sûrement dans Montmartre ou dans 4 Size, puisqu'elle est l'une des trois sœurs, l'une des trois héroïnes. Claire Romain, qu'est-ce qui vous a plu dans ce projet de série Le Mystère de la Chambre Jaune?
4: C'était un projet qui était hyper hyper intéressant. Moi, c'était un genre que j'avais jamais eu l'occasion de faire. Je connaissais le bouquin, mais j'avais pas lu le livre, donc j'ai pas pu m'identifier au personnage de Joseph Rouletabille. Mais en tout cas, ce que j'ai adoré dans cette version contemporaine et moderne, c'est vraiment tout l'aspect en fait du personnage qui était justement, il était très, enfin c'est un personnage, Joséphine, elle est très dynamique, elle a une forme d'intuition, elle est perspicace, c'est quelqu'un de courageux. Et le fait aussi de représenter une héroïne moderne, c'était aussi hyper, hyper intéressant.
2: Claire Romain qui vient donc incarner la nouvelle héroïne de ce classique du polar, la série Le Mystère de la Chambre Jaune est réussie, spectaculaire. Le retournement final est tellement puissant et légendaire que je n'en dis pas plus. À vous de tenter de percer le mystère de la Chambre Jaune dès ce soir sur TF1. Quant à moi, et c'est pas un mystère, je reviens demain pour de nouvelles coulisses télé.
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0: Alsacie Provence avec les Corgues. Émilie Mazoyer nous attend donc après le journal de 19h en direct du VC Live La Ciotat avec tous les artistes de ce soir, dont Soprano et Boulevard Désert et Oria et DJ Gel. Bon, je les ai cités tous. Le trafic, attention, ça coince toujours sur la 50 en direction de Toulon à Marseille suite à un accident survenu à la peine sur Uvonne. Sur la voie de droite, il y a environ 50 minutes de bouchon, 55 minutes même à partir de Pologne. Tout est donc embouteillé sur la 50 vers Aubagne, mais aussi en venant d'Aubagne. Entre Aubagne Sud et la peine sur Uvonne, nous avons 20 grosses minutes de bouchon pour Aix-en-Provence. La D7 entre la Pioline et l'Une vers Gardanne, 10 minutes. La D9 à la Pioline vers Aix, 5 quarts d'heure. Et Calas, en venant de la Gremeuse, nous avons 15 minutes de bouchon. RAS à Toulon, de ce côté-là, tout roule.
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0: Vous écoutez Ici Provence, il est 19h. Et voici le journal de Marine Logénie.
3: Alors que 5 départements du sud de la France basculeront en vigilance orange canicule demain, l'été 2026 restera dans l'histoire. Constate la ministre de la Transition écologique. Aujourd'hui, elle présentait un bilan climatique de l'été. La France a connu donc un été de tous les records, à commencer par celui des températures, selon Monique Barbu. Été marqué aussi par les incendies, sécheresses, orages, tornades. Nicolas Joly, vous avez assisté à ce point presse qui soulève énormément de questions sur l'avenir du pays et du monde.
4: On a changé d'époque. L'été 2026 est officiellement l'été le plus chaud depuis le début des mesures en 1900. Et pour Mathieu Sorel, climatologue à Météo France, c'est directement lié au réchauffement climatique.
5: L'été 2026 a été plus 5 degrés plus chaud que l'ère pré-industrielle. Et environ 2,4 degrés sont directement imputables au changement climatique. Là encore, un élément fort pour montrer l'impact du changement climatique sur les conditions de thermomètre de nos étés.
4: Un été exceptionnel qui pourrait devenir la norme dans le futur, rappelle la PDG de Météo France, Virginie Schwartz.
6: Les températures moyennes que nous avons connues cet été, à l'horizon d'une France à plus 4 degrés, à l'horizon 2100, elles correspondront à une année, un été moyen.
4: Et dans un futur proche, c'est le risque incendie qui va augmenter.
6: Ce risque météorologique d'incendie va concerner la plus grande partie du territoire, mais aussi une saison de feu qui pourrait être étendue. Historiquement, c'était surtout juillet-août dans lequel on avait des feux. Et on voit qu'on pourrait avoir dans certaines régions jusqu'à 1 à 2 mois de plus de saison avec un risque météorologique d'incendie élevé.
4: Un danger impossible à ignorer cet été. Du 8 juin au 20 août, on avait toujours au moins un département en risque élevé de feux de forêt.
3: Nicolas Joly, ici Paris, Île-de-France. Conséquence de cet été historiquement chaud, la production agricole française a baissé de 8% et les agriculteurs devraient être fixés demain sur le plan d'aide du gouvernement. Un temps repoussé, Annie Genevard, la ministre de l'Agriculture, doit finalement dévoiler des mesures concrètes. Un plan d'urgence financé en rabotant sur d'autres budgets, Paul Barcelone.
7: Car l'agriculture est érigée en priorité numéro 1. Réunion cet après-midi avec les ministres de l'agriculture, justement, de l'économie et des comptes publics. Ces derniers jours, le Premier ministre a déjà assuré qu'il ne toucherait pas au RSA ni aux petites retraites dans le cadre du débat sur le budget à l'Assemblée. Parmi les pistes d'économie, il y a toujours la désindexation des pensions des plus riches. Mais ça ne suffira pas et il en faudra d'autres avec, pour ne rien arranger, la censure comme épée de Damoclès au-dessus de la tête du gouvernement et bien sûr le début de la campagne présidentielle qui risque de tendre les débats.
3: Paul Barcelone, une cellule psychologique mise en place à Gis est en Haute-Saône après la mort de 4 membres d'une même famille. Un homme de 42 ans a tué ses 2 enfants de 6 et 10 ans et sa belle-mère avant de retourner l'arme contre lui. On en sait plus sur la visite du pape Léon XIV à Lourdes, Paris et Metz du 25 au 28 septembre prochain. Au plus fort de l'événement, jusqu'à 15 000 effectifs de sécurité seront déployés, indique le ministre de l'Intérieur, Laurent Nunez. Et puis les fans de Céline Dion, ça y est, comptent les jours. J-8 avant le premier concert de la star à Paris, avec un stand de goodies qui a ouvert aujourd'hui au 3e étage des galeries Lafayette de la capitale. On y trouve des cartes postales à 12 euros jusqu'au suite à 180 euros. Et les premiers fans s'y sont rués dès les premières heures, Marie Boéda.
8: Pour Céline Dion, Noëlla ne compte pas.
9: Vous avez dépensé combien ?
10: 1000 euros.
8: Et elle garde tout pour elle. La quinquagénaire, qui a sa place pour le concert en octobre, a décalé sa journée de repos pour acheter.
10: Voilà, des foulards, des t-shirts, des gants, des... Voilà.
9: J'ai acheté la boutique presque.
8: Liliane venait d'abord pour une amie.
10: J'ai dit, je viens faire le repérage. Quand j'ai dit ça à mon amie de Saint-Jean-de-Luz, Brigitte, elle m'a dit, ah, mais tu vas me regarder tout ça, tu me prends les photos.
8: Mais cette admiratrice de la star québécoise ne s'oublie pas.
10: J'ai récupéré le t-shirt noir, évidemment, le sac noir, la pochette.
8: Il est comment le t-shirt ?
10: Ben, il est noir avec un cœur rouge et marqué Paris, I love Paris.
8: Avec le nom de...
10: De Céline Dion, évidemment, évidemment.
8: La retraitée a déboursé une centaine d'euros.
10: Oui, mais tant pis, et pour Céline.
8: C'est un budget, me reconnaît une acheteuse un peu plus loin.
11: Ça a vraiment bien démarré.
8: Anne-Sophie est vendeuse.
11: On a quand même des très très gros fans de Céline, donc qui achètent beaucoup et qui repartent au final heureux.
8: En moins d'une heure, plus d'une centaine d'articles ont été écoulés. Le plus populaire, le vinyle Live in Paris, dans lequel figurent des chansons des années 90 comme Destin.
3: Voilà, Céline Dion, ça finit en musique, bien évidemment. Concert du 12 septembre au 17 octobre à la Défense Arena. Le magasin reste ouvert jusqu'au 5 octobre. Un mot de foot pour vous dire que la troisième journée de Ligue 1 débute ce soir avec le match Toulouse-Lille. Le coup d'envoi, c'est à 20h45.
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0: Ici Provence, le trafic 19h05. Attention à l'accro. L'accro donc à côté de Hyères et Toulon. Il y a un accident à l'entrée de l'accro sur la D29 quand vous venez de la Pauline. Il y a environ 25 minutes de retard. Donc passez soit par la prison de la Farlède, soit par la Moutonne. Et puis en direction de Marseille, toujours les bouchons sur la 50 entre Aubagne et La Penne-sur-Euvonne, 20 minutes. Et dans l'autre sens, 3 bons quarts d'heure, 50 minutes même entre Pologne et La Penne-sur-Euvonne en direction d'Aubagne. La météo demain, il fera beau. À Marseille, 30, à Toulon, 32 et à Aix, 36. Bonne soirée, nous retournons à La Ciotat avec Émilie Mazoyer.
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3: Salut à toutes, salut à tous et bienvenue sur votre radio Ici. Nous sommes en direct de La Ciotat, en direct et en public. Bonsoir le public. Oh bon, on vous entend pas. Ils font un petit peu les timides. Bon, le Ici Live Festival 5e du nom est lancé aujourd'hui. Alors, après avoir accueilli sur le port vieux de La Ciotat, sur notre désormais légendaire scène flottante, après avoir accueilli M, Jean-Louis Aubert, MC Solar, Christophe Maé, Amir, The Avener, Offenbach, Louis Bertignac, Célassou ou encore Benabar. Benabar, c'est lui qui a sauté dans le port, ça tout le monde le sait. Et donc, les amis, cette année, le programme du Ici Live Festival, eh bien c'est une merveille. Il y aura Jennifer, il y aura Benjamin Biolay, il y aura aussi, ça nous fait très plaisir, Marine, Yann Muller, DJ Gel, Boulevard des Airs et Oria. Boulevard des Airs, ce sont nos premiers invités. Bonsoir messieurs.
12: Attendez, j'ai un petit souci.
13: Merci, ne t'inquiète pas. Elle remet son casque, c'est du direct. Nous sommes sur Ici, à La Ciotat. Et c'est le premier jour de ce festival. Nous sommes ravis de vous accueillir ici. Boulevard des Airs est parmi nous.
14: Comment ça va, Florent ?
3: Alors, merci les gars d'avoir fait mon boulot.
14: Il est bon.
3: Boulevard des Airs, bienvenue dans Décibel. C'est pas la première fois, hein, évidemment, qu'on se croise. Mais attendez, parce que là, il y a vraiment un petit souci dans mon casque. Alors, je vais le retirer. Je vais faire de la radio comme à l'ancienne, sans casque. Je vous conseille, vous aussi, de ne pas les mettre. Comment allez-vous, messieurs ?
14: Bah, avec un cadre comme celui-ci, franchement, on est très heureux d'être là. Hein.
3: On est hyper heureux de vous recevoir. C'est vous qui ouvrez le festival ce soir. Donc, on le disait avec la légende du rap marseillais DJ Gel, qui est le DJ de la Funky Family. Et puis, Oria, qui est à découvrir. Boulevard des Airs, vous avez passé un petit été de festival ?
13: Oui, un grand été de festival qui n'est d'ailleurs pas terminé.
3: Ouais.
13: Fait de plein de rencontres et de découvertes de magnifiques endroits comme celui de ce soir. Donc on est ravis d'être ici. On prolonge un petit peu l'été parmi vous.
3: Ça nous fait trop plaisir. Est-ce que vous avez déjà joué sur l'eau ? Puisque donc, pardonnez-nous, on fait un peu les fanfarons, des scènes flottantes. Il n'y en a pas partout.
13: Il n'y en a pas beaucoup, c'est vrai. Alors c'est déjà arrivé, mais effectivement, c'est rare. On peut les compter sur le doigt d'une main. Donc ravis de retenter l'expérience en espérant qu'on ne passera pas par-dessus bord comme notre ami Benabar, n'est-ce pas ?
14: Et pourquoi pas ?
3: Alors, Benabar, il y est allé de son plein gré,
13: oui, hein,
3: j'ai envie de vous
13: dit.
3: Dire.
13: C'est
3: il était comme ça dans l'ambiance, il s'est
13: et
3: dit, allez,
13: pas.
3: Voilà. Non, on a le batteur de M, Mathieu Chédid, qui...

0: Je rentre à la maison, c'est aussi le nom du dernier album de Boulevard Désert, le groupe qui ouvre ce soir le Ici Live Festival de La Ciotat. Alors, ironiquement, Je rentre à la maison est une chanson qui vous fait voyager d'abord partout en France. Et là même, il paraît qu'il a fallu vérifier les passeports. Messieurs, vous allez traverser l'Atlantique avec cette chanson, Je rentre à la maison.
1: Ouais, c'est vrai, comme tu l'as dit tout à l'heure, cette chanson, Je rentre à la maison, elle est le support aussi d'un projet culturel et pédagogique à destination des jeunes, c'est-à-dire un grand projet à destination de l'école, mais pas que, des foyers, des associations, du milieu hospitalier, et qui permet de mener des travaux avec les différents publics et de poser des questions liées à l'identité. Et donc tu me vois venir effectivement ce projet à traverser les frontières et travailler en ce moment dans plusieurs pays. Donc on a la chance de pouvoir partir nous un mois à la rencontre des jeunes américains et pas que, voilà, un mois, une dizaine de villes aux États-Unis pour justement discuter avec eux de qu'est-ce que ça représente pour eux la maison, qu'est-ce que ça veut dire une maison quand on a quitté l'endroit d'où l'on vient, est-ce qu'on peut reconstruire une maison ailleurs que l'endroit où on est né, voilà, ce genre de questions liées à l'identité très intéressantes.
0: Ça va être beau.
2: Oui, surtout de découvrir aussi leur projet sur la chanson, ça va être parce qu'à chaque fois qu'on est passé dans des écoles partout en France, c'était toujours incroyable, même inspirant, de voir leur projet. Et du coup, on a hâte de découvrir ce qu'ils ont fait sur le thème de cette chanson.
0: Bravo la jeunesse. Alors il y a une autre chanson, C'est pas si facile, avec Carbone, nouveau single de Boulevard Désert.

Parce qu'en fait, depuis le début de Boulevard Désert, l'idée, c'est d'aller vous mélanger. C'est presque un groupe à géométrie variable, avec tout un tas de talents différents. Alors, ça pouvait être Vianney, avec le tube Allez Reste. Vous avez bossé avec Zaz, avec les LEJ.

0: Même avec le baga de l'Imbiwe. Écoutez ça, les enfants. Musiciens du bagad, donc vraiment vous avez aucune limite, aucune frontière. Comment s'est passée la rencontre avec Carbone?
1: Écoute, simplement, comme se font pas mal de rencontres, c'est-à-dire qu'on s'est retrouvé en studio dans le sud, puisque lui aussi, c'est avec son groupe, il vient du sud de la France, pas très loin d'ici d'ailleurs, à côté de Montpellier.
0: Ouais.
1: Et donc voilà, tout simplement, comme peuvent se passer des séances studio, c'est-à-dire voilà, on a un petit truc à la guitare, on a pensé à toi, lui aussi qui mélange ses musiques aux touches un peu hispanisantes, flamenco, mélange avec lui, c'est un rappeur,
0: oui,
1: à la base.
0: Mais il y a aussi une grande musicalité,
1: ouais,
0: ça doit vous réunir ça.
1: Complètement, et ça nous a réunis, et c'est vrai que c'est dans l'ADN du groupe que de se mélanger. Nous, on a créé ce groupe Boulevard Désert pour partager la musique, donc avec les gens, évidemment, avec les enfants, on a parlé avec le projet, mais aussi et surtout avec d'autres artistes. Donc, dans tous les albums de Boulevard Désert, il y a eu des duos, et j'espère qu'il y en aura d'autres encore.
0: Ah bah justement, écoutez, vous me faites vraiment un pont d'or pour ma dernière question, avant que vous alliez vous préparer à monter sur scène, ici à La Ciotat. Votre duo de rêve, ce serait qui?
2: Ah, c'est dur.
0: Céline Dion est en France en ce moment, je dis ça, je dirais un par exemple.
2: De rêve, c'est une bonne question ça.
1: Il y en a tellement.
2: Il y en a plein qu'on. On parlait de Manu Chao.
0: Très bonne idée.
1: Manu Chao, mais ça peut être Jean-Louis Aubert, ça peut être Mathieu Chédid.
0: Faut venir au ICI Live. Hein,
1: voilà, c'est pour ça que je dis ça.
0: C'est complètement notre prog.
2: Soprano.
0: Oui, qui est dans le coin ce soir.
2: C'est vrai qu'il y a plein d'artistes qu'on aime beaucoup, à qui on pourrait vraiment échanger et faire de la bonne musique, donc voilà.
0: Eh ben nous souhaite de la bonne musique ce soir avec vous sur scène, sur la scène flottante Boulevard Désert, que vous pourrez aussi applaudir le 4 février à Enghien ou encore le 10 février à Toulouse. Bon concert messieurs, merci beaucoup. Et vous restez dans le coin, Décibel ici en direct du ICI Live Festival à venir, Oria et DJ Gel.
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0: Ah là là, ce ICI Live Festival, c'est bien, c'est un peu notre rentrée des classes. Alors vous allez découvrir Oria tout à l'heure, c'est une artiste que je rencontre pour la première fois et sans doute vous aussi, hein, parce que c'est une toute jeune artiste. Elle va monter sur scène dans moins d'une heure ici à La Ciotat et vous la découvrirez. Et puis en fin d'émission, là c'est la légende DJ Gel, le DJ de la Funky Family, qui sera notre invité et qui ce soir va aussi jouer au ICI Live Festival sur le Port-Vieux de La Ciotat, avec un invité surprise, plus si surprise, puisque la presse a fait son travail et en a parlé. C'est Soprano qui sera là ce soir en invité surprise du ICI Live. Et là, j'ai deux invités avec moi, deux messieurs, sans doute les gagnants de Mister La Ciotat. Bonsoir messieurs, j'ai pas noté vos prénoms, alors vous allez jouer avec moi au blind test, mais on va faire ça à l'ancienne. Je vais d'abord vous demander, bonsoir, quel est votre prénom?
11: Gérard.
0: Gérard, bienvenue. Et à côté, monsieur?
12: Pierre.
0: Pierre, Gérard et Pierre, vous connaissez le jeu du blind test, on y joue tous les soirs dans Décibels, mais là, exceptionnellement, eh bien on le fait les yeux dans les yeux. Alors comment ça va se passer? On va vous passer de la musique et il va falloir retrouver le plus rapidement possible le nom des interprètes de ces chansons à gagner ce soir. Ça, ça fait drôlement plaisir. Mais ce sont nos goodies du Ici Live La Ciotat. Il y avait des bobs, comme ça on ressemblera tous à Jules, on sera très beau. Et des bananes, voilà, absolument magnifiques. D'ailleurs, vous avez déjà gagné. Allez, tenez, je vous en donne à chacun un exemplaire. Parce que dans Décibels, eh bien, on gagne avant de jouer. Comme ça, on joue plus détendu. Alors, bravo Pierre et Gérard, ils ont leurs beaux goodies. Personne ne tente de mettre le bob pour le moment, mais vous serez très beau. On fera une photo après tous ensemble. Je vous envoie donc une première chanson. Et il faut retrouver le nom de l'interprète. Petit indice, c'est un mélange de styles à la fois chanson française et rap. Est-ce que vous vous souvenez de cette chanson ?
13: Face à la lune.
0: Alors, c'est drôle, face à la lune, presque. Face à la
13: mer.
0: Face à la mer. Et les interprètes? Ça commence comme calorie et ça
13: Calo finit... Giro.
0: Oui, bravo. Et le rappeur Fassi. Face à la mer. Bravo, bravo. Premier point pour vous deux, messieurs, parce qu'il n'y a pas de raison. Il n'y aura pas de jaloux. Deuxième chanson, là aussi, c'est un mélange de styles entre le rock et le disco. C'est un groupe américain qui se présentait sur scène extrêmement maquillé.
12: ZZ Top.
0: Alors c'est pas ZZ Top.
12: Kiss.
0: Oui, bravo Kiss. Candidat ce soir. Je vois qu'à La Ciotat, on connaît ses classiques Kiss, I Was Made for Loving You, énorme tube, donc à la fois rock et disco. Allez, là, on va faire un mélange entre de la musique celtique et du rap. C'était
13: la tribu de Diana.
0: Stéphanie de Monaco. Alors, la tribu
13: de Diana.
0: Alors, de Dana, parce que Diana, c'était la princesse qui a mal fini. Mais. La tribu de Dana. Alors, qui se souvient du nom du groupe? Ils avaient eu une victoire de la musique, de l'album rap de l'année. Les gens avaient un peu
13: râlé. Mano.
0: Mano, bravo! Je dois vous féliciter tous les deux, et Gérard et Pierre, parce que vous avez tout trouvé. Bah, si. Tous les deux, vous avez tout trouvé.
13: Bien sûr.
0: Pierre, il dit non. Pierre, il dit c'est Gérard qui a fait tout le boulot. En tout cas, vous avez tous les deux gagné le bob du Ici Live et les bananes. Et d'ailleurs, j'en profite pour remercier chaleureusement l'équipe de Ici Provence qui nous a fabriqué tous ces beaux goodies et qui nous accueille ici dans des conditions absolument merveilleuses. Gérard et Pierre, vous venez voir qui, vous, ce soir en concert?
12: Tous les artistes.
0: Tout le monde?
12: Tout le monde.
0: Ouais. Là, vous venez de rencontrer Boulevard Désert, vous allez rencontrer Oria et DJ Jell.
12: C'est ça.
0: Aussi. Bon, vous allez passer une bonne soirée alors.
12: Merci.
0: Merci à vous, merci beaucoup d'avoir joué.
12: France.
0: Ouais, merci à vous.
12: Merci.
0: Et merci à vous qui passez votre soirée avec nous en direct sur votre radio ici. On est dans un studio à l'extérieur, il fait beau, il fait 35,8 degrés très exactement dans le studio. Vous voyez un petit peu la chance que nous avons d'être dans cette belle ville de La Ciotat. Et puisque le thème du blind test ce soir, c'était les styles musicaux mélangés au sein d'une seule chanson, il me semble que la chanson la plus indiquée pour représenter le thème du blind test de ce soir, c'est Bohemian Rhapsody de Queen. Il y a de la musique classique, il y a du rock, il y a de la balade, il y a du piano, et puis il y a la voix inoubliable et magnifique de Freddie Mercury. Bohemian Rhapsody, c'est parti.

0: réveille, qui vient de fêter ses 51 ans. Bohemian Rhapsody sur l'album de Queen, A Night at the Opera. C'était en 75. À tout de suite.
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2: Le point sur les fermetures nocturnes avec Cédric Frémy.
3: À partir de 21h à Marseille, les tunnels Saint-Loup et Saint-Charles seront fermés pour travaux de maintenance et jusqu'à 5h30 demain matin. À Aix-en-Provence, sur la 8, nous aurons de nouveau la fermeture de l'échangeur Pont de l'Arc dans le sens Nice-Lyon de 21h à 5h. C'est la sortie en provenance de Nice et l'entrée en direction de Lyon qui seront fermées. Vous êtes déviés, donc vous serez déviés par le Val-Saint-André ou par le Jas de Bouffant. À Miramas, la nationale 569 en direction de Salon de Provence sera fermée entre le giratoire du village des Marques et celui de Clé-Sud de 21h à 5h. Et puis à partir de 22h dans la région de Toulon, en direction de Marseille, le tunnel de Toulon et la 50 fermés jusqu'à Château-Vallon. Et à la gare de convergent de Pierre-Ronde, la bretelle reliant la 57 en provenance de Toulon à la 570 en direction de Hyères sera fermée de 22h à 6h. Retrouvez la liste des fermetures sur ici.fr/Provence.
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0: Mais oui, nous sommes sur les terres d'ici Provence. Et mon Dieu, qu'on est bien à La Ciotat. Décibels en direct sur votre radio ici jusqu'à 20h. Et puis après l'émission, les concerts vont démarrer. Alors vous ne les entendrez pas à la radio ce soir. Non, mais on les enregistre et on vous les diffusera évidemment avant les vacances. Alors je citais toutes ces têtes d'affiches déjà passées au ICI Live Festival les dernières années, que ce soit M, Jean-Louis Aubert, MC Solar, Célassou. C'est aussi l'occasion parfois de découvrir pour la première fois sur scène des artistes, et c'est ce qui va m'arriver ce soir en découvrant pour la première fois en concert Auria. Bonsoir Auria.
4: Bonsoir.
0: Bienvenue dans Décibels. Comment ça va?
4: Mais ça va super. Je suis très très heureuse d'être ici.
0: Oh là là, moi aussi. Alors, je connaissais déjà votre voix, je savais qu'elle était belle, mais alors vous, en plus, c'est incroyable. C'est en train de me fouler l'œil droit, tellement vous êtes jolie, Auria.
4: Merci.
0: Écoutons votre voix.

0: soirée mondaine. C'est la chanson grâce à laquelle on vous a découverte, chère Auréa. Vous allez la chanter ce soir,
1: yes,
0: soirée mondaine.
1: Bien évidemment.
0: Ouais, hein, évidemment. Qu'est-ce qu'elle représente pour vous, cette chanson?
1: Bah, elle représente mon histoire, l'histoire de plein de gens, en tout cas, je l'espère. Quand je l'ai écrite, cette chanson, c'était un petit peu pour parler l'histoire d'une jeune femme qui chemine et qui se perd aussi, pour trouver sa voie dans la vie. Mais c'est aussi l'histoire de plein d'autres personnes, parce que je parle des soirées, je parle beaucoup de gens. Et en fait, moi, j'ai grandi dans un bar à Nice, mon père a un bar. Et donc, depuis que je suis toute petite, depuis que j'ai 2 ans, je suis amenée à voir la vie des gens.
0: Ouais.
1: Et donc, je me suis un petit peu inspirée de tout ça et de tous les artistes que j'écoute et qui m'inspirent énormément.
0: Alors, c'est vrai que la nuit, c'est très intéressant. J'en parlais hier, tiens, avec Bilal Hassani, qui a sorti un album aussi qui parle de la nuit, de la fête. À la fois, il y a un côté très joyeux. Des gens se parlent la nuit, qui ne s'adresseraient pas la parole pendant la journée. Mais c'est aussi, parfois, le risque de se perdre dans la nuit. Et c'est ça, un petit peu, le fil sur lequel marche la chanson Soirée Mondaine.
1: Oui, tout à fait. Cette idée de pas se retrouver seul face à soi-même et de cheminer pour comprendre qu'après, en fait, on apprend à s'aimer soi et ça fait du bien.
0: Alors, vous écrivez des chansons, Auréa, il faut le souligner, puisqu'on vous a aussi entendu avec brio sur des reprises. Je pense notamment à Toi Jamais. Oh.

0: artistes qui vous inspirent. Racontez-moi comment vous en êtes arrivé à reprendre Toi Jamais.
1: Bah écoutez, franchement, pour être tout à fait honnête avec vous, ça a été tellement spontané. J'ai écouté cette chanson, j'ai tout de suite été inspirée pour y apporter, en tout cas essayer d'y apporter moi ma singularité et ma voix.
0: Ouais.
1: Je me suis prêtée au jeu sur les réseaux sociaux en la reprenant un peu naïvement. Et c'est les gens qui m'ont dit qu'il fallait absolument que je sorte la version longue. Et ouais, je les ai écoutées et ça a marché.
0: Et vous savez si Sylvie Vartan l'a entendue, votre version?
1: Alors écoutez, j'en ai aucune idée. Je sais pas si elle a entendu, si elle l'aime,
0: ouais,
1: mais en tout cas, je la remercie parce que bah, c'est grâce à elle et à Michel Mallory qui a écrit cette merveilleuse chanson. Et aussi, grâce au film Les 8 femmes avec Catherine,
0: oui,
1: Deneuve.
0: Voilà, le film de François Ozon où effectivement cette chanson-là était.
1: Exceptionnelle.
0: Ah ouais, ouais, ouais, incroyable. Alors, Auria, dans la série des reprises, il y en a une que vous avez sortie qui m'a bouleversée. C'est votre reprise de Aïcha. Chanson de Khaled, coécrite avec Jean-Jacques Goldman. Elle est très belle, cette chanson, dans sa version originale, parce qu'elle mêle ce qu'on fait de mieux en chanson française et aussi ce qu'on faisait de mieux à l'époque dans ce chant oriental de Khaled qui est génial. Et en fait, ça, c'est un petit peu aussi la recette vers laquelle vous tendez. On vous entend parfois sur Soirée mondaine, beaucoup moins, mais là, sur Toi Jamais, on vous entend à partir comme ça dans des vocalises très orientales. C'est ça la recette Auria?
1: Bah, la recette Auria, oui, c'est ça, c'est l'orientalité, c'est la Méditerranée,
0: ouais,
1: c'est l'autre bout de la Méditerranée, c'est la chaleur, c'est les vibes, c'est,
0: ouais,
1: c'est exactement ça.
0: Et quand vous écrivez de la musique, en fait, l'idée, voilà, c'est de choisir à quel point vous poussez le curseur, plus vers la Méditerranée ou plus vers la chanson traditionnelle française.
1: Mais je crois que ça se fait naturellement, en fait.
0: Ah oui.
1: Je crois que j'arrive à des fois, je fais des choses en studio, j'essaye, et puis là, je me dis non, je trouve que on s'écarte trop, il faut trouver le bon équilibre pour essayer d'être le plus ouvert, en tout cas pour moi, le plus ouvert possible et parler, ouais, au plus de monde possible. C'est ça l'idée aussi, mais je crois que c'est assez naturel.
0: En tout cas, je pense que votre version d'Aïcha, elle va parler à tout le monde. Cette chanson, elle est dans notre ADN commun. On la connaît tous, on l'a chantée tous, parfois très fort et très faux. Auria a la gentillesse de la chanter divinement pour vous ce soir dans Décibels sur votre radio, ici en direct de la Ciotat. Voici Aïcha.

Ça s'applaudit, mesdames et messieurs. Bravo, Auréa. C'est une merveille, cette version de Aïcha. Alors, Auréa, ce soir, vous serez sur la scène du Ici Live Festival à La Ciotat. 2025, c'était l'année donc de la reprise de Sylvie Vartan, l'année aussi où on a découvert la fin de l'année Soirée Mondaine. 2026, votre chanson Soirée Mondaine qui a fait partie des chansons les plus chasamées de l'année. Parce que dès qu'on entend votre voix, ben, on sort le portable en disant « Mais... qui est cet astre ?» Eh bien maintenant on sait, c'est Auréa. 2026, c'est aussi l'année de la chanson qu'on découvre maintenant, Princesse de la Nuit.

0: Alors avec plusieurs chansons originales maintenant sorties, on se dit 2027, ça pourrait être l'année du premier album, Auréa.
1: Et même plus tôt que ça.
0: C'est vrai ? Dites-moi tout, je veux savoir quand.
1: Alors déjà, il faut savoir que ce soir à minuit, j'ai un nouveau titre qui sort. En exclusivité, c'est ce soir je vais le chanter pour la première fois. Donc à la radio, ce sera pour vous et
0: pour
1: chez
0: nous,
1: vous.
0: Pour nous, pour ici, merci Auréa.
1: Exactement,
0: merci.
1: Je vous en prie avec grand.
0: Comment elle s'appelle la chanson ?
1: Bella Vita.
0: Oh, j'aime bien ce concept. On aime l'idée de la Bella Vita. Donc vous allez la chanter ce soir sur scène, puis elle sortira à minuit sur toutes les plateformes.
1: Tout à fait.
0: Ok. Et alors, parce que je n'ai pas oublié cette petite info que vous m'avez lâchée l'air de rien en me disant, mais peut-être qu'avant, votre album est prêt. C'est ça que ça veut dire ?
1: Mon album est prêt.
0: Ah.
1: Mon album est bientôt, sort bientôt. Il sortirait normalement au mois d'octobre.
0: Oh, mais c'est après-demain, c'est génial. Ok, premier album. Donc, ça veut dire qu'on va beaucoup, beaucoup, beaucoup entendre parler de vous dans les semaines et les mois qui arrivent.
1: Bah écoutez, j'espère. En tout cas, j'espère qu'on entendra parler de mes chansons, des sujets qui me tiennent à cœur.
0: Quels sont-ils ? On a parlé de la nuit, on a parlé aussi... En gros, il y a deux équipes. Il y a ceux qui font des chansons sans finalement se soucier des thèmes, en disant, voilà, je parlerai de ce qui me passe par la tête. Et puis, il y a celles et ceux qui veulent raconter des histoires. Vous, j'ai l'impression que c'est plutôt celle-là, votre équipe.
1: Effectivement.
0: Voilà. Donc, quelles sont les histoires que vous avez envie de partager ?
1: Alors, il y aura forcément des histoires. Les histoires sur la vie des gens, ouais. Sur les choix des gens, sur le fait des fois d'être tombés tous ici au même endroit et pourtant avoir des vies totalement différentes.
0: C'est vrai, c'est fou ça.
1: Et finalement, on est tous les mêmes quelque part, ouais. Voilà, parce qu'on reste tous des humains avec nos états d'âme, etc., nos rapports à la vie, mais on est tous les mêmes. Donc il y a des chansons qui parlent de ça, il y a des chansons qui parlent aussi de la notion de la séparation, mais pas forcément de couple, mais la notion de séparation avec un être cher qu'on peut perdre, ouais. ou Dieu, ou l'univers, mais en tout cas, cette notion de séparation par laquelle on passe tous, l'amour bien évidemment, l'espoir.
0: Ah, alors dites-moi, parce que là aussi il y a deux équipes, hein, pour les chansons d'amour. Il y a les chansons très joyeuses, il y a les chansons d'amour un petit peu plus torturées. Vous êtes comment vous ?
1: Je dirais pas que la Bella Vita, elle est peut-être un petit peu dans l'idée de la dramaturgie.
0: Ok.
1: Voilà. Mais en général, même dans les histoires de déception, j'essaie de chanter l'espoir, ouais. Et de raconter l'espoir. Donc il y a une chanson qui me tient énormément à cœur dans mon album qui s'appelle Ça ira et qui est le dernier titre de mon album. Et mon album s'appelle Ça ira parce que voilà, je voulais finir sur une note d'espoir. Pour parler aux gens et pour me parler à moi-même, pour dire que quoi qu'il arrive, quoi qu'on passe dans la vie, ben ça ira, ça finira par aller.
0: Vous pensez que c'est un des rôles de la musique, ça, de donner de l'élan à celles et ceux qui écoutent, ou tout, pour le moins du réconfort, disons.
1: Ah oui, tout à fait. Moi, je pense qu'on est les porte-paroles du cœur des gens, et que si on peut leur apporter un petit peu d'espoir dans leur vie, dans leur quotidien, ben on a tout gagné.
0: Bien, vous avez gagné notre cœur ce soir.
1: Merci.
0: Auréa, qui va se préparer, puisque c'est elle qui ouvre le concert. Vous avez déjà joué sur une scène flottante ?
1: Non, jamais, c'est une première. Alors tout à l'heure, j'ai fait une story, j'en ai parlé. Je disais que c'est la plus belle scène que j'ai faite et que j'ai vue, parce que c'est un concept extraordinaire. D'ailleurs, je comptais même pas m'habiller comme ça, pour être tout à fait honnête avec vous. J'ai dit, non, ce soir, je mets la robe.
0: Vous êtes magnifique.
1: Pour honorer cette magnifique scène flottante à la Ciotat, il faut les honorer.
0: Soirée de gala, ouverture par Auréa d'ici quelques minutes. Merci Auréa.
1: Merci à vous.
0: À très très bientôt. Et donc tout à l'heure, à minuit, sa nouvelle chanson Bella Vita qui va sortir. Et ça, c'est une excellente nouvelle. Dans la suite de nos aventures, DJ Jell de la Funky Family sera sur le studio ici du Port-Vieux de votre radio ici. On est à la Ciotat et on ne boude pas notre plaisir.
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2: Ah ouais, dernier quart d'heure pour notre décibel en direct de La Ciotat ICI Live Festival, premier soir. Et notez déjà dans vos tablettes que demain à 19h, on sera avec Jennifer et Yann Muller. Et puis lundi, dans décibel, Marine et Benjamin Biolay. Voilà les têtes d'affiche des jours qui viennent dans notre festival ICI Live à La Ciotat. Alors attention les amis, quand on accueille dans l'émission une légende, un tailleur de diamants, on met une petite ambiance musicale.
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2: DJ Kjell, bonsoir.
4: Bonsoir.
2: Hey, bienvenue sur ICI, comment ça va?
4: Ça va super bien.
2: Je suis tellement contente de vous rencontrer.
4: Ben moi aussi.
2: Le Diamond Cutter, ouais c'est comme ça qu'on l'appelle, DJ Kjell. Les anciens et les anciennes comme moi, évidemment, reconnaissent le son de la Funky Family. Vous êtes le DJ historique de ce groupe, tout aussi historique ce collectif de rap ici à Marseille. Et à La Ciotat alors, vous y traîniez ou pas à l'époque?
4: Ben oui, on venait voir les concerts d'Ayam en 90, en 91. On venait les suivre de partout. Et puis moi je viens souvent à La Ciotat avec mes enfants.
2: Ouais. Alors ce soir, vous allez clôturer notre première soirée de festival. DJ Kjell, on vous découvre notamment en 98 sur la BO de Taxi.

0: c'est aussi l'album Marginal Musique en 2006. Et cette chanson un peu bilan, fallait que je le dise.
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0: C'est que des bons souvenirs, la Funky Family, DJ Jell.
2: Oui, c'est de très bons souvenirs de jeunesse, parce qu'on est plutôt jeune.
0: Mais... Franchement, en vérité, on les fait pas.
2: Non, on les fait pas du
0: tout. Voilà, merci.
2: Non, non, on reste jeune, forever young.
0: Donc c'est des bons souvenirs, et est-ce que ça fait partie de la musique que vous allez jouer en tant que DJ? Parce que là, ce soir, voilà, vous êtes DJ Jell, mais DJ vraiment derrière des platines.
2: Oui.
0: Ça ressemble à quoi, un set de DJ Jell? Justement, c'est beaucoup de rap marseillais de ces années-là, c'est quoi?
2: Alors, c'est un set de DJ Jell pour ici. Ah. Ça va être un set totalement différent et inédit pour ici.
0: Eh, merci.
2: Donc, on va avoir de la chanson française, on va avoir du reggae, on va avoir du rap, évidemment.
0: Ouais.
2: On va avoir de l'électro, on va avoir de la musique latine. Le but, c'est de faire de la fête avec les parents et avec les enfants.
0: Ah, ça, c'est génial. Ah,
2: c'est le but, sinon, sinon y a pas, c'est pas bon, quoi.
0: Pour être un bon DJ, DJ de groupe de rap, encore une fois, donc ça veut dire aussi qu'au sein de la Funky Family, et même tout ce que vous avez fait après, évidemment, on compte sur vous pour aussi composer, pour faire des scratchs, etc. Est-ce qu'il faut avoir une culture musicale hyper éclectique ou c'est pas forcément nécessaire?
2: Je pense que pour tout musicien, il faut avoir une culture musicale éclectique,
0: ouais,
2: et s'intéresser à autre chose. Alors le DJ rap par essence, il sample, il va chercher dans la soul music, dans,
0: oui,
2: la chanson, dans les musiques ethniques, et c'est vrai que ça nous ouvre tout un panel de choix et de musiques du monde qui sont hyper intéressantes, donc il faut s'intéresser, oui.
0: Voilà, et ça c'est la belle façon de le faire, la moche façon étant de demander à ChatGPT
2: oui,
0: de composer un truc qui ressemblerait à...
2: Voilà, non.
0: les vrais vont chercher évidemment dans tout un tas d'albums cultes.
2: Mais oui, c'est comme ça, moi, que j'ai
0: pas connu d'ailleurs aussi.
2: Mais oui, ah, mais oui, moi c'est comme ça que j'ai découvert la musique que je connaissais pas, le rock, le métal,
0: ouais,
2: certaines chansons françaises qui ont été samplées, et j'ai redécouvert des musiques comme ça par le sample, quoi.
0: Alors on va écouter un truc génial qui s'appelle Ma City,
2: oh,
0: Part 2.
2: Yes.
0: Vous n'êtes pas tout seul, il y a AKH,
2: oui,
0: Kenaton et Shuriken,
2: oui,
0: les copains d'Ayam. Il y a aussi Mujnight.
2: Il y a aussi Saïd, le voilà, chanteur d'Ayam. Ouais, ouais, c'est un gros remix que j'ai fait.
0: Un canon remix qui a un clip tout neuf.
2: Eh oui, qui sort dans une semaine.
0: Il y a déjà des petits extraits sur votre Insta.
2: Exactement.
0: C'est pour ça que je l'ai vu. Je me suis dit, ça pourrait encourager tout le monde à,
2: oui,
0: le voir.
2: Oui, un clip réalisé par IA. Par Chloé Saint-Jour,
0: ouais,
2: en fait, qui est réalisatrice. Et j'ai voulu fêter les 10 ans de cet album, puisqu'il est sorti en 2016,
0: ouais,
2: et offrir ce cadeau du clip qui arrive dans une semaine.
0: Allez, j'ai 10 ans, ouais, mais franchement.
2: J'ai 10 ans.
0: Ça vaut la peine. C'est notre invité de ce soir, DJ Jell. On y va.

0: Oh là là, mais quelle chanson sublime, quel merci. Hommage à DJ Djel. C'est trop beau. Ça devrait devenir l'hymne officiel de cette ville.
1: Je suis tout à fait d'accord avec vous.
0: Franchement, non, mais il y a tout dans cette chanson. J'adore cette punchline. Sunshine, on met pas les phares à 14h. Il est 19h55, on est en direct et on met toujours pas les phares. Hein.
1: Toujours pas.
0: Et je pense que dans 2 heures, on ne mettra toujours pas les phares.
1: Non, c'est impossible.
0: Bon, c'est quoi le secret ? On a souvent parlé de Marseille comme d'une capitale du rap français, ce qui est vrai, ce soit côté IAM. FF, évidemment, la Funky Family. Mais vous, Didier Djel, vous avez aussi bossé avec Soprano. D'ailleurs, je pense que ce soir, il va venir faire un petit tour.
1: Gros chevaux,
0: ou Djoul, voilà,
1: oui, même
0: un phénomène. Vous les avez rencontrés tous. Donc, il y a quoi ? C'est quoi ces générations successives de rappeurs marseillais ?
1: Je pense qu'il y a une grosse culture, une grosse part de la culture marseillaise
0: ouais.
1: qui est importante pour nous. C'est-à-dire là où on vit, là où nos parents ont grandi, où nous on a grandi aussi.
0: Et là où vous vivez, c'est là où vous fabriquez la musique aussi ?
1: Dans la ville, mais ouais. peu importe le
0: oui.
1: coin, nord, sud, est, ouest,
0: c'est là,
1: centre,
0: oui,
1: c'est, ouais. c'est là. Et puis c'est important de parler de cette multiculturalité, de cette ouverture d'esprit qu'on ne donne pas souvent, mais qui est là. On est peut-être un peu chauvin, mais on adore recevoir les gens. Et puis depuis tout temps, Marseille, depuis Protis et Gyptis, est une ville très culturellement mélangée. Donc on aime mettre ça en avant. On aime mettre le fait que la langue française est une langue magnifique et qu'on s'en sert pour écrire des textes qui restent dans l'histoire et dans la musique. Et donc je pense que c'est ça. On essaye de passer une espèce comme ça de flambeau au groupe qui arrive. Et j'ai l'impression qu'ils le prennent et qu'ils mettent ça au sérieux.
0: Passer, ça c'est important aussi. Il y a ce truc de se faire la courte échelle. Quand la Funky Family commence, il y a IAM qui vous fait venir voilà, dans leur concert. Est-ce que justement, bah tiens, puisque Soprano va venir ce soir, est-ce que vous avez un souvenir justement du jeune Soprano à qui
1: Oh oui, je m'en souviens très très bien.
0: Il était turbulent.
1: Non, il était avide de musique tout le temps quoi. On le voyait arriver des quartiers noirs et il repartait. Je me rappelle. À pied du centre-ville, après avoir rappé un peu à pied jusqu'au quartier nord, là où il habitait.
0: Et c'est loin.
1: C'est très très loin. Il faut aimer la musique et il faut aimer la culture pour le faire. Et j'ai toujours cette image de Soprano, toujours prêt à faire un concert, toujours prêt à faire du show. C'est vraiment, il a toujours eu ce côté showman.
0: Et vous avez ce truc-là aussi d'être un peu ambassadeur de cette culture du rap à Marseille, culture musicale au sens large à Marseille. Si un jeune artiste vous sollicite, vous avez du temps, si vous en croisez un dans la rue, cours Julien, j'en sais rien, à Marseille, vous avez le temps parler de musique.
1: J'ai tout le temps je travaille une fois par an à l'AMI, à la Friche, donc là je donne des cours de prestations scéniques.
0: Ouais.
1: Et à l'année, j'ai ouvert avec Milou de Raptani, le directeur de la franchise, une école de DJ. C'est 2 euros les cours. On fait de la transmission musicale comme ça. Et puis c'est vrai que chaque fois que je rencontre un groupe ou que je le croise sur Internet, on parle de musique. Et si je peux donner des conseils, je les donne. Mais tout de suite, c'est important.
0: Ouais. En fait, la transmission, c'est presque plus doux que le succès, non ?
1: C'est même meilleur, puisqu'on laisse quelque chose, même quand on part. Et ça, il faut.
0: Il est philosophe. DJ Djel, j'adore. Alors, Ma City, part 2, DJ Djel avec Akhenaton, Shuriken, Muj Knight. On a le clip qui arrive dans une semaine.
1: Yes.
0: Voilà, donc ne le ratez pas. Écoutez, faites tourner, c'est important. DJ Djel est ce soir sur la scène du Ici Live Festival pour nous. Et vraiment, merci beaucoup.
1: Merci
0: d'être
1: à vous,
0: là.
1: Merci à vous, merci
0: plaisir.
1: À Ici, merci à La Ciotat. C'est génial d'être là et merci beaucoup pour cet accueil.
0: Merci, monsieur le tailleur de diamants.
1: Merci, madame.
0: Et à bientôt. Merci,
1: à très vite,
0: DJ
1: merci.
0: Bye bye. Allez, Décibels, c'est terminé pour ce soir. On revient demain, toujours en direct de La Ciotat. On sera avec Yann Muller et Jennifer. Et pour ce soir, je voulais remercier l'équipe. Il y avait Alix Barrois, Juliette Delperroux, Bertrand Montando, Alexandra Sackberg, Iris Guitoni, Mélodie Shape. Bah oui, il y a du monde, on est dehors, qu'est-ce que vous croyez. Et puis toute l'équipe d'Ici Provence et l'Office du tourisme de La Ciotat. Bisous.
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7: Eh ben bonsoir tout le monde et bienvenue sur votre radio ici. Je suis très heureux désormais chaque soir de partager ce nouveau rendez-vous, depuis le début de la semaine d'ailleurs, entre 20h et 21h pour découvrir ou redécouvrir la France à travers le parcours d'une personnalité chaque soir. C'est aussi l'occasion de voyager, de s'arrêter dans une ville, dans un département, une région et de mettre en avant ceux et celles dont vous faites peut-être partie à travers les initiatives qui rendent service et sont utiles à notre pays. Allez, on est parti en balade avec mon invité qui est un homme brillant, talentueux. Il est auteur, producteur, directeur de théâtre, comédien, acteur, metteur en scène. Je pourrais en faire encore des caisses, hein, parce qu'il fait énormément de choses, ce garçon qui est à l'affiche à la Comédie de Paris du mercredi au samedi, dimanche compris, dans Tout Feu, Tout Flamme. Comédie musicale déjantée que notre invité a écrit et mis en scène autour de la vraie fausse histoire de Jeanne d'Arc. Ce soir, jusqu'à 21h, je reçois Arthur Juniau. Bonsoir Arthur Juniau.
8: Bonsoir Eric.
7: Comment ça va Arthur?
8: Mais ça va bien.
7: Est-ce que vous avez passé de bonnes vacances Arthur?
8: Oui Eric, j'ai passé de très bonnes vacances. Ouais,
7: on va se tutoyer alors. On va dire que ça va être plus sympa parce
8: ou
7: que c'est
8: un
7: vrai.
8: Coup sur deux.
7: On se connaît un petit peu effectivement avec Arthur, mais ça m'a pas empêché d'apprendre plein de choses sur ton parcours. Je suis très embêté parce que tu l'as compris depuis lundi, il n'y a pas que Paris dans la vie.
8: Il paraît.
7: T'es quand même un pur parisien.
8: Je suis un pur parisien, mais alors je suis un théâtreux et vraiment je passe ma vie en tournée. Ouais. Et donc j'adore découvrir la France.
7: Alors on va évidemment parler de tout ce que tu as pu découvrir, mais c'est vrai que tu es né à Paris, tu as grandi à Paris. Est-ce qu'il y a un premier lieu comme ça, un endroit qui te revient, une image de ton enfance? Tu vivais où d'ailleurs à Paris? T'étais où?
8: Tout petit, j'étais à Montorgueil, mais je m'en souviens pas. Ouais. Mais et après, moi, j'ai grandi à la Contrescarpe.
7: D'accord.
8: Dans le cinquième, tout ce coin-là, Contrescarpe, ouais, la rue Bouffetard. C'est vraiment le quartier latin de mon enfance.
7: Que tu connais bien du coup aujourd'hui le théâtre de la Contrescarpe, parce que Arthur Juniau dirige, co-dirige 4 théâtres parisiens.
8: C'est vrai.
7: Comment tu veux qu'on ne parle pas de Paris?
8: C'est
7: ça qui est terrible. Est-ce qu'il y a des villes, Arthur, que tu as découvertes quand tu étais gamin? Parce que, ok, il y a Paris. J'imagine qu'il va y avoir peut-être un environnement en Île-de-France, peut-être que tu vas être amené à faire des balades, des choses. Mais est-ce que tu as des souvenirs de premières villes comme ça que tu as pu découvrir dans ta vie? Peut-être à l'occasion de ta famille. Moi, je ne sais pas d'où vient ta famille. Hein.
8: Ah, bah, non, vraiment, on est parisiens de
7: tout le monde est parisien.
8: Ah, ouais, vraiment, c'est pas très intéressant.
7: Bon, Gérard Junior, le papa parisien. Cécile Magnan, décoratrice, costumière parisienne.
8: Ouais. Eh oui, non, on est vraiment sur de la pure souche. Après, l'avantage, c'est que quand on est parisien, on fait tout pour quitter Paris. Donc, on est parti beaucoup en vacances et on s'est baladé dans plein d'endroits.
7: Déjà, t'es un enfant de la balle. J'imagine que t'as dû accompagner papa, maman sur des tournages, gamin, que t'as eu l'occasion, t'as peut-être des souvenirs comme ça d'endroits où tu as été.
8: Il y a un tournage où je m'en souviens parce que c'était assez fort. C'était quand mon père tournait Sans peur et sans reproche. C'était au Portugal. Et ils avaient recréé un château médiéval. Et je devais avoir 6 ou 7 ans. Donc, tout d'un coup, aller voir le travail de son papa et en fait c'est un Playmobil géant avec un château, ça c'est des souvenirs assez chouettes.
7: Est-ce que tu penses que aujourd'hui c'est bien de respirer autre chose que l'air parisien?
8: Ah oui,
7: avec
8: moi,
7: le recul,
8: moi je fais partie de ces gens qui partent tous les week-ends. J'ai un petit coin caché où je m'en vais à une heure de Paris, au bord d'un lac.
7: Ça reste l'Île-de-France?
8: C'est en Île-de-France. Alors moi je suis en Île-de-France et mon voisin d'en face est dans Lyon. Donc c'est vraiment, on est...
7: Mais ça veut dire que tous les week-ends, tu t'en vas?
8: Souvent.
7: Et tu peux nous décrire un petit peu, alors je te demande pas l'endroit où tu habites, hein, mais...
8: Mais j'ai la chance d'avoir découvert un endroit paradisiaque où voilà, c'est un très grand lac, et il y a plein de chalets autour de ce lac, et on a tous notre ponton, un canoë-kayak, une barque, un petit bateau, et on se croirait au Canada.
7: Dis-moi, on va à Angoulême, il paraît que c'est une ville qui compte pour toi.
8: Quand j'étais tout jeune comédien metteur en scène, j'avais monté une pièce de Philippe Bruno, Paix à son âme, je sais pas si tu te souviens. Philippe Bruno qui était un auteur, quelqu'un que j'aime beaucoup, et on avait monté une pièce et on l'avait joué à Angoulême parce qu'il était parrain du café théâtre et je m'étais lié d'amitié avec le directeur et en fait j'avais commencé à programmer le théâtre pour lui et donc en fait ça a été ma première fonction entre guillemets dans un théâtre, plus ou moins programmateur de théâtre. J'allais voir des spectacles à Paris, je leur proposais d'aller à Angoulême. Je me suis lié d'amitié avec le régisseur qui était là-bas, qui ensuite j'ai amené à Paris quand on a monté le Ciné 13. Et donc oui, c'était ma première vraie expérience dans le théâtre sans être artiste.
7: Et il y a eu la magie.
8: Et la magie.
7: La magie, c'est avant le théâtre.
8: C'est en même lié. Temps. En fait, j'ai quand on était en, justement le premier temps à Angoulême, j'ai rencontré un magicien et je lui ai dit mais c'est génial ce que tu fais, tu veux pas faire un spectacle? Mais il m'a dit ah mais j'y connais rien en spectacle, donc est-ce que tu peux le travailler avec nous? Moi j'ai deux autres copains magiciens, donc en fait on s'est mis ensemble, on a créé un spectacle de magie. Moi je connaissais rien à la magie, je connaissais rien au théâtre, et on l'a créé à Angoulême, on l'a joué deux fois et on s'est dit c'est tellement bien qu'il faut en faire quelque chose, et de là est né Magicien Tout est écrit, qui a joué pendant 10 ans à Paris aux Folies Bergères, qui a fait des tournées.
7: Tu fais encore de la magie un peu ?
8: Je fais encore de la magie, tout à fait.
7: Est-ce que il y a des lieux comme ça, si par exemple je t'emmène à l'école, est-ce que tu te souviens du nom de la rue de ton collège par exemple ?
8: Bien sûr, j'étais juste à côté d'ici.
7: Et, c'est un 16e quartier, arrondissement ?
8: C'est un quartier ouais, où je vais pas beaucoup, et à chaque fois que je passe, à chaque fois que je viens ici pour une promo, quoi, je passe devant, parce que c'était...
7: Comment ça s'appelait ?
8: C'était la rue Beethoven, qui est juste un peu à niveau de Passy, c'était une école internationale.
7: En fait. Mozart ? Mozart ou Beethoven ?
8: Beethoven.
7: Beethoven, okay.
8: Beethoven. Et donc, la primaire était rue du Ranelagh. Ouais. Enfin, voilà, j'ai vraiment.
7: Ah oui, donc tu connais bien le quartier, ouais, pour les auditeurs, le 16e arrondissement.
8: Ouais, je faisais trois quarts d'heure de métro tous les jours et je venais là. Mais parce que c'était une école anglophone, en fait. Donc, voilà, elle était là. Et donc.
7: Et le collège, il s'appelait
8: International School of Paris.
7: Ah oui, quand même.
8: Ouais, quand même.
7: Et le lycée, c'était où
8: Pareil, International School.
7: Ah, donc tu es resté dans le quartier. Et après le lycée
8: Et après le lycée, j'ai fait des grandes études
7: de théâtre. Arthur Junior, votre invité aujourd'hui jusqu'à 21h. On va se balader. On ira dans le sud de la France. On ira à Avignon. Vous allez comprendre à quel point cette ville aussi a une importance particulière pour Arthur. D'autant que ça fait quasiment 20 ans cette année que tu diriges le Théâtre des Béliers. Je crois que c'était en 2006. Donc c'est une année charnière. On parlera d'Avignon et puis d'autres lieux. Tu aimes les abeilles ou pas, hein? Tu as déjà eu l'occasion de jouer le rôle d'une abeille? Je te pose la question.
8: Oui, si tu me lances sur le sujet, c'est que
7: tu reviens sur le vouvoiement. Il y a un souci.
8: Je cherchais, je lui dis pourquoi il parle d'abeille, donc je
7: vais comprendre. Je te parle d'abeille parce que voilà, on a toute une équipe qui nous entoure jusqu'à 21h et je te propose d'ouvrir la revue des merveilles. C'est avec Benoît Prospero qui passe en revue en fait les merveilles de notre planète. Et aujourd'hui, il est question d'un insecte merveilleux.
5: Non, j'arrive pas à imiter l'abeille. Il y a rien à faire. Et de toute façon, je vais vous dire, elles sont inimitables. Et ça, Julien Frison, apiculteur spécialisé dans le miel de sapin dans le Grand Est en Moselle à Yutz, l'a bien compris. Et il était à ce titre l'invité d'Ici Lorraine. Pourquoi exactement ? Tout simplement parce qu'il constate que le changement climatique impacte aussi les abeilles. Et le constat est simple.
6: Les ruches sont en hivernage en plein été.
5: Ah bah oui, ça paraît fou, mais on en est là. Qu'est-ce qu'on fait dans ces cas-là ? Pourquoi pas de la sensibilisation, tiens. Mais comment ? Julien, il a décidé de partir sur les routes de France à la rencontre de celles et ceux qui travaillent avec le vivant. Et l'objectif, c'est quoi ?
6: C'est redonner un peu d'espoir, parce qu'il y en a. Il y a de l'espoir. On peut faire des choses, on peut faire quelque chose.
5: Eh ben oui, et c'est pour ça qu'il a créé les Sentinelles de la Nature. Concrètement, l'objectif, c'est d'échanger. Alors d'abord, peut-être de constater une énième fois ce que l'on sait déjà vis-à-vis du dérèglement climatique, mais aussi et surtout pour proposer de nouveaux récits, peut-être pour imaginer un monde de demain. Bref, Julien Frison part rencontrer celles et ceux qui vivent le changement au quotidien pour au final transformer son expérience de terrain en témoignage. Et au-delà de ça, comme Julien Frison l'apiculteur est aussi Julien Frison, le naturaliste. Il a un regard qui va bien au-delà des abeilles.
6: Il y a plein d'insectes qui pollinisent les plantes. Et effectivement, 85% des fruits, des légumes, de notre nourriture aujourd'hui, de la nourriture des humains, mais également des animaux, est pollinisée par l'insecte.
5: Et pour faire face à la disparition des insectes, donc, liés entre autres aux pesticides ou au manque de diversité dans les champs, et alors que, dans ce cas précis, certains proposent, par exemple, alors carrément des robots cyborgs pollinisateurs, Julien Frison, lui, apiculteur et naturaliste, a peut-être une idée légèrement plus simple.
6: C'est beaucoup plus simple de protéger ces insectes, de mettre en place des mesures de protection. On a déjà tout, on a tout ce qu'il faut. La nature est bien faite. On n'a rien à créer, on n'a rien à inventer, on n'a rien à produire. On a déjà tout.

0: une sorte ouais. de petite maladie sur une feuille. Je dis, mais ça, c'est quoi? Est-ce que c'est grave, etc. Il a dit, non, en revanche, là-haut, là, à 12 mètres, il y a un nid de frelon qui fait 1 mètre de diabète, et ça, c'est très grave. Donc, on a fait venir un mec. Enfin, bon, c'était hyper impressionnant.
1: C'est une autre manière de voir la vie. On le disait avec des abeilles, il y a un changement dans une autre façon de fonctionner. Vous aussi, vous avez un rôle en tant qu'auteur, en tant que, oui, comédien aussi, peut-être pour façonner les choses, mais surtout dans l'écriture, les nouveaux récits, les récits, voilà, ce que vous écrivez aujourd'hui peut changer aussi des choses.
0: J'espère.
1: Je sais pas si vous pensez à ça quand vous écrivez, mais.
0: Non, mais je pense inconsciemment. C'est-à-dire que je pense qu'on a notre bagage de vie, et puis en plus, en vieillissant, je pense que ce qu'on fait doit avoir un sens. Au début, on cherche le sens, et petit à petit, on se dit, en fait, moi, j'ai envie de divertir les gens, j'ai envie qu'ils soient heureux, et j'ai envie de faire de la culture indolore, j'ai envie qu'ils ressortent en disant, ah, je me suis marié, ah, mais quand même, on a voulu me dire ça, ou faire réfléchir. Moi, je veux surtout pas être moralisateur, je veux dire à personne ce qu'ils doivent penser, mais en revanche, j'aime bien qu'ils se posent quelques questions.
1: Il est à l'affiche de Tout Feu, Tout Flamme à la Comédie de Paris. On parlera de cette pièce de théâtre avec Arthur Junio, votre invité. Ce soir, donc, il y a pas que Paris dans la vie, il y a le Sud aussi, on en parle dans un instant. On est ensemble jusqu'à 21h.
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1: Un petit peu de musique pour se détendre, même si c'est plutôt l'heure du dîner à cette heure-ci, ça dépend à quelle heure on se lève. Voici le déjeuner et en paix, il est signé Stéphane Echer sur votre radio Ici.

0: Il est à l'affiche en ce moment, la Comédie de Paris, même si on ne doit pas trop prononcer ce nom, du mercredi au samedi, à 19h le dimanche, à 15h, dans Tout Feu, Tout Flamme, qu'il a écrit et mis en scène, comédie musicale déjantée autour de l'histoire de Jeanne d'Arc. On en parlera avant 21h. Arthur Juniau, qui joue d'ailleurs depuis quelques jours et qui s'est installé là tranquillement dans le fauteuil d'ici pour se promener dans sa vie, dans les villes qui ont marqué son existence. Alors beaucoup Paris, un petit peu l'Île-de-France, une maison de campagne limitrophe Lyon. On a parlé il y a un instant d'une ville importante pour toi, parce qu'on se dit tu avec Arthur, c'est Avignon. Il y a 20 ans cette année, tu décides d'entreprendre.
1: Oui, alors c'est même, ça part même de plus longtemps que ça, ça ne rajeunit pas, mais 98, 99,
0: ouais,
1: même,
0: ça, c'est encore bien
1: premier
0: avant,
1: Avignon en tant que chef de troupe, on est parti, on a joué à 23h30, parce qu'on a dit que c'était un super horaire, on n'y connaissait rien, on était 12 dans un studio, c'était vraiment
0: Avignon,
1: une condition rocambolesque, et je me suis dit, plus jamais je fais Avignon, et 25 ans plus tard, j'en ai pas raté un.
0: Alors 2006, ta chaîne, tu deviens patron du Théâtre des Béliers.
1: 2006, ouais, avec
0: il y a 20 ans.
1: Avec Frédéric Thibault, mon associé, on rachète le Théâtre des Béliers, on s'associe avec David Roussel et Florent Bruno, et on crée la deuxième salle qui n'existait pas, et commence une aventure de maintenant ça fait 20 ans où on a créé des liens, rencontré plein de gens, plein de comédiens. Enfin c'est un lieu incroyable d'émergence, de fusion artistique, et il y a de tout. Moi, ce que je trouve formidable dans l'offre, c'est qu'il n'y a pas de critères de sélection. Donc, il y a du bon, il y a du très bon, il y a du mauvais, il y a du très mauvais, mais tout est possible. Et là-dedans, va sortir Alexis Michalik, va sortir Jean-Philippe Daguerre, va sortir tous les grands qui aujourd'hui explosent, ils viennent de là.
0: Il y a 20 ans, t'avais quoi? T'avais 25 ans?
1: Ouais.
0: Tu deviens directeur d'un théâtre à 25 ans.
1: Ouais, on savait pas trop comment faire, mais on avait beaucoup d'énergie. Et puis, oui. On avait cette envie d'entreprendre, une envie surtout d'accueillir des gens dans les conditions dans lesquelles on aurait aimé être accueilli quand on allait à Avignon. Maintenant, ça s'est bien amélioré. Il y a plein de théâtres qui font un super accueil, mais à l'époque, c'était vraiment la jungle. Et donc voilà, on a mis beaucoup d'énergie à faire en sorte qu'on soit numéro un sur l'accueil, comme on dit. Et c'est vrai que les gens sont très heureux quand ils viennent.
0: Est-ce que tu peux me parler d'Avignon un petit peu, du Vaucluse, des lieux que tu as pu découvrir? Il n'y a pas que Avignon dans le Vaucluse.
1: Il n'y a pas que Avignon dans le Vaucluse, mais pour le coup...
0: Tu connais pas trop?
1: Je connais très bien Avignon, mais quand on est dans Avignon, on va pas se balader, on n'a pas trop de temps.
0: Aller une place à Avignon.
1: Ah la place des Corsins, qui est vraiment le lieu dit de tout intermittent qui se respecte et qui aime la bière.
0: Là, on boit un verre.
1: Qui n'est pas très loin des Béliers, qui est vraiment le rendez-vous.
0: Exactement.
1: C'est-à-dire qu'après la journée de boulot, on est tous terrassés de fatigue, on se retrouve au Corsins, on boit un coup.
0: La rue des Teinturiers aussi, c'est joli.
1: Pardon ?
0: La rue des Teinturiers, c'est joli
1: aussi. La rue des Teinturiers, c'est joli. J'ai mon 75, qui est vraiment ma cantine de restaurant, qui est absolument géniale, dans une cour ombragée, qui est super. C'est une ville l'été qui a une puissance folle.
0: Ouais. Alors, il y a Avignon dans la vie, il y a Paris, on l'a dit, il y a les cours Jean-Périmonie, ça je l'ai noté, il y a les premières scènes, les premiers spectacles, il va se passer énormément de choses pour toi. On parle d'Avignon, il y a le cinéma aussi, évidemment, qui va rentrer dans ta vie. Et, quand on pense cinéma, on pense tournage, et on se dit que il y a eu forcément un ailleurs qu'à Paris. Je crois que les débuts, c'était dans Meilleur Espoir Féminin. Pour le cinéma,
1: Oui, mais ça c'était
0: vraiment.
1: Oui, ça c'était un petit clin d'œil, mais dans les choses, les gros rôles qui ont été marquants et hors de Paris, on avait tourné un film qui s'appelait Avant qu'il ne soit trop tard, avec Émilie Dequen,
0: qui fait une tendresse
1: infinie, Frédéric Diffenthal, Olivier Sitruc, Edouard Montaud, enfin on était toute une bande.
0: C'était où?
1: Et c'était à Morzine. Et
0: ça, c'est la montagne.
1: Ah, ça, c'était génial. C'est-à-dire que vraiment, on était une quinzaine de demeurés, on nous a mis dans un chalet à montagne en disant, vous allez tourner là, pendant 5-6 semaines. Le premier jour, il y a le directeur de production qui est arrivé, qui a dit, les gars, aujourd'hui, je vous préviens, on est à la montagne, mais c'est absolument formellement interdit de skier pour les assurances. Mais je tiens à vous dire qu'on a 15% chez Momo Sport.
0: Fallait pas dire ça.
1: Non, mais c'était foutu. On avait tous entre 25 et 30 ans. Oui, je skie, j'adore ça. J'adore les glisses.
0: Est-ce que tu skies aussi bien que ton père? Parce que moi, j'ai eu l'occasion de skier avec lui à l'Alpe d'Huez. Je sais qu'il adore aller au Festival de Comédie d'Alpe d'Huez. Gros niveau, ton père.
1: Ah non, ça rigole.
0: Et comment
1: Moi, je suis plus un surfeur. Mais enfin, j'étais un gros surfeur et quand mon fils était en âge de skier, je me suis remis au ski pour pouvoir skier avec lui, pour pouvoir le mettre entre les jambes, skier doucement, apprendre le chasse-neige, etc. Donc je me suis remis. Donc maintenant, je reskie un peu pour pouvoir skier avec lui. Et quand il y a de la bonne neige, je ressors un peu le snow pour me faire un kiff.
0: Tu l'emmènes un petit peu partout, ton fils, justement.
1: Je l'emmène, pas mal même.
0: Il suit, il va à Avignon.
1: Ouais, il adore ça, il adore.
0: Et d'autres villes.
1: Sa maman est chanteuse, elle fait plein de concerts, donc il la suit aussi. Et donc en fait. C'est, pour le coup, il est très très très heureux de découvrir ça. Il est très curieux. C'est chouette de voir qu'on a réussi à lui passer cette passion des coulisses des spectacles. Ouais. Enfin, il a 13 ans, il a vu un nombre de spectacles incalculables. Et bon, maintenant il est en âge, mais même quand il avait 10 ans, il allait déjà voir des spectacles pour les adultes. Enfin, avec
0: évidemment.
1: Je vois intellectuellement comment ça peut faire progresser sa réflexion. Et
0: sa curiosité.
1: C'est chouette,
0: tout simplement. Oui, non, j'avais noté juste. Voilà, j'avais pris deux films, j'avais pris Meilleur espoir féminin. J'avais regardé, c'était tourné à Cancale, Tressé et Vitré. En Ille-et-Vilaine.
1: Ouais, mais moi j'ai fait deux jours sur film et c'était à Épinay, donc c'est vraiment moins glam que ça.
0: Monsieur Batignolle, t'as tourné ?
1: Ça, j'ai tourné.
0: T'es Arthur, t'es le frère de Martin.
1: Ouais, j'ai tourné avec Damien Jureau, je l'ai rencontré sur ça, c'est génial. Et ça, on était.
0: Le Thévenot sur la commune Les Gras.
1: Ouais. Ça s'invente pas.
0: Pas faux. Tu te souviens, c'était à Franche-Comté, ça. Hein,
1: ouais, Franche-Comté. C'est pareil, mais c'était chouette.
0: Mais quand tu passes, quand tu tournes un petit peu partout en France, t'as le temps de te poser dans une ville où c'est je joue, je répète, je vais à l'hôtel. Bah,
1: c'est
0: bon,
1: là, j'ai tourné Zodiac pour TF1. On était pendant deux mois et demi dans le sud, du côté d'Arles. Donc là, on a le temps d'aller découvrir, etc. Ça dépend. En revanche, c'est vrai que moi, je fais beaucoup de tournées de théâtrales où on reste une journée. Mais je me fais fort parfois. Je vais dire, tiens, allez, on va trouver un petit restaurateur qui a un truc un peu local. S'il y a une jolie église, bah, j'aime bien, hop, regarder dedans, découvrir s'il y a un monument, un truc, une activité.
0: L'histoire.
1: Que ça soit monter à cheval, faire du kitesurf. Il faut que ça soit ludique, mais que ça attise la curiosité. Donc, je suis assez incollable. En géographie par rapport à certains camarades, rapport à des noms, ils disent mais tu connais Issoudun, mais pourquoi tu connais ça? Mais parce qu'il y a un super théâtre. Et en plus,
0: pas une cartographie.
1: Et en plus, il y a ce truc, c'est que souvent on joue dans le théâtre d'à côté. C'est-à-dire qu'on joue pas à Bordeaux, on joue à Mérignac, on joue pas à Toulouse, on joue à Blagnac. Donc en fait, en plus des grandes villes, je connais aussi les petits coins.
0: Tu sais quoi, je t'invite à un barbecue. L'été n'est pas fini, nous ne sommes que début septembre. On parlera de barbecue dans un instant. L'ambiance est bonne, hein, franchement, autour d'un barbecue. Et je suis sûr que tu t'es servi une brochette de temps en temps. Et que tu t'es demandé aussi, Arthur Junior, comme vous qui nous écoutez, comment vous allez bien pouvoir la manger. Mais
1: est-ce qu'il n'y aurait pas un petit reportage sur la brochette?
0: Eh ben exactement. Ah là là. Catherine Quicandon a une idée pour vous. Écoute bien, c'est avec ici Gironde.
2: À Lugon et l'île du Carnet, entre Saint-André-de-Cubzac et Libourne, le barbecue, c'est du sérieux.
3: Quelle belle brochette!
2: Un Girondin a résolu le problème de la brochette qui ne veut pas descendre dans l'assiette. Il s'appelle Sourissak Vongfagdi et il a créé Pikizi, le premier débrocheur qui vous évitera de vous tâcher au prochain barbecue de Tante Suzanne. L'idée lui est venue naturellement à un barbecue où il venait d'en mettre de partout, sur la table et surtout sur son t-shirt.
4: Il y avait un gobelet devant moi, j'ai percé par en dessous avec la brochette, j'ai rentré la brochette à l'intérieur, j'ai tiré, tout est resté dans le gobelet, j'ai versé dans l'assiette, je ne me suis pas brûlé, je ne me suis pas sali. Et je me suis dit peut-être qu'il y a quelque chose à faire.
2: C'est vrai que l'idée du gobelet en carton comme protège-brochette, c'était bien pensé. C'est donc parti pour une invention. Enfin, quand je dis c'est parti...
4: De là, j'ai fait des prototypes avec des sopalins et des bambous que j'ai laissé dormir 6 ans. Et il y a 2 ans de ça, ma femme, donc Léa, a retrouvé cette poche.
2: Eh bien, heureusement qu'elle a fait du rangement, Léa.
4: Et elle m'a dit qu'est-ce qu'on en fait? Est-ce qu'on le jette ou est-ce qu'on essaie de voir si ça existe? Ça n'existait toujours pas. Donc on a lancé les démarches, on a déposé le brevet.
2: Et ils ont bien fait, car en 2025, Léa et Sourissak remportent la médaille d'argent au concours Lépine. Le débrocheur va alors commencer à intéresser du monde, beaucoup de monde, comme des grandes enseignes françaises de supermarchés, mais aussi de bricolage. Sourissak a aussi été contacté par l'étranger, et notamment les États-Unis, le pays du barbecue. Pikizi a de multiples qualités. Il est en plastique 100% recyclable, ça évitera les déchets inutiles. Il répond aux normes alimentaires, ça tombe bien vu qu'il est en contact avec de la viande, des légumes et autres aliments. Il résiste aux chocs et aux UV, vous pourrez le laisser tranquillement au soleil pendant que vous mangez. Et il passe au lave-vaisselle, pratique pour enlever la graisse qui pourrait rester dessus sans avoir à frotter, frotter et encore frotter. Le prix, 14,90€, et vous n'entendrez plus
3: Oh purée, je m'en suis mis de partout et puis en plus je me suis taché.
2: Plus d'infos sur pikizy.com, pikizy.com. Merci à Marie-Corinne Caïto d'ici Gironde pour cette idée ingénieuse et qui marche. Ici ça entreprend Pikizy, un débrocheur pensé et conçu en Gironde pour manger ses brochettes sans casse-tête.
0: Et ben voilà, vous mangez des brochettes sans casse-tête, Arthur Juillot. Vous êtes barbecue ou pas? Allez,
1: je suis barbecue, on va pas se mentir.
0: Vous êtes celui qui fait le barbecue?
1: Non, j'ai une énorme plancha à gaz. Ça qui est, j'aime bien la plancha.
0: Arthur Juniot nous met en appétit.
1: Pardon, j'ai vraiment cassé tout.
0: Mais attends, j'ai envie d'aller manger un petit quelque chose, bien sûr. Il est avec vous jusqu'à 21h. Arthur Juniot, il n'y a pas que Paris dans la vie. On va continuer de se balader. Ça va, t'arrives à gérer ce petit voyage à rebours, de revenir un petit peu sur les lieux qui ont marqué ta vie? Il est parfaitement en forme. Arthur Juniot est avec vous encore pour quelques minutes ce soir sur votre radio ici.
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0: Elle a reçu le talent ici des mains de Cœur de Pirate il y a maintenant un an. C'est Charlotte Gardin que l'on aime beaucoup avec une nouveauté de Way We Touch sur Ici.

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4: Le point sur les fermetures nocturnes avec Cédric Frémy.
5: À partir de 21h à Marseille, les tunnels Saint-Loup et Saint-Charles seront fermés pour travaux de maintenance et jusqu'à 5h30 demain matin. À Aix-en-Provence sur la 8, nous aurons de nouveau la fermeture de l'échangeur Pont de l'Arc dans le sens Nice-Lyon de 21h à 5h. C'est la sortie en provenance de Nice et l'entrée en direction de Lyon qui seront fermées. Vous êtes déviés, donc vous serez déviés par le Val-Saint-André ou par le Jas de Bouffan. À Miramas, la nationale 569 en direction de Salon de Provence sera fermée entre le giratoire du village des Marques et celui de Clé-Sud de 21h à 5h. Et puis à partir de 22h dans la région de Toulon, en direction de Marseille, le tunnel de Toulon et la 50 fermés jusqu'à Château-Vallon et à la gare de convergent de Pierre-Ronde, la bretelle reliant la 57 en provenance de Toulon à la 570 en direction de Hyères sera fermée de 22h à 6h. Retrouvez la liste des fermetures sur ici.fr/Provence.
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6: Il a suivi sa voix, celle de la passion, celle du théâtre, du cinéma, de la mise en scène, la voix comme celle de Jeanne d'Arc, elle en entendait. Elle, Jeanne d'Arc qui est au cœur du spectacle qu'il a écrit, mise en scène et qui se joue en ce moment à la Comédie de Paris. On va en parler d'ici quelques minutes. C'est Arthur Junior qui est votre invité depuis 20h et qui retrace son parcours et les lieux de sa vie qui ont marqué son existence. Beaucoup voyagé déjà, on a été dans pas mal d'endroits, on s'est arrêté en Avignon, je sais pas d'ailleurs si on dit Avignon ou en Avignon.
7: Ah, il y a deux écoles.
6: Ouais, il y a deux écoles, ouais. Et toi, c'est quoi ton école?
7: Moi, je dis Avignon.
6: Tu dis Avignon. On a parlé du Théâtre des Béliers, je reviens sur le fait qu'aujourd'hui, tu diriges, co-diriges quatre théâtres à Paris, le Splendide, la Contrescarpe, la Comédie de Paris, où tu joues, et la Renaissance.
7: Tout à fait.
6: C'est énorme. On a parlé d'entrepreneuriat il y a un instant. C'est compliqué à gérer quatre théâtres.
7: Oui, mais je suis pas du tout seul. Je suis associé avec Morgan Spielmaker et Boris Soula. Enfin, j'ai différents associés en fonction des lieux et on a une équipe, on est très staffé, etc. Moi, je c'est pas une volonté de diriger des lieux. Ça s'est fait avec les opportunités et les rencontres de la vie, mais c'est surtout la volonté d'être libre artistiquement et le fait d'être directeur de théâtre. Mmh. Je peux dire, tiens, si on montait une comédie musicale parodique et déjantée sur la vie de Jeanne d'Arc, elle n'entend pas des voix, elle entend des chansons. T'es d'accord? Je me pose la question à moi-même. Oui, je suis d'accord et on le fait.
6: Ça vous dépendez presque.
7: Ça m'évite de devoir aller convaincre des gens.
6: Non, mais c'est une bonne technique, c'est une bonne astuce.
7: Et donc voilà, donc j'ai toutes les contraintes administratives de travail, de gérer des boîtes. Équipe, ouais. En contrepartie, j'ai beaucoup plus de liberté artistique et c'est ça qui me rend profondément heureux.
6: Il y avait un truc avec Bordeaux aussi il y a quelques années autour du théâtre. Il y a eu un collectif d'artistes où vous avez fait des choses.
7: Ouais, je fais partie d'un collectif. On a repris le théâtre des Salinières.
6: Ouais. Bordeaux même.
7: L'année dernière, à Bordeaux, ouais. Et qui est un très très joli théâtre. Et c'est un directeur sur place qui le gère. Enfin, nous, on gère pas le théâtre, mais il y a un actionnariat, en fait. On s'est mis à plusieurs, il y a Alexis Michalik, il y a le théâtre Montparnasse, il y a Samuel Louche. Enfin, on s'est mis à plein et on a tous mis un peu de sous pour reprendre le lieu. Et on est très heureux de ça. Donc, de temps en temps, on va jouer un spectacle là-bas. Voilà.
6: Comment Bordeaux? Pour ceux qui ne connaissent pas Bordeaux, on a eu l'occasion d'y passer.
7: Bordeaux, c'est bien Bordeaux. Moi, j'adore Bordeaux. Non, c'est hyper joli, on mange hyper bien. Il y a une ambiance, il y a des bonnes ondes. On n'est pas loin de la mer, non?
6: Est-ce qu'il y a un endroit en France où on mange mieux?
7: On mange mieux?
6: Qu'ailleurs. Vous parlez, vous me dites à Bordeaux, on mange bien. On mange bien dans le sud, on mange bien un peu partout. Est-ce qu'il y a un endroit où tu t'es dit
7: En fait, on mange bien partout, ça dépend ce qu'on aime manger, mais c'est vrai que tout ce qui est ça dépend. Si je veux un peu fruits de mer, tout ça, on va pas se mentir, tout ce qui est Saint-Malo, tout ce coin-là, la Bretagne, pour se faire un tour
6: de quelques
7: huîtres. Ça, c'est pas mal.
6: Dinard, Cancale.
7: Tout ce qui est les Landes, si on veut prendre un peu de poids, c'est quand même assez formidable hein, pour ça, parce qu'on mange vraiment gras et bien.
6: Ouais.
7: Et puis, si on veut une tomate burrata, bon, on peut aller dans le sud.
6: Ouais, mais t'es bien, là.
7: Ouais, ça va.
6: Tu fais du sport ou...
7: Je fais du stress.
6: Ouais. C'est pas mal, ça. Je fais de la caféine, je fais du stress. On va dans la Drôme.
7: Je connais un peu la Drôme.
6: Ah, tu t'es marié.
7: Je me suis marié dans la Drôme.
6: Tu t'es marié où?
7: À la Drôme Provençale, à la Fontaine Minérale, qui est un endroit fabuleux, qui est tenu par des amis et qui est une grande guinguette, et c'est très très joli.
6: Et pourquoi t'as été marié là-bas hein?
7: Parce que c'est des amis qui ont une guinguette magnifique.
6: Ça n'a rien à voir, je me suis dit, c'est peut-être les origines de sa femme.
7: Pas du tout, famille, non, c'était vraiment un coup de cœur pour un lieu, on s'est dit, tiens, ce lieu est sublime.
6: Redonne le nom du lieu, comment ça s'appelle?
7: La Fontaine Minérale.
6: Moi, j'ai repéré l'endroit. C'est une toute petite commune. J'ai eu 650 habitants.
7: Ouais, Pont-de-Barré.
6: Ouais.
7: Ouais.
6: 657 habitants recensés en 2023. Ils étaient tous invités, du coup.
7: Ils étaient tous.
6: C'est un peu l'événement. Arthur Junot qui se marie dans un.
7: Non, mais c'était. Il y a le bourg et puis un peu plus loin, il y a la guinguette.
6: 40 habitants au kilomètre carré. Une baignade dans le Roubion, il y a de la pêche, il y a un site d'escalade. Non, mais c'est juste pour se marier ou
7: je peux te raconter ce que tu veux, je connais pas du tout la région. mais en revanche, cet endroit est absolument magique.
6: Ouais. Où est-ce que vous allez avec ta femme maintenant quand vous décidez de partir en vacances en France? C'est quoi vos petits coins de paradis à vous?
7: Eh bien, on essaye plutôt de voyager hors de France. Vu qu'on voyage beaucoup pour le travail en France, on essaye de se dire tiens.
6: Mais t'as forcément un endroit sympa où un endroit pour te ressourcer. Tu te dis j'ai envie de me faire.
7: Non, on a une maison familiale sur la presqu'île de Gien.
6: Alors voilà, ça je voudrais qu'on en parle parce que je sais que tu l'aimes beaucoup cette maison.
7: Et ça c'est un endroit sublime. On est vraiment au bord de la mer. C'est-à-dire que tu prends ta main gauche, ta main droite, tu fais 180 degrés, tu regardes, c'est l'eau, c'est la mer. Et moi, j'aime l'eau. Je peux en parler du lac tout à l'heure, mais un lac, la mer, tout ça, j'ai besoin d'une rivière, j'ai besoin d'eau. Et ça, c'est extrêmement ressourçant. Waouh, quelle réalisation.
6: Alors, on est où là? On est sur la presqu'île de Gien. Ta plage à toi, elle est où?
7: Elle est... Alors, c'est plutôt des criques. Moi, je suis plus crique que plage.
6: D'accord, ouais, crique.
7: Ouais. Ouais, moi, transat, plage, sable, tout ça, c'est pas... Non, j'ai besoin de sauter, de rocher, de grimper, de voir des poissons. Des trucs.
6: Ça, c'est en tous les cas un endroit dans lequel tu te sens bien et dans lequel tu peux aller assez régulièrement. Du côté de la presqu'île de Gien, tu fais un peu de bateau ou pas?
7: Je fais, bien sûr, permis bateau, permis côtier, permis fluvial, je suis au taquet.
6: Et comme papa?
7: Non, il n'a pas
6: le permis bateau?
7: Si, bien sûr, mais pas le fluvial.
6: Ah, c'est quoi la différence?
7: Ah ben, c'est sur les fleuves.
6: En attendant. Ah oui, tu me diras, évidemment.
7: J'ai le droit de piloter partout.
6: Et tu te verrais partir comme ça un peu à l'aventure, tu as déjà pensé longtemps sur un bateau par exemple, te couper de toutes tes activités, de toutes tes co-directions.
7: C'est des fantasmes qu'on a tous. Après, je pense que j'adore le bateau, mais j'ai un peu le mal de mer, donc ça peut mal se passer.
6: Est-ce qu'il y a des endroits qui t'inspirent pour écrire? Là, il y a Tout Feu Tout Flamme. Tu l'écris, tu joues, tu le mets en scène. Tu t'écris où généralement?
7: Moi, il y a un endroit où j'adore écrire, c'est dans le train.
6: Donc, en parcourant la France.
7: En parcourant la France. Non, mais c'est parce qu'il y a un truc de... Il y a un bruit constant, on téléphone pas, on n'est pas trop dérangé, et quand on travaille beaucoup, qu'on fait beaucoup de trajets, il y a ce truc où on se dit, là, on perd notre temps, et tout d'un coup, c'est un endroit où moi, j'aime bien écrire.
6: Les réseaux sociaux? Ta vie, ton œuvre,
7: ça t'en fous complètement.
6: Non, c'est pas vraiment. Parfois, ça peut être très intéressant.
7: Ah non, mais
6: tu vas découvrir pourquoi. Parce que si les réseaux sociaux prouvaient qu'ils peuvent avant tout être un véritable moteur de solidarité, voilà ce que je vais te montrer. Est-ce qu'on va entendre? Parce que depuis plusieurs mois, figure-toi, un homme cuisine régulièrement des dizaines de repas pour des sans-abri et partage ses recettes ainsi que ses distributions sur TikTok et sur Instagram. Cet été, il a d'ailleurs décidé de quitter sa cuisine parisienne et se balade un peu partout en France. On l'a rencontré au micro de Robin Bernot.
8: Un créateur de contenu s'est lancé dans un tour de France solidaire pour cuisiner pour les sans-abri.
9: Je trouve ça génial, il faudrait continuer
8: continuer en fait.
9: Cet été, Manu Solidaire, c'est son nom sur les réseaux sociaux, a décidé de sillonner une partie de la France pour cuisiner et distribuer des repas aux personnes vivant dans la rue. Et cette tournée, il la partage sur les réseaux sociaux avec ses plus de 400 000 abonnés. Ainsi, les internautes qui le suivent peuvent faire des dons qui serviront entre autres à financer les ingrédients et les différentes étapes du voyage. Il y a quelques jours, il était de passage à Avignon où il a préparé plus de 60 repas et notre journaliste Clara Baudard en a profité pour le rencontrer.
10: Aujourd'hui, c'est compliqué de se dire que les sans-abri, on veut juste pas les voir parce qu'en fait, ils existent autour de nous. Toutes les personnes de la rue, elles ont besoin de manger.
9: Il faut savoir que début août, la mairie d'Avignon a adopté un arrêté municipal anti-mendicité, une mesure qui ne décourage pas Manu Solidaire de réaliser ses distributions de repas, bien au contraire.
10: Se dire qu'on vire les personnes démunies des centres-villes sans leur donner de solution de repli, c'est un peu se voiler la face et cacher la misère, alors que quoi qu'il arrive, elle restera là.
9: Alors ici, ça marche. Et vous, qu'en pensez-vous ?
8: Je trouve ça hyper cool. S'il peut y avoir de l'aide en France, de l'entraide, je trouve ça vraiment génial.
9: J'en ai par exemple discuté avec Juliette qui souhaitait souligner les difficultés de pouvoir bien se nourrir, en particulier aujourd'hui.
8: Il y a de moins en moins d'aides justement qui sont consacrées aux personnes les plus délaissées et les moins aisées dans la population. Donc je pense que c'est vraiment cool s'il y a des initiatives qui peuvent se faire de façon individuelle, quoi.
9: Des difficultés pour s'alimenter qui concernent évidemment les sans-abri, mais pas que, c'est ce que m'a rappelé Jade.
11: Moi je vois les étudiants aussi par exemple, ou les personnes comme ça qui ont besoin d'aide. Non, je trouve ça génial, il faut continuer d'être dans d'autres villes. Ils font que Avignon pour l'instant ?
9: Alors, pas tout à fait. En fait, Avignon faisait partie de tout un circuit organisé dans le Sud-Est. Manu Solidaire est entre autres passé par la Loire, la Lozère ou plus récemment à Marseille.
11: Ok, qui passe en Bretagne. Je trouve que la question de la nourriture en ce moment, c'est compliqué.
9: Pourquoi c'est compliqué ?
11: Parce que les prix augmentent, tout augmente.
9: Grâce à cette initiative, Manu Solidaire crée du lien, une démarche qu'il souhaite poursuivre et continuer à partager sur ses réseaux sociaux, avec toujours cette même envie, celle d'être utile.
6: Et ben voilà, et c'est le mot d'ordre d'ailleurs, tout au long de cette saison sur votre radio Ici, être utile. Robin Bernot, on se retrouve demain d'ailleurs avec toute l'équipe sur Ici et sur ici.fr pour mettre en avant toutes les bonnes initiatives un peu partout en France. Arthur Juniaux, reste encore quelques minutes.
12: Avec plaisir.
6: Ah écoute, me dis pas le contraire, surtout qu'on va parler de ton actualité, la Comédie de Paris Tout Feu Tout Flamme. C'est le spectacle qui se joue depuis quelques jours. Il y a plein de belles actualités également pour Arthur, une tournée dans toute la France encore et toujours. Il est avec vous jusqu'à 21h.
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6: Est-ce que Arthur Juniaux va nous emmener dans le Loir-et-Cher dans un instant ? Je ne sais pas, vous le saurez en écoutant Ici. En attendant, voici Michel Delpech.

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2: Avec Arthur Juniau qui est à vos côtés ce soir, il est là depuis 20h pour peut-être mieux comprendre les clés de sa réussite à travers les lieux à qui l'ont accompagné partout en France. C'est dingue parce qu'il est là entre 20h et 21h, c'est vraiment pile l'heure à laquelle tu joues. Hein. Généralement, 19h30, 20h, 21h, c'est des horaires.
3: Je fais une relâche exceptionnelle pour être avec toi, Eric.
2: Ouais, c'est très gentil. On va se dire un mot sur Tout Feu, Tout Flamme. C'est ce spectacle qui se joue depuis tout juste quelques jours. C'est l'occasion d'en parler, la Comédie de Paris, comédie musicale, tu l'as un peu évoqué, donc que tu as écrit, que tu as mis en scène, écrit dans le train, mis en scène, non pas dans le train, mais la Comédie de Paris, comédie musicale déjantée. L'histoire, en deux mots, tu vas nous la raconter, Jeanne d'Arc n'entend pas des voix, mais des chansons.
3: Voilà, en gros, ça part de là, et puis on a fait une parodie, on a pris la vie de Jeanne d'Arc que les gens connaissent à peu près, puis on a pris quelques libertés pour faire rire les gens avec tout ça, tout en essayant d'expliquer ce que c'était que d'être une femme à l'époque et de voir ce que c'est que d'être une femme aujourd'hui avec un petit fond, une petite réflexion, tout en rigolant beaucoup.
2: Mais c'est la première fois que tu te lances dans la comédie musicale?
3: J'avais fait Denver avec mon camarade
2: Guillaume Jeune Michel, public, exact, on salue Guillaume.
3: Public. Là, c'est la première fois que c'est un spectacle adulte, enfin tout public. Voilà, qu'on a joué d'ailleurs, on parlait de région, mais on l'a créé en avant-première à Bordeaux, on a joué deux jours, et après on a fait le festival d'Avignon cet été, et donc là ça commence à Paris, donc voilà, ça va bien avec cette émission, t'as parlé de plusieurs endroits, donc là maintenant on peut le découvrir à Paris, et ça sera en tournée dans un an.
2: Quand ça marche bien à Bordeaux, quand ça marche bien à Avignon, c'est bon signe pour Paris? Tu sens la différence évidemment entre Paris et la province. Pas le même public.
3: Ouais, pas le même public, mais pas forcément, parce qu'à Avignon c'est un public tellement d'aficionados, les gens ils viennent, ils connaissent tout. Enfin voilà, donc non, on le sent en général quand on joue un spectacle à Paris, et après quand on part en tournée avec des grosses salles d'abonnés où les gens sont très enthousiastes et ont très envie de voir les spectacles. Souvent ça arrive plus.
2: On peut se dire un mot sur l'affiche, Tout Feu, Tout Flamme, un astronaute ou un truc là qui est porté.
3: Bah non, c'est Jeanne d'Arc dans sa.
2: C'est marrant parce que alors de loin,
3: parce que t'as une photocopie en arrière-plan.
2: Mais voilà,
3: c'est une femme dans une armure.
2: Mais moi, je me suis dit dans son délire, il est parti dans une Jeanne d'Arc 2026.
3: Il y a plein d'anachronismes. Il y a des chansons, c'est très rigolo. Il y a des délires.
2: Qui fait la musique?
3: C'est Romain Trouillet qui a composé la musique. Moi, j'ai écrit les paroles et après, il compose des chansons incroyables. Mélange de Disney, il y a des chansons de gospel. Enfin, c'est très riche. Il y a plein de surprises.
2: Et puis, alors, une scénographie toujours intéressante. On va saluer Juliette Azopardi.
3: Évidemment, Juliette.
2: Ça ressemble à quoi, les décors? Qu'est-ce qu'on peut voir, les tableaux?
3: C'est un petit château fort. C'est un peu comme, les Monty Python ont adapté leur film pour faire Spamalot. J'ai adapté la vie de Jeanne d'Arc pour faire Tout Feu, Tout Flamme.
2: Elle n'entend pas que des voix, mais elle entend donc aussi des chansons. Vous êtes invité à voir Tout Feu, Tout Flamme, donc il l'a écrit, il l'a mis en scène, la vraie fausse histoire de Jeanne d'Arc, Comédie de Paris, du mercredi au samedi à 19h, le dimanche à 15h, et ça partira dans toute la France. Est-ce que c'est ton tempérament, ça aussi, d'être tout feu, tout flamme?
3: Ah oui, faut faire les choses à fond, on n'a pas le temps. Pas le temps de pas faire les choses à fond.
2: C'était le titre d'un film, ça, Tout Feu, Tout Flamme de Rapneau.
3: Évidemment. J'ai même hésité, je me suis dit, tiens, mais je trouvais que ça donnait totalement le ton, parce que faire un spectacle sur Jeanne d'Arc, on peut se dire, oh là, est-ce que ça va être un truc historique, c'est un truc chiant, c'est un truc religieux, qu'est-ce que c'est? Et je pense que de dire à quelqu'un, c'est une comédie musicale sur Jeanne d'Arc, qui s'appelle Tout Feu, Tout Flamme, ils ont compris tout de suite que c'était du second degré, et donc, où ils ont envie de se marier, ils viennent, ou alors ils viennent pas.
2: C'était avec Isabelle Adjani, je crois, et Yves Montand, ce film, en 1984. Il n'y a pas que Paris dans la vie, il y a, trois petits points, si je te lance comme ça.
3: Il n'y a pas que Paris dans la vie?
2: Il y a une autre ville? Allez, une qui devient comme ça. Une nouvelle image qui arrive.
3: Bien sûr, Orléans.
2: Ah tiens, oui, alors.
3: C'est pour parler un peu de mon actu, c'est pour ça.
2: J'ai mis une demi-seconde. Ah oui, Orléans, oui, forcément, Jeanne d'Arc. Tu connais Orléans?
3: Je connais un peu Orléans, pas bien, mais
2: juste le temps d'un passage.
3: Non, mais quand j'avais 18 ou 19 ans, j'ai fait un téléfilm, c'était mon premier film, et j'ai passé un mois à Orléans, et pas du tout, c'était au Mans, je dis n'importe quoi.
2: Rien à voir. Tu viens de réaliser que c'était
3: pas du tout Orléans, c'était au Mans.
2: C'était
3: le Mans.
2: C'était sympa aussi.
3: Voilà, mais donc pas du tout. Donc on va parler du Mans alors.
2: Si tu veux.
3: Voilà, non, je sais pas.
2: Est-ce qu'il y a pas un autre lieu qui compte pour toi à Paris? C'est le Parc des Princes.
3: Le Parc des Princes.
2: T'es toujours fan du PSG ou pas?
3: Oui, mais oui. Moins. Mon cœur est au PSG et au Parc des Princes. Après, j'ai pas le temps d'y aller. J'y vais de temps en temps avec mon camarade Alexandre Amiel qui m'emmène, mais j'ai plus le temps. Mais c'est vrai que de temps en temps,
2: ils ont deux titres de Champions League.
3: Ah oui, ah non, mais c'est.
2: Tu continues de suivre les matchs?
3: Oui. C'est des matchs importants.
2: Mais c'est où le lieu pour suivre un match de foot? Il y a un endroit particulier?
3: Non, mais en fait, moi, j'adore les stades.
2: C'est pas directement que, là, voilà.
3: Ouais, c'est-à-dire que je trouve qu'il y a un truc incroyable dans un stade et partout où j'ai la chance de voyager, même quand je vais aux États-Unis ou en Inde ou machin, j'essaye d'aller voir un sport local, une ambiance. Et c'est vrai que d'aller voir un match de cricket en Inde ou un match de football américain aux États-Unis, c'est fou, en fait. C'est-à-dire qu'il y a une ambiance incroyable et c'est vrai qu'on rentre dans le Parc des Princes. Il y a les poils, on est comme ça. Voilà, d'arriver, la montée des marches, il se passe un truc génial dans un stade. Parce que ici.
2: Bah oui,
3: c'est Paris.
2: Ici, c'est Paris. Et pourquoi la radio s'appelle ici? Bah oui, il y a forcément un lien. Bon, je vais laisser le sport de côté. Le théâtre, c'est ta vie. Je pense que c'est plus théâtre que ciné. Les deux, ça va de pair, mais.
3: Oui, non, mais j'aime plein de choses, mais après, l'endroit où je suis bien, c'est sur un plateau.
2: Quels sont les beaux théâtres que tu as visités en France? Si tu avais un top 3 des théâtres où
3: je sais où tu veux bien. Eh ben, on va parler de l'Opéra de Vichy, qui est absolument sublime.
2: Ça, parce qu'effectivement, je suis de Vichy, pour ceux qui.
3: Il est de Vichy, mais. Surtout, c'est un théâtre où c'est un opéra, mais c'est aussi ils accueillent en spectacle, enfin des tournées de spectacles. Donc j'ai eu la chance d'y jouer 4-5 fois. Et
2: les sièges sont jaunes.
3: C'est sublime, pardon.
2: Les sièges sont jaunes.
3: Ouais, mais c'est beau. Et en plus, la dernière fois que je suis allé, ils m'ont fait visiter toutes les salles à côté. Enfin, voilà, c'est incroyable. Mais je me souviens là, on était à Albi l'année dernière avec des camarades. Ils nous ont visité le vieux théâtre. Enfin, il y a tellement de beaux théâtres, il y a des théâtres abandonnés qui sont sublimes. À Paris, il y a les Bouffes du Nord, on passe cette porte, c'est un truc incroyable. Il y a plein de lieux incroyables en France.
2: Ouais. Si tu avais des conseils, tu sais, on a parlé un petit peu des bonnes initiatives, de l'entrepreneuriat. Si tu devais t'adresser à un Arthur Junior qui a 20 ans aujourd'hui, ou un petit jeune, voilà, qui a 17, 18 ans, qui est fou de théâtre et qui a envie de se lancer dans cette carrière, avec le recul, à 45 ans à peine, tu dirais quoi?
3: Je dirais fonce. Non, je dirais il faut faire. Il faut faire de toute façon. Il faut se planter, c'est pas grave, on se plante tous. Il faut écrire, c'est un métier qui est tellement difficile si on est en attente du désir des autres. Donc il faut créer. Moi j'ai eu la chance avec un groupe de copains d'être créateur de mes contenus. Donc alors on se bagarre pour que ça marche, on se bagarre pour plein de choses, mais en tout cas on n'est pas frustré de pas faire. Et donc voilà, on écrit. Mais j'étais en cours avec Sébastien Castro et voilà, il a écrit ses pièces. Hein. Et c'est cette énergie là qui fait que on est tout le temps en mouvement. Donc il faut écrire. On va me dire, oui, mais personne ne va lire ma pièce. Ben, il faut la monter. Oui, mais personne ne va. Ben, il faut en monter une deuxième. Et c'est ça qui fait que on existe. Il faut être créateur. Il faut le plus possible. Et si on me dit, oui, mais moi, je sais pas écrire, c'est pas grave. Mais il faut trouver des gens qui savent écrire. Il faut faire des groupes, des familles de gens avec qui on a envie de travailler. Et c'est là où les cours de théâtre sont hyper importants. C'est pas forcément le prof qui veut vous apprendre à jouer bien ou pas jouer, mais ça va être l'énergie. Ça va être, ah bah tiens, en cours je vais rencontrer Jean-Mi ou Simone et je vais avoir envie de faire des choses avec eux. Donc il faut, voilà, créer.
2: Il y a forcément un parc qui marque notre enfance, notre adolescence, un endroit où on nous emmène, où on a grandi gamin, où on a joué au ballon. Est-ce que toi, tu te souviens de cet endroit où tu étais quand tu étais plus jeune?
3: Ouais, en fait, à Paris, il y a une rue des Fossés Saint-Jacques, dans le 5e, il y a une petite place et où ils ont tourné Emily in Paris. Et donc maintenant, il y a une petite fontaine, c'est très joli, il y a une porte où il y a un milliard de touristes qui se prennent en photo à longueur de journée. Mais quand j'étais môme, c'était un terrain vague, cet endroit. Et nous, on allait là, on jouait au foot. Après, ils ont fait une dalle, on faisait du roller. Enfin, c'était vraiment l'endroit où tous les mômes se retrouvaient, parce que c'était une grande place, donc tous les parents pouvaient regarder par la fenêtre et nous voyaient jouer. Et on faisait ça assez jeune, en plus. Et maintenant, bon, c'est autre chose. Mais donc, c'est ce souvenir-là. C'est pas un parc, c'est cette place.
2: T'as un grand, on en a parlé, qui a 12-13 ans. T'as aussi une petite fille depuis un an, c'est ça?
3: Tout à fait,
2: la petite Lilou. Elle va où? C'est où son parc, à elle?
3: Elle va pas. Elle n'ira jamais dans un parc plein de pollution. Je l'emmène dans la forêt.
2: Ouais, c'est dans la maison de campagne. Voilà. C'est là qu'elle grandit.
3: Mais non. Pour l'instant, on bouge beaucoup. On n'est pas encore dans les parcs.
2: Est-ce qu'il y a, et on finira d'ailleurs ce rendez-vous avec ça, un lieu, un endroit en France où tu n'as jamais été, même si je pense que tu as été partout, ou en tous les cas une région où tu dis, voilà, ça fait des années que j'en parle, j'y suis jamais allé. Quand est-ce que j'y vais?
3: Non.
2: Le mec connaît toutes les villes.
3: Non, mais
2: 36 000
3: non, mais je me suis pas. Ça fait 20 ans que je fais du théâtre. Ouais. Je fais une tournée au moins un an sur deux.
2: Donc, on fait 50 et 80 dates.
3: Ou t'imagines le nombre de villes, de trucs. Alors, après, il y a plein de villes que j'ai pas faites, mais en tout cas, des régions, j'ai tout le temps faites. Après.
2: Il y en a une où t'aimerais vivre, par exemple?
3: Non, mais j'aimerais bien. J'y suis allé souvent en Bretagne pour travailler et j'irais bien. Allez, dans le Finistère, ça je connais pas ce point-là, j'irais bien. Mais bon, c'est
2: à
3: loin.
2: La pointe.
3: Faut y aller. Faut y aller.
2: Brest,
3: mais je connais pas bien. Ça, ouais. J'aimerais bien découvrir un peu ce coin-là.
2: Tu connais déjà Saint-Malo, c'est déjà pas mal. C'est un petit peu plus bas. Arthur Junior, Tout feu, tout flamme, la comédie de Paris en ce moment, du mercredi au samedi à 19h, le dimanche à 15h. Une tournée aussi, un autre spectacle qui arrive un peu partout en France.
3: À partir d'octobre, je suis en tournée avec une pièce qui s'appelle Week-end chargé d'Éric Assous. Et pour le coup, on se balade partout.
2: Bon, la vie est belle, la rentrée est sympathique.
3: La vie est très belle.
2: Les théâtres, on rappelle la Contrescarpe, le Splendide à Paris, la Renaissance, et j'en ai oublié un, c'est Berthaud.
3: La Comédie de Paris.
2: Donc, la Comédie de Paris. Il y en aura d'autres, les théâtres en France, t'as envie d'investir ailleurs?
3: Non, je veux monter des spectacles.
2: Ou tu dis ça maintenant?
3: Je dis ça maintenant. Ça dépend de mes associés qui disent, allez, je me laisse embarquer, c'est pas de ma faute.
2: Merci pour ce voyage, Arthur Junior. C'était un plaisir, on a passé un bon moment. Arthur, vous allez l'applaudir, tout feu, tout flamme, je le rappelle, à la Comédie de Paris. Il n'y a pas que Paris dans la vie, mais il faudra aller à Paris, malheureusement, c'est comme ça. Je salue tous les Parisiens et les Parisiennes. Nous embrassons avec tendresse chaque soir. On se retrouve demain avec d'autres invités. L'émission se retrouve dès à présent sur ici et ici.fr. Salut et à demain.
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2: Non, il y a Serge Gainsbourg aussi. Il a eu raison de travailler avec Vanessa Paradis et ça donne ça.

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1: C'est une très belle soirée. Je vous remercie d'avoir écouté ici, ici.fr pour partager l'émission. Il est 21h. Et de la bonne musique avec Laurent Petit-Guillaume, c'est 100% années 80.
2: Bonsoir à tous et bienvenue dans la pause souvenir du soir. Les années 80 sont à l'honneur et ça commence comme ça.

0: Rockwell, Somebody's Watching Me.
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0: On pourrait croire que quand on est le fils du patron de la Motown, pour faire un tube, il suffit de demander à papa. Eh ben, pas du tout. Lorsque Kennedy Gordy fit écouter la maquette de Somebody's Watching Me à son père, il resta peu enthousiaste. Du coup, il changea de nom et comme son meilleur ami s'appelait Michael Jackson, il lui demanda d'enregistrer les chœurs. Sans le dire à personne. D'ailleurs, le nom de Michael ne fut jamais mentionné. Et voilà. Après cette petite histoire de famille, on retrouve Sandra in the Heat of the Night.

Les avions, c'était Nuit Sauvage. Ici. Un petit tube et puis s'en va. C'est l'histoire de ce trio, Les Avions, qui s'est quand même retrouvé pendant 19 semaines dans le fameux Top 50. Ah, le Top 50. L'émission culte qu'on suivait avec passion tous les jours sur Canal+. Souvenez-vous, on attendait la révélation du classement tous les samedis, qui débutait par le fameux « Salut les petits clous » de Marc Toesca. Ben oui. Alors, le Parking des Anges de Marc Lavoine a finalement atteint la 11e place de ce fameux Top 50. C'était en juillet 1986. Bon, bah, du coup, on l'écoute tout de suite.

0: C'était Madonna avec Like a Prayer. Et il n'y a que la Madone pour oser sortir en 1988 un titre qui mélange des références sexuelles et religieuses. Mais le scandale, ça ne lui fait pas peur, sinon elle ne serait pas devenue Madonna. La chanson provoque, le clip fait scandale, mais la chanson devient un énorme tube. En France, c'est Indochine qui, dès le début, ose des thèmes qui dénoncent. Par exemple, l'intolérance en 85 avec Troisième Sexe qui arrive dans un instant.
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3: Jusqu'à 5h du matin à Aix-en-Provence, sur la 8, l'échangeur Pont de l'Arc est fermé dans le sens Nice-Lyon. C'est précisément la sortie en provenance de Nice et l'entrée en direction de Lyon, Gap et Marseille qui sont fermés. Vous êtes donc dévié soit par le Jas de Bouffant, soit par le Val-Saint-André. Jusqu'à 5h également, à Miramas, la Nationale 569 est fermée en direction de Salon-de-Provence entre le giratoire du village des Marques et celui de Clé-Sud. Jusqu'à 5h30 à Marseille, des travaux de maintenance dans les tunnels Saint-Loup et Saint-Charles qui sont fermés à la circulation. Et jusqu'à 6h du matin, à Toulon, en direction de Marseille, le tunnel est fermé ainsi que l'A50 jusqu'à Château-Vallon et à la Garde au convergent de Pierre-Ronde, la bretelle reliant l'A57 en provenance de Toulon à l'A570 en direction de Hyères est fermée jusqu'à 6h. Retrouvez la liste des fermetures nocturnes sur ici.fr/Provence.
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0: Sexy Girl avec Chercher le garçon. 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
0: Un groupe culte des années 80, Taxi Girl, c'est la new wave à la française, un mélange de pop, de rock, de sonorités électroniques. Un mouvement musical venu d'Angleterre comme souvent. Hein. On leur doit tout à nos voisins british. Entre autres, l'immense Freddie Mercury qui en 87 décide de reprendre un tube d'un groupe des années 60. The Great Pretenders des Platters. Et bien sûr, c'est génial. Ça arrive tout de suite.

Tracy Chapman, c'était Baby Can I Hold You. 1988, le monde entier tombe sous le charme du premier album de cette chanteuse américaine, découverte lors du concert hommage des 70 ans de Nelson Mandela à Londres. Ce Baby Can I Hold You est le troisième single d'un album qui se vendra à plus d'un million d'exemplaires, rien qu'en France, hein. Sans doute une surprise pour cet artiste qui ne s'attendait pas à devenir une star mondiale. Allez, tout de suite, c'est Jean Schultes, une vraie star 80, qui vient encore vous faire une confidence pour confidence.

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1: Le point sur les fermetures nocturnes avec Cédric Frémy.
3: Jusqu'à 5h du matin à Aix-en-Provence, sur la 8, l'échangeur Pont de l'Arc est fermé dans le sens Nice-Lyon. C'est précisément la sortie en provenance de Nice et l'entrée en direction de Lyon, Gap et Marseille qui sont fermées. Vous êtes donc dévié soit par le Jas de Bouffan, soit par le Val Saint-André. Jusqu'à 5h également, à Miramas, la Nationale 569 est fermée en direction de Salon-de-Provence entre le giratoire du village des Marques et celui de Clé-Sud. Jusqu'à 5h30 à Marseille, des travaux de maintenance dans les tunnels Saint-Loup et Saint-Charles qui sont fermés à la circulation. Et jusqu'à 6h du matin, à Toulon, en direction de Marseille, le tunnel est fermé ainsi que l'A50 jusqu'à Château-Vallon et à la Garde au convergent de Pierre-Ronde, la bretelle reliant l'A57 en provenance de Toulon à l'A570 en direction de Hyères est fermée jusqu'à 6h. Retrouvez la liste des fermetures nocturnes sur ici.fr/Provence.
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1: Le point sur les fermetures nocturnes avec Cédric Frémy.
3: Jusqu'à 5h du matin à Aix-en-Provence, sur l'A8, l'échangeur Pont de l'Arc est fermé dans le sens Nice-Lyon. C'est précisément la sortie en provenance de Nice et l'entrée en direction de Lyon, Gap et Marseille qui sont fermées. Vous êtes donc dévié soit par le Jas de Bouffan, soit par le Val-Saint-André. Jusqu'à 5h également, à Miramas, la Nationale 569 est fermée en direction de Salon de Provence entre le giratoire du village des Marques et celui de Clé-Sud. Jusqu'à 5h30 à Marseille, des travaux de maintenance dans les tunnels Saint-Loup et Saint-Charles qui sont fermés à la circulation. Et jusqu'à 6h du matin, à Toulon, en direction de Marseille, le tunnel est fermé ainsi que l'A50 jusqu'à Château-Vallon et à la Garde au convergent de Pierre-Ronde, la bretelle reliant l'A57 en provenance de Toulon à l'A560. 70 en direction de hier et fermé jusqu'à 6h. Retrouvez la liste des fermetures nocturnes sur ici.fr/Provence.
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1: Le point sur les fermetures nocturnes avec Cédric Frémy.
2: Jusqu'à 5h du matin à Aix-en-Provence, sur l'A8, l'échangeur Pont de l'Arc est fermé dans le sens Nice-Lyon. C'est précisément la sortie en provenance de Nice et l'entrée en direction de Lyon, Gap et Marseille qui sont fermées. Vous êtes donc dévié soit par le Jas de Bouffan, soit par le Val-Saint-André. Jusqu'à 5h également, à Miramas, la Nationale 569 est fermée en direction de Salon-de-Provence entre le giratoire du village des Marques et celui de Clé-Sud. Jusqu'à 5h30 à Marseille, des travaux de maintenance dans les tunnels Saint-Loup et Saint-Charles qui sont fermés à la circulation. Et jusqu'à 6h du matin, à Toulon, en direction de Marseille, le tunnel est fermé ainsi que l'A50 jusqu'à Château-Vallon et à la garde au convergent de Pierre-Ronde, la bretelle reliant l'A57 en provenance de Toulon à l'A570 en direction de Hyères est fermée jusqu'à 6h. Retrouvez la liste des fermetures nocturnes sur ici.fr/Provence.

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2: Nous sommes avec Joaquin Cordero dans le centre historique de Montferrand. Joaquin, vous avez un parcours assez atypique. Papa était déjà là, le grand frère, la grande sœur, déjà bien installé. Et vous, finalement, vous êtes resté quasiment une dizaine d'années au Portugal avec maman et les autres frères et sœurs avant de venir.
3: C'est ça.
2: Vous voilà, êtes de Guarda, que l'on dit feia, farta et formosa.
3: C'est ça. Alors, farta, généreuse, fria, parce qu'elle est à 1000 mètres d'altitude.
2: Voilà, fria, c'est la ville la
3: plus haute du Portugal. Après, une mauvaise langue disait qu'elle était vilaine. Et moi, je dirais plutôt qu'elle est formose, c'est les charmeuses, quelque chose un petit peu dans ce genre.
2: Bon, en tout cas, c'est là où vous êtes né, c'est là où vous êtes. Vous avez passé vos premières années, enfin, c'est à proximité, dans un petit village, Monte Soito.
3: C'est ça.
2: Un beau jour, donc, vous décidez de partir. Votre papa est venu vous chercher avec votre sœur. Racontez-nous.
3: On part. À l'époque, on était mal informés.
2: Oui, les gens disaient que, attention, vous n'avez pas de papier, il faut se cacher, etc.
3: Alors, moi, j'ai passé la frontière donc d'Espagne, d'abord.
2: Villa Formosa.
3: Villa Formosa, par les petits chemins. Je me suis retrouvé de l'autre côté. Donc, on a pris le train à Fontes du Nord, donc côté Espagne. J'étais accompagné de ma soeur, le beau-frère, le papa. On arrive à la frontière donc, de France. Et là, bon, à la douane, ils m'arrêtent, ils me disent, bon, papier. Donc, j'ai montré ma pièce d'identité. On m'avait dit qu'il fallait que je dise que j'étais seul, parce que sinon, ils pouvaient accuser le papa qu'il n'était pas sœur. Enfin, c'était tout un truc qui ne tenait pas debout. Mais bon, à l'époque, c'était comme ça.
2: Là, ça a été un vrai problème.
3: Eh bien, ça a été un vrai problème, parce qu'il m'envoie dans une salle, et au bout d'un petit moment, un gendarme me prend, il me ramène. Donc, on était deux. Marche arrière, direction la douane espagnole. J'étais pas majeur, j'avais pas le droit de voyager. Il me laisse donc à la douane, il prend l'autre gars, il l'amène ailleurs. Et moi, j'étais là tout seul.
2: Seul ? Qu'est-ce que vous avez ressenti,
3: Là, je voyais. Là, j'ai dit, je sais pas comment ça va se passer, mais.
2: Vous n'aviez pas un sou en poche ?
3: Pas un sou en poche, c'était mon père qui avait tenu. Je sors de la gare et je prends la route en direction d'Andaï, donc de la frontière française. Je vais essayer de voir si je trouvais mes parents. Au bout d'un petit moment, qui sait que je vois un taxi qui s'arrête à côté de moi. Ma sœur à l'intérieur, je peux vous dire que ce jour-là, j'ai été... j'ai dit, bon voilà, ça y est, je suis sauvé. Elle a été très courageuse parce qu'elle a dit, arrive ce qui arrivera. Mon frère, je ne vais pas le laisser comme ça. C'est quelque chose que je lui dois, ce geste qu'elle a fait.
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4: Ah, quel enfant n'a pas rêvé un jour de devenir pompier. Enfant adolescente, Gaëlle Hérault est adjudante, légende d'ici.
5: Bonjour, je suis l'adjudante Gaëlle Hérault, je suis pompier professionnel depuis 23 ans et j'occupe le poste de chef de salle opérationnelle adjointe au CODIS de la Sarthe. Mon histoire, j'ai découvert l'univers pompier en classe de 4e lors du stage de découverte et donc j'ai dû intégrer la section des jeunes sapeurs-pompiers donc au centre de la Ferté-Bernard. Par la suite, donc rentrée pompier volontaire. Après le bac, je suis rentrée militaire technicienne de l'air en tant que pompier. Donc le déclic et puis l'ambiance caserne, alliée du sport, travail d'équipe et puis de passer les différentes formations, ça a concrétisé et aujourd'hui voilà, je regrette pas et je continue dans ce métier avec passion.
6: Un incendie s'est déclaré.
5: Alors la fameuse question, quand on est femme, est-ce facile de progresser ou d'être pompier ? Comme tout métier, lorsqu'on l'exerce avec passion, conviction et beaucoup de sérieux, je pense que tout le monde a sa place. Et la Sarthe représente bien ce corps-là, féminisé au maximum. Chaque pompier se doit de répondre à ses missions. Et là, il n'est plus question de femme ou d'homme. Au moment de partir en intervention, il y a toujours cette phase de gestion du stress, l'adrénaline. On aime cette phase-là, en fait, qui nous porte et puis qui nous galvanise pour la mission à venir. Voilà, au fur et à mesure des années, l'expérience font que ce stress, on le dompte, on le familiarise et puis grâce aux formations, on en fait une clé de réussite en fait. Mais on a tous besoin de ce stress-là et de cette adrénaline pour continuer à exercer ce métier. Et toujours cette fameuse question, est-ce que la tenue de pompier peut faire fantasmer? Je suis désolée, alors soit parce que je la vois depuis trop longtemps, pour moi elle s'apparente à mon métier, ma passion, et forcément certains la portent tout de même mieux que d'autres, faut être honnête. Mais après voilà, je suis pas du tout dans le mythe de l'uniforme, peut-être parce que ça fait trop d'années que je le porte. Mais c'est valable aussi pour les autres corporations, hein, gendarmes ou autres. Donc voilà, désolée de mon côté, je rentre pas dans le mythe du pompier en tenue.
7: Un pompier doit toujours être prêt à intervenir.
5: Voilà, c'était l'adjudante Yael Hérault. Merci de m'avoir écouté et gardez en tête, toujours réserver un meilleur accueil possible pour les pompiers qui, sachez-le, au téléphone ou en mission, font le maximum pour vous aider.
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4: Avaler des légumes aux ados, c'est souvent mission impossible.
8: Parce que c'est pas bon.
4: Et si en plus les légumes sont moches, là c'est carrément la guerre.
9: Oh, toi, file dans ta chambre, avec ça saute. Dépêche-toi, allez, ouste.
4: Carottes tordues, navets craquelés, patates trop grosses ou trop petites, difficile de leur faire avaler tout ce qui sort des standards parfaits des supermarchés.
10: Non, j'ai pas faim.
4: Du coup, les légumes moches finissent à la poubelle. Pourtant, ces légumes-là ont autant de goût, voire plus de caractère. Mais non, ils ne rentrent pas dans le moule. Comme dans la vie, ce qui n'est pas dans la norme est souvent mal perçu. Et dans l'alimentation, carrément jeté.
11: Je me rappelle dans le temps que, quand j'étais petite, qu'on ne gaspillait rien.
4: Au lycée d'Avier à Joigny, on a décidé de casser les codes et de ne rien gaspiller avec une soupe un peu spéciale.
12: Tiens, ça c'est de la soupe au chou.
4: Alors, elle n'est pas forcément au chou, mais tous les mercredis, entre 10h-10 et 10h10, c'est l'effervescence dans la cafétéria. Des centaines d'ados, des cuillères qui s'agitent, des verres de soupe qui disparaissent en un clin d'œil, 150 portions englouties avec le sourire. Le secret ? Une soupe préparée avec des légumes moches. C'est tellement bon. Bah oui, des carottes difformes, des pommes de terre irrégulières transformées en un délice réconfortant.
13: Avant, j'étais moche. Ma vie était un enfer.
4: Et puis l'équipe choc de l'association Lycévasion, née en 2025, est arrivée et elle a tout changé. Avec cette idée choc, et si on montrait que moche ne veut pas dire mauvais ? Et ça marche, les élèves adorent, tout se passe comme sur des roulettes au lycée Louis Davier. Voilà un geste d'éducation de bon goût, doublé d'un geste solidaire et anti-gaspi, qui met dans le mille. Du coup j'ai envie de m'y mettre aussi. Allez, sauvons les légumes moches.

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1: Ambiance nature aujourd'hui. 55 000 jardiniers, amateurs ou professionnels suivent depuis plus de 15 ans Franck Natier, un Mayennais de Saint-Plé. Il réalise des vidéos autour de la permaculture sur sa chaîne YouTube La Forêt Nourricière. Mais quelles sont ces vidéos qui touchent tant de personnes ?
2: Des fois, je vais visiter des jardins extraordinaires. Souvent, je vais montrer des tests d'association que je vais faire entre les plantes.
3: Et on voit ici, c'est les figues sont en association avec la caseille. C'est un hybride entre le groseillier à macro et le cassis.
2: Je vais parler de variétés assez rares et exceptionnelles, très résistantes aux maladies et qui se débrouillent bien seules.
3: On va voir la figue poire. C'est une figue énorme. Elle est géante. Elle pèse jusqu'à 300 grammes. Regardez un petit peu la taille de ces figues.
1: Et ce qui plaît, c'est la façon de jardiner de Franck sous forme de culture multi-étagée.
2: Donc c'est le fait de pouvoir cultiver différentes plantes alimentaires ou médicinales sur plusieurs strates de hauteur. C'est d'agencer tout ce beau monde pour que ça produise un maximum de...

0: invite plutôt à planter l'abondance, à faire un monde meilleur, plutôt qu'à exterminer des plantes dans le jardin.
1: Même les chardons, parce que là, bon, non ? Bon, d'accord. En tout cas, Franck Nathier cultive un message principal à travers sa fameuse chaîne YouTube La Forêt Nourricière, c'est celui-ci.
0: Bah, de prendre soin de nous, de la terre, des générations futures, entre la rivière de la conscience, de l'écologie et la rivière de la destruction de l'environnement et du futur de nos enfants, quoi.
1: Pour garder ce joli rire. Merci à Franck Nathier, je le rappelle, Mayennais de Saint-Plé. La Forêt Nourricière, c'est une chaîne YouTube avec une publication par mois.
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3: Christian Rock, musicien.
4: Les Limousins sont formidables. Stéphane Pigato.
3: Depuis tout petit, je voulais faire de la musique. C'était une passion, j'écoutais la musique, ça me travaillait. J'étais très amoureux de la musique dès le départ, depuis tout petit. À 7 ans, j'ai commencé à prendre des cours de solfège. J'ai commencé par la clarinette dans une fanfare. Et donc, j'ai pris des cours de solfège avec un prof d'accordéon. Et je voulais pas faire d'accordéon, mais bon, j'ai craqué quand même et je suis devenu accordéoniste.
5: Vous intégrez du coup très jeune, hein, finalement, un groupe avec notamment d'autres accordéonistes de renom, on peut citer Jean Ségurel. Comment ça se passe, ça, quand si jeune, à 15 ans, on intègre ce genre de groupe ?
3: 12, 13 ans, 14 ans, je jouais comme ça, pour les petits papis mamies dans les EHPAD. Et il y a quelqu'un qui m'avait repéré, et il s'avère que c'était un musicien de Robert Monédière. Et je suis rentré, donc j'avais 15 ans à peu près. J'ai donc travaillé avec Robert Monédière et Ségurel qui venait aussi jouer avec nous.
5: Et alors, comme à l'époque, il y a un moment, faut partir à l'armée. Vous allez faire votre armée.
3: À la sortie de l'armée, j'ai refait un an de plus avec l'orchestre d'Alain Kleiner. Et ensuite, je suis rentré dans un orchestre à Toulouse qui s'appelait Sentimental Trompette.
5: C'est un des gros orchestres de l'époque.
3: Oui, tout à fait.
5: Et vous commencez là une carrière nationale.
3: C'est ça. C'est-à-dire qu'au départ, avec cet orchestre, on faisait toutes les grosses soirées de prestige. Et un jour, on a été remarqué par Daniel Guichard qui a enregistré deux albums. Et il nous a proposé de partir en tournée avec lui pour la promotion de ses albums, qui était à l'époque Le Gitan, et voilà. Et on a accompagné Annie Cordy, on a accompagné Hervé Villard, Herbert Léonard.
5: À cette époque-là, vous habitez Paris, si on peut le dire, parce que vous tournez beaucoup. Comment arrive ce moment où vous allez intégrer la garde républicaine? Parce que ça aussi, c'est pas commun, de sortir de cette carrière pour intégrer la garde républicaine. En deux mots, comment ça arrive, ça?
3: Comme on dit chez nous, j'étais en pleine bourre, comme on dit, ça tournait plein pot, quoi. On était souvent en studio, on faisait les télés avec Guy Lux. Quand Manuela, mon épouse, attendait notre fils, il a fallu trouver une solution pour vivre un peu et vivre à peu près normalement, quoi. J'ai passé le concours pour la garde républicaine et je suis rentré donc comme trompettiste à la garde républicaine, oui, effectivement, pour l'accueil des chefs d'État et les concerts avec le président, voilà.
5: Et quand vous regardez dans le rétroviseur comme ça sur cette vie qu'on vient de parcourir assez rapidement,
3: oui.
5: C'est quoi votre plus grande fierté dans tout ça ?
3: Ma plus grande fierté, c'est d'avoir pu faire passer le goût de la musique à des élèves. J'étais prof de trompette et d'accordéon et j'ai des élèves maintenant, j'en ai un qui est prof à Toulouse. Je suis fier d'avoir donné envie à des enfants de faire de la musique. J'ai 66 ans, j'ai eu la chance de vivre de ma passion et ça, c'est pas rien.
5: Il arrive le moment où on pense s'arrêter peut-être ?
3: Moi, mon pays, c'est la Corrèze. Je voulais revenir en Corrèze et travailler en Corrèze. Donc j'ai monté mon orchestre, ce qui a très bien fonctionné pendant 20 ans. Parallèlement, j'ai monté un chœur d'hommes, voilà, qui continue à tourner. Ça s'appelle le chœur de loup de l'Ubersac, avec lequel on tourne pas mal. Et, on va, voilà.
5: Et là, vous qui vouliez rester un petit peu tranquille en Corrèze, avec ce chœur-là, vous faites le tour de France et finalement, c'est reparti. C'est reparti pour un tour,
3: effectivement.
5: Et pour paraphraser la chanson de Dalida, alors le plus tard possible, là on est d'accord, Christian, vous mourrez sur scène.
3: Sur scène peut-être pas, mais dans la musique, oui. C'est quand même très fatigant faire de la scène. Quand on part en tournée et tout, c'est quand on part sur plusieurs jours, ou même des fois plusieurs semaines, c'est quand même dur. Ça, je ferai plus. Voilà, donc, mais je serai toujours dans la musique, c'est sûr.
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6: La dernière fois que vous y êtes allé, je suis sûr que vous aviez un kawé fluo et un petit goûter dans un sac en plastique préparé par maman. Avec plus de 80 oiseaux de proie et 30 espèces différentes, et surtout un spectacle où le seul effet spécial, c'est la nature elle-même, aujourd'hui, je teste pour vous la volerie des aigles. Nous sommes dans les ruines du château de Kilsheim. C'est juste sous le Haut-Königsbourg. Et je grimpe les derniers mètres à pied vers la volerie, où je suis déjà accueilli par Eric Renaud, le directeur du site, et une équipe de soigneurs passionnés et quelques cris que j'entends au loin, assez impressionnants, d'oiseaux qui ont l'air quand même assez gros. Et on commence par les coulisses, derrière la zone qui est accessible au public. Et Alexandre, qui

0: Le soigneur est équipé d'un gant en cuir sur tout le bras et surtout, il est d'un calme absolu. Et je crois que c'est nécessaire. Et autour de nous, plein d'oiseaux. Et chacun d'entre eux est identifié, suivi, observé quotidiennement. Et j'apprends d'ailleurs que les oiseaux ne sont jamais forcés à voler. Ah non, non, non. Ils participent volontairement grâce à un entraînement basé sur la confiance et le renforcement positif. On les encourage, puis on leur donne des petites gâteries pour les remercier quand même. Et c'est ainsi qu'Alexandre me propose évidemment de tenir le gant. Oui, alors pas pour sortir la tarte du four, hein, mais pour tenir non pas un pigeon non plus, hein, mais bel et bien un aigle. Oui. Qui passe tranquillement du gant d'Alex et au mien, voilà. Battement d'ailes XXL. Je sens les plumes sur ma face. Ah oui, parce qu'il fait son petit point, hein, le petit bonhomme. Et heureusement que je suis accompagné, hein. Et étonnamment, je n'ai pas eu trop peur. Parce que le regard de l'aigle est si perçant que j'étais quelque peu fasciné. Même si mon bras, lui, l'était un peu moins. La volerie des aigles, c'est la première volerie créée en France. C'est en 1968. Et à l'époque, elle avait été créée surtout pour changer l'image qu'on avait des rapaces, qui ont été longtemps persécutés. Allez, hop, le spectacle commence. Je m'installe dans les gradins et je constate que pas de musique spectaculaire, hein. Juste une voix, des explications sur la vie et les comportements des rapaces. Et soudain, lointain dans le ciel au-dessus de nous, un vautour apparaît au-dessus des remparts, silence total. Et même les enfants arrêtent de parler, ça c'est pas mal. Le soigneur explique que certains oiseaux dépassent même les 2 mètres d'envergure. Et c'est grand 2 mètres, hein. Et il demande au public de rester bien immobile pour faire un passage encore plus près de nos têtes. Alors j'applique, je reste immobile, et sauf que ma tête, elle continue de regarder l'oiseau au-dessus de nous, un peu comme au tennis. Mauvais réflexe. Et j'entends mon voisin qui me chuchote, faut pas bouger. Ah oui, en effet, hein, parce que plusieurs rapaces s'élancent, hein, chouettes, aigles, pigargues, et on en prend plein les yeux. En tout cas, moi, j'ai retenu une chose, hein, c'est qu'ici, c'est pas les humains qui regardent un show d'oiseaux, c'est plutôt l'inverse, hein, c'est les oiseaux qui nous observent en train d'essayer de rester calme. Et ça, c'est tout un spectacle.
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1: Le carnaval de Nice, la fête du citron, la fête du mimosa aussi. Tiens, moi j'aimerais bien qu'on en parle avec le monsieur qui est à côté de moi. Salut Thomas Brice.
2: Salut, bonjour à tous.
1: Je suis sûr que t'as la fête du mimosa là dans tes mille raisons d'aimer la Côte d'Azur.
3: C'est une certitude.
1: Allez, ouvre-moi tout ça.
2: Raison 654, la fête du mimosa. Ah. Alors ce sont des petits soleils au cœur de l'hiver. Le mimosa est une fleur qui pousse massivement dans notre région. Chaque hiver, le massif de l'Estérel et des Tannerons se couvre d'un jaune flamboyant. Bref, c'est un véritable trésor et c'est en son honneur que la ville de Mandelieu organise chaque année la fête du mimosa.
1: Et parce que Mandelieu, c'est considéré comme la capitale du mimosa.
2: En effet, mais c'est plutôt récent, car le mimosa, désolé de vous décevoir, n'est pas originaire du sud de la France. Et oui, il a été importé d'Australie au 19e siècle. Alors cette fleur d'or décorait les jardins des somptueuses villas de la Riviera, mais ne supportant pas la captivité des enclos, la plante s'est enfuie pour coloniser les collines de la région. Bien aidée par le climat méditerranéen et des sols riches, le mimosa a conquis les paysages et nos esprits, car cette fleur couleur soleil est devenue un symbole de la Côte d'Azur.
1: Et c'est pour ça que Mandelieu organise la fête du mimosa.
2: Et oui, au début du XXe siècle, dis-toi que l'exportation du mimosa devient la principale activité de la commune. Des bouquets sont envoyés aux quatre coins de la France, voire de l'Europe, apportant un peu de notre soleil chez nos voisins au temps grisâtre. Et depuis 1931, Mandelieu organise chaque année une fête spectaculaire qui émerveille petits et grands. Cette tradition presque centenaire est devenue un moment phare de la ville, même si on se rappelle que malheureusement la fête a dû s'arrêter pendant une dizaine d'années à cause d'une mauvaise récolte et des incendies. C'est finalement en 1996 que Mandelieu a pu célébrer à nouveau le mimosa.
1: Ouais, c'est assez récent et d'ailleurs cette fleur ne sert pas qu'à faire des bouquets ou à décorer les chars de la fête.
2: Et on peut tout faire avec du mimosa. On le retrouve dans des parfums célèbres comme Givenchy, mais on le retrouve aussi dans nos assiettes. Vous connaissez tous l'œuf mimosa.
1: Oui.
2: Bon, là, c'est un mauvais exemple parce que là, c'est vraiment un œuf maillot saupoudré avec du jaune qui évoque un œuf mimosa. Par contre, vous pouvez vraiment en faire des beignets, voire des confiseries.
1: C'est vrai.
2: Bref, c'est un plaisir pour les yeux et les papilles. Et si vous voulez tout savoir sur cette fleur emblématique, ne loupez pas la fête du mimosa à Mandelieu, car c'est bien évidemment
1: une bonne raison d'aimer la Côte d'Azur.
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4: Bonjour, je m'appelle Jérémy Ferrier, j'ai 40 ans, je vis à Port-Camargue, et je suis soigneur animalier à l'Institut Sicorium du Rue du Roi depuis 15 ans.
5: Comment on se dit, petit, je veux faire ça comme métier? Vous vous rappelez du moment qui a été le déclic?
4: Ouais, je pense que c'est une vocation et je me rappelle très bien du moment. À l'époque, j'étais au CP et j'ai reçu un papier du Marineland où j'ai vu tous les mammifères marins et je sais qu'à ce moment-là, je me suis dit, c'est ça que je veux faire plus grand.
5: Est-ce que c'était compliqué à atteindre votre rêve? Les profs vous ont soutenu dans le projet?
4: On va dire qu'il y a maintenant plus de 20 ans que je fais ce métier. Du coup, à l'époque, le métier était moins connu que maintenant. Et quand j'ai demandé pour m'orienter, on m'a dit, tu veux être éleveur, c'est ça? De chiens, de chats? J'ai dit non, je veux travailler en parc zoologique ou en aquarium. Et du coup, ils m'ont dit, mais il faut être vétérinaire pour ça. Ce qui était totalement faux. Du coup, au début, oui, j'ai dû galérer, enfin, m'orienter vers un schéma plus classique. Et enfin, j'ai pu faire un stage au Sicorium où j'ai rencontré les soigneurs et eux m'ont dit quelle formation fallait faire pour devenir soigneur.
5: Vous dites quoi le matin en vous réveillant?
4: Le matin, quand on arrive, on se dit qu'on a de la chance d'être là déjà, de travailler avec des animaux sauvages. C'est quand même une chance. Surtout, la première chose que je me dis, c'est est-ce que tout le monde va bien?
5: C'est quoi le meilleur souvenir que vous avez eu avec les animaux où on se trouve là au Sicorium? Il y a des otaries, il y a des phoques. Vous avez forcément un souvenir inattendu avec eux?
4: Oui, il y a un souvenir plutôt marquant qui c'était avec mes otaries. Il y avait le mâle dominant et deux femelles. Il y a une femelle qui commençait à être un peu agacée. Du coup, elle n'écoutait plus trop et j'ai eu le mâle dominant qui s'est mis entre elle et moi. pour pouvoir recadrer la femelle et la session s'est très bien terminée.
5: C'est quoi le message que vous avez envie de faire passer à la radio ?
4: Le message que j'ai envie de faire passer, c'est qu'il faut respecter la vie animale, végétale, que les aquariums et les parcs zoologiques servent à sensibiliser les gens à cette vie-là et à pouvoir les voir en vrai. Je pense que c'est notre rôle. D'éducation.
5: C'est quoi qui vous impressionne le plus chez ces animaux ?
4: C'est déjà leur adaptation à l'eau. Ils ont des capacités exceptionnelles de nage. La proximité qu'on peut avoir avec eux, quand on les connaît bien et qu'on passe beaucoup de temps avec eux, la confiance qu'ils peuvent nous donner.
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3: Le point sur les fermetures nocturnes avec Cédric Frémy.
6: Jusqu'à 5h du matin à Aix-en-Provence, sur l'A8, l'échangeur Pont de l'Arc est fermé dans le sens Nice-Lyon. C'est précisément la sortie en provenance de Nice et l'entrée en direction de Lyon, Gap et Marseille qui sont fermés. Vous êtes donc dévié soit par le Jas de Bouffan, soit par le Val-Saint-André. Jusqu'à 5h également, à Miramas, la Nationale 569 est fermée en direction de Salon-de-Provence, entre le giratoire du village des Marques et celui de Clé-Sud. Jusqu'à 5h30, à Marseille, des travaux de maintenance dans les tunnels Saint-Loup et Saint-Charles qui sont fermés à la circulation. Et jusqu'à 6h du matin, à Toulon, en direction de Marseille, le tunnel est fermé ainsi que l'A50 jusqu'à Château-Vallon et à la Garde, au convergent de Pierre-Ronde, la bretelle reliant l'A57 en provenance de Toulon à l'A560 en direction de hier est fermé jusqu'à 6h. Retrouvez la liste des fermetures nocturnes sur ici.fr/Provence.
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7: Quand il bat fromer le thé au lapin, faudrait pas qu'il se sauve.
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7: Un thé, c'est un toit, un abri, où qu'on renferme les bestiaux pour qu'ils soient bien à l'abri de la pluie, des renards, et puis dans le temps des loups. Allez donc savoir pourquoi qu'on parle du thé au lapin, du thé au chèvre, du thé au cochon, puis quasiment jamais du thé aux ouailles, aux poules, aux vaches ou aux chevaux. Une histoire de thé qui se raconte dans le pays fort. Avant que je vous la raconte, faut juste savoir que quand ils boivent une tisane, ils disent pas par exemple « boire du tilleul », mais « boire sul tilleul ». Logique, on boit l'eau qu'a passé sur les plantes. Alors c'est l'histoire d'un pourvieux qui avait mal au ventre. Il s'en va voir la guérisseuse, elle la regarde, puis elle y dit « Va avec à rentrer chez vous, puis boire sur le thé. » Il connaissait pas ça, le thé. Ça fait qu'il retourne chez eux, puis le v'là qui dioche sur le thé au cochon en qu'une chopine de jus de poume. Adam, il a attrapé la fouère, mais il avait plus mal au ventre. Comme quoi, y a que la fouée qui saute. Quand on était jeune, le samedi soir, on allait chez les uns ou chez les autres pour fêter les anniversaires. Chez nous, il y avait deux autos. Une 404 puis une camionnette. Oh mon pas, il voulait bien nous prêter la grosse auto quand que c'est qu'il en avait pas besoin. Sinon, on prenait la camionnette ou que c'est qu'on s'entassait. Et puis dame, on rigolait. Sauf une drôlière qu'elle appelait ça le thé au chièvre. Puis qu'elle voulait pas y monter. Ça fait qu'une fois, elle est à la fête en vélo. À 15 kilomètres. Adam, quand elle est arrivée, on avait fini de manger le gâteau. Puis c'était quasiment l'heure de repartir. Eh ben vous me créerez si vous voulez. Mais pour le retour, à la base, vous voulez qu'on les ramène et les pisse en vélo dans le thé à chieuve.
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1: Le quotidien d'une personne en situation de handicap, et plus précisément en fauteuil roulant. Quelles sont les difficultés du quotidien? Est-ce que c'est galère? C'est ce qu'on va découvrir parce qu'aujourd'hui, j'ai testé pour vous un trajet en fauteuil roulant. J'ai rendez-vous à la radio en centre-ville du Mans. C'est là que je retrouve Damien Loison-Planchon.
2: Bonjour, bienvenue dans mon quotidien de personne en situation de handicap.
1: Damien a 38 ans et le syndrome de Hartnup avec une neuropathie. Ancien informaticien de métier, il est touché par cette maladie très rare. À sa connaissance, c'est même le seul cas en France. Il enchaîne donc les hôpitaux, les spécialistes et les soins du quotidien en attendant que la recherche avance. Tout un ensemble lourd à porter auquel s'ajoute le stress de tous les jours lorsqu'il sort en extérieur. Et pour m'en rendre compte, je vais donc le raccompagner chez lui, ce qui implique de passer par la tant redoutée avenue Bollée et ses travaux. C'est parti, on démarre.
2: Là, tu vois, il y a un exemple, c'est que tu vois le trottoir devant, il est rehaussé. Donc là, moi, je vais m'amuser parce qu'il va falloir que je fasse arrêter tout le monde pour pouvoir faire un demi-tour.
1: Et très vite, je me rends compte des difficultés. Poubelles mal rangées, voitures mal garées, trottoirs abîmés. La liste est très longue et ça devient vite un parcours du combattant.
2: T'as pas le choix, en fait, t'es obligé d'être vigilant surtout. C'est hyper lourd et puis c'est surtout hyper fatigant et hyper énergétique de réfléchir à comment je fais pour aller d'un point A à un point B en prenant le temps, entre guillemets.
1: Avec parfois l'obligation de devoir prendre des risques parce qu'au fur et à mesure qu'on avance, on arrive sur l'avenue Bollée et problème, certains trottoirs ne sont pas adaptés. Donc, Damien doit aller sur la route.
2: Voilà, puis alors ça, les voitures qui te klaxonnent alors que, tu fais comme tu peux.
1: Heureusement, Damien garde le sourire, mais il me fait prendre conscience de tous ces petits détails auxquels on ne prête jamais attention. Exemple, les petites marches des devantures d'établissement.
2: Ça, c'est un cabinet de kiné, regarde, t'as deux marches.
1: Et ces petites marches, ça prive carrément Damien de pouvoir accéder à certains commerces tout simples, à commencer par une boulangerie devant laquelle on passe sans pouvoir s'arrêter. Et Damien m'explique que le problème de ces sols mal entretenus, c'est que ça use les pneus plus vite. Au bout de plus d'une demi-heure, on arrive enfin à destination, mais comble du sort, son entrée est en travaux depuis le mois de juin et il est obligé de passer par le parking. Preuve qu'il reste encore du travail en matière d'accessibilité. Et à ce propos, à partir du début d'année 2026, avec son association Les Étincelles 72, ils vont distribuer des flyers
2: à tous les ERP, tous les établissements en soins du public, pour leur dire comment faire des aménagements. Penser à nous, c'est penser aux autres, c'est-à-dire penser aux personnes âgées qui sont en déambulateur, c'est penser aux dames qui sont avec des fauteuils. C'est penser à tout ça.
1: Et pour y penser, quoi de mieux que le Téléthon qui se mobilise dans toute la Sarthe? Alors, ce quotidien de personnes en fauteuil roulant, c'est testé, mais avec toutes les galères, il y a encore du boulot et ça, c'est pas approuvé par ici même.
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3: Il y a des coins de chez vous, vous vous y baladeriez il y a 90 ans, vous les reconnaîtriez pas parce que la ville est en perpétuelle évolution. Et puis il faut dire que la Seconde Guerre mondiale, par chez nous, elle a un peu chamboulé certains de nos jolis coins. Eric, le gars que je vais vous présenter, il est à la fois amoureux du passé et du présent.
4: C'est toi ?
3: On a rendez-vous au Parvis, le bistrot de la rue du Maréchal Foch.
4: Ça va, Eric ?
5: Ça va, merci, et toi ?
4: Il y a de la vie, hein, aujourd'hui ?
5: Il y a de la vie, et oui, il fait beau, c'est magnifique, c'est une belle ville.
3: Le Parvis a installé des hôtes téléphériques sur le trottoir.
4: Ah.
3: On s'y installe pour boire un coup.
4: C'est bien, là. Ça devrait être pas mal.
3: On va pas y rester bien longtemps.
4: Bah, on va peut-être faire un petit tour à un moment, tu montres un coin ou deux, non ?
5: Ouais, c'est ça,
3: Ah, voilà le serveur.
4: Qu'est-ce que tu veux, toi ?
5: Un diabolomante, s'il vous plaît.
3: Et toi ?
4: Qu'est-ce que vous avez avec des bulles ?
5: Du champagne.
3: Ce sera une limonade, s'il vous plaît.
4: Légère, voilà.
3: Son truc à Eric, c'est l'histoire.
5: Ça m'a toujours un peu passionné. Alors, je me suis d'abord intéressé à ma généalogie, qui m'a ouvert l'esprit sur l'histoire en général et sur l'histoire locale, pour le coup, parce qu'on recherche un peu ses origines et donc sa propre histoire. Et je suis tombé sur une photo de Louviers ancienne. Je me suis dit, mince, ce serait pas mal de faire un parallèle entre la nouvelle et l'ancienne.
3: Ah bah, v'là nos verres.
4: Merci, Mathieu.
5: Merci à vous.
3: Voilà ce qu'il fait, Eric. Il trouve de vieilles photos de Louviers et il les refait avec le point de vue d'aujourd'hui. Puis il les poste et les commente sur Insta et Facebook, ce qui lui permet
5: de se rattacher à l'histoire, se dire que mince, il y avait ça là il n'y a pas longtemps, et le fait de me remettre dans les mêmes conditions, dans le même plan de vue, ça me donne un peu cette impression de toucher du doigt ce qui a été créé, ce qui a été fait, et ce qui malheureusement est beaucoup détruit ou ce qui a changé, forcément.
3: Mathieu vient nous rendre la monnaie.
4: Merci Mathieu.
3: Donc Eric refait aujourd'hui des photos prises hier.
5: Voilà, s'il faut, je ramène un escabeau parce que une photo a été prise, par exemple, au premier étage d'un bâtiment qui n'existe plus, et je viens avec mon escabeau parce que j'aime bien vraiment me remettre exactement dans les mêmes conditions. C'est mon petit kiff à moi, hein, bien sûr, mais pour le coup, j'ai commencé à le partager et puis fil en aiguille, je crois que ça a plu aux gens.
3: Tu te contentes pas d'exposer des photos comme ça, tu expliques, tu racontes des histoires autour de ça.
5: Alors effectivement, j'explique et je raconte des histoires, mais je suis pas historien, je le dis, hein, je prends ce qui a déjà été fait par des historiens et je source en fait mes données comme ça.
3: Allez. Allons faire un petit tour.
5: Donc là, on arrive dans une rue, la rue du Matré, qui est une rue très très très connue et très ancienne de Louviers, au carrefour en fait de la rue du Marché aux Œufs et la rue du Matré. Et à cet endroit-là, il y avait un vieux manoir qui datait du XVIe siècle environ.
3: Il y avait un manoir ici.
5: Un manoir, oui. Ça a été édifié par les archevêques de Rouen, si je ne dis pas de bêtises.
3: À la place du restaurant japonais.
5: C'est ça. C'est empiété sur le restaurant et un peu sur la rue.
3: Alors là, quand tu fais la photo avant, après, il faut avoir de l'imagination pour arriver à faire connecter les deux photos. Quoi. Tu l'as faite cette photo-là ?
5: Oui, oui, je l'ai faite.
3: Changement de décor.
5: On est cette fois sur la place du Parvis, là où on était tout à l'heure, avec un autre restaurant qui était très connu aussi, l'hôtel du Mouton d'Argent, dans lequel Victor Hugo est venu passer une nuit.
3: Donc là, sur la place du marché, c'était couvert ici, là.
5: Exactement, il y avait une halle, en fait, mais qui était deux fois plus petite que celle qui est actuellement. Là aussi, c'était un très très bel endroit, très apprécié de tous les commerçants, puisqu'ils avaient l'obligation de venir faire leur étal chaque samedi matin.
3: Pour voir les photos d'Eric, vous tapez Louvier avant-après sur Insta ou Facebook.
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6: Oui, j'adore. Ouais.
7: Pourquoi est-ce qu'on chante? Et qu'est-ce que ça peut apporter le fait de chanter?
6: De donner de l'ambiance. Ouais.
8: De s'amuser.
7: Prenons le problème à l'envers et on va arriver à l'homme. Pourquoi les oiseaux chantent?
8: Pour appeler les autres oiseaux.
6: Pour qu'ils donnent à manger. J'ai faim.
9: On peut se tutoyer?
7: Ouais.
9: Ah, ouais.
7: Sympa.
9: T'es lourd. Mais j'ai quand même faim.
8: Ils appellent les oiseaux. Ils disent j'ai faim. On peut me donner à manger? Est-ce que vous êtes parti pour aller partir prendre à manger?
7: Donc tu penses que les oiseaux chantent pour demander à manger?
8: Oui. Pour nous réveiller peut-être. Bah aussi des fois ils chantent le midi pour dire s'il y a un danger ou pas.
7: Et donc nous, pourquoi est-ce qu'on chante? Vous aimez chanter?
6: Oui, j'adore. Ouais.
7: Et à part ça, tu chantes quoi quand tu chantes?
8: Je sais pas, Pierre Garnier. Chaque seconde.

0: Et pourquoi tu chantes et pourquoi tu... Qu'est-ce que ça t'apporte en fait?
1: Pour s'amuser, pour nous donner de la joie.
0: Est-ce que ça fait du bien par exemple de chanter?
1: Oui, ça délibère les émotions.
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1: Une escapade très nature aujourd'hui, à la découverte des tourbières des Landes. C'est une spécificité de notre département, un milieu préservé. Karine Dos Santos est naturaliste au département des Landes.
2: Ah, les tourbières, elles sont plutôt nichées au cœur du massif landais. Ce sont des véritables joyaux écologiques. Ce sont des zones humides qui sont composées d'un sol qu'on appelle la tourbe. Cette fameuse tourbe est constituée de 20 à 30% de débris de végétaux et de 70 à 80% d'eau. Les végétaux qui composent cette tourbe sont essentiellement des sphaignes, donc ce sont des mousses de la famille des bryophytes. Et la particularité de ces mousses, c'est que ce sont des véritables éponges. Elles sont capables d'absorber jusqu'à 30 à 40 fois leur poids en eau. Alors, pour à titre d'information, un tapis de sphène de 1 mètre carré de surface sur 20 cm de hauteur peut stocker jusqu'à 70 kg d'eau. Et forcément, ces sphènes vont interagir avec le milieu en absorbant des sels minéraux, en échangeant des ions, ce qui va conduire de façon simplifié, hein, parce que c'est un peu plus complexe au niveau chimique, à acidifier ces milieux. Donc on a généralement des tourbières landaises qui sont plutôt acides, avec des pH de 4 à 5, donc relativement acides, ce qui va induire des conditions de vie très particulières pour les espèces qui vont y vivre. On va dire qu'une tourbière est active si les sphènes continuent à se développer. Par contre, si elles commencent à régresser, elles vont plutôt être en voie de dégradation. Et à ce moment-là, on va voir d'autres espèces apparaître, des bruyères, du chouin noirâtre, de la moulinie, des arbustes tels que les saules, voire du piment royal, et forcément tout le cortège d'espèces qui vont avec. Donc on va diviser deux catégories en fonction de l'alimentation en eau, celles qui vont être alimentées par les fameuses nappes phréatiques, les nappes souterraines, et celles qui vont être plutôt alimentées par le réseau hydrographique ou les eaux de ruissellement. Donc ça va être plutôt des tourbières qu'on va trouver en proximité des rivières ou en périphérie des étangs. Alors, on va pas oublier le secteur des Barthes de l'Adour, qui est quand même très connu et qui surtout regorge de tourbières. Mais on va dire que les espèces les plus impressionnantes pour les enfants, notamment quand on fait des animations scolaires, ce sont les fameuses plantes carnivores. Drosera, donc les Drosera à feuilles rondes et à feuilles intermédiaires, et la grassette du Portugal. Au niveau de la faune, on a le fameux lézard vivipare qui va être inféodé à ce type de milieu, et certaines libellules dont la Cordulea corfin et le fameux papillon emblématique un peu des tourbières qui est le fadet des lèches, dont le département a une responsabilité assez forte pour sa conservation.
1: En raison de la fragilité du milieu, une seule tourbière est ouverte au public, la tourbière de l'Estanc à Metz, aménagée avec panneaux, pontons d'observation, circuits de randonnée et accessible aux personnes à mobilité réduite. Recommandé par Ici Gascogne.
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3: C'est bien Laetitia, c'est mieux.
4: Ça fait décharger toute la semaine là. C'est très bien. Ah oui.
3: Mais qu'est-ce que tu me fais alors?
4: C'est pas évident, hein.
3: Oui.
4: Le faire de la connerie, c'est pas évident.
3: Est-ce que tout le monde est OK?
5: Virginie et vous.
6: La danse country est arrivée en France dans les années 90. Et depuis, les chiffres augmentent. En 2022, il y avait 4 millions d'amateurs en France, plutôt dans les campagnes et autour des villes. Qu'on se le dise, la country est une danse populaire. La preuve, à Saint-Pargoire, gros village de 2500 habitants dans le canton de Gignac. C'est là, dans la salle Max Pox, que Céline Cabel donne ses cours hebdomadaires. 3 cours d'une heure, le soir, du plus simple au plus avancé. Quand on arrive, le cours a déjà commencé, zut. Thierry, le technicien, va vite poser sa perche au-dessus de la tête de l'animatrice. En face d'elle, une vingtaine de femmes de 35 à 75 ans, pantalons, petites bottines et chapeaux de cow-boy sur la tête. L'ambiance est à la fois joyeuse et studieuse.
3: Est-ce que tout le monde a compris les pas, la danse? Si vous devez parler, c'est maintenant.
4: Vous vous taisez à jamais.
3: Je mets la musique.
6: Je m'approche rapidement de Régine, Josiane et Séverine.
7: Bonjour mesdames. Toutes les trois, vous avez déjà le t-shirt? C'est obligatoire quand on est là, on a le t-shirt?
8: Let's go girls.
9: C'est-à-dire nous, ça fait 3 ans déjà.
10: Et puis on fait des démonstrations dans la rue, pour le carnaval, les associations.
7: Et le t-shirt, c'est drôle, c'est un chapeau de cow-boy sur des Santiago, et il y a marqué Let's go girls, c'est le titre de Shania Twain. Ping, ping, ding, ding, ding. Et alors vous, c'est venu comment la country? Parce que vous dites que ça fait 3 ans, donc dès qu'elle est arrivée, vous avez tout de suite embrayé.
9: Oui, ça m'a tenté, je suis venue.
7: C'est génial. Hein.
10: Je fais les 3 premiers cours gratuits. Pour voir si vraiment ça nous plaît ou pas, il faut quand même. C'est pas évident, hein.
7: Oui.
10: Le faire de la country, c'est pas évident.
8: Puis il y a une bonne ambiance, donc voilà.
7: Oui, puis la salle, même la salle, je la trouve sympa. Elle est très haute de plafond, la salle. Il y a des poutres en bois. Ça fait pas la salle un peu où tu te gèles au mois de novembre.
10: Figurez-vous que l'année dernière, on était dans une salle comme ça.
7: Ah, moche.
10: Une grande salle moche.
11: Allez, on y va. En ligne, nickel. Mon premier cours de country, il y a 22 ans, c'était cette danse-là, Duchesse.
12: J'en ai les larmes aux yeux, parce que ça me fait nostalgique.

0: c'est cool, super.
1: Eh, écoute.
0: Ah, oh, c'est génial.
1: Yes. Alors, ça, ce sont les nouvelles du mois de septembre.
0: Ah ouais.
1: Et le reste, bah, ce sont des anciennes. On est sur notre troisième année d'association Country Saint-Paroi. Troisième année. Troisième
0: année. Donc que... ça finit par se savoir.
1: Oui.
0: Il y a du monde.
1: Le bouche à oreille fonctionne bien dans les villages.
2: Alors que le premier cours est terminé, les filles enchaînent avec le deuxième. Visiblement, personne n'a envie de partir.
1: Comment on reste au niveau 2? Yes.

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2: C'est la Camini Minute, votre chronique de la joie et de la bonne humeur. Comment ça va les amis? Enfin, je dis comment ça va les amis, je pourrais dire CMTV. Oui, parce que je sais pas si vous avez remarqué, mais je ne sais pas si c'est la nouvelle génération, mais il y a des gens, quand ils parlent, ils mettent de moins en moins de voyelles, de moins en moins de lettres. Pour dire il y a rien, ils disent il y a R. Pour dire mort du rire, ils disent MDR. Pour dire péter de rire, ils disent PTDR. Et pour dire à ce qui paraît, ils disent à skip. Il y a de moins en moins de lettres, de moins en moins de mots. Mais si on continue comme ça, ils vont parler comment dans 10 ans les gens? C'est quoi cette façon de parler là? Je veux dire, il n'y a rien, c'est pas une longue phrase. Je comprends qu'on veuille écourter des trucs, mais il n'y a rien, c'est pas long, il y a R. Comment on va parler dans 10 ans? Moi je dis, on parle de plus en plus des extraterrestres et des ovnis. Moi je pense que si les extraterrestres viennent sur Terre, c'est à cause des gens qui parlent comme ça, qui réduisent les mots. C'est quoi cette façon de parler, franchement? C'est abusé, quoi. Parler français, c'est une belle langue, le français. Il y a R, MDR, PTDR, ASKIP, il est BG pour dire beau gosse. Mais c'est bien de dire qu'on est beau gosse, ça fait plaisir d'entendre beau gosse. C'est plus plaisant que BG. Ils enlèvent les voyelles comme ça. Ça me rappelle les films coquins qu'on voyait sur Canal+, au début du mois, le samedi du mois, quand c'était encrypté. Vous vous rappelez ça? Faites pas semblant, hein. Lui, à tous les auditeurs d'ici Picardie, vous aussi, vous êtes tombés au moins sur du crypté sur Canal+, dans les années 90. Et ben c'est pareil, cette nouvelle façon de parler là. Des mots courts, de plus en plus courts. Et d'ailleurs, même les rappeurs de nos jours ont des noms d'artistes de plus en plus courts. ZKR, PLK, SCH, MHD. Après, il y en a qui gardent même les voyelles. Gims, Jules, Vald. Et bien sûr, on terminera par les groupes asiatiques, les Coréens de BTS. Alors eux, ils n'ont pas mis de voyelles, mais BTS, c'est quand même Bac+2.
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4: Bonjour Olivier, vous nous racontez une expérience professionnelle aujourd'hui.
3: Oui, linguistico-professionnelle. Méblet. Aujourd'hui, je vais vous raconter l'histoire d'une jeune kiné qui s'est installée à Saint-Thé, toute fraîche diplômée et persuadée que chez nous, tout le monde parlait comme dans les manuels de l'école de kiné. Le travail, pas de souci, elle en a d'abondes, comme tous les kinés. Mais ce qu'elle n'avait pas prévu, c'était une aide pour les séances de traduction simultanée en gaga. Premier cas, un patient vient pour une rééducation à une prothèse de hanche. Il s'assied, soupire et déclare « Mon problème principal, c'est que j'arrive plus à m'acacasser. » « À vous quoi ?» qu'elle lui rebique, perplexe. « Ben, à mettre un cacasson, pardi. » Et là, notre kiné reste planté, croyant qu'il parlait d'un nouveau mouvement de yoga. Alors qu'en fait, bien sûr, il voulait juste s'accroupir. Deuxième séance de la matinée, deuxième quiproquo. Une patiente entre en se tenant le dos et lui dit « Ma sciatique, elle m'a fait kiné !» La jeune praticienne la regarde, ébahie. « Ah, vous vous êtes découvert une vocation ?» Mais la patiente ne voulait pas dire « kiné » au sens de kinésithérapeute, mais bien « kiné », Q-U-I-N-E-R, qui veut dire « gémir, pleurer, couiner ». La jeune femme s'imaginait qu'à peine arrivée, la patiente voulait lui faire de la concurrence. Troisième épisode, un monsieur arrive, pas très en forme, et déclare « J'ai du mal à me concentrer sur les exercices, j'ai le babot depuis quelques jours. » Et la kiné de